0: aussi, hein, de regarder les choses. Et voilà, et quand on, et puis il y a des retours. J'ai vécu à Bordeaux, par exemple, pendant, j'ai fait mes études à Bordeaux, oui. Et ben, j'y suis revenu avec les Girondins pendant 19 ans. Et puis Rennes, là actuellement, c'est une ville que je connaissais pas, par contre que je découvre, mais j'y ai pas beaucoup d'amis, voilà. Donc moi, je suis pas un Parisien, donc c'est pour ça que je suis content d'être dans votre émission.
1: Alors vous venez d'évoquer des lieux qu'on va forcément traverser parce qu'ils comptent. Je vais d'abord parler de Villefranche-sur-Saône. C'est le Rhône, c'est là où vous êtes né, c'est là en tous les cas où vous allez passer les premières années de votre vie, Nicolas Taverneau.
0: Absolument. Alors d'abord, c'était toujours une question au jeu des 1000 francs, des 1000 euros. C'est comment s'habite, s'appelle les habitants de Villefranche-sur-Saône.
1: Alors là, vous me posez une colle.
0: Ce sont les Caladois. Caladois, parce qu'il y a une rivière qui s'appelle, une petite rivière, d'accord, qui s'appelle la Caladre, qui, okay, traverse Villefranche-sur-Saône. Donc c'est effectivement ma ville de naissance.
1: Pourquoi c'est votre ville de naissance? Je veux dire, vos parents étaient de là-bas ou pas du tout?
0: Oui, toute ma famille, du, ouais, côté de mon père, est originaire de cette région. Et donc nous avons une maison de famille qui est dans l'Ain, c'est-à-dire en face de Villefranche-sur-Saône, une quinzaine de kilomètres, et donc nous sommes de cette région, et donc après, par les hasards professionnels, si j'ose dire, nous avons voyagé, soit avec mes parents, soit moi-même, mais je suis très attaché à cette région, parce que j'y ai toujours ma maison de famille, ouais, et on y reviendra peut-être, j'y fais de l'agriculture, etc., et donc c'est l'endroit où je suis le mieux, c'est l'endroit où je suis le mieux, et je suis le plus heureux avec ma famille.
1: Vous êtes Nicolas Taverneau, né juste après la Seconde Guerre mondiale, votre papa était d'ailleurs résistant pendant cette guerre-là. Vous êtes tout jeune, au début des années 50. Quel souvenir vous avez de cette enfance? Est-ce que c'était une France un peu insouciante qui se reconstruisait à ce moment-là? Vous gardez quel souvenir de ces premières années?
0: Moi, je garde de bons souvenirs, mais c'était assez une éducation assez stricte, parce que j'étais pensionnaire dans le Puy-de-Dôme, à Rion, dans le Puy-de-Dôme. D'ailleurs, mes parents s'étaient trompés en me déposant. Ils m'ont déposé à la prison au lieu de me déposer au collège, parce qu'il y a une prison et un collège dans l'artère de Rion.
1: Alors là, c'est les Riomois et les Riomoises, je le sais.
0: Les Riomois et les Riomoises.
1: Beaucoup, je suis auvergnat, donc voilà, ça c'est facile pour moi.
0: À côté de Clermont-Ferrand, donc c'était pas extrêmement marrant. Et puis après... j'ai le souvenir de mes années de fac à Bordeaux. Ça, c'était formidable. C'était une ambiance formidable, assez insouciante. On a d'ailleurs, c'est pour ça que mes parents m'ont rapatrié un peu sur Paris pour continuer mes études. Ouais. Mais je garde un très très bon souvenir et beaucoup d'amis de jeunesse. Et à l'époque, si vous voulez, par exemple, si je prends le Cap Ferret, aujourd'hui, c'est un peu un ghetto de riches, hein. Autrefois, pas du tout. C'était très populaire. C'était d'abord très peu construit, hein. C'était très sauvage et très populaire. Et donc, on se retrouvait, Cap Ferret, là, j'ai vu les incendies du Porche, vous voyez, le Porche, c'est en fait c'est la plage la plus proche de Bordeaux. Hein, c'est celle qui est la plus proche de Bordeaux sur l'océan. Bon, le Porche, on y allait pour la journée. Hein, c'était quand même une vie quand même très heureuse.
1: Bah, c'est une période où vous allez vous intéresser à la voile. Mais là, vous avez fait un bond dans le temps. Je me permets de revenir un peu en arrière, parce que dans vos premiers souvenirs plus jeunes, c'est les vendanges, c'est les moissons. Parce que vous venez aussi de ce milieu-là agricole. Vos souvenirs gamins, c'est jouer à la ferme dans une vraie ferme.
0: Et si vous voulez, on voyageait beaucoup moins à l'époque, hein. Il n'y avait pas les EasyJet ou autres, hein, donc on voyageait moins. Ouais. Et donc les vacances, c'était soit au bord de la mer pendant un mois, et puis généralement à la campagne pendant le reste du temps. Et les vacances scolaires étaient longues, hein, elles duraient près de 3 mois. Et donc moi, j'étais dans un milieu, le Lain, qui était un milieu agricole. On avait des vignes, donc on allait faire les vendanges. On s'amusait bien d'ailleurs. Et donc il y avait un écosystème, si j'ose dire, rural. Qui était très très satisfaisant, et avec lequel j'ai appris la nature quand même pendant tout jeune, à partager la nature. Alors il y avait des plus et des moins d'ailleurs, parce qu'il y a eu des améliorations considérables, hein, sur le plan écologique notamment, en beaucoup de traitements. Mais d'un autre côté, on connaissait bien la nature, hein, ce que aujourd'hui les enfants connaissent moins.
1: C'est aussi ça qui fait que vous aimez ces ancrages, les terroirs, les territoires, les régions. Et on comprendra d'ailleurs au moment où vous allez installer d'ailleurs pas mal de déclinaisons avec M6 quelques années plus tard. La cour d'école, je sais pas si vous avez des souvenirs de l'école Saint-Seurin à Bordeaux, du collège aussi Notre-Dame de Montgré, du lycée Saint-Joseph de Tivoli. Voilà, ce sont vos études, ça, Nicolas Taverneau. Elles vous ont marqué? Il y a des visages qui reviennent comme ça?
0: Ah oui, d'abord j'ai gardé des amis. Hein, j'ai un ami, ouais, par exemple, qui était 8 ans 8e. Hein, on ne s'est jamais quitté, si j'ose dire. Ouais. Donc on a des complicités avec ses amis. Et puis d'ailleurs, sur M6, je raconte, on en a profité pour faire une émission de nostalgie sur l'éducation qui s'appelait Le Pensionnat de Chavagne.
1: Qui revient avec le bout du jour, là.
0: Avec Monsieur Montagnon.
1: Ouais. Et c'était en Auvergne, d'ailleurs, Nicolas.
0: Qui était en Auvergne, absolument. Exactement. Enfin, en Dordogne. plus exactement. Ouais. Dans,
1: mais on le pense, mais lui, il était, lui, le personnage,
0: pense qu'il était au Garnier,
1: oui, tout à fait.
0: Et qui a eu un grand succès, parce que c'était un choc de culture, hein, de regarder ce que c'était qu'un pensionnat autrefois et ce que c'est aujourd'hui avec les portables, etc. Et donc, non, j'en garde un très bon souvenir. Alors, il n'y avait pas que des bons côtés. Il ne faut pas dire c'était beaucoup mieux avant et c'est pire aujourd'hui. Non, il y avait des mauvais côtés parce que c'était plus strict, on pouvait moins s'exprimer, il y avait quand même la domination des sachants, c'est-à-dire des éducateurs. Voilà. Mais dans l'ensemble, on se faisait quand même de beaucoup de camarades et, moi, j'ai terminé au lycée de Talence, là, qui était un collège mixte. Alors là, c'était très agréable, dans la région de Bordelaise.
1: Absolument.
0: Hein, dans la banlieue de Bordeaux. Donc, dans l'ensemble, mes études, j'étais pas un élève extrêmement brillant. Hein.
1: On va découvrir ce que vous allez devenir, comment ça va se passer à la fin de vos études et tout ce que vous allez mettre en place et faire et les endroits par lesquels vous allez passer Nicolas Taverneau. On change de région. Je vous emmène dans le Val-de-Marne, en région parisienne, pour le coup, une région que vous connaissez bien, avec Benoît Prospero pour la Revue des Merveilles. Aujourd'hui, nous avons rendez-vous dans un centre pas comme les autres.
2: Et bienvenue dans un centre de soins pour animaux sauvages. Nous sommes en région parisienne, dans le Val-de-Marne, à l'école vétérinaire de Maison-Alfort, avec ici Paris-Île-de-France, et Céline Grisot, directrice de l'association Faune-Alfort. C'est une association qui accueille quels animaux exactement ?
3: Donc essentiellement des oiseaux, mais aussi des mammifères type renard, fouine, et pour ce qui est les oiseaux des jardins, nos corvidés, et des rapaces comme des chouettes, des hiboux ou des buses.
2: Des chouettulottes, des chevreuils, des faucons et même des renards roux. Épreuve que ça marche.
3: Comme tous les centres de soins en France, on est un peu victime de notre succès, c'est-à-dire que maintenant les gens nous identifient, connaissent les centres de soins, donc nous apportent des animaux, et rien que l'année dernière, nous avons terminé à plus de 10 500 animaux, et chaque année, on a à peu près 10 à 20% d'animaux supplémentaires.
2: Et donc, comment les animaux blessés arrivent dans ce centre de soins pour animaux sauvages ? Eh ben, grâce à la bonne volonté citoyenne, messieurs, dames.
3: Voilà, tout à fait. Malheureusement, on ne peut pas aller sur place récupérer les animaux. On aimerait bien mettre en place un service d'ambulancier comme ceci, mais bon, c'est un coût énorme, donc on ne peut pas le faire. Donc on demande aux personnes de venir nous apporter les animaux.
2: Et à ce sujet, on va démonter tout de suite une légende urbaine, celle qui dit, vous savez, que si on touche un bébé animal, la mère n'en voudra plus.
3: Non, c'est faux. C'est une légende. Donc quand vous trouvez un juvénile, je pense notamment aux oiseaux, oisillon tombé du nid. Si le nid est accessible, vous pouvez remettre l'oisillon dans le nid, parce que même si nous on les élève pour les relâcher, hein, de toute façon notre but c'est de les relâcher au milieu naturel, on remplacera jamais les parents. Donc il faut s'il y a possibilité de le remettre dans le nid, il faut le remettre dans le nid.
2: Et alors dernière chose, vous savez, on prend en général beaucoup plus soin des animaux de compagnie comme les chiens et les chats que des animaux sauvages. Ceci étant, est-ce que malgré ça le regard change ?
3: Oui. Il y a eu vraiment une prise de conscience ces dernières années. Où la population estime qu'un renard ou une corneille ou une chouette a autant le droit d'être soigné qu'un animal de compagnie. Mais par contre, les structures d'accueil de soins faune sauvage, il n'y en a pas beaucoup. Il y en a une centaine en France. Et en plus, qui fonctionnent au-delà de ses moyens humains et financiers, donc qui galèrent énormément. On appelle aussi les collectivités à se tourner vers nous et nous aider.
2: Et sachez que dans certains centres, en devenant bénévole, vous pouvez vous aussi venir soigner des animaux. Bref, quoi qu'il en soit, merci ici Paris-Île-de-France et Céline Grisot, directrice de l'association Faune-Alfort, centre de soins pour animaux sauvages, parce que ce que vous faites est une merveille.
1: Merci beaucoup Benoît Prospero pour ceux et celles qui nous rejoignent, Nicolas de Taverneau et notre invité. Il vient de sortir la télé comme jamais aux éditions Alary Éditions. Il retrace évidemment son parcours, les années M6, RTL, mais pas seulement. On parlera de ce livre et surtout on va continuer de se balader du côté du Cap Ferré, du bassin d'Arcachon, de Bordeaux et de plein d'autres endroits qui font partie de la vie de notre invité ce soir sur Ici.

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2: Avec mon invité Nicolas de Taverneau, président du conseil d'administration du Stade Rennais, dont nous parlerons, directeur général jusqu'en mai dernier de la Ligue de football professionnel, président du directoire du groupe M6 durant 25 ans. Il est avec vous ce soir et vous allez découvrir en fin d'émission ses confidences sur les médias et l'audiovisuel grâce à son livre sorti il y a quelques jours, La télé comme jamais. Je vous ai laissé à Bordeaux, au Cap Ferré, à Arcachon, à 18 ans, quand vous intéressez à la voile. Je crois que vous passez pas mal de temps aussi sur des bateaux, Nicolas Taverneau.
3: Oui, moi j'ai fait de la voile et puis j'étais moniteur de voile. On allait sur le lac d'Ourthain, qui est à côté de Bordeaux. Et ça, c'est des bons souvenirs, hein. C'est des très bons souvenirs. Et puis, donc, j'ai continué un peu à faire de la voile, mais pas de manière professionnelle, si je veux dire.
2: Vous avez d'autres lieux de villégiature. Je crois que la Normandie, vous la découvrez aussi assez jeune, notamment Dieppe.
3: Oui, alors on se partageait le temps entre la campagne à côté de Lyon et puis la Normandie avec Dieppe, où tous les jours, ma mère nous emmenait pique-niquer sur des plages de galets qui pleuvent, qui ventent, etc. Ouais. Et on était sur les plages de galets à Dieppe, à Pourville pour être très précis, à côté de Dieppe, qui est d'ailleurs une belle région que j'ai revue. Et là, c'était vraiment le mois de juillet, tous les jours en pique-nique sur la plage de Dieppe, de Pourville.
2: Alors, on a évoqué avec vous, enfin vous l'avez dit tout à l'heure, hein, la fac de Bordeaux, après vos études secondaires. Vous destinez à quoi? Vous avez envie de faire quoi à ce moment-là, quand vous avez 17-18 ans?
3: C'est un petit peu plus tard, donc moi je suis passé en fac de droit et à Sciences Po, à Bordeaux, et puis à l'époque, la fonction publique était vraiment quelque chose, un objectif, hein, ouais. Et moi je trouvais que le job de préfet était un job vraiment intéressant parce que vous êtes un peu le patron du département et donc vous organisez pour la chose publique. Et
2: vous auriez voulu.
3: C'était un job que je trouvais intéressant et moi j'ai beaucoup de respect pour les préfets parce que les préfets, quand il y a des incendies, quand il y a des difficultés, c'est quand même eux qui tiennent l'État, hein, dans les départements, et c'est un job intéressant parce qu'il est multiforme. Moi j'ai toujours aimé avoir un horizon un petit peu plus large, voilà. Et puis comme j'ai raté l'ENA, j'ai pas été préfet.
2: Vous êtes admis à Sciences Po, vous l'avez dit, et une rencontre qui compte, Jean-Louis Triot, président des Girondins de Bordeaux, vous l'avez dit, vous allez en prendre la présidence. C'est une rencontre assez déterminante à ce moment-là dans votre vie.
3: Jean-Louis était un bon camarade, hein, qu'on s'est connu quand on avait 20 ans ou 18 ans, et on est resté toujours en lien. Et puis il est venu me voir à M6, quand je dirigeais M6, parce qu'ils avaient une difficulté sur les Girondins. Et il m'a dit, il faut que tu achètes les Girondins. J'ai dit, écoute, nous on n'a pas de foot à l'antenne, c'est pas possible, etc. Et puis Jean-Louis est quand même très persévérant, et donc il est venu trois fois, et puis la quatrième fois on a dit oui.
2: Alors vous allez faire des petits boulots, j'ai vu que vous alliez parfois amener des voitures de location dans le sud-ouest la nuit, mais c'est quoi cette histoire, Nicolas?
3: À l'époque, il fallait faire un peu de sous pour sortir, donc il y avait quelques jobs de cette nature, et donc il y avait un job qui était assez amusant, la nuit on partait à 4 ou 5 dans une voiture de location et on se déposait pour aller ramener les voitures quand elles étaient à Pau, quand elles étaient à Dax, quand elles étaient dans ces endroits-là, et on faisait ça la nuit. Donc on roulait d'ailleurs à tombeau ouvert, hein, à l'époque, et moyennant quoi, on vous payait le voyage pour amener les voitures qui étaient dispersées, les voitures de location.
2: Alors vous n'aviez pas le temps de vous arrêter dans ces villes-là, vous ne pouviez pas aller dans
3: les coins? Non, là on faisait ça la nuit, on partait la nuit, on partait quand même tard, on arrivait à minuit, on retournait à 14 du matin, on n'était pas très frais dans les cours du matin.
2: Bon, j'espère que vous étiez un petit peu plus frais pour aller skier à Saint-Lary, parce que ça aussi c'est une destination qui compte, c'est les Pyrénées.
3: Oui, il y avait Saint-Lary. Il y a deux destinations dans lesquelles on allait assez souvent. C'était La Mongie et Saint-Lary. La Mongie, qui est d'ailleurs la destination du président Macron. Hein, il est de là, il est de Bagnères-de-Bigorre, pour être plus précis. Et puis Saint-Lary, qui est à côté. Et donc, le ski faisait partie des mouvements d'hiver, si j'ose dire. On a une chance folle à Bordeaux. Bordeaux, c'est béni des dieux. Vous êtes à 40 minutes de l'Atlantique. Vous êtes à une heure du bassin, et vous êtes à 2h30 soit de la côte basque, soit des Pyrénées. C'est extraordinaire. Et puis vous avez la Dordogne, il ne faut pas oublier la Dordogne qui est magnifique. Donc c'est vraiment voir Royan au-dessus, parce qu'on ignore un peu cette côte de Royan, Pontaillac, enfin bon. Voilà. Donc c'est un endroit absolument magique, plus la ville de Bordeaux, qui est quand même extraordinairement agréable. Alors, elle était un peu moins agréable de notre temps, je veux dire que là, il y a eu un progrès énorme, parce que par exemple, on ne voyait pas la Garonne à Bordeaux, il y avait des entrepôts, et on en a gardé un ou deux à titre de témoin, c'était le maire Juppé, mais ensuite, il les a enlevés, on a vu du coup la place de la Bourse et tout ça, et puis la ville était noire, Et progressivement, la ville s'est éclaircie avec le ravalement. Enfin, c'est une belle ville.
2: Elle fait partie des plus belles villes de France.
3: Oui, mais ça s'est beaucoup amélioré. Donc, si vous voulez, il y a des choses qui vont dans le sens positif. C'est vrai pour Lyon hein, aussi. C'est Lyon, vrai. C'est une ville, notamment avec Michel Noir, qui a été allumée.
2: Il y a eu l'air de Lyon il y a quelques années.
3: Et alors que Lyon n'était pas une ville dans laquelle on aimait tellement aller quand j'étais jeune. Hein.
2: Donc, mais Bordeaux, Lyon, Marseille font partie, avec Paris, des villes les plus belles, les plus visitées.
3: Mais qui se sont embellies. Voilà. Et donc, souvent, on dit c'était mieux avant. Moi, je dis que pour les villes et le paysage, c'était mieux après.
2: Vous commencez votre carrière dans un cabinet ministériel pour le ministre, un ministre qui était du Nord. C'est Norbert Ségard. Alors, du coup, vous le suivez, ce qui vous permet peut-être de découvrir le Nord. Je pense à Roubaix, je pense à Tourcoing, je pense à Lille. Vous découvrez le Nord de la France.
3: Oui, alors ça, je connaissais pas du tout, ouais, le nord de la France. Et mon ministre, Norbert Ségard, qui était le fils d'une institutrice, il était ministre des Postes et des Télécommunications à l'époque, et comme il faisait campagne pour essayer d'être maire de Lille, le maire de Lille, c'était Pierre Monroy, hein. Il n'a pas réussi, à peu de choses près d'ailleurs, et il m'emmenait dans ses campagnes électorales, donc on a traversé le nord en voyant, d'ailleurs on s'est aperçu quand même de beaucoup de pauvreté hein, dans le nord et de difficultés hein, à l'époque. Et là, j'ai un camarade qui est le président du club de Lens, hein, qui est assuré là, Joseph Augurian, et on voit à quel point c'est important d'avoir un identifiant comme le club de Lens pour le foot dans un pays qui n'est pas facile.
2: 1984, Nicolas de Taverneau, survol, hein, vous êtes nommé chargé des services grand public à la délégation vidéo-communication. En 86, vous devenez directeur des activités audiovisuelles à la Lyonnaise des Eaux. Et puis ça se précise de plus en plus, on arrive en 1987.
3: C'est le premier logo. Il n'est pas resté très longtemps, hein, on l'a vite changé.
2: Ouais, mais on l'identifie tout de suite. Ouais. Enfin, les gens de ma génération qui ont la quarantaine, voilà, on reconnaît tout de suite. Hein.
3: Et le lancement a été un peu rock'n'roll. Hein.
2: Pourquoi ?
3: Ah non, on a démarré de host from scratch. Il y avait TF1 qui était privatisé, il y avait la 5 qui avait Berlusconi et R100 qui avait la télévision commerciale, et nous on arrivait avec nos petites mains. Heureusement, on avait quand même RTL qui nous a aidés, mais sans beaucoup de moyens. Avec, moi je me souviens, on était dans un étage d'un immeuble, hein, on était 50.
2: C'était où M6 d'ailleurs à ce moment-là, en 87.
3: Pour Albert Ier, on avait le studio qui était RTL. La régie finale à RTL dans le rue Bayard à l'époque, et puis le staff de la chaîne était... Mais oui, par exemple, je vous raconter une anecdote, il y a une chaîne qui existe toujours d'ailleurs, qu'on avait créée, qui s'appelle Série Club, qui diffusait que des séries. On avait mis deux magnétoscopes ensemble, puis on l'avait programmé sur le câble. Et c'était l'homme de sécurité qui changeait les cassettes. Hein.
2: C'était vraiment l'artisanal.
3: Et d'ailleurs, le LM disait, comment ça va votre chaîne dans un placard à balai là?
2: C'est comme ça qu'on entreprend les choses. On va parler justement de tout ce que vous allez faire pour M6. Vous devenez directeur général adjoint de cette nouvelle chaîne. Vous en serez ensuite le directeur général en 1990 et puis président du directoire en 2000 pendant près de 25 ans. Vous avez entrepris, d'où aussi on le fait, avec le port de Sète. Tiens, je vous emmène dans l'Hérault. Premier port de pêche de la Méditerranée. Il y a donc beaucoup de filets dans le coin. Je sais que vous aimez la pêche. Qu'est-ce qu'on en fait quand ils sont trop vieux, ces filets? Catherine Quicandon nous propose aujourd'hui une idée à laquelle personne n'avait visiblement pensé auparavant.
4: À Bessan, à moins de 20 km à l'est de Béziers, il y a des filets de pêche, beaucoup de filets de pêche.
5: Mais qu'est-ce qu'on va en faire de toutes ces vieilles affaires, si moche et encombrante, le monde est une brocante.
4: Marine Olassia, fondatrice de Sao Textile, les collecte pour en faire de la fibre de polyamide recyclée pour les revendre à l'industrie de la mode et du textile. En gros, elle transforme des filets de pêche usagés en bobines de fil. Concrètement, comment ça fonctionne?
6: On les collecte directement auprès des pêcheurs. Ensuite, on les conditionne et après, on va les laver dans des machines à laver industrielles. Et ensuite, c'est un processus de recyclage qui s'appelle thermomécanique. On va découper le filet, on va le transformer en granulés plastiques. Donc, c'est comme des petits grains de riz. Et ensuite, on va le faire fondre. On va obtenir un premier fil continu qu'on va texturiser pour avoir le filament textile. Et après, on va le mettre en bobine et ça va nous permettre de tisser ou de tricoter le tissu.
4: Le fil obtenu et valorisé est noir.
6: C'est du nylon qu'on va utiliser pour des applications techniques comme du revêtement, de gilets pare-balles, des tentes et après sinon pour des textiles sportifs par exemple. C'est résistant, c'est respirant et c'est très souple et élastique. C'est très bien pour l'eau. D'ailleurs, les maillots de bain sont en nylon.
4: Les filets de pêche représentent 10% de la pollution plastique des océans. 600 140 000 tonnes sont perdues en mer. La démarche de Marine est donc aussi environnementale.
6: Aujourd'hui, il n'y a pas de filière de collecte et de valorisation. Donc les filets sont envoyés en déchetterie ou en incinération. Donc déjà, on a un premier impact sur ça. On va valoriser un déchet sur le territoire. En relocalisant toute la chaîne de valeur sur le territoire français, on va avoir directement une réduction de l'impact carbone. Et ensuite, on va valoriser le savoir-faire français. Donc on va créer de l'emploi aussi.
4: Et ça, c'est pas mal aussi. Mais comment Marine a eu cette idée? Le déclic se fait lors d'un voyage au Bangladesh. Elle ne cautionne pas du tout le système de production qu'elle constate. Elle veut changer les choses et c'est ce qu'elle essaye de faire depuis février 2023 avec Sao Textile et en utilisant son expérience de plusieurs années dans le domaine de la mode. Et pourquoi Sao? Dans la mythologie grecque, Sao est une nymphe marine qui assurait la protection des traversées maritimes et le sauvetage des marins. Plus d'infos sur saotextile.fr. Merci à Eleonore Sozo d'Ici Hero pour cette idée qui a la pêche. Ici, ça entreprend Abaissant avec Sao Textile, du filet de pêche au fil.
2: En vous remerciant Catherine Quicandon, effectivement, on salue les équipes de Ici Hero et la complicité du réseau Ici. Avec toutes ces bonnes initiatives, il y en aura d'autres d'ici 21h. Restez bien avec nous. Notre invité Nicolas de Taverneau et votre invité, un voyage dans toute la France et un livre dont nous parlerons la télé comme jamais. C'est sur Ici.
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17: Son livre « La télé comme jamais » paru le 24 septembre, il y a quelques jours, et pour la première fois, bien, il parle notamment d'M6, de sa création, côté de Jean Drucker. Il l'a dirigé pendant 40 ans, il nous confie beaucoup de choses sur les médias, les coulisses, le pouvoir, l'envers du décor, les luttes de pouvoir. Mais ce soir, Nicolas de Taverneau, puisqu'il s'agit de lui, eh bien, prend le temps aussi de se livrer, de nous apporter quelques images, finalement, de sa vie et des lieux qui l'ont marqué. Il est avec vous jusqu'à 21h. Alors, on a parlé de la création d'M6 en 1987. J'oublie pas que, à ce moment-là, puisqu'on parle des régions et qu'on se balade dans toute la France, il y a des décrochages régionaux. Et vous allez aller un petit peu partout. Marseille, Tours, Lille, Lyon, Rennes et Bordeaux.
18: Alors, d'abord, on avait des associés qui étaient des quotidiens régionaux.
17: Oui.
18: On a eu Ouest-France, on a eu Sud-Ouest, on a eu l'Alsace, etc., qui étaient associés à la création d'M6. Et d'ailleurs, le Parisien aussi. Et donc, on avait fait des décrochages locaux dans les grandes métropoles. Hein. Et si je peux me permettre une petite plaisanterie sur... j'avais été voir le maire de Marseille, qui s'appelait Godin, Jean-Claude Godin. Alors, je lui ai dit, on va ouvrir un décrochage à Marseille.
17: Ouais.
18: Alors, il m'a dit, oh, c'est une bonne idée. Mais parce que FRE3, il disait toujours FRE3, FRE3 m'a toujours pris que de dos. Voilà. Alors on a ouvert une dizaine de décrochages qui ont duré pas mal de temps.
17: Mais parce que vous aviez aussi cet attachement aux régions.
18: Ah oui, et puis surtout, c'était notre intérêt, parce que, si vous voulez, on oublie toujours que 4/5 de la France n'habite pas Paris, hein, on n'habite pas la région parisienne, enfin, vous êtes bien passé pour le savoir, et donc l'audience, il faut aller la chercher dans ces agglomérations, dans ces lieux-là. Donc c'était notre intérêt, simplement, là on a toujours eu des difficultés avec la régulation, la réglementation, etc., on ne nous a pas permis de faire de publicité sur ces décrochages, il fallait même enlever la publicité nationale, donc il y avait un malus, et au lieu d'avoir un bonus, et donc on a fermé les décrochages, et c'est là où on a créé le 12h45 ouais. Et le 19h45 à la place.
17: À force de lire les audiences tous les matins, qu'est-ce que vous avez, Nicolas Taverneau, appris des Français ?
18: Voilà, alors d'abord, les Français, c'est pas quelque chose de monolithique. Il y a les Français. Et les Français, ils sont divers. Donc, ils ont des goûts qui sont très différents, et c'est ce qui est assez compliqué quand vous faites un média, c'est comment trouver des programmes qui les rassemblent. Alors, vous avez bien un peu des cibles, ce qu'on appelle des cibles. Nous, on était plutôt plus jeunes que nos grands compétiteurs. Mais donc nous, par exemple, tous les programmes très âgés, nous les avons pas pris parce qu'on sait que c'était pas notre cible et on n'aurait pas été performant. Je raconte dans le livre que nous avons pas pris Koh-Lanta, nous avons pas eu Koh-Lanta parce qu'on a
17: ça a failli. Hein.
18: Voilà, mais parce que on nous a imposé 30 millions d'amis qui étaient sur TF1 pour le reprendre. Or 30 millions d'amis, un public qui était plus âgé, donc c'était pas adapté à M6. Voilà, donc les Français ne c'est pas une communauté homogène, donc il faut essayer nous de trouver des programmes dits fédérateurs, c'est-à-dire des choses qui les unissent le plus grand nombre. La chose qu'on a apprise, c'est que il y a deux choses. Un, on s'est intéressé avec au quotidien des Français. La cuisine, l'habitat, même la propreté, je ne sais pas si vous vous souvenez, c'est du propre avec deux personnes. Des choses qui sont dans la vie quotidienne, dans lesquelles on était proche des gens. Ça, c'est Thomas Valentin, notre directeur des programmes, qui avait imaginé ça. Il y a toujours d'ailleurs des émissions qui perdurent. Et ça, ça a été une orientation très forte. Top Chef, on a mis les Français à la cuisine.
10: Il y a quelques jours, Norbert Harrère, mais également Thierry Marx étaient nos invités. On a parlé, évidemment, de cette émission qui perdure.
18: Et cette émission perdure, et je pense qu'on a valorisé la cuisine, on a valorisé l'effort pour la cuisine auprès des Français, et notamment des jeunes Français qui faisaient des concours de Top Chef, qui font toujours des concours de Top Chef, etc. Et puis, il faut aussi parler...
10: L'économie, pardonnez-moi, mais vous vous dites, et vous avez cette idée qui est extraordinaire, on va parler d'économie en prime sur notre chaîne, sur M6, et vous lancez Capital.
18: Alors, il y avait un garçon opiniâtre qui s'appelait Emmanuel Chin, qui nous a proposé le concept, qu'il a d'abord testé en programme court, d'abord 6 minutes, ensuite 26 minutes. Souvent, on y est allé progressivement dans nos affaires. Et puis, il avait l'idée de faire une émission d'une heure et demie qui soit d'économie appliquée, où on explique comment marche un supermarché, comment, etc. Et moi, j'ai demandé quel est le soir où on est le plus mauvais. Et c'était le dimanche soir, parce qu'on mettait des téléfilms en face des gros films d'Antenne 2 et de TF1 à l'époque. Ouais. Et donc, je lui dis, écoute, on te donne le dimanche, on va voir si ça réussit. Et ça a été un très grand succès. L'émission existe toujours avec succès.
10: On va en parler d'M6 dans un instant, mais on reparlera du Libre, même si on l'évoque déjà à l'instant. Je reviens à cette France dont on parle tout à l'heure et ses régions. On a parlé de Bordeaux, Pau, Bayonne, Angoulême, Poitiers. Ça fait aussi partie de la Nouvelle-Aquitaine et ce sont des villes que vous appréciez. Je reviens sur l'Ain. Vous avez une exploitation agricole aujourd'hui dans l'Ain?
18: Absolument, là, on exploite dans cette région de l'Ain, moi je suis dans le Val-de-Saône, entre disons Lyon et Mâcon, c'est le Val-de-Saône. Hein. Ouais. Et vous avez deux parties, vous avez la rive droite, la rive gauche. Dans la rive droite, vous avez le Beaujolais, avec tous les grands crus, etc., et les vignes. Et de l'autre côté, là où je suis, vous avez des exploitations agricoles, qui sont plus grandes d'ailleurs. Et alors autrefois, on faisait également de la vigne dans l'Ain. On faisait un vin qu'on pourrait qualifier de détachant, qui était un vin pas terrible, mais qui coupait le Beaujolais, c'est-à-dire qui donnait de la couleur et du degré au Beaujolais, avec de l'eau berlin, ça s'appelait l'eau berlin. Et puis on faisait aussi les piquets de vigne, c'est pour ça qu'il y a des bois d'acacia dans l'Ain, qui servaient à ça. Maintenant on fait beaucoup plus d'agriculture traditionnelle, alors il y a les étangs dans les dombes, et puis il y a l'agriculture.

0: parce que
1: ceux qui voulaient y aller, c'est terminé, il fait aussi chaud que
0: qu'ailleurs. Oui, mais enfin, voilà. D'une façon générale, c'est quand même plus protégé.
1: C'est vrai.
0: Et puis, et donc la Bretagne, moi, j'ai découverte à travers la côte, si vous voulez. Alors, j'avais connu un peu la Bretagne avant. J'ai fait les Glénans, donc là, dans les
1: îles Glénans. Magnifique.
0: Voilà. Et puis, on a passé pas mal. On a passé des vacances à Bénodet aussi, dans le, voilà, qui était très, la Bretagne du Sud, hein, qui est très, très belle. Voilà. Et puis. La coïncidence, c'est que la famille Pinot m'a demandé donc de présider le conseil d'administration du club de Rennes. Et donc, je découvre Rennes, que je connaissais mal, hein, et je découvre Rennes et les Bretons dans ce beau club de Rennes.
1: On parlera de Rennes, parce que ça fait forcément partie de votre vie, surtout depuis quelques mois, vous en êtes le président. Nous allons à nouveau se balader en France, et pour économiser sur le carburant, on peut partir, et c'est un sujet d'actualité, à la recherche de la station la moins chère dans le département, aller faire le plein en Espagne, en Andorre ou en Belgique, lorsqu'on est frontalier, ou bien beaucoup plus simplement, ne plus utiliser sa voiture. Mais alors, comment faire pour se déplacer, pour aller faire des courses, aller travailler ou chercher les enfants à l'école? Ça, c'est notre quotidien. Dans les Pyrénées-Atlantiques, la ville de Pau, qu'on a évoquée il y a un instant, a justement lancé un défi à ses habitants. Reportage Robin Bernot et Clara Vincent.
2: Vous voyez vos clés de voiture? Imaginez ne plus y toucher pendant un mois.
3: Allez, on pose les clés dans le bocal.
4: Parfait. On est prêt pour relever le défi.
3: Pas de regret?
4: Aucun.
2: C'est le défi lancé par la ville de Pau à ses habitants avec la troisième édition de l'opération « Un mois sans ma voiture ». Cette année, ils sont 19 à relever le défi. Parmi eux, il y a Adeline, qu'a rencontré notre journaliste Clara Vincent. Pendant les 4 prochaines semaines, elle va devoir laisser sa voiture au garage et par la même occasion, apprendre par cœur les horaires des transports en commun.
4: Je suis souvent en retard. Donc là, anticiper les départs bien plus en avance que prévu. Donc on va essayer de jouer tout ça. Moi, je travaille à la cueillette de la Ragnon et je suis photographe indépendante. Donc déjà, la cueillette de la Ragnon du centre-ville, ça fait à peu près une trentaine de minutes à vélo. Donc une heure aller-retour. Et après, en tant que photographe indépendante, c'est vrai que si j'ai un mariage à 30 km, ça va être un peu plus compliqué. Mais c'est vrai que mettre de côté la voiture, ça serait un plus. D'autant plus que le carburant coûte cher. Dans les factures de la fin du mois, ça serait vraiment, vraiment top, quoi.
2: Alors, ici à Pau, ne pas toucher à sa voiture pendant 30 jours, ça semble marcher, mais vous, qu'en pensez-vous? C'est avec Tristan que nous allons en discuter. L'idée lui plaît, même si quelques questions restent encore en suspens.
5: Moi, je trouve ça plutôt positif. Après, il faut juste espérer que les transports en commun permettent aux gens de s'en sortir sans, quoi. Parce qu'à Pau, je sais pas, comment ils font pour aller au travail, les gens sans voiture, ils y vont à pied. C'est grand, Pau, je sais pas.
2: Alors oui, Pau, c'est quand même une ville assez grande. Et pour relever ce défi, chaque participant s'est vu offrir un mois d'abonnement au bus et TER du département, mais aussi un abonnement mensuel au vélo électrique en libre-service, ainsi qu'un vélo à assistance électrique. Tristan, par exemple, lui, il possède une Peugeot 208 et sans même avoir à se lancer de défi, il essaie déjà de la laisser un peu plus souvent au garage.
5: C'est vrai que si je peux éviter de l'utiliser la semaine, j'essaie d'éviter le plus possible. Bah, c'est un tout, déjà, le prix des carburants, oui, c'est clair. Je pense que si on économise le carburant sur un an, on peut s'acheter une maison bientôt. Et en même temps, à côté de ça, c'est un peu écologique, quoi. C'est un petit geste écologique, je pense. Moi, j'ai un diesel, typiquement, moins j'utilise, mieux on se porte, je pense.
2: Vélo électrique, bus, train, de nombreuses alternatives existent pour laisser la voiture de côté. C'est justement tout l'enjeu de ce défi lancé par la ville de Pau. Encore faut-il avoir suffisamment de transports à proximité de chez soi pour pouvoir vraiment se passer de son véhicule.
1: Merci Robin Bernot. Vous conduisez, vous avez une voiture, Nicolas Taverneau.
0: Oui.
1: Pour aller dans l'Ain, rejoindre cette exploitation agricole, entre autres, peut-être, je ne sais pas. Hein.
0: Oui, enfin, j'ai une voiture, mais je vais probablement abandonner ma voiture à Paris, d'ailleurs.
1: Vous avez quand même traversé la France, j'imagine. Vous avez des souvenirs de la carte Michelin sur les genoux.
0: Oui.
1: La rencontre de ville, un peu comme ça.
0: Oui, oui, effectivement, moi j'ai beaucoup navigué. Mais l'endroit maintenant de prédilection de mes vacances, c'est la Corse.
1: On est en Corse, dans un instant, si vous voulez, avec grand plaisir. On a encore beaucoup de choses à se dire, beaucoup de lieux à évoquer avec notre invité Nicolas de Taverneau, auteur donc des confidences du parrain du PAF. La télé, comme jamais, chez la réédition. C'est en librairie, déjà, depuis quelques jours.

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2: Avec Nicolas de Taverneau, aujourd'hui homme de médias, homme d'affaires, dirigeant de chaîne de télévision, le parcours de toute une vie qui défile ce soir, les lieux, les inspirations qui ont marqué son existence pour ce chevalier de l'ordre national du mérite qui récompense toute une carrière. Il est aussi chevalier de la Légion d'honneur. Ce qui vous plaît, c'est le football. Voilà, alors vous avez habité Bordeaux, on a parlé beaucoup des Girondins de Bordeaux, vous deviendrez plus tard le propriétaire du club, 1999 à 2018, presque 20 ans pour les Girondins de Bordeaux. Qu'est-ce que vous retenez d'ailleurs de ces deux décennies, les Girondins ?
3: Ah ben, il y a eu des grands et bons moments, il y a eu des moments plus difficiles pendant ces 20 ans. On nous a reproché beaucoup d'avoir vendu les Girondins, mais à un moment donné, depuis que notamment le PSG est arrivé en tête, c'était très compliqué pour une société comme la nôtre de garder, d'avoir des écarts et des risques importants. Ça pouvait faire peser des risques sur notre activité principale, donc on a décidé de vendre. Alors évidemment, on n'est pas tombé sur les bons acheteurs. On a une part de responsabilité là-dedans. Simplement, c'était pas écrit sur leur figure, avec deux fonds américains importants.
2: Oui.
3: Et malheureusement, le parcours n'a pas été. Puis en plus, il y a eu un nouveau repreneur qui n'a pas fait non plus un travail. Un bon travail, donc les Girondins ont périclité malheureusement pendant à notre suite.
2: Avril 2025, vous êtes nommé directeur général de LFP, c'est la Ligue de football professionnel, ça a duré un an, et puis le 22 mai dernier, en tous les cas vous quittez vos fonctions, et le 22 mai 2026, il y a cette nomination au poste de président du conseil d'administration du stade.

0: Ben oui, vous découvrez la galette saucisse, hein, Nicolas Taverneau.
1: C'est libre. Je découvre surtout un beau club.
0: Ah oui.
1: Le club de Rennes est un beau club. La famille Pinault le soutient depuis 30 ans. Nous allons inaugurer d'ailleurs le nouveau centre de formation et la nouvelle académie. Vous vous rendez compte qu'il y a 7 joueurs actuellement dans l'équipe de France qui viennent du centre de formation de Rennes. Ouais. Donc c'est assez exemplaire, hein, comme stade. Et donc je découvre ce beau club avec des ambitions. On espère que cette ambition sportive va se réaliser à nouveau cette année pour être européen, parce que c'est vraiment le choix qui est fait, avec quand même un très bon public. Le stade est toujours plein. À Rennes, et donc moi j'ai beaucoup de plaisir. Alors il y a une équipe exécutive avec autour d'Arnaud Pouille, le président exécutif du club, et moi je fais la transition entre l'actionnaire et le club.
2: Vous dites que c'est un club sain dans un ancrage breton qui vous plaît.
1: Oui, ben c'est-à-dire que la famille Pinault est très très référencée en Bretagne, et la famille Pinault tient à ce qu'il y ait ce club qui a non seulement c'est pas simplement du foot business, hein, c'est du foot social aussi, c'est-à-dire que supporte ce club. Le fait que ça soit un centre de formation reconnu est très important pour le club, et donc cet ancrage breton est quelque chose qui est évidemment important, avec en défendant les couleurs locales aussi bien au niveau domestique, c'est-à-dire national, qu'au niveau international, c'est-à-dire européen.
2: Au Pirène, il y a des rivières. Et vous adorez les rivières.
1: Ah, j'aime bien les rivières. J'aime bien les rivières, mais enfin, quelquefois, les rivières sont des contraintes, parce que le stade est un peu encadré par la rivière. Ouais. Mais effectivement, et puis c'est une belle ville. Hein.
2: Alors, on évoque cette galette saucisse. Vous avez une cartographie de votre gastronomie à vous. Selon ce que vous aimez manger, on va dans quelle région ?
1: Alors, moi, je ne suis pas un esthète de la cuisine, et donc moi je suis assez simple dans mes goûts, et je dirais je défends bien ma région lyonnaise. À Lyon, on sait quand même extrêmement bien faire la cuisine, et on l'apprécie. Alors c'est souvent un peu copieux.
2: C'est le petit bouchon, c'est la charcuterie.
1: Les quenelles de Brochet, ça c'est vraiment ma région.
2: C'est dans l'Ain.
1: Mais il y en a aussi un peu plus à l'ouest, hein, parce que les étangs des Dombes fournissent des brochets. Donc il y a toute la cuisine lyonnaise, avec les mères, hein, lyonnaises, est une cuisine quand même de grande qualité. Donc moi j'aime beaucoup le poulet à la crème de Georges Blanc, hein, par exemple, qui est un ami, hein, Georges Blanc, avec ses restaurants à Vona, hein, qui est pas très loin de chez moi. Donc voilà. Mais sinon, la gastronomie dans les autres lieux, à Bordeaux. Moi, j'apprécie évidemment, je suis très amateur du vin rouge de Bordeaux, hein, qui est magnifique.
2: Hein. Modération, évidemment.
1: Avec évidemment modération.
2: Saint-Émilion.
1: Voilà, c'est un vin de très grande qualité, je trouve, le vin rouge de Bordeaux. Voilà, donc j'ai beaucoup de plaisir à voyager un peu, mais chaque région a sa gastronomie. Mais je ne suis pas un esthète de la gastronomie.
2: Nicolas Taverneau est votre invité. La télé comme jamais, aux éditions Larry, 304 pages où vous vous livrez pour la première fois. C'était le bon moment?
1: Bah écoutez, j'ai plus des responsabilités directes dans les médias, donc j'ai une liberté de parole qui est un peu plus grande par rapport à ça. Et puis moi, j'ai voulu écrire ce livre pour deux raisons. La première raison, c'est montrer qu'on peut réussir malgré des vents contraires, parce qu'on a eu beaucoup de vents contraires, sous deux conditions. La première, c'est qu'on soit déterminé, opiniâtre, qu'on lâche pas. La deuxième condition, c'est qu'on soit collectif. C'est-à-dire qu'il faut une collectivité pour réussir dans une entreprise. On ne réussit pas tout seul. Et moi, j'ai eu la chance de choisir les collaborateurs du groupe M6, hein, dont beaucoup sont encore là et efficaces. Et je pense qu'on a insufflé un esprit M6 à ce groupe, et qui est le gage du succès. Et donc ça, c'est une première motivation pour écrire ce livre. Et puis la deuxième, c'est de dire... Les pouvoirs publics, n'attendez pas qu'ils soient votre soutien ou qu'ils fassent les choses à votre place. C'est plutôt, je le dis malheureusement, il y a eu plutôt des décisions qui ont entravé un peu le développement des groupes, pas simplement M6, mais des groupes audiovisuels.
2: Pardon, Nicolas, vous parlez effectivement dans ce livre des pressions politiques que vous avez pu avoir parfois, des luttes de pouvoir, de ces à-côtés qui font partie du milieu.
1: Oui, je dirais que c'est moins des pressions politiques, parce que l'on n'a pas eu, et puis M6 n'a jamais été considéré comme vraiment que le fait que il y a des règles administratives très rigoureuses, très ennuyeuses et très contraignantes. Je raconte dans le livre qu'on a fait une émission qui s'appelle partout dans le monde Lego Master, qui est un concours de Lego. On voulait qu'on l'appelle Brick Master. Il a fallu pendant un an se battre avec l'ARCOM, ou le CSA de l'époque, pour que ça s'appelle Lego Master. Voilà, ce genre de combat est inutile et n'a pas de sens.
2: Alors, dans le livre, on découvre, et on en a parlé tout à l'heure, que vous allez mettre l'économie effectivement en prime time avec Capital, c'est audacieux. C'est l'âge d'or des séries, je pense à Desperate Housewives aussi, hein, c'est ce que vous amenez aussi sur M6. Et puis, c'est osé, parce que c'est aussi le Loft. Le Loft arrive au début des années 2000, je crois, 2001, quelque chose comme ça, qui va marquer tout un pays, là.
1: Ouais, de toute façon, M6 n'avait pas les moyens de ne pas être innovant. Voilà. Et depuis le début, on a essayé d'être innovant quand on a mis les turbos, les cultures pub, etc. à l'antenne, quand on a fait le 6 minutes, quand on a mis les séries, la saga du samedi. Enfin bon, on a essayé d'être avec nos moyens. Bon, et le Loft faisait partie des nouveautés qui se sont installées dans le paysage européen, voire mondial. Et donc, on s'est dit, il faut pas louper ça, parce que, enfin, en tous les cas, les directeurs des programmes ont dit, il faut pas louper ça, parce que sinon, on n'aura plus cette image de novateur. De novateur. Et c'est pour ça qu'on a mis le Loft, qui a été une décision quand même assez compliquée, hein, lourde, à l'époque. Aujourd'hui, ça paraît une bluette, hein, mais à l'époque, ça a été une décision compliquée.
2: On parlait de foot, puisqu'on a parlé de foot il y a un instant, on parlait aussi donc dans ce livre des droits de la Coupe du Monde 2026-2030, on voit le succès qu'M6 a rencontré cet été avec des pics monstrueux, dizaines de millions hein, de téléspectateurs.
1: Ben, la télévision s'est faite d'événements, et donc dans les événements, on avait eu les Euros avant, hein, qu'on a partagé avec TF1, et là on a pris l'exclusivité de la Coupe du Monde, donc qui a été très bien diffusée par les équipes de M6. Ça a eu un succès phénoménal sur le digital, par exemple. Il n'y a pas eu un incident, et c'est assez remarquable, hein, parce que quand vous êtes dans trois pays avec autant de diversité de lieux, loin de chez vous, etc., et que vous arrivez à diffuser tous ces matchs, M6 a diffusé 54 matchs qu'il faut présenter, qu'il faut habiller, qu'il faut, etc., sans aucun incident, c'est quand même un exploit.
2: Vous parlez, vous le découvrirez parce que je ne vais pas tout raconter dans le livre, on l'a déjà bien évoqué, de la fusion impossible entre TF1 et M6, vous parlez de radio, vous parlez de RTL, évidemment que vous avez dirigé, vous avez été au cœur de l'appareil, je le disais en introduction, de ces grands changements audiovisuels que vous avez aussi parfois provoqués. Qu'est-ce que vous retenez de toutes ces années, puisque vous n'êtes plus dans cet appareil, entre guillemets ?
1: Je retiens que prime au contenu, c'est-à-dire que vous pouvez être le meilleur gestionnaire du monde, si vous n'appuyez pas sur des talents, ça ne fonctionne pas. Et les talents, c'est par exemple Karine Le Marchand quand elle fait L'Amour est dans le Pré. L'Amour est dans le Pré serait très différent sans Karine Le Marchand. C'était Virginie.
2: C'est incarné.
1: Comment
2: c'est
1: elle incarné, voilà. Oui, mais surtout, elle a apporté un plus au programme avec sa compétence, avec son charme, avec son intelligence. C'est Virginie Efira quand elle a remplacé Castaldi pour
2: Nouvelle Star.
1: Exactement. Bon, il y a eu et on peut. C'est Emmanuel Chin avec Capital. Donc, il faut avoir du respect des talents. Et deuxièmement, savoir aussi les détecter. Et ça, détecter les talents, c'est... moi, je cite Viviane Godefroy, qui était une grande directrice des programmes d'M6, qui a su aller chercher, par exemple, Cyril Lignac, qui est toujours à l'antenne. Et Cyril Lignac, il était tout gamin quand il est arrivé chez nous. Et ces talents, il faut, un, prendre des risques, leur faire souvent confiance. Quelquefois, on se trompe, ça nous arrive de se tromper, mais il faut savoir que c'est eux qui portent quand même le succès.
2: Un demi-siècle d'audiovisuel. C'est la vie de Nicolas de Taverneau avec Alexandre Desinard, les confidences du parrain du PAF aux éditions Alary Édition. Dernière question. On s'est énormément promené. Un lieu central, si on n'en garde qu'un seul de votre vie, sur votre carte à vous.
1: Montmerle-sur-Saône.
2: On restera là. Merci d'avoir été notre invité Nicolas de Taverneau. L'émission est à retrouver sur le digital, sur ici.fr. On se retrouve dès demain. Passez une belle soirée. Salut.

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2: Salut à toutes, salut à tous et bienvenue dans Décibel. C'est parti pour une heure en direct, ensemble, autour de la musique. On croisera la Canadienne, Diane Dufresne, un petit Bill Withers, parce que ça ne fait jamais de mal d'écouter de la belle soul américaine. Du rayon soul, elle en connaît un rayon, elle aussi. Axel Red est notre invité ce soir.
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découverte avec cette chanson que ma fille appelle un banger. Oui, ma fille est jeune, mais bon, on a compris, énorme tube évidemment de 1993, Sensualité. Depuis, elle en a eu un paquet de tubes, Axel Red. C'est donc une très très bonne nouvelle qu'une nouvelle chanson soit sortie aujourd'hui. On va la découvrir ensemble, et aussi qu'Axel Red commence à annoncer des dates de concert pour l'année prochaine. Elle est notre invitée ce soir, et puis on va jouer au blind test, hein, ça on n'oublie jamais, tous les soirs. Là, c'est Alexandra qui vous attend au standard. Vous pouvez appeler dès maintenant pour vous inscrire, pour jouer avec nous tout à l'heure. 0810 055 056, c'est notre numéro. 0810 055 056. Et allez, on commence avec les héritiers de Prince, qui font en ce moment absolument n'importe quoi, et heureusement des journalistes américains s'en sont rendus compte. En gros, comme cette année on célébrait la mémoire de Prince pour les 10 ans de sa mort, est sorti un album qui s'appelle Timeless, où on nous disait, voilà, ce sont des enregistrements studio inédits de Prince. Alors bon, il les a pas sortis, mais c'est 100% son travail, etc. Donc évidemment, les fans ont acheté. Et en fait, les journalistes américains se sont rendus compte que tout avait été traficoté en studio, genre cette année et l'année dernière, par des producteurs qui ont rajouté des pistes, qui ont embauché des musiciens pour faire des sessions et tout. Bref, que des choses qui, évidemment, n'ont pas été validées par Prince, puisqu'il est mort, je vous le rappelle, mort et enterré depuis 10 ans. Bref, c'est un scandale. Et en plus, le livret est pas bien fait. Toujours grâce au même journaliste américain, on s'est rendu compte qu'il y avait des erreurs de date, des noms mal écrits, des co-auteurs de chansons pas déclarés. Bref, ce que je vous propose, c'est qu'on s'en tienne plutôt au classique. Genre Kiss, aucune mauvaise nouvelle avec cette chanson de Prince.

0: Kiss.
1: Oh là là, ces guitares. Oui, souvent, on se souvient de la voix de Prince, de ses talents d'auteur-compositeur, et puis de ce charisme de fou, puis ce torse poilu, incroyable, espèce de mini torse poilu. On n'a jamais vu ça dans le rock, ni avant ni après. Mais voilà, on parle pas souvent de ses talents de guitariste. Et là, on entend très très bien dans Kiss. C'est une chanson qui date de 1986, et on fait évidemment une dédicace à celles et ceux qui ont aimé dans Pretty Woman la scène du bain où Julia Roberts chante très fort et très faux. Cette chanson, grand moment de cinéma de 1990.
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1: C'est l'heure du coup de cœur. Vous savez qu'on met en avant les labels indépendants, labels français qui aiment le rock, Backdoor Records, qui nous offre le groupe Bandi Bandi. C'est un duo rock. Vous connaissez leur album Cavalcade, on en a parlé ici dans Décibel. Eh bien, sachez qu'ils vont sortir un petit album enregistré à Paris au studio Ferber, un album live. Le premier extrait vient de sortir. Je suis ravie de vous le faire découvrir. C'est une chanson sur un thème pas facile, l'avortement. La chanteuse dit à contre-cœur, pas contre toi, en s'adressant à ce bébé qui ne verra pas le jour. Opaline, c'est Bandi Bandi.

Adrénaline, version live enregistrée au studio Ferber. C'est le nouveau single de Bandi Bandi. Et le live à Ferber dans son intégralité sera disponible le 5 novembre prochain. Si vous voulez voir Bandi Bandi sur scène, c'est possible. À Paris, au Trianon, le 5 novembre prochain. Et puis en tournée à Orchy, à Toulon, à Mulhouse, Béthune, Roubaix, Saint-Agathon ou encore Montpellier au Rockstore. Ce sera le 9 décembre.

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1: Et on a de la chance aujourd'hui, l'actu musicale, c'est Axel Red. Bonsoir Axel.
2: Bonsoir.
1: Bienvenue dans Décibels. Oh merci, bah, nous aussi, on est ravis de vous accueillir, cher Axel Red, avec une toute nouvelle chanson sortie aujourd'hui. Alors ça nous fait plaisir, on va la découvrir, elle s'appelle « Chanter pour elle ». Et on peut dire que c'est une suite pas très heureuse et une extrapolation d'une chanson que vous connaissez bien, les amis.

0: Axel Red avec Renaud, 2003, victoire de la musique de la chanson originale de l'année pour Manhattan Kaboul et la petite fille afghane. Et Axel, cette petite fille afghane, vous vous êtes dit que vous n'alliez pas la laisser tomber et que vous alliez vous intéresser à son cas en 2026.
1: Ouais, exactement. En fait, quand on se... je veux dire... Pendant 20 ans, en fait, cette petite fille et toute sa génération, elles ont pu faire toutes les études où, en tout cas, elles avaient, elles pouvaient réaliser leurs rêves jusqu'à se trouver dans le Parlement.
0: Et, parlementaire, et, vous dites médecin, ingénieur,
1: ou institutrice, ou couturière. Ouais. Je veux dire, en fait, tout était possible. Et le jour où les Américains, ils ont quitté le sol, ils ont en fait enlevé toutes les chances. Toutes les libertés de ces filles et femmes. Et donc, je trouve que, pour moi, ne pas avoir des droits, c'est très cruel, mais d'avoir connu une vie comme nous ici, je dirais normale, avec l'idée d'avoir toutes ces possibilités, bien qu'il y a aussi des gens chez nous qui, on est d'accord, qui n'ont pas toutes leurs possibilités, mais c'est juste, il n'y a rien de plus cruel. Et puis, en fait, moi, j'aime bien, en fait, j'aime beaucoup les contes de fées, j'aime la mythologie, et quand il y a quelque chose qui m'enrage ou que je ne comprends pas, j'essaye de le placer dans le temps et dans l'espace pour me dire, est-ce que c'est nouveau? Et comment est-ce que c'était dans le temps, ailleurs et tout ça? Et tu te rends compte qu'en fait, c'est juste un comportement humain qui se répète, et on aimerait bien que ça s'arrête de cette répétition. Et c'est juste que, c'est pour ça que j'ai chaque mot, en fait, il est vraiment choisi. Cette idée que quelqu'un, en fait, il veut te cacher, en fait. Il veut t'enlever. Il a peur de toi parce que il pense que t'es plus puissante. Tu pourrais être plus puissante que lui. Et donc, il veut juste te cacher. Il veut t'enlever toutes les chances. Et c'est ce qui se passe.
0: Les Américains ont quitté l'Afghanistan en 2021, donc ça fait 5 ans. Et c'est vrai que depuis 5 ans, de temps en temps, on entend comme ça, à la radio, aux infos, tiens, il y a une nouvelle loi en Afghanistan, les femmes n'ont plus le droit de se mettre à la fenêtre.
1: Non, plus le droit de chanter à la maison.
0: Plus le droit de chanter.
1: Et il y avait un enterrement récemment, dans une partie de l'Afghanistan, et ils n'ont pas pu sauver les femmes parce qu'on ne peut pas les toucher.
0: Ouais.
1: Non, mais c'est en fait, je voyais cet été, pourtant, moi j'ai déjà beaucoup écrit sur cet âme, je veux dire, 10-15 ans avant MeToo, c'était tout cet âme, Sisters and Empathy, et même l'album Un cœur comme le mien, où ça parlait de sororité.
0: On en parlera tout à l'heure de ces albums-là.
1: Donc, je veux dire, c'est les thèmes que j'ai déjà abordés, je dirais, dans tous les sens. Parce que j'aime bien placer les choses et largement vraiment comprendre et avant de m'exprimer. Et puis en fait c'est en écrivant justement que je cherche, c'est je me pose des questions pourquoi est-ce que je dis ça?
0: Parce qu'on parlait du fait que depuis 5 ans, on en parle finalement de temps en temps du sort de ces femmes afghanes. On voit que c'est de pire en pire, mais on voit que rien ne se fait.
1: Exactement.
0: On se sent impuissant et on a l'impression que ceux qui ont la puissance, c'est pas leur priorité. Donc,
1: non. En fait, je suis très gênée de le dire, mais en Belgique récemment, on a accueilli les politiciens. Ils ont accueilli les talibans pour discuter. Je sais pas de quoi, mais
0: sûrement pas des droits des femmes.
1: Voilà. Donc c'est pour ça que je parlais de ces droits des femmes. Je me dis c'est quand même impensable. Anno 2026, je veux dire, je pense qu'on avance quand même, on progresse quand même par rapport aux droits féminins.
0: Oui.
1: Et de voir qu'en fait, il y a un retour en arrière, mais vraiment retour au Moyen-Âge, de Stone et
0: l'âge de
1: pierre, c'est juste insensé. Mais en fait, chaque mot est vraiment, j'ai vraiment longtemps réfléchi à chaque mot, parce que je voulais d'abord que tout le monde se sente inclus et se dit, tiens, en fait, ça pourrait m'arriver, comme The Handmaid's Tale, vous voyez, sur Netflix.
0: Ah, la Scarlate et Écarlate.
1: Mais te dis, mais à fond,
0: il suffit d'un coup d'État et de trois lois
1: une dystopie demain, le matin tu descends et tu dis maman je suis en retard à l'école, la maman qui dit c'est pas la peine, il y aura plus jamais d'école, tu peux aller dormir le temps que tu veux, et tu dis waouh. Et donc
0: on la découvre, cette chanson, Axel.
1: Et oui, juste toute petite dernière chose, c'est que j'ai pas voulu, parce que je trouve qu'aujourd'hui, avec tout mon respect que j'ai pour les gens qui sont victimes, des gens qui ont des traumatismes, mais Il y a une chose que je remarque depuis le temps que je sais pas, quand je vais au Soudan du Sud ou quand je vais à Sierra Leone, des pays où on vit des choses atroces et donc forcément beaucoup de victimes, mais quelque chose qu'elles ont tous, ou eux, des garçons ou des hommes aussi, ce qu'ils ont très souvent en commun, c'est que j'entends, ils se plaignent pas en fait, ils ont plein de gratitude de la main qui leur est tendue, et ils se disent non mais on va du coup sauver les autres, et j'ai envie de qu'on voit pas ces filles comme, ou ces femmes comme ces pauvres femmes en fait, on se dit simplement mais si on leur donne des droits normaux, tout ce qu'elles méritent, en fait ces femmes et ces filles sont capables de faire de jouer leur rôle. Voilà,
0: On va chanter pour elle. C'est la nouvelle chanson d'Axel Red. Attention, il y a un invité, vous allez le reconnaître vers la fin de la chanson. Chanter pour elle, c'est tout nouveau, ça vient de sortir. Axel Red est dans Décibel.
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0: l'été pour elle, Axel Red et Renaud qui vient faire un coucou à la fin de la chanson.
1: C'est trop émouvant en fait. Je suis très contente pour des différentes raisons. C'est que en fait qu'il aille bien.
2: Oui.
1: Et donc c'est pour ça qu'il a pu être
2: venir
1: présent.
2: En studio. Ouais.
1: Exact. En fait j'étais chez lui. Il y avait Lolita aussi. Je trouve que c'est une femme incroyable, sa fille. D'ailleurs aussi avec une fille très forte.
2: Ouais.
1: J'ai dit fille parce que pour moi c'est le genre de fille comme toi. On n'a pas d'âge, voilà.
2: C'est ça. On a que de l'énergie et de l'amour.
1: Exactement. Et donc mais Renaud aussi pour moi, ouais, c'est quelqu'un sans âge. Je le vois, en fait je vois le gamin dans ses yeux, je vois le gamin. Et c'est vrai qu'il y a juste le feu qui parfois peut être éteint. Mais on voit, en fait, même à ces moments les pires, tu vois parfois cette petite flamme qui se rallume, et ça m'a fort touchée parce que quand j'ai fait écouter le titre, j'ai vu la petite flamme. Et je veux dire, évidemment, il ne pouvait pas rester insensible à ce sujet parce que, voilà, je veux dire, il n'a pas écrit Matin Kaboul par hasard. Donc c'était,
2: ça le touche.
1: Oui, évidemment. Et donc c'était vraiment un moment assez. Franchement, j'oublierai jamais ce moment. C'est ce moment où je lui fais écouter la chanson et qu'il a été touché et qu'il a dit, ah ben, dis-moi où tu veux que je mette ma voix, et je pose ma voix et voilà. Donc, mais moi je trouve qu'il va bien. On a fait le concert ensemble. Il a surtout fait son concert à lui et continue, il poursuit son chemin. Ça fait trop plaisir. Voilà. Donc je suis très contente de repartager un petit bout de cette histoire. Je serais encore plus contente si effectivement cette chanson fasse ses effets.
0: Ouais. Alors justement, vous, Axel, vous êtes ambassadrice de l'UNICEF depuis 1997. Vous luttez, on l'a dit, activement contre les violences faites aux femmes, l'exploitation des jeunes, filles et garçons, la prostitution, enfin tout ça, voilà, c'est quelque chose qui vous anime. Est-ce que, justement, via l'UNICEF ou d'autres associations internationales, oui, vous pensez que votre chanson, elle peut arriver jusqu'aux oreilles des Afghanes?
1: En fait, ouais, que ce soit sans ou avec UNICEF, en fait mon engagement il est à vrai dire il est au-delà des organisations.
0: Oui, c'est vraiment plan, c'est personnel.
1: Oui, ouais. C'est franchement c'est juste le mien. Je suis aussi ambassadrice de handicap international, mais je me suis engagée pour des différentes causes, mais c'est vrai que la cause des femmes, c'était quand même quelque chose que, en fait, même quand UNICEF n'avait pas ça comme thème,
2: oui,
1: je veux dire, c'est moi qui était intéressée par ça et qui me révoltait. Je me souviens, la toute première fois, on allait vacciner les bébés, mais c'était ça la campagne. Et c'est là où je me suis dit la première fois, mais c'est pas possible. Je veux dire, à quoi ça sert de vacciner un bébé s'il faut le marier à 8 ans? J'ai fait la version en anglais aussi de cette chanson. Et donc, j'ai encore plein de petites idées, peut-être pour voir ce que je peux faire comme en plus. Et on, voilà. Donc, il y a encore plein de petites idées qui vont arriver. En français, il y avait quand même aussi le petit clin d'œil que je n'ai pas fait en anglais, puisqu'on le connaît pas en anglais, mais c'était une réponse aussi à Michel Berger. Je trouvais ça beau je sais pas, j'ai eu cette première idée quand je pensais à faire une chanson pour elle.
2: Ouais.
1: J'ai pensé à cette chanson chantée pour ceux
2: qui sont loin de chez eux.
1: Oui. Et ouais, bon, moi-même aussi, j'ai écrit sur ce thème dans Exil et Rouge Ardent, mais je me disais, waouh, il y en a qui doivent quitter leur maison et il y en a qui doivent rester à la maison.
0: Chanteuse engagée, Axel Red, et ce soir dans Décibels, on reparle de Chanter pour elle dans moins d'une minute. À tout

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2: Décibel avec la seule, l'unique Axel Red avec nous ce soir. On célèbre la sortie de sa nouvelle chanson, Chanter pour elle. Moi je veux

0: des choix et maintenant elles doivent rester chez elles. Chanson qui parle donc du sort des femmes en Afghanistan. Axel, quand on se replonge dans votre discographie, on se rend compte, oui, que c'est un sujet qui vous a toujours touché. Vous avez toujours écrit des chansons engagées, mais vous n'avez pas finalement été étiquetée comme chanteuse forcément politique. En tout cas, c'est pas forcément ce que le public a retenu. Je pense notamment à un diptyque d'albums en 2009, Sisters and Empathy, et en 2011, Un cœur comme le mien. En 2009, vous chantiez une fille dans la rue, prostituée.
1: Enfantée, papier.
2: Ah, vous avez cherché ça.
0: Mais oui.
1: L'éternel
0: en dessous de zéro, écoutez.
1: Proposite, le marginal sexuel, dit ruelle.
0: En dessous de zéro. En dessous de zéro. En 2011, Un cœur comme le mien et la claque.

0: Et en fait, quand on réalise toute cette partie de votre travail, on se dit que c'est peut-être le côté soul, lumineux des musiques qui font que parfois on est passé à côté des paroles. Vous croyez que c'est ça? Ou est-ce que c'est juste qu'on ne veut pas entendre quand ça parle de sujets durs et...
1: Non, mais il y a aussi quand même le fait, tout simplement, que quand j'ai écrit l'album Sisters and Empathy, c'était 24 chansons donc, sur les violences sexuelles. Mais bon, en 24 chansons, on a quand même la place pour l'aborder vraiment très très largement. La maison 10 n'a pas été intéressée pour le sortir. Et donc, parce qu'ils avaient trop peur. Aujourd'hui, en fait, tout le monde demande « Est-ce que tu vas encore faire des chansons ?» Je dis « Mais écoute, ça se fait avec un cœur. C'est pas quelque chose qu'on fait parce que c'est à la mode. »
0: Mais vous l'avez fait quand même. Votre maison de disque n'était pas intéressée,
1: non,
0: mais
1: je l'ai sorti par moi-même.
0: Ouais.
1: Et bon, par la suite, ils ont voulu sortir l'album. Je pense que c'était une autre maison de disque.
0: Un cœur comme le mien.
1: Mais qui s'appelait « Sérénité ». Ah. Qui était pour moi un jeu de mots pour sororité, et donc sœur et sororité. Et puis, d'ailleurs, je crois que je vais faire comme Goldman. J'ai vu qu'il a rechangé des titres, oui. J'avais changé dans le passé, parce que la maison disque aussi avait trop cassé les pieds. Et donc, non, mais vraiment. Et alors, ils m'ont dit, ouais, mais sérénité, les gens vont avoir peur. Alors, je dis, OK, je fais une chose, je change le titre. Et c'était, comme il y avait beaucoup de références à Baudelaire, il y avait une chanson d'ailleurs qui s'appelait Un cœur comme le mien, Mon rouge idéal et tout ça. J'ai dit, je l'ai appelé Un cœur comme le mien. Mais donc, je vais le rechanger.
0: Ça, c'est bien.
1: Mais donc, je pense que, franchement, tout simplement, c'est vrai que les gens n'ont pas forcément beaucoup connu ces chansons-là, parce que, je veux dire, en dessous de zéro, il vient de cet album où la plupart des chansons étaient d'abord en anglais.
0: Ouais.
1: Et puis le son était bien plus grave, d'ailleurs, même deux albums. Voilà, et je pense que c'est... En fait, j'ai réfléchi par la suite, je pense que c'était parce que vraiment, j'ai trouvé le mot après, Weltschmerz. En fait, c'est le monde... C'est une douleur que tu puisses avoir pour le monde, parce que je me disais, mais c'est pas possible, qu'est-ce qui m'arrive? Tout allait bien, j'avais ma carrière, j'avais ma famille, j'avais trois petites filles, j'étais heureuse. J'étais mal. En fait, j'avais un syndrome post-traumatique, parce que j'avais tellement vu et été cherchée, même, parce que, comme je vous dis, c'est des choses que je cherche. Quand je viens dans un camp de réfugiés, c'est moi qui demande, même si c'est pas le but, est-ce que je peux parler aux femmes? Alors, je leur posais des questions, mais comment ça se passe ici? Est-ce que vous vous sentez en sécurité? Et donc, c'était vraiment, je sais pas d'où ça vient, c'est en moi. Et donc, après, il fallait que je place tout ça.
0: Et c'est dans ces albums-là.
1: Et donc, c'est dans ces albums-là. Donc, j'ai été chantée plus bas, comme en fait, par exemple, les Noirs américains, les Negro Spirituals. Quand t'as mal, tu fais.
0: Tu sais, ça part du ventre.
1: Voilà. Et donc, le son de Sister and Empathy est bien plutôt blues soul. Et puis, le son de Un cœur comme le mien était plus Americana, mais très très très bizarre aussi. Non, pas bizarre, c'est pas un hasard. J'ai aussi invité des hommes sur cet album, parce que il y avait Florent Marché, il y avait Gérard Moncey, il y avait Stéphane Echer, il y avait Miossec, parce que me dis, si il y avait Ben Mazuet d'ailleurs, bien avant qu'il soit
0: il a décollé, mais ouais,
1: voilà. Et donc je me dis, si j'invite ces hommes sur mon album, pour les gens ce sera comme une évidence. D'ailleurs, c'est ce qu'ils ont fait par la suite avec Me Too. C'était quand même le fils de Mia Farrow qui a en fait déclenché ce phénomène de Me Too, tout à coup, ouais. En fait, le féminisme n'était plus vu comme quelque chose qui faisait peur aux gens,
0: ouais.
1: Et donc le son de Un cœur comme le mien, c'est ça, là, parce que excuse-moi, je parle beaucoup.
0: Ah, mais c'est intéressant.
1: Un journaliste m'avait dit, c'est drôle, cet album, il a vraiment un yang, il a vraiment une énergie masculine. Et c'est parce que j'en avais marre que les gens, disaient simplement, ouais, mais t'es une sale féministe. Mais je dis, non, c'est de l'humanisme. C'est juste, je sers juste justice. Et donc, je pense qu'il y a des différentes manières de faire des chansons engagées. D'ailleurs, moi, j'ai écouté de tout. Hein. Je suis très très fort inspirée par quand ça parle de côté plutôt spirituel, comme on voit dans les églises dans le sud des États-Unis, ou comme un Bill Withers, il va le faire, ou c'est plus le côté spirituel, ou c'est

0: ou lu les paroles, et d'ailleurs c'est vraiment des grandes influences sur ces albums, c'est le côté blaxploitation, où vraiment c'était noir américain, mais où ils allaient vraiment sur le front, et puis il y a de l'autre côté, il y a Bob Dylan, et puis il y a les Français.
1: Les chansons politiques, les chansons.
0: Oui, et puis il y a les Français, parce que j'ai commencé avec l'anglais, parce que je me disais, je sais pas, j'étais plus à l'aise d'écrire d'abord en anglais tous ces thèmes-là. Mais ensuite, je me suis dit, mais j'ai envie de le faire aussi maintenant, quand même, pour mon public ici en France. Et donc, j'ai terminé avec Présidente, En dessous de zéro. Et puis, évidemment, bah, du coup, il y a même des gens, il y a des gens, évidemment, comme un Renaud, ou comme tous ceux qui ont fait des chansons. Il y avait Colette Mani, j'ai fait une reprise de
1: Mélocotone.
0: De Mélocotone. Ouais. Et
2: puis, il y a le style Axel Red aussi, maintenant.
0: Et puis,
2: mais. Bah oui. Pour de vrai.
0: Exact. Je veux dire, parce que là, exactement. Je veux dire, moi, ce qui m'intéresse, c'est à un moment donné, je vais piocher dans tout ça pour en faire ma propre sauce. Même musicalement, c'est pareil. Je veux dire, j'ai beau aller à Memphis, mais j'amène des musiciens d'ici on parlait de Studio Ferbert, justement, tout à l'heure.
1: Ouais.
0: Et, ben, pareil, en fait, il y a des musiciens qui viennent de Memphis, qui étaient le guitariste et le clavieriste de Isaac Hayes, qui ont joué sur plein d'albums à moi. Mais je mélange ça avec Renaud Le Temps.
1: Un producteur français.
0: Voilà. Et du coup, ça fait, j'arrive à avoir quelque chose qui me ressemble juste uniquement à moi.
1: Et il faut qu'elle voyage, cette chanson.
0: Moi, je veux.

chanter pour elle. La bonne nouvelle aussi du jour, c'est votre retour sur scène, Axel Red. On apprend que vous serez le 21 novembre 2027 à l'Olympia, donc c'est dans un an et des poussières. Et alors, Axel Red sur scène, si vous ne l'avez jamais vu, vous pouvez déjà vous habituer en écoutant l'album live.

0: vous réjouissez de retrouver le public?
1: Absolument.
0: Dans un
1: absolument.
0: An et des poussières.
1: Ouais. Mais en fait, j'ai jamais vraiment arrêté de faire des concerts. On est neuf sur scène. On a neuf musiciens sur scène. Il y a des cuivres. On se régale. Voilà. Et j'ai, d'ailleurs, la petite tournée que j'ai fait, parce que maintenant on parle de la France, et je suis ravie de retrouver le public français parce que ça m'a vraiment manqué. On a juste fait un concert, c'était à Toulouse. Mais j'avais fait une petite tournée club au début de l'année. C'était en Belgique. Et on était neuf sur scène, mais vraiment, c'était des petits clubs. Et j'avais appelé la tournée Fuck AI parce que je dis
0: intelligence artificielle va te faire voir,
1: voilà, parce que en fait, et j'ai dit tout ce qu'on entend sur scène, parce qu'il y avait aussi des claviers plutôt et des, donc c'était pas juste, comment dire, un vieux son, parce que j'aime bien avoir quand même un mélange,
0: mais ça peut être sophistiqué tout en étant réel.
1: Exactement, mais j'ai dit au public, tout ce que vous entendez, c'est réellement joué, et les musiciens sont ravis parce qu'on joue pas avec un clic, et je sais pas, le public le ressent, et nous on s'amuse comme des fous, voilà.
2: Ah, c'est génial. On se souhaite évidemment une tournée française comme il se doit, ma chère Axelle. Bon, pour le moment c'est l'Olympia en novembre 27.
1: Il y a plein de dates qui vont se rajouter. Là je suis revenue quand même après 8 ans.
2: Ouais.
1: Mais j'ai vraiment pas envie de partir rapidement là.
2: Et on peut espérer un petit album pour l'année prochaine.
1: Ouais, au mois de mars. Mais juste petite chose, parce que j'ai pas envie que tout le monde va se dire, mais attends, mais il va être plein de choses quand même un peu lourd. Ceci dit, je trouve que chanter pour elle, c'est pas lourd. Non, en fait, voilà, j'ai vraiment attendu pour que toutes mes colères se transforment en quelque chose de positif. Et franchement, ma maman a carrément, pour moi, c'était le plus beau compliment. Elle a dit, ton album me donne envie de vivre. Et c'est tout ce que j'ai essayé de faire, c'est de. En fait, j'aime bien quand il y a des différentes lectures. Quand tu écoutes une chanson, et d'ailleurs, les chansons sont très, à vrai dire, très, très groovy.
2: Ouais. Mais qui disent des choses.
1: Bien sûr. Mais c'est en fait c'est comme les contes de fées. En fait, c'est pour les adultes, c'est pour les petits. Mais t'as pas l'impression que si le conte de fées commençait, écoute, je vais te donner la leçon. Ben, y a personne qui va l'écouter.
2: Non.
1: Et donc moi j'aime bien attirer les gens avec de la musique ou avec des beaux mots, avec des métaphores. Et après il y a des différentes lectures. Et en fait c'est parfois même en écoutant au bout de certains temps que tu dis mais ah ouais, mais c'est ça que je vois là-dedans. Malheureusement, on est à une époque où il y a beaucoup, beaucoup de musique qui sort, et les gens, comme il n'y a plus de physique, on n'a plus l'album en main, ou on prend le temps. Mais moi, je fais toujours une musique en espérant que

0: qu'on va l'écouter longtemps et que on va voir que en fait une chanson elle évolue. Par exemple, je prends juste un exemple. Après, je vais me taire, mais mais par exemple, Sensualité, c'est un bon exemple. Je veux dire, aujourd'hui, les jeunes se rendent compte que en fait, c'était une chanson presque, on peut dire, pré-MeToo. Parce que je veux dire, la maman, elle est cool. Elle dit, écoute, ma fille, tu verras bien si c'est le désir ou l'amour. C'est quand même qu'elle est ouverte d'esprit. Ouais. Et la fille, elle est bienveillante, mais elle est surtout très consciente. Et je pense que c'est là où on est aujourd'hui avec ce manque de confiance, que tout ce qu'on peut être dans cette, comment dire, quand on est dans l'acte à deux personnes, on va pas quand même re-signer un contrat tous les 10 minutes, mais de rester simplement très conscient, et donc conscient de dire écoute je pense que là tu vois, et Sensualité, en fait, c'était une réponse à la chanson un petit peu machiste quand même de Sexual Healing, et donc voilà, nouvelle lecture, voilà.
1: Réécoutez-la. Merci beaucoup, Axel.
0: Merci à toi,
1: et bon concert par avance au mois de novembre 27, et l'album en mars. On a très très hâte. Chanter pour elle est disponible dès aujourd'hui. À bientôt, Axel.
0: À très bientôt.

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1: On joue au blind test maintenant avec Romain et avec Caroline. Bonsoir à tous les deux.
2: Bonsoir Émilie, bonsoir Caroline.
1: Bonsoir. Alors, le thème du blind test de ce soir, c'est l'année 1977. Pourquoi ? Eh bien parce que ça me faisait plaisir. Voilà, je vais pas vous mentir, il y a des fois je me dis donc, il y a pas assez de 70s dans cette émission, allez bim, un bon blind test 77 et tout est résolu. Romain et Caroline a gagné ce soir, c'est un joli cadeau à vous offrir, un bouquin de la bibliothèque de Décibel parce qu'on a plein de bouquins de musique. Donc voilà, on choisira selon vos goûts, évidemment. Et puis, je crois qu'on est en train de négocier aussi des petits autographes d'Axel Red. Donc ça peut être très sympa. Romain. Bah oui, ça fait plaisir. Romain et Caroline.
2: Bah ouais.
1: Comment ça va? Vous, comment s'est passée la journée? Tiens, chez Caroline, par exemple. Ça va, Caroline?
2: Tranquille.
1: J'aime bien quand c'est tranquille. Et chez Romain?
2: Ben, c'était la pluie qui n'était pas trop agréable aujourd'hui par rapport à hier. Mais
1: oui, d'ailleurs, on envoie plein de bisous à celles et ceux qui sont carrément touchés par des intempéries. Parce que bon, la pluie relou qui défait les brochings, c'est une chose. Mais là, il y a carrément des villes et des villages qui sont complètement inondés. Courage à vous, courage les amis. Mais oui, c'est vrai Romain que c'était pas top la météo aujourd'hui. Là, on va se réchauffer donc avec de la musique de l'année 1977. On cherche le nom des interprètes des chansons. Et vous n'oubliez pas de donner votre prénom avant de donner la réponse.
2: Ah
1: non, d'accord. Caroline et Romain, c'est parti pour un premier tube de 77. Dites-moi, qui chantait ça ?

qui va fêter ses 50 ans très bientôt et on en reparlera dans Décibels. On prépare une petite boum d'anniversaire. Romain et Caroline ont trouvé en même temps téléphone, après le gros indice Jean-Louis Aubert, effectivement. Et on continue. Voilà. L'année 77, c'était aussi...

0: Et surtout, vous êtes très synchro, vous trouvez tout en même temps. On ne peut pas vous départager, mais ce n'est pas grave, puisque dans ce blind test, tout le monde gagne. C'est un gros avantage. Caroline et Romain, dernier tube de 77, on rentre en France. Oui, musique. Bravo, bravo, Romain et Caroline. Vous avez tous les deux très bien joué, j'avoue. C'était une bonne année, 77, non? On est d'accord?
1: J'étais pas née, mais ça va, j'ai su trouver quand même.
2: Bon, oui, après, voilà, on connaît.
0: Et Romain, t'es né en quelle année?
1: 82.
0: Ah, comme ma petite sœur.
3: 82.
0: Et moi, on me demande
3: pas.
0: Caro, non, mais Caro a 22 ans pour toujours. Non. Comme moi. N'est-ce pas, Caro?
3: Non.
0: Non?
3: Okay. Non.
0: Dis-nous.
3: Non. Je suis une 75.
0: 75? Ah, ça va. Ça va. Ça va. Ça va. Ça va. Eh bien, avec tous ces petits jeunes avec nous dans Décibels, je les remercie, je les embrasse, Caroline et Romain. On vous envoie un bouquin de la bibliothèque magique et musicale de Décibels. Et on écoute une autre chanson de cette année-là, 1977, pour faire plaisir à notre invité de ce soir, Axel Red, qui adore ce genre de voix, ce genre d'ambiance. Et parce qu'on l'écoute pas assez à la radio, voici

0: 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Lovely Day, sublime chanson, c'était Bill Withers.
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0: Et on finit l'émission à Montréal, ouais, rien que ça, les amis, pour l'anniversaire de la grande Diane Dufresne, chanteuse extraordinaire, un peu excentrique aussi, on aime beaucoup ça. Elle a rencontré l'homme de sa vie, elle chantait ça, et nous on aimait beaucoup. Joyeux anniversaire à Diane Dufresne, 82 ans.

0: Quel délice. Diane Dufresne, 82 ans aujourd'hui, n'est pas à la retraite. Hein. Elle a dit dans la presse canadienne l'été dernier, on demande beaucoup aux artistes aînés de chanter des trucs du passé, mais les vieux ont encore des choses à dire. C'est noté, Diane, le comeback, donc quand elle veut. Merci à l'équipe de Décibel qui était là ce soir. Alexandra Sackberg au standard, Kinane Lageli à la technique, Iris Guitoni à la réalisation, Thierry Boffa et Thomas Demol pour la délégation musique, Mélodie Chaïb et Géraldine Mayer pour la programmation des invités. Demain, on sera avec un tout nouveau groupe de rock que vous allez adorer. Il s'appelle les Dynamite Shakers.
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2: Bonjour à tous, bienvenue dans votre nouveau rendez-vous quotidien sur ICI. Ça s'appelle On vous doit bien ça et ICI on parle bon plan, vie quotidienne, arnaque à éviter, santé. On est là pour vous rendre service parce qu'on vous doit bien ça. Nous sommes ensemble jusqu'à 13h, moi je m'appelle Enora Malagré et voici la bande qui m'accompagne tous les midis pour mon plus grand bonheur et le vôtre, je l'espère, Aude Razo, madame anti-arnaque. Bonjour ma Aude.
3: Bonjour, bonjour à tous.
2: Le docteur Gérald Kierzek, bonjour docteur.
4: Bonjour à tout le monde.
2: J'aime bien quand je dis bonjour docteur.
4: Ouais, moi aussi j'aime bien qu'on me le dise, ça se perd d'ailleurs.
2: Ça se voit. Elsa Wolinski, notre éminente journaliste, bonjour Elsa.
5: Bonjour à tout le monde.
2: Et Valère Coréard, monsieur Bonplan, bonjour.
6: Salut,
2: Valère.
6: Salut Nora, bonjour à toutes et tous.
2: Aujourd'hui, entre autres, bien sûr, grosse émission, gros dossier. On va ouvrir avec vraiment un gros dossier épineux sur les maisons fissurées. Alors si, malheureusement, vous avez des fissures dans votre maison, peut-être dû à la sécheresse, on va en parler dans un instant, appelez-nous, laissez-nous un message vocal au 0810 055 056. C'est votre antenne, nous sommes là pour vous. Et puis, vous pouvez aussi nous laisser des messages vocaux, comme l'a fait aujourd'hui Armel.
7: J'ai une question concernant le prix du gaz. Est-ce que vous avez des astuces pour moi afin de réduire le coût de ces dépenses?
2: On a toujours des astuces parce qu'on vous doit bien ça, n'est-ce pas? Ça sera pour vous, Valère.
6: Gaz, électricité, on va parler chauffage et oui, il y a quelques astuces utiles qui peuvent vous aider.
2: On y répond dans une trentaine de minutes et puis le meilleur pour la fin, je booste toute l'année votre pouvoir d'achat. 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Et je vous l'ai dit, on ouvre l'émission avec un gros dossier qui peut-être vous concerne, en tout cas qui nous inquiète grandement, ce sont les maisons ou les appartements fissurés. Et pour parler de tout cela, Aude Razo a invité la vice-présidente de l'AUMF, l'association Urgence Maisons Fissurées, et c'est Dominique Goldstein qui nous fait l'honneur d'être là. Bonjour chère Dominique.
8: Bonjour, merci de nous donner la parole.
2: Merci d'avoir accepté l'invitation, parce que qui mieux que vous pour parler de ce phénomène qui prend de plus en plus d'ampleur. Aude Razo.
3: Et pour donner des conseils aussi aux gens qui sont touchés parce qu'ils sont parfois un peu perdus dans toutes les démarches qu'il faut effectuer. Vous allez nous éclairer là-dessus. Maison fissurée, vous nous disiez hors antenne, il y a des gens qui sont rentrés de vacances là et qui ne pouvaient même plus ouvrir la porte. C'est ça une maison fissurée?
8: Alors, ce n'est pas que ça, mais c'est un des signes. Pour d'autres, ça a été déjà de voir des ébrures. Donc, on a deux cas. C'est soit ça s'est aggravé, ils sont partis en vacances joyeux, ils sont revenus et ça avait empiré. Soit des gens qui n'avaient jamais eu de fissures et qui en ont eu.
3: Et donc, c'est une conséquence de la sécheresse, notamment. Ces sécheresses qu'on va vivre beaucoup ces prochaines années, on le sait. Et donc, ces problèmes vont s'aggraver. On a eu plein de témoignages sur notre radio ici, parce que les rédactions, les journalistes sont allés au contact des habitants. Alors, des gens disent « ma maison craque de partout, je vois à travers les murs ». Vous l'entendez beaucoup, ça?
8: C'est énorme, le nombre d'appels qu'on a eu. Juste pour vous donner une idée, généralement, on avait une vingtaine d'appels par mois. En septembre, on est au-dessus de 150.
4: Oh là là.
8: On a fait une réunion publique en Haute-Garonne, 5e circonscription, donc même pas toute la Haute-Garonne. On attendait 400 personnes. On avait cru un concert de Céline Dion. Les gens faisaient la queue dans la rue. Ouais. Et on était 550. Pour des raisons de sécurité, on a dû s'arrêter. Et je peux vous citer plein d'autres exemples.
3: Et vous avez peur que ça empire, du coup, au fil des années?
8: Alors, ce qu'il faut comprendre, c'est que ce n'est pas que la sécheresse, notre problème. L'argile, qui se trouve donc sous nos maisons, elle va réagir à la variation d'hydratation. C'est-à-dire que les sols réagissent comme des éponges. C'est-à-dire que la sécheresse, donc la chaleur, hein, les canicules, la sécheresse va faire rétrécir l'éponge, mais quand les pluies vont arriver, et elles vont arriver...
3: Et il pleut énormément dans le sud, hein, dans le Gard et dans l'Hérault, et on pense aux habitants là-bas.
8: Mais partout. Et c'est-à-dire que l'éponge va se regonfler, et comme nos maisons ne sont pas en caoutchouc, ben, c'est les variations qui les font bouger. Donc, l'argile, elle est là depuis des millénaires. Donc, c'est pas la faute de l'argile. Mmh. C'est bien une.
2: C'est la faute de la variation de température. Ben,
8: bien sûr. Parce qu'on a toujours eu des variations, mais on avait quatre saisons. Voilà. Donc, ça bougeait légèrement. Mais d'un seul coup, ça s'est mis à bouger fortement parce que les variations sont énormes et très rapides.
4: Et ça veut dire que nos maisons ne sont pas conçues pour, c'est ça ? Il y a une mauvaise conception qui n'a pas anticipé. Après, c'était difficile il y a 40 ans, 50 ans, voire plus, d'anticiper ce qui allait se passer.
8: Personne ne pouvait prévoir ce qui allait arriver. Je veux dire, je vais prendre mon propre exemple. Ma maison date de 1880. Les gars, ils les ont construits comme on construisait en 1880. Donc, 30 cm de fondation, mais 65 cm d'épaisseur des murs. On construit gros, puissant, etc. Qui pouvait prévoir ce qui allait nous arriver ? On l'a bien vu cette année. Donc, en fait, c'est pas de la malfaçon. C'est maintenant, qu'est-ce qu'on fait pour réadapter les maisons ?
2: Si vous avez des questions pour Dominique Goldstein qui nous fait l'honneur d'être là aujourd'hui, 0810 055 056, on a déjà évidemment un témoignage, c'est Marc qu'on va accueillir tout de suite, qui habite près de Sainte en Charente-Maritime, pardonnez-moi, j'embrasse très fort ici La Rochelle. Bonjour Marc, bienvenue.
5: Bonjour à vous, merci pour le... pour la parole.
2: Mais je vous en prie, vous êtes président de l'association Aide aux sinistrés climatiques de Pessines, donc vous connaissez aussi bien le sujet. On vous écoute, cher Marc.
5: Oui, aujourd'hui, moi j'ai monté cette petite association sur Pessines parce qu'il y a quand même beaucoup de maisons qui ont été frappées.
2: Ouais.
5: Et puis, donc après, c'est juste une histoire d'experts. Qui valide ou qui refuse les sinistrés.
3: Marc,
5: c'est ça, quoi.
3: Marc, racontez-nous déjà votre maison. Je suppose que si vous avez monté cette association, c'est pas un hasard. Votre maison est fissurée, ça ressemble à quoi ?
5: Ça ressemble à... Alors, c'est pas la mienne, heureusement et malheureusement. Non, c'est une petite mamie qui vit dedans. Elle a 17 étés pour tenir ses plafonds en attendant la prise en charge. Donc, aujourd'hui, c'est une maison qu'on suit beaucoup, dans la mesure où s'il faut remettre des étés, enfin faire ce qu'il faut, et éventuellement la faire partir de chez elle.
2: Dominique, comment on fait dans ces cas-là ?
8: Alors déjà, je pense qu'il va falloir expliquer comment on est pris en charge. Parce que c'est pas parce qu'on a des fissures qu'on appelle son assureur et que d'un seul coup, il déboule et il vient, oh là là, bougez pas, je vous mets des étés, etc. C'est pas du tout ça, et c'est là l'injustice. En fait, on est encadré par le régime de la catastrophe naturelle. C'est-à-dire qu'en 1982, il a été conçu un régime de la catastrophe naturelle, c'est-à-dire une solidarité nationale, de façon à prévenir des grands incidents, c'est-à-dire des inondations, des glissements de terrain. Et en 89, on s'est dit, oh là là, le RGA, tiens, où est-ce qu'on le fout ? Boum ! Dans la catastrophe naturelle. Donc, tant que la commune n'est pas reconnue en catastrophe naturelle, vous avez que vos yeux pour pleurer.
3: Donc ça veut dire qu'il y a certains qui ne seront jamais indemnisés, c'est ce que vous êtes en train de nous dire. S'il n'y a pas de reconnaissance d'état de catastrophe naturelle, il n'y aura pas d'indemnisation.
8: C'est le premier verrou. Juste pour vous donner un ordre d'idée, en 2024, il n'y a eu que 2% de communes reconnues.
6: Qui décide ça ?
2: Mais oui,
8: commission interministérielle.
2: Alors, Dominique, sur ?
8: Sur des critères,
2: ouais.
8: J'en donne un, il faut qu'il y ait 3% d'argile sur la commune, au moins 3%. Je dis pourquoi on n'a pas pris aussi le nombre de chats.
2: Oui, bien sûr.
8: Je veux dire, c'est aussi un critère qui en vaut un autre.
2: Ouais. Hein. On continue de dérouler avec vous, cher Dominique Goldstein. Vous restez aussi avec nous, Marc, si vous avez des questions, si malheureusement vous avez subi des fissures dans votre maison ou dans votre appartement. On parlera aussi de quand vous êtes locataire, quand vous avez des appartements. Ça se passe au 0810 055 056. Mais pour l'heure, on va écouter un peu de musique. George Harrison, Got My Man Set on You, toujours ce merveilleux accent anglais qui est le mien. À tout de suite, on vous doit bien ça.

0: George Harrison, Got My Mind Set On You. Sur votre radio, ici, on est ensemble jusqu'à 13h.
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0: Midi 16, en direct de votre nouveau rendez-vous quotidien, on vous doit bien ça. Un peu plus tard dans l'émission, le docteur Kirzek nous parlera microbiote et Elsa nous parlera précarité menstruelle, une émission très riche aujourd'hui. Mais pour l'heure, on est en train de parler des maisons fissurées, ça nous préoccupe énormément, des appartements aussi fissurés si vous en avez été victime. 0810 055 056, nous avons la chance d'avoir Dominique Goldstein aujourd'hui, qui est la vice-présidente de l'AUMF, l'association Urgence Maison Fissurée. Et voilà, il y a Marc qui est toujours avec nous en ligne, qui nous appelle de Sainte. Mais Audrazo, vous avez une question à poser évidemment à Dominique.
3: Oui, parce qu'on a commencé à dérouler, vous avez commencé à en parler, Dominique Goldstein, mais on rentre de vacances, là on est rentré de vacances, on voit une fissure sur la maison, plutôt grosse, plutôt pas grosse, on ne sait pas. Qu'est-ce qu'on fait exactement? C'est quoi la procédure?
4: En général, il n'y a pas de quoi s'affoler. C'est-à-dire, la maison, elle ne va pas vous tomber sur le nez. J'ai jamais entendu. Ça ne veut pas dire qu'il n'y a pas des maisons qui s'écroulent, mais pas en 24 heures.
3: Mais Marc disait, par exemple, qu'il y avait beaucoup d'étés sur une maison.
4: Ça n'a pas dû arriver en une semaine.
3: D'accord.
4: Voilà. Donc, là, ce matin, j'étais avec Alexandra, une de nos adhérentes, qui disait, j'ai calculé, ça s'est fait en 4 ans. Ça commence, mais par contre, ça commence toujours par une petite fissure. Et c'est cette petite fissure qui va devenir éventuellement très grande, éventuellement très dangereuse, jusqu'à mettre des étais. Deux témoignages, nous on a à peu près 1000 témoignages, la majorité des maisons ne sont pas avec des étais.
3: Et qu'est-ce qu'on fait? Alors, petite fissure, grosse fissure, c'est quoi la procédure exacte?
4: Il faut aller voir, il faut demander à un expert en fissure, j'allais dire, donc quelqu'un qui est lié au bâtiment. Il ne faut pas appeler un maçon. C'est pas un problème de maçonnerie, on vient pas reboucher les fissures. Il faut regarder déjà pour se rassurer de la dangerosité. Parce que une première fissure, ça veut dire des choses, c'est un symptôme. Par exemple, si c'est un angle de la maison, si c'est au bord des fenêtres, si c'est au bord de la porte.
5: J'ai pas compris à qui il fallait demander.
4: Ce sont des
6: sont des experts indépendants. J'appelle pas mon assureur, parce que moi, le premier réflexe que j'aurais, c'est d'appeler l'assureur.
4: Eh ben non, c'est le piège dans lequel il faut absolument pas tomber. Parce qu'en fait.
0: Ah, écoutez bien, là. Donc ça, il faut pas appeler son assurance.
4: En fait, vous vous rappelez, je vous ai dit qu'on était encadré par la catastrophe naturelle. Oui. Catastrophe naturelle, c'est quelque chose d'imprévisible, soudain, genre une rivière qui sort de son lit. C'est daté, on sait quand est-ce qu'elle est sortie, on sait quand est-ce qu'elle est rentrée. Mais une fissure, c'est quoi? À quel moment une fissure commence? À quel moment on déclare que c'est une fissure liée au ce qu'on appelle RGA, retrait gonflement des argiles? Donc si vous déclarez trop tôt, c'est-à-dire avant la reconnaissance de catastrophe naturelle de votre commune, qu'est-ce qui va arriver? Vous pouvez avoir un assureur qui va se servir de ses preuves, toutes vos jolies photos et vos déclarations, pour vous dire, mais attendez, vos fissures, elles datent de, j'en sais rien moi, 2025, vous êtes déclaré en 2026, donc, eh ben voilà, vous êtes sorti du système. Donc vraiment, l'assureur ne fera rien si ce n'est faire quelque chose contre vous.
0: On va prendre Marc, Marc, vous êtes d'accord avec ça?
7: Après, on peut apporter d'autres événements. Là, je vous parlais de cette maison, donc avec ses étés, c'est sur le sinistre, la catastrophe naturelle de 2022, donc reconnaissance 2023. Ouais. Donc maintenant, c'est qu'une suite de détérioration de la maison qui se produit en attendant la remise en état.
3: Et vous, Marc, vous avez beaucoup de maisons qui sont concernées dans votre secteur. Vous avez fait cette procédure d'aller en mairie d'abord, etc., pour l'état de catastrophe naturelle?
7: Alors, on dépose un dossier en mairie, surtout pas de photo. Voilà, et puis après, c'est la mairie envoie la préfecture. Ça c'est la démarche logique des maires.
3: Et est-ce que vous avez déjà des indemnisations qui sont tombées ou pas du tout? Ça prend un temps fou.
7: Oui. Non, alors j'en ai qui, c'est tombé assez rapidement. On est toujours sur 2022. Là, j'ai deux maisons qui sont en train de se faire. J'en ai encore 6 qui à venir, quoi.
0: Elsa Wolinski.
8: Marc et Aude, vous dites il faut aller en mairie. Dominique, c'est ça?
4: Oui, en fait, il faut se déclarer à la mairie, puisque c'est la seule instance qui peut demander, ça se passe en 10 minutes, ce qu'on appelle ICATNAT, de faire une déclaration, une demande de reconnaissance.
8: Donc, quand on a une fissure, catastrophe naturelle. Ah oui, pardon. Donc, on regarde la fissure, on va directement en mairie. C'est comme ça qu'il faut faire?
4: Oui, et là, on est face à soit la mairie dit oui, je vais faire la demande de reconnaissance, soit elle dit non, je ne veux pas la faire. Le maire a toute la possibilité de le faire ou de ne pas faire. Quand il ne le fait pas, il est en train de priver ses administrés d'une possibilité d'être indemnisés. Alors pourquoi des maires refusent ? Ça sert à rien, on ne l'aura jamais. Il faut dire quand même qu'en 2024, il n'y a eu que 2% de reconnaissance et en 2025, 20%.
3: Une prise de conscience quand même.
4: En tout cas, il y a des maires qui refusent. Voilà. Gérard ça peut être aussi parce qu'ils ont peur que la commune perde de sa valeur parce qu'elle est déclarée en catastrophe naturelle. Or, un bien quand il y a des fissures,
6: ça va permettre de reconstruire, de refaire et d'embellir et de sécuriser. Moi, j'ai une question un peu bête, je suis nul en bricolage, mais je vois une fissure. Je prends ma spatule, je rebouche, je vais au magasin de bricolage du coin. Qu'est-ce qu'il faut faire? Ça sert à rien.
4: Ça sert absolument à rien puisque la cause, c'est ce qui s'est passé sous votre maison.
6: C'est structurel.
4: Voilà. Alors, on peut quand même reboucher si, par exemple, c'est très ouvert et qu'il y a d'humidité qui va rentrer. Je veux dire, c'est quand même pas. Mais on ne peut pas dire qu'on va réparer. D'ailleurs, aucun maçon ne va engager sa décennale en venant vous refaire du crépi, parce que la cause, elle est toujours là.
0: On continue de parler des maisons fissurées, des appartements fissurés. Posez-nous des questions, on a les réponses, 0810 055 056. Je sais que Valère aura une question aussi pour notre experte Dominique Goldstein. Pour l'heure, on va écouter un peu de Zazie, ça s'appelle Peu importe. On est ensemble jusqu'à 13h sur votre radio ici.

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1: Zazie, peu importe, sur ici, on est ensemble jusqu'à 13h.
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1: Midi 26, c'est votre nouveau rendez-vous sur ici, ça s'appelle On vous doit bien ça. Dans un instant, le docteur Kirzek parlera microbiote, Elsa Wolinski nous parlera de la précarité menstruelle, une émission très riche comme tous les midis, mais pour l'heure, nous sommes en plein cœur du dossier maison et appartement fissuré avec notre ami
4: notre nouvelle amie.
1: Ben voilà, on vous dévoile les coulisses, notre ami Dominique Goldstein hein, qui est vice-présidente de l'AUMF, l'association Urgence Maison Fissurée. Et nous avons Daniel qui nous appelle de Corrèze. Bonjour Daniel.
5: Oui, bonjour. Je vous appelle de Noailles en Corrèze.
1: Ouais.
5: Et j'ai ma maison qui a été construite en 81. Et j'ai aperçu que j'avais des fissures qui étaient de plus en plus importantes. Alors ma commune a été déclarée, comme vous dites, sinistré,
1: ouais.
5: J'ai beaucoup de problèmes avec mon assurance, la Massif, parce que j'ai l'impression qu'ils prennent tout pour se défausser de me payer mes réparations.
1: C'est et exactement alors, ce que Dominique nous décrivait. Hein.
5: Tout d'abord, il y a eu un expert qui est venu de leur part, qui a essayé de me convaincre. Il a passé son temps à me convaincre que c'était la maison qui était mal bâtie, patati patata. Alors, j'ai une voisine qui est à 100 mètres de chez moi et qui a été reconnue sinistrée, et beaucoup de voisins autour de moi. Mais la Massif résiste. Après, la Massif, j'ai fait venir un contre-expert qui a à nouveau reconnu que c'était une défaillance des sols. Mmh. Donc, la Massif a fait venir des faits percés, mes sols, tout ça. Et puis, bon, ils ont fait passer un monsieur qui, après, sondait mes tuyauteries d'eau pluviale. Et alors, ils m'ont dit, bon, mais non, c'est vos eaux pluviales qui sont mal dégagées autour de votre maison, donc pour l'instant, on ne peut pas s'occuper de votre dossier, c'est pas possible.
1: Daniel, alors comment on peut aider Daniel, Dominique? Merci beaucoup Daniel, et faites comme Daniel, hein, 0810 055 056, c'est votre antenne, hein, on est là pour vous rendre service, on vous doit bien ça.
6: Donc ce qu'il faut savoir, c'est qu'une fois qu'on a réussi déjà à ce que la commune soit reconnue, bingo, faut pas croire que ça y est, on est sauvé, pas du tout. Il va y avoir le deuxième passage, à savoir l'expert de l'assurance. Donc l'expert de l'assurance n'est pas votre ami. C'est ce qu'on vient d'entendre. Hein. Ouais. Il vient pour essayer de trouver comment ne pas nous indemniser. Donc, pour être indemnisé, il faut que le retrait gonflement des argiles soit la cause déclenchante.
1: D'accord.
6: Donc ils vont chercher toutes les causes pour vous dire qui d'un arbre, qui des eaux pluviales, etc. Or, ce sont des causes aggravantes. C'est sûr que d'avoir un arbre près, c'est sûr que si on a un problème dans sa canalisation, ça va aggraver. Mais au départ, c'est l'argile. Et c'est une bataille énorme, puisque seulement, c'est ce que déclarent les assureurs, 50% des cas dans des communes reconnues ont été pris en charge. Ça veut dire que quelques dossiers passent, ça veut dire aussi qu'on a toujours un recours. Donc, demander à un expert d'assurer, et pas d'assurance, hein, de venir faire une expertise, et après, il y a la voie judiciaire, et on peut attaquer sa compagnie d'assurance.

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1: Midi 32, en plein cœur de votre nouveau rendez-vous quotidien qui s'appelle On vous doit bien ça. Moi, je m'appelle Enora Malagré, je suis avec Aude Razo, Gérald Kierzek, Elsa Wolinski, Valère Coréard. Et aujourd'hui, nous a rejoint Dominique Goldstein, qui est la vice-présidente de l'asso Urgence Maison Fissurée, parce qu'on parle des maisons et des appartements fissurés. Avant de redérouler cette problématique, on va juste accueillir, pour avoir un peu de gaieté quand même dans l'émission, le gagnant du jeu, parce que vous le savez, vous pouvez vous inscrire sur ici.fr. 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Bonjour.
3: Bonjour.
1: Alors, oula, quel est votre prénom?
3: David.
1: Bonjour David, bienvenue, vous nous appelez d'où?
3: J'appelle d'Aubagne, en région de Provence-Alpes-Côte d'Azur.
1: Oh là là, quelle belle région. Eh bien, cher Daniel, David. Suis blonde. Oui, le cerveau est très petit me concernant. Cher David, c'est gagné.
4: Bravo.
3: Ouais, super.
1: Ah voilà. C'est tout simple. On s'inscrit sur ici.fr et on repart avec de quoi aider votre pouvoir d'achat. On vous embrasse très fort, David. Prenez soin de vous.
3: Moi aussi, je suis content. Merci pour tout.
1: Mais de rien, ça nous fait plaisir. On vous doit bien ça quand même, chers amis. Alors, on était en train de parler des maisons et des appartements fissurés. Alors, moi, j'ai aussi une petite question très rapide, cher Dominique. Rapidement, moi, je suis locataire. J'ai découvert, et c'est vrai, en rentrant de vacances, que j'avais mon petit plafond dans ma chambre qui était un peu fissuré. Je fais comment? J'appelle le proprio. Comment ça se passe?
5: Oui, c'est le propriétaire.
1: Ça, c'est le propriétaire qui trinque. Très bien. Eh ben, écoutez, si vous m'écoutez, déjà. Alexandre, je vous appelle dans l'après-midi. Valère Coréard.
6: Une question, Dominique, pour revenir sur le cas concret. Donc, je rentre chez moi où j'ai vu, en rentrant de vacances, qu'il y avait une fissure. Ça peut être une fissure liée à un problème d'hydratation et sécheresse des sols. Donc là, c'est l'affaire catastrophe naturelle, la mairie, tout ça, on a compris. Mais ça peut aussi être une malfaçon, un glissement de terrain, ou je ne sais quoi. Comment savoir si c'est l'un ou l'autre? On fait appel à un expert en bâtiment, vous nous l'avez expliqué. Ça coûte entre 500 et 800 euros. Qui paye?
5: Malheureusement, le sinistré.
1: Oh là là.
5: Mais quand il va devoir se battre... Ah ben, si vous parlez des normes, moi j'en suis à 20 000 euros aujourd'hui, puisque j'ai attaqué ma compagnie d'assurance. D'accord. Entre les experts, l'avocat, etc. Ouais, c'est... Mais je refuse...
1: Le PIB d'un pays, quoi, cette histoire.
5: Non, mais je refuse qu'on n'ait pas accepté que l'argile soit la cause déterminante. Et voilà, j'ai mis l'argent qu'il fallait. Mais tout le monde ne peut pas le faire.
7: Juste par expérience personnelle, ça vaut effectivement entre 500 et 800 euros, mais c'est un investissement qui en vaut la chandelle, parce que ça permet de fixer les choses, de faire constater, et puis d'avoir vraiment un avis d'expert qui va vous dire pourquoi. Bien sûr, mais ça vaut vraiment le coup de faire cet effort-là. Et par contre, ça ne vaut pas le coup, parce qu'on m'a proposé d'autres experts avec des prix, experts judiciaires ou je ne sais quoi, sans mandat judiciaire, à 5 000, 6 000, 7 000 euros avec des négociations possibles. Ça, c'est hors de question. Donc franchement, à moins de 1000 euros, même si c'est beaucoup d'argent, ça vaut le coup à un moment donné, parce que ça va être aussi un guide dans la procédure.
5: Absolument. C'est rassurant aussi, hein, pour les gens, parce que vivre avec, en entendant sa maison craquer, puisque c'est ça, hein, on entend des
1: mais c'est ça.
5: Absolument. Et de savoir que...
1: Elsa Wolinski.
8: Oui, mais alors, du coup, Dominique, donc si on n'a pas cet argent-là, bah, on reste avec sa maison qui craque?
5: C'est épouvantable. C'est toute l'injustice, et c'est pour ça que nous, à la UMF, on milite pour créer un autre système, un fonds vraiment dédié aux maisons fissurées, à toutes ces maisons. On parle, je pense, de centaines de milliers de maisons, plus celles qui sont à venir.
1: Vous nous l'avez dit hors antenne, c'est 12 millions de personnes qui sont concernées. Hein,
5: 12 millions de maisons.
1: De maisons, pardon, pas de personnes, pardonnez-moi, mais 12 millions de maisons qui sont concernées.
5: Potentiellement fissurables.
1: C'est plus de personnes, c'est d'autant plus de personnes.
5: Les 12 millions... espérons, ne vont pas se fissurer, mais elles sont sur des terrains reconnus comme sensibles à l'argile.
1: Vous militez pour un autre système.
5: Absolument.
1: On vous soutient grandement. Merci beaucoup, cher Dominique. Prenez soin de vous et merci pour ce que vous faites. On va continuer l'émission avec le docteur Kierzek qui nous parlera microbiote. Elsa Wolinski, précarité menstruelle. On va écouter Téléphone New York avec toi. New York avec toi, Elsa Wolinski, aujourd'hui. Je vous le dis. On est ensemble jusqu'à 13h, chers amis. C'est votre émission, 0810 055 056.

0: pardon pour le wou. J'étais complètement dans ce titre, téléphone évidemment. Je ne sais plus comment je m'appelle. New York avec toi, bien sûr.
1: Et Nora Malagré.
0: Ah non, mais pardon, mais j'aime trop ce titre. J'étais emportée par la merveilleuse playlist d'ici. On est ensemble jusqu'à 13h, les amis.
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0: 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Vous l'avez compris, on est en direct, midi 39. Merci pour toutes vos réactions au 0810 055 056, c'est votre antenne. On est là pour vous rendre service et on va parler, parce qu'il y en a un qui rend quand même aussi beaucoup service, c'est notre docteur Gérald Kirzek, qui nous fait l'honneur d'être dans la bande depuis la rentrée, qui va nous parler microbiote.
1: Microbiote, c'est le mot un peu à la mode, on l'entend partout, oui, le microbiote.
0: J'ai appelé mon fils comme ça. Non,
1: prenez soin de votre microbiote, c'est mignon. Attention, il faut manger ça, c'est bon pour le microbiote. Ouais, le microbiote, le deuxième cerveau, c'est peut-être même le premier. En fait, c'est quoi le microbiote? C'est ce qu'on appelait la flore intestinale. Ça parle tout de suite peu plus. Mais nous, on a toujours des mots un peu compliqués. 10 000 milliards de bactéries. Vous entendez bien? 10 000 milliards de bactéries. Si vous étiez bon en maths, c'est 10 exposants 13.
0: Dis donc,
1: 10 exposants 13.
0: Bon en maths.
1: Ça fait beaucoup de zéros quand même. Mmh. Et ben, c'est le nombre de bactéries. Ouais. Plus de 1000 espèces différentes. Alors, il y a quand même un tronc commun. On a tous et toutes les mêmes bactéries communes. Il y en a 15-20 qui sont à peu près communes. Mais le reste, 1000 autres, c'est différent. Et c'est différent en fonction de quoi? Ben, en fonction de comment on se nourrit, évidemment, en fonction de comment on est né. Si vous êtes né par césarienne, par exemple, ou si vous êtes né par voie naturelle lors de l'accouchement, ça change le microbiote des bébés. Ben oui, parce que la voie naturelle,

0: Lisez, mais il faut savoir que les enfants nés par césarienne font plus d'allergies, par exemple, que des enfants nés par voie naturelle. Voilà pourquoi que la nature est bien faite, finalement. Donc ça, c'est j'allais dire le panorama de nos bactéries à l'intérieur. On n'est pas tout seul. C'est pour ça que je dis souvent, les bactéries, elles font partie de la vie. Les virus, ça fait partie de la vie. N'essayez pas de tout aseptiser. On peut pas vivre aseptisé. Et c'est important d'avoir ces bactéries parce qu'elles participent à tout. Les hormones du cerveau, la sérotonine, l'hormone du bonheur. C'est pour ça que quand on dit le microbiote ou l'intestin, c'est le deuxième cerveau.
1: Ah oui.
0: C'est pas le deuxième,
1: c'est le premier
0: cerveau.
1: Mais oui.
0: 95% de la sérotonine, c'est-à-dire cette hormone un peu qui nous rend de bonne humeur, qui fait que quand on a une baisse de sérotonine, on est un peu plus anxieux ou dépressif, elle est sécrétée dans le tube digestif. Donc on voit bien que c'est hyper important, ce microbiote du tube digestif, et c'est hyper important comme un jardin de bien le cultiver.
1: Elsa Wolinski.
2: Mais alors justement, comment bien le cultiver, ce jardin ?
1: Est-ce que ça sert à quelque chose ? Par exemple, je rebondis sur Elsa, très bizarre ce que je viens de dire. Je rebondis sur vous en prie, cher ami.
0: Vous faites pas mal.
1: Voilà. Mais si on prend par exemple des yaourts bifidus, patins couffins,
0: les prêts et les probiotiques,
1: du marketing pur.
0: Il y a une manière de flinguer son microbiote et c'est la faute des docteurs, c'est les antibiotiques.
2: On prend des antibiotiques. Dit que moi j'avais ma flore intestinale flinguée
0: par
2: les antibiotiques.
0: Exactement, à cause des antibiotiques et puis deux, et là c'est pas que les docteurs, c'est la malbouffe. Dès qu'on va mal manger, et on parlait de comment bien se nourrir, les jambons lundi, etc., le fait de bien se nourrir ou de mal se nourrir a un impact direct sur le jardin qu'on cultive ou qu'on cultive mal. Et si on donne des antibiotiques, ça va détruire les mauvaises bactéries, celles pour lesquelles on va vous donner l'antibiotique, mais aussi les bonnes bactéries. D'où les yaourts, d'où les pré ou les probiotiques. Les prébiotiques, c'est ce qui va permettre d'alimenter les bonnes bactéries. Et les probiotiques, on vous donne des bactéries toutes faites. Donc ça peut être pas mal, une cure de pré ou de probiotiques en parallèle ou après votre traitement antibiotique.
1: Mais
0: les yaourts, c'est très bien.
1: Ça, c'est bien. Et les autres aliments qui sont bons.
0: Alimentation non transformés. Les fruits, les légumes, les fibres, c'est fondamental de manger des fibres. Et tout ce qui est malbouffe, ultra transformé, gras, tout ça, c'est mauvais pour les bactéries. En fait, il faut vraiment imaginer notre microbiote comme un jardin qu'on va arroser, à qui on va donner de la bonne nourriture, des produits, alors bio ou pas bio, mais en tout cas, les 5 fruits et légumes, ça en fait partie. Alors, on a chacun un microbiote unique, parce qu'en fonction de notre vie, de ce qu'on a mangé, tout ça, c'est très différent. Il y a des gens qui ont une sensibilité particulière aussi. C'est là où votre médecin, un nutritionniste, pourquoi pas, des nutrithérapeutes aussi peuvent vous aider, des naturopathes peuvent vous aider également, sur conseil de votre médecin. Mais parfois, la médecine classique n'est pas un recours, et il faut rééquilibrer la nature, et c'est le microbiote. Et c'est là où on va pouvoir vous aider avec justement parfois des compléments alimentaires en cure courte, parfois pour rebooster ce microbiote. Mais en tout cas, les dysbioses, c'est comme ça que ça s'appelle, c'est responsable de maux de ventre, de diarrhée, ça peut être
1: très,
0: un vrai
1: très,
0: problème.
1: Très rapidement, Valère, on est complètement
3: pour pas faire de dépenses inutiles. Ça marche les tests là pour voir si on a un bon microbiote?
0: Non, ça marche pas très bien.
3: Voilà,
0: c'est pas la peine d'aller acheter ça.
1: Question courte, réponse courte, on adore. Merci docteur Kerzek. On continue cette émission avec vous, on est en direct, il est midi 44. Oh mon Dieu, Francis Cabrel qui débarque dans nos oreilles. C'est pas beau ça. L'encre de tes yeux, oui Odrazo, l'encre de tes yeux. Allez, à tout de suite, on est ensemble jusqu'à 13h, chers amis.

0: Dieu que c'est beau, mon Dieu qu'on ne s'en lasse pas. Francis Cabrel, l'encre de tes yeux sur ICI.
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2: D'humeur musicale. Vous avez vu aujourd'hui, oui, je suis complètement portée par la playlist de ICI. Je suis navrée, c'est peut-être saoulant chez vous. Pardonnez-moi, chers amis. Alors, vous le savez, vous pouvez aussi nous laisser des messages vocaux. C'est votre antenne 0 810 055 0 56, comme l'a fait aujourd'hui Armel.
3: Bonjour à toute l'équipe, on vous doit bien ça. Et ce message est pour Valère. J'ai une question concernant le prix du gaz qui est en constante augmentation. Et est-ce que vous avez des astuces pour moi afin de réduire le coût de ces dépenses? Merci beaucoup.
2: C'est votre épouse qui a appelé Valère alors?
4: Non, pas du tout, elle ne s'appelle pas Armel.
2: Elle s'appelle Armel, donc évidemment Valère est là pour vous répondre, cher Armel.
4: Oui, ça vaut pour le gaz, mais aussi l'électricité. On va rentrer dans la période chauffage, donc c'est là que le gros de la consommation annuelle va se faire. Et effectivement, il y a quelques gestes simples que vous pouvez faire, qui vont à la fois être bons pour votre porte-monnaie, mais aussi d'un point de vue écologique, parce que ça va souvent ensemble. La première chose à faire, c'est de régler la bonne température. Alors, il y a des recommandations où on vous dit 19 degrés, c'est bien. Moi, je dis non, ça dépend de son ressenti. La température, c'est individuel.
5: Moi, 19, c'est froid.
4: Oui, non, mais...
2: Oh, on est trop mignonne.
4: Non, mais vraiment...
2: Moi, je suis bretonne, 19, c'est léger. C'est vrai.
4: Je ne juge pas ça. La question, c'est de se sentir bien, d'être dans le confort. Mais surtout pas de surchauffer.
2: D'accord.
4: Parce que Gérald Kierzek, qui fait tout à fait autre chose, il ne m'écoute jamais. Mais vous direz que vivre dans un environnement surchauffé, c'est
6: mauvais pour la santé.
4: Voilà.
6: 17, 19 degrés la chambre, ça améliore le sommeil.
4: Donc, chaque degré que vous allez baisser, c'est 7% d'économie sur votre chauffage.
2: D'accord.
4: Vous voyez, 1 degré, 7%. Deuxième astuce rapidement, ce sont les chambres, les pièces dites inoccupées toute la journée. Éteignez le chauffage, c'est pas la peine de le laisser. Ça sent dormir, on l'avait déjà dit, à 16, 17, 18 degrés, c'est très bien.
6: Prenez une couette.
4: Voilà, vous prenez une bonne couette et là, vous allez faire des économies. Et enfin, et ça c'est un point qui est hyper intéressant, c'est que lorsque vous vous absentez toute la journée, on dit il faut pas laisser redescendre la température, ça coûte plus cher de remonter. C'est totalement faux. La question c'est que ça descende pas à 0 degré. Donc mettez le thermostat à 16 degrés et puis vous remontez un petit peu en rentrant. Encore une fois, c'est une maison qui est inoccupée, ça sert à rien de la surchauffer. Et puis faites jouer la concurrence. Il y a des comparateurs, celui du médiateur national de l'énergie. Ben oui, mais
2: vous avez tellement raison.
4: C'est le côté positif du capitalisme en fait, c'est qu'il y a une libre concurrence, il faut en profiter. Et là, vous pouvez aller gratter 10-15% sur la partie consommation de votre facture. Changer de crèmerie, c'est indolore. C'est le nouveau qui s'occupe des papiers. Et surtout, il n'y a pas de coupure.
2: Merci Valère Coréard. Vous voyez, vous avez des questions, on a les réponses. Ça se passe au 0810 055 056. C'est votre émission. On vous doit bien ça. Dans un très court instant, Elsa va nous parler précarité menstruelle. A tout de suite.
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2: Que ça passe vite en votre charmante compagnie, chers amis. On est ensemble encore pour quelques minutes, jusqu'à 13h, dans On vous doit bien ça. Et ma chère amie Elsa Wolinski, notre grande journaliste, va nous parler précarité menstruelle. Elsa.
8: Tout à fait. Alors, il y a des dépenses qu'on choisit, puis il y a celles qu'on ne choisit pas. Celles qui reviennent tous les mois, qu'on ait de l'argent ou pas, qu'on soit étudiante, au chômage, à découvert, ou simplement à quelques jours de la fin du mois. Je vous parle évidemment des règles. Et en France, près de 4 millions de femmes sont aujourd'hui confrontées à ce qu'on appelle la précarité menstruelle. Mais concrètement, qu'est-ce que ça veut dire? Tout simplement, ne pas avoir suffisamment d'argent pour acheter chaque mois des protections dont on a besoin, des serviettes hygiéniques, des tampons, des protège-slips ou encore des protections réutilisables comme les culottes menstruelles ou les cups. Et quand on n'a pas les moyens, on fait durer, et oui, on fait durer une serviette ou un tampon plus longtemps qu'on devrait, on improvise. Alors évidemment, Gérald Kierzek dit tout de suite non, il ne faut pas le faire. Effectivement, il ne faut pas le faire, mais quand on n'a pas les moyens, figurez-vous, c'est ce que font les femmes. Quand on n'a pas assez d'argent, on renonce parfois même à aller en cours, au travail ou simplement à sortir de chez soi. Et je voudrais préciser une chose pour les personnes qui nous écoutent. La précarité menstruelle ne concerne pas uniquement les étudiantes ou les adolescentes, pas du tout. Elle touche aussi des jeunes actives, des jeunes femmes actives, des mères de famille, des familles monoparentales, des femmes qui travaillent et qui chaque mois doivent arbitrer entre plusieurs dépenses essentielles. Parce que les règles, ça peut commencer à 12 ans, parfois même avant, et nous accompagner jusqu'à la ménopause autour de la cinquantaine. Ça fait 40 ans, parfois davantage, à devoir acheter des protections. Et chez les 18-24 ans, le chiffre est vertigineux. 44% sont confrontés à la précarité menstruelle. Presque une jeune femme sur deux. Parce que les règles, elles ne regardent pas notre compte en banque. Mais à partir du 1er octobre, c'est-à-dire demain. Et il y a quand même une avancée importante, une petite, mais je tiens quand même à en parler. Les moins de 26 ans et les bénéficiaires de la complémentarité, santé solidaire vont pouvoir se faire rembourser certaines protections menstruelles réutilisables. Les culottes menstruelles et les cups. Ça fait deux fois que je dis ce mot-là. Pour les personnes qui ne connaissent pas les cups, est-ce que vous pouvez nous expliquer, Gérald, très vite?
6: C'est une petite coupe en plastique qui se plie, qui s'insère dans le vagin, qui permet de recueillir. C'est une coupe, en fait, qui reçoit le sang des règles, qui est lavable, donc réutilisable, qu'il faut stériliser et qu'il ne faut pas laisser en place plus de 6 à 8 heures. C'est comme les tampons, parce que le risque majeur, c'est le choc infectieux. Si vous laissez un tampon trop longtemps ou une cup menstruelle trop longtemps, eh bien, il y a des toxines qui se libèrent et ça peut être dramatique, il y a des morts chaque année.
8: Et donc, on n'a pas besoin d'ordonnance pour les cups. Les protections devront être achetées en pharmacie et faire partie des produits référencés. Là, je vous parle de ce qui va être remboursé. Mais attention, la prise en charge est limitée à deux protections par an. Donc j'étais en train de vous dire que c'est une avancée, mais enfin c'est que deux protections par an.
2: Un petit
8: c'est
2: pas.
8: C'est vraiment un mini petit pas. Là, je vous avoue que je me suis quand même posé la question. Effectivement, deux protections pour toute une année, c'est pas vraiment énorme. L'assurance maladie explique que ces protections sont réutilisables et donc conçues pour durer. Alors d'accord, mais quand on parle justement de personnes qui peuvent ne pas avoir les moyens de compléter elles-mêmes, on peut quand même se demander pourquoi s'arrêter à deux. Cette nouvelle mesure fait aussi le choix du réutilisable, une culotte menstruelle ou une cup qu'on garde, qu'on lave et qu'on réutilise. Donc c'est aussi un choix écologique. Alors oui, on l'a dit, c'est un premier pas, un mini premier pas, un premier pas important quand même, mais on peut espérer qu'il soit suivi de quelques autres, ça c'est vraiment important. Et attention, ça ne veut pas dire que toutes les protections menstruelles deviennent gratuites. Les serviettes et les tampons jetables, par exemple, ne sont pas concernés. On peut attendre les soldes pour acheter un pantalon, Valère. On peut renoncer à un resto, Gérald, mais on ne peut pas dire à ses règles « Désolé, je suis à découvert, revenez le mois prochain ». Ben non. Pendant très longtemps, les règles devaient rester discrètes, presque invisibles. Aujourd'hui, heureusement, grâce aux associations comme Règles élémentaires ou Bon sang ou Agir pour la santé des femmes, grâce à des militantes, mais aussi aux réseaux sociaux, les règles ont pris leur place dans la conversation. On parle des règles, du sang, des douleurs et aussi de ce que ça coûte. Parce qu'on ne peut pas combattre une précarité qu'on refuse de regarder. Et surtout, cette mesure reconnaît enfin quelque chose qui aurait dû être évident depuis longtemps. Se protéger quand on a ses règles, ce n'est pas un luxe, c'est un besoin essentiel qui touche à la santé, à la dignité tout simplement, à l'égalité. Les règles sont intimes, la précarité menstruelle, c'est une affaire collective.
2: Bravo, immense bravo Elsa Wolinski pour ce billet plus que nécessaire. Et puis on encourage, hein, pardonnez-moi, c'est un sujet qui me touche beaucoup aussi, les entreprises à faire aussi un peu des efforts. Petite anecdote que je vous raconte, vous savez, les petits lavabos aussi dans certaines entreprises, ça serait pas mal d'en mettre dans les toilettes des femmes, parce que quand on retire sa cup, par exemple, dont parlait le docteur Kierzek, c'est pas très agréable d'avoir les mains pleines de sang et qu'on aille dans les lavabos collectifs. Donc il y aura aussi beaucoup à faire, beaucoup de choses encore à mettre en place. Ça avance, mais un peu lentement.
8: Un peu lentement.
2: À notre goût, en tout cas. Merci Elsa Wolinski. On va accueillir le gagnant, le deuxième gagnant de notre jeu. 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Nous accueillons Roselyne. Bonjour Roselyne.
9: Bonjour à toute l'équipe.
4: Bonjour.
9: Vous faites une ravie effectivement d'avoir été sélectionnée.
2: J'ai l'impression que vous le méritez. Vous m'avez l'air sympa, Roselyne.
9: Je vous remercie.
2: Alors Roselyne, vous êtes effectivement inscrite sur le site ici.fr. C'est gagné. Bravo.
9: Je suis super contente.
2: Génial. Vous nous appelez d'où, chère Roselyne, d'ailleurs?
9: Alors moi, je vous appelle d'une terre, quelque part, mais peut-être une heureuse, parce que je suis d'un ouvrier, fils d'ouvrier vraiment plus que modeste. Hein,
2: d'accord.
9: Mes parents, mon père a travaillé pour la plus grosse fortune de France, une des plus grosses fortunes de France. Hein.
2: Je vous voulais dire Gérald Kierzek.
6: Pardon.
2: Je faisais une plaisanterie.
6: De moi,
2: je faisais une plaisanterie sur le docteur Kierzek, qui fait partie évidemment des plus grandes fortunes de France.
6: Alors, on aimerait
2: je
6: bien,
2: plaisante,
6: oui.
2: Je plaisante.
9: Ah oui, non, une plus grosse fortune d'accord. de France. D'ailleurs, Frédéric Dard avait dit que son pinard, en gros. Son nectar était l'orgasme du palais. Bon,
2: très moi, déjà, je
9: vais le goûter parce que ça coûte un bras. Il
2: okay.
9: Y en a qui qu'aiment, je dirais. Ah, c'est un jeu de mots. Certains, ils qu'aiment.
2: Ok, bon, alors, on est très en forme, Rosine. Bon, en tout cas, on l'a compris. C'est le bienvenu, en tout cas, ce petit coup de pouce chez vous. On vous embrasse très, très fort, chère Roselyne. Prenez grand soin de vous. Vous l'avez compris, vous êtes ici chez vous. C'est votre antenne, les amis. Demain, nous allons parler, puisque c'est la journée des personnes âgées. Donc, nous leur donnerons toute notre attention et toute notre tendresse. Pour préparer cette émission, je remercie Céline à la réalisation, Kinane à la technique, ma chère Gwenaëlle à la préparation et Marianne au standard. Merci à ma précieuse équipe d'amour. Et quant à moi, je vous dis à demain, chers amis.

0: La magnifique voix de Céline Dion sur Ici. Céline Dion a une nouvelle fois en concert, figurez-vous, ce soir à la plénitude d'Arena pour sa 11e représentation déjà.
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0: Bonjour tout le monde, très heureux de vous retrouver ce mercredi matin. Cyril Ardo-Redon est avec nous. Bonjour Cyril.
3: Bonjour Louis Raspail, bonjour à tous.
0: Avant 6h, c'est vous qui nous racontez une histoire grâce au Je recherche un auditeur qui. Nous sommes aujourd'hui le mercredi 7 octobre, on va parler boulot puisque c'est la journée mondiale pour le travail décent. Alors ce matin, on a envie de vous entendre, vous qui êtes heureux de vous lever pour aller bosser, pour aller au travail. Cyril, qui recherchons-nous ?
3: Eh bien, on recherche un auditeur qui adore son métier et qui n'en changerait pour rien au monde.
0: Je vous le dis tout de suite, tous les métiers sont les bienvenus. Agriculteur, boulanger, infirmière, artisan, conducteur de train. Je rêve d'avoir un conducteur de train. Quel est votre métier ? Pourquoi vous l'aimez autant ? 0810 055 056.
3: Des centaines de milliers de manifestants dans les rues ailleurs, partout en partout en France. C'est à la une de l'actualité dans quelques instants.
0: Avec vous jusqu'à 6h, nous avons Saveria au standard, Alix à la technique, Sarah à la rédaction en chef. Ici, dès 5h, ça commence maintenant.
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0: Mercredi 7 octobre, soyez les bienvenus, il est 5h. Le tour de l'actualité à vos côtés, Cyril. Entre 266 000 manifestants selon la police, 450 000 selon les organisations syndicales hier dans les rues.
3: C'était l'acte 3 de la mobilisation des lycéens. La colère ne retombe pas. Près de 900 établissements scolaires ont été touchés selon le gouvernement. Et c'est dans ce contexte que le ministère de l'Éducation nationale annonce une demi-journée banalisée pour un temps de démocratie interne. Comprenez un dialogue entre les élèves et les directions des lycées. Annonce jugée irrespectueuse par les syndicats de proviseurs. Mais Camille Marigot, qu'en pensent les adolescents ?
4: Julia est lycéenne dans l'Essonne. Elle est venue manifester, dit-elle, au dernier moment avec ses amis. Elle accueille plutôt bien cette proposition d'un temps d'échange dans son établissement.
5: C'est pas que ça répond forcément à nos besoins, mais on sait que ça a été entendu par l'État. Là, d'ailleurs, il y a quelque chose qui a été organisé, je crois, vendredi pour que les lycéens puissent prendre la parole. On va pouvoir vraiment revendiquer ce qu'on veut réellement et sans qu'il y ait trop de casse ou quoi que ce soit, juste qu'on parle. Et comme ça, ça remontera et il y aura du changement, on l'espère.
4: Un peu plus loin, assise sur le trottoir, un foulard sur le nez et la bouche, Natacha, lycéenne à Paris, observe un peu à l'écart les affrontements entre la police et certains manifestants. Elle est beaucoup moins convaincue par cette promesse de dialogue.
5: Je dirais pas que c'est une victoire, c'est plutôt un peu pour nous apaiser, entre guillemets. Il n'y a pas de changement, il n'y a pas de déclaration consistante.
4: Alors, court ou pas court, elle retournera devant son lycée dès aujourd'hui.
5: C'est un peu symbolique de rebloquer des lycées, même s'il n'y a pas court, pour montrer que ce n'est pas parce qu'on ne veut pas aller en cours qu'on fait ça. C'est parce que c'est pour montrer qu'on veut toujours se battre pour nos droits et pour ce qu'on demande.
4: Anthony, lui, parle d'une annonce hypocrite, bien décidée à rester mobilisé.
6: C'est comme si on donne un peu de pain aux chiens pour les calmer. C'est juste ça. Il ne faut pas lâcher, il ne faut pas abandonner. Si on abandonne, tout va revenir à la normale. Et tout ce qu'on a fait, ça sert à rien.
4: Et il est prêt à retourner dès que possible dans les rues pour manifester.
3: Et justement, l'Union syndicale lycéenne, tout comme l'Union étudiante, appellent à poursuivre les blocages. Aujourd'hui, il y a de nouvelles manifestations demain. Hier, 488 personnes ont été interpellées dans toute la France en marge des cortèges. 43 policiers et gendarmes ont été blessés selon le ministère de l'Intérieur. Des blessés aussi parmi les élèves. Ils sont plus de 200 à avoir été touchés selon les chiffres du gouvernement datant du début de semaine. Un adolescent de 14 ans grièvement blessé au visage dans le Val d'Oise, un autre de 16 ans éborgné à Tours, ou encore la main d'Evan, 15 ans, arrachée par une grenade lacrymogène à Lens. Et dans son lycée, les cours reprennent ce matin. Professeurs et élèves sont profondément affectés par ce drame. Bastien Riez est représentant FSU dans cet établissement.
7: On est tous encore très choqués. En tout cas, on pourrait pas reprendre comme si de rien n'était. Rien ne peut justifier qu'un élève de 15 ans perde une main, quelles que soient les circonstances. Il n'y a rien qui peut justifier que des armes telles que ça soient employées contre des élèves qui veulent faire entendre leurs revendications, pas forcément du meilleur des moyens. En tout cas, il n'y a rien qui justifie ce qui a pu lui arriver. Ça faisait juste quelques semaines qu'il était dans l'établissement, puisqu'on a à peine repris 4 ou 5 semaines. Et, mais par contre, non, effectivement, il n'y avait jamais eu... Enfin, tout cas à ma connaissance, jamais eu de problème avec cet élève en particulier.
3: Et une cellule d'écoute est en place dans ce lycée. Une enquête de l'IGPN est en cours. Au total, dans toute la France, la police des polices a été saisie d'une douzaine de dossiers en lien avec la mobilisation lycéenne. Dossier complet sur ce mouvement à retrouver sur ici.fr.
0: Dans ce contexte social, les députés se penchent dès ce matin sur le budget de l'État.
3: Les membres de la commission des finances entament des débats d'au moins 3 jours. Une simple répétition générale, car l'Assemblée nationale repartira, quoi qu'il arrive, de la copie initiale du gouvernement dans l'hémicycle la semaine prochaine. 1700 amendements ont été déposés. L'exécutif cherche à faire 45 milliards d'euros d'économies. Une boule de feu hier matin dans le ciel du Finistère. L'armée a tiré un missile M51.3 sans charge nucléaire depuis l'un de nos sous-marins. Opération en présence d'Emmanuel Macron, et un tel tir n'avait pas eu lieu depuis 10 ans. Ça a surpris tout le monde, Nicolas Blanza.
8: Une lueur jaune qui jaillit de l'eau et s'envole droit dans le ciel comme une fusée. Puis un énorme grondement quelques secondes plus tard, tel le tonnerre qui ne s'arrête pas, avec une traînée blanche amorçant une courbe à mesure que le missile s'élève.
9: On l'a vu sortir de l'eau, c'était vraiment très impressionnant.
8: Eric, artisan dans le pays bigoudin, est alors au café à Kériti-Pinmar avec quelques autres.
9: On a couru dehors en fait pour voir, donc on a vu vraiment tout le bas du missile. J'ai pas pu filmer le missile sortir, mais on avait la traînée après derrière qui restait. C'était impressionnant.
8: Ce bruit assourdissant est entendu dans tout le pays bigoudin et bien au-delà pour un tir sans charge nucléaire réussi, indique l'armée un peu plus tard, jusque dans les eaux internationales de l'Atlantique Nord et qui valide la capacité opérationnelle du Vigilant après une longue maintenance sur le système d'armes du sous-marin basé à l'île Longue.
10: C'est pour la France, au-delà de ce tir d'acceptation qui réussit, une formidable démonstration de crédibilité et une étape importante.
8: Embarqué à bord de la frégate multimission Auvergne pour suivre ce tir, le président Emmanuel Macron s'en félicite.
10: Aujourd'hui, nous sommes plus forts. Et je pense que le message a été reçu fort et clair. Partout, il devait être reçu.
8: C'est la première fois qu'un missile M51 de 3e génération est tiré d'un sous-marin nucléaire lanceur d'engins.
3: Et les images très impressionnantes de ce tir sont à voir sur notre site et notre appli ici.fr.
0: C'est le grand jour pour Clarisse Agbenienou au Mondial de Judo.
3: Comme il y a 3 ans, elle va tenter de devenir championne du monde quelques mois après une grossesse. Son deuxième enfant est né le 11 mars dernier. La quintuple médaillée olympique et sextuple championne du monde est en pleine forme.
11: J'ai rien à aller chercher. Je suis très contente de mon palmarès. Je peux m'arrêter là sans souci, mais j'ai un corps, je me sens bien, j'ai mal nulle part, je n'ai aucun bobo. Quand on sent qu'il y a encore un moteur qui est là et que finalement j'arrive à montrer que ça tient, on ne s'arrête pas non plus à l'âge d'une femme. Si on est en pleine possession de pouvoir continuer à faire des choses tout en respectant son corps, ben why not? Let's go!
3: Et Clarisse Agbenienou est attendue sur le tatami ce matin vers 10h30 pour son premier combat. De la pluie ce matin pour presque tout le monde, Louis.
0: Oui, exactement, hein, Cyril, avec des averses dès ce début de journée, même des averses orageuses, principalement localisées en Normandie, le long de la côte atlantique, sur le pourtour méditerranéen également. 4 départements du sud de la France sont placés en vigilance orange. Pluie, inondation et crue aujourd'hui. Il s'agit de l'Hérault, du Gard, les Bouches-du-Rhône ainsi que le Var pour les températures au petit matin. 10 degrés en Alsace, nous dit Tania sur notre page Facebook. On a 16 degrés à Limoges, nous dit Lionel, et qui nous fait un petit coucou également en milieu de matinée. Les températures vont grimper doucement à Lille et Strasbourg, 14 degrés, à Dijon 15 degrés, Valence 16 degrés ce matin. Cet après-midi, les nuages et la pluie domineront largement sur une bonne partie du pays, avec un ciel nettement plus couvert que ce qu'on a connu les jours précédents pour les maximales. Elles sont en redescente, 22 dans le nord à Metz, dans le sud 22 également à Perpignan et 25 cet après-midi dit à Ajaccio.
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0: Bonne fête au Serge qui se réveille avec nous ce mercredi matin, et un joyeux anniversaire à Bernard Lavillier, 80 ans aujourd'hui.
3: Et à 80 ans, un nouvel album qui sortira le 23 octobre, intitulé Rite Cruel, un disque enregistré entre Paris, Rio de Janeiro et Kinshasa.
0: Qui sera dévoilé d'ailleurs en avant-première dès la semaine prochaine pour les plus chanceux, dans le Rhône, en exclu, directement au Festival Lumière de Lyon. 5h08, on passe à un tout autre registre ce matin. En vous souhaitant d'abord un excellent réveil avec nous sur ICI. Si vous nous rejoignez d'ailleurs pour la première fois, bienvenue puisque vous faites désormais partie de la grande famille d'Elefto. Dans un instant, on va découvrir une initiative entrepreneuriale du côté de l'Alsace. Et sur ICI, vous commencez la journée avec vos chansons préférées. Et tout de suite, voici le roi de la pop qui vient comme ça vous chercher au fond du lit ou qui accompagne peut-être votre premier café, Billie Jean, avec nous. Bon réveil.

0: On est déjà mercredi, soyez les bienvenus si vous nous rejoignez à l'instant sur ICI. C'était Michael Jackson avec Billie Jean. Bon réveil.
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0: Et à 5h12, pour accompagner votre premier café, un petit peu d'histoire avec Stéphane Bern, celle d'un roi réputé presque invincible, Richard Cœur de Lion, Cyril.
3: Oui, mais en 1199, une simple flèche tirée depuis un château du Limousin va provoquer sa chute. La chronique de Stéphane Bern, c'est à 5h25 sur ICI.
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0: C'est votre rendez-vous quotidien pour soutenir les entrepreneurs. Aujourd'hui, Catherine Quicondon, vous nous présentez une jeune femme qui s'est attaquée aux douleurs menstruelles, une idée née pendant ses études et qu'elle a depuis transformée en projet.
4: À Wettolsheim, au sud de Colmar, dans le Haut-Rhin, on a chaud.
5: Attention, c'est très chaud. J'ai réussi à la récupérer, ça sort du four. C'est brûlant.
4: Alors non, ce n'est pas si chaud que ça, et ça ne sort pas du four, mais de la tête d'une jeune entrepreneuse de 24 ans, Salomé Kloumann. Il s'agit de Warmly, une culotte chauffante pour soulager les douleurs des règles, d'endométriose ou de lombaire.
6: Il y a des filaments en fibre de carbone sur le devant et sur le derrière. Et dans la petite poche, il y a une batterie qu'on place, et elle est toute légère, et ça va chauffer le devant, le dos et le bas.
4: Trois niveaux de température pour s'adapter à l'intensité de la douleur. La batterie a une autonomie de 4 heures environ. Salomé se fournit en Chine, mais elle organise seule toute la logistique depuis l'Alsace. Les culottes sont en vente depuis février seulement, mais elle a déjà des commandes de Belgique, du Pays-Bas, du Royaume-Uni et de l'Allemagne. C'est plutôt classe et les retours clientes sont très positifs.
6: Notamment de mamans qui ont acheté pour leur fille en me disant que leur fille adore, ça leur permet aussi de prendre beaucoup moins d'antidouleurs durant la journée ou de se sentir moins gênée à l'école parce qu'elles ont plus besoin de prendre leur grosse bouillotte. Mais aussi surtout des mamans qui me disent qu'elles sont très reconnaissantes que je fasse ça pour les femmes et qu'elles auraient trop aimé avoir ça quand elles étaient plus jeunes.
4: C'est vrai que l'on a tout essayé de multiples remèdes et d'astuces de grand-mère, pas toujours efficaces à 100%. Le prix de cette culotte chauffante, un peu moins de 90 euros. Un prix qui se justifie par la technologie intégrée et par le fait qu'elle se met par-dessus votre culotte. Donc vous n'êtes pas obligé d'en avoir plusieurs et surtout, elle se lave sans problème. Par ailleurs, Salomé commence à développer des partenariats avec des mutuelles. Comment Salomé a eu envie d'entreprendre dans ce domaine?
6: Alors simplement, je souffrais énormément au ventre et au dos et je trouvais que les solutions actuelles, c'était pas du tout optimal. Par exemple, la bouillotte, elle n'est pas du tout discrète ni pratique, un peu lourde et on doit réchauffer l'eau toutes les demi-heures. Donc j'ai pensé aux habits de ski qui sont chauffants, comme par exemple les gants, et je me suis dit qu'on pouvait tout simplement intégrer cette technologie dans une culotte.
4: Plus d'infos sur warmly.fr, W-A-R-M-L-Y. Merci à ICI Alsace pour cette idée qui apaise. ICI s'entreprend dans le Haut-Rhin avec Warmly, une culotte chauffante qui change la vie des femmes et des autres. Oui, parce que quand on a mal au ventre, tout le monde a mal au ventre.
0: Merci Catherine, et pour écouter d'autres inventeurs de talent, je vous invite à écouter en podcast la chronique de Catherine Quicondon. Vous pourrez notamment découvrir comment à Roubaix, on fabrique un parapluie 100% français et surtout un parapluie 100% réparable.
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0: 5h16, soyez les bienvenus ce mercredi matin. Tout de suite, les étudiants qui ont rejoint le mouvement des lycéens.
3: 40% des établissements d'enseignement supérieur perturbés hier. Eux aussi dénoncent leurs difficultés, parmi lesquelles la précarité. Elle touche plus d'un quart des étudiants. En solidarité, des élèves de la maison familiale et rurale de Férolles, près d'Orléans, ont participé à un glanage solidaire. 100 kilos de carottes ramassées pour en faire des soupes, Patricia Pourrez, qui seront distribuées à des jeunes dans le besoin.
9: Là, vous voyez, vous repérez les fans. Donc, elle, hop, dans la caisse. Il y en a encore une là. Les mains dans la terre, Marie Magendie de l'association Solal explique le principe du glanage aux jeunes de la MFR.
10: Donc l'objectif, c'est de ramasser ces carottes qui ont été laissées de côté parce qu'elles ont peut-être un défaut visuel, elles sont tordues, elles ne correspondent pas tout à fait aux normes attendues par le point de vente.
11: On fait attention au passage des tracteurs, s'il vous plaît.
10: Donc on est sur des carottes bio, l'objectif c'est d'en ramasser 100 kilos.
9: Accroupie dans le champ, Naya, en terminale à la MFR de Férol, prend vite le pli pour repérer les carottes qu'il faut ramasser.
12: Toutes les carottes qui ont par exemple plusieurs branches, tout ça, celles qui ne sont pas belles. Celles par exemple, bah, là, il y en a qui sont encore un peu enterrées, donc je gratte. Et du coup, je les ramasse.
10: Tu avais déjà fait ça ?
12: Non, première fois.
9: Après ce glanage, les élèves de la MFR auront rendez-vous à la conserverie de Boux, où ils vont éplucher, cuire et transformer les carottes en soupe. Une action qui s'inscrit dans leur cursus, explique Laurine Langrand, responsable des terminales à la MFR.
13: Alors l'idée, c'est vraiment de les impliquer sur le territoire, ça fait partie de leur référentiel. Et on aime bien mener des projets avec les partenaires locaux. On est aussi mobilisés avec Natura 2000, par exemple. Et ils ont des cours aussi qui sont en lien avec ce qu'on est en train de faire aujourd'hui sur l'écologie, l'alimentation, etc.
9: La dernière étape, ce sera fin octobre, la distribution du produit fini à Aesop, l'épicerie solidaire pour les étudiants d'Orléans-la-Source. Marie Magendie.
10: L'objectif pendant cette distribution, c'est que les élèves de la MFR, donc, qui ont glané, qui ont transformé les produits, soient présents en fait, pour présenter le produit aux étudiants clients de l'épicerie solidaire Aesop, en expliquant toute la démarche qu'il y a derrière, d'où viennent les produits, etc.
9: Chaque année dans la région, l'association Solal organise une vingtaine d'opérations de glanage solidaire.
3: Le reportage de Patricia Pourrez, ici Orléans.
0: Dans un instant, c'est la télé avec Patrice Gascoigne. Philippe Lachaud nous raconte les coulisses de son parcours avec sa bande. Et vous allez voir que tout n'était pas gagné depuis le départ. C'est juste après Marc Lavoine. Voici Rue Fontaine sur ICI. Bon réveil avec nous.

0: issu de son album Les Amours du Dimanche. C'était Marc Lavoine, rue Fontaine, sur ICI. 5h21, venez jouer avec nous ce mercredi matin au 0810 055 056. À 5h38, c'est le duel des auditeurs. Une question autour de l'actu, un chiffre à trouver, le plus proche de la bonne réponse remporte sa radio ICI.
1: Un très beau cadeau, cette radio elle fonctionne sur pile, elle se recharge en USB ou à l'énergie solaire et elle est conçue pour vous suivre absolument partout dans votre quotidien.
0: C'est Saveria qui attend vos appels ce matin au 0810 055 056. Bonne chance à tous.
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0: Dans les coulisses TV ce matin, Patrice, vous avez rencontré l'un des acteurs et réalisateurs les plus populaires, Philippe Lachaud, parce que demain soir sur Canal, on va tout savoir sur sa vie et c'était pas gagné.
3: Parfois, quand tu dis du bien d'un artiste, il s'interroge.
4: Il y a un piège.
3: Alors si je vous invite en plus à ne pas manquer la série documentaire que j'ai adorée, Fifi et sa bande, c'était pas gagné.
4: Il y avait un piège.
3: Mais non, mais c'est vrai que des pièges, il en a eu pas mal sur sa route, Philippe Lachaud. Et c'est ce que vous allez découvrir demain soir, jeudi, sur Canal+. En 4 épisodes, on découvre le parcours assez improbable de Fifi et de sa bande, des premiers sketchs bricolés entre copains et filmés en VHS chez les parents, Huguette et Gérard, à la télévision, notamment sur Canal+. Et enfin, avec la consécration au cinéma, où cette bande cartonne 6 millions d'entrées pour le Marsupilami, Fifi et sa bande, c'était pas gagné, c'est l'histoire d'un enfant qui veut faire rire ses parents. Et à qui j'ai demandé si la télévision, et notamment le Club Dorothée qu'il regardait beaucoup dans son enfance, n'avait pas façonné son imaginaire, Philippe Lachaud.
4: C'est sûr, mais pas que le Club Dorothée. J'ai eu envie de faire ce métier grâce à la télévision, à la base, puisque les films de Francis Weber passaient à la télévision. Je voyais mes parents se marrer devant ces films. Ça m'a donné envie de faire ça. Et de l'humour aussi. C'était pas que le cinéma, parce que je me souviens qu'il y avait Les Nuls à la télévision, il y avait Les Inconnus, il y avait même à l'époque l'arrivée de Jamel Debbouze. Et en fait, toutes ces influences-là m'ont vraiment inspiré et donné envie de moi aussi de faire de la comédie.
3: Alors la première personnalité de la télévision qui vous a filé un coup de main, c'est Michael Youn.
4: Absolument, et fort mettre en plus dans le contexte, à l'époque, Michael, c'était vraiment la star de la télévision du moment. Surtout chez les jeunes. Moi, c'était notre idole, Michael. Et donc, effectivement, une de mes cassettes arrive chez M6. Et un matin, alors que j'étais absolument pas au courant, mes parents me réveillent pour me dire que Michael Youn est en direct à la télévision et voudrait me parler au téléphone. Je suis en pyjama chez mes parents, c'est complètement improbable. Et je me retrouve, effectivement, avec Michael qui m'explique avoir reçu ma cassette et va passer un sketch. Donc, la première fois que je passe à la télévision, c'est grâce à Michael qui diffuse un sketch à la télévision. C'était un moment... complètement irréel. Et aussi, l'étincelle, le début de tout.
3: Fifi et sa bande, c'était pas gagné. C'est drôle, touchant, toujours sincère, même pour raconter les années galères. C'est ce jeudi soir sur Canal+.
0: Et ce soir d'ailleurs, retrouvez la bande à Fifi à la télé. C'est sur un TMC 21h10 avec le film comédie Super-héros malgré lui. Dans 3 minutes, il ne sera pas question de super-héros mais de roi de France avec la chronique de Stéphane Bern. C'est juste après le nouveau single de Florent Pagny. Voici pour vous ce mercredi matin, le braquage des sentiments sur ICI. Bon,

0: le braquage des sentiments. C'était Florent Pagny, bien sûr, sur ICI ce mercredi matin, mercredi 7 octobre. Comme d'habitude, avant les infos, un petit peu d'histoire aux côtés de Stéphane Bern qui ce matin nous fait voyager au temps d'un des plus célèbres rois de France.
1: Richard Cœur de Lion, vainqueur de nombreuses batailles et héros de légende. Mais en Limousin, un arbalétrier anonyme va réussir ce qu'aucune armée n'avait jusque-là réussi, terrasser le grand fauve. Mars 1199, Chalut. Richard Cœur de Lion assiège un petit château. Oh, rien d'exceptionnel, c'est à peu près son activité favorite, comme certains feraient du padel ou de la pétanque. 41 ans, une réputation immense. Depuis 20 ans, il passe davantage le temps en armure que sur un trône.
2: Mes amis, voilà ce qui nous réunit ce soir.
3: Le camembert Cœur de Lion.
1: Et pourtant, ce soir-là, il inspecte tranquillement le château. Peut-être un peu trop tranquillement. Le fameux « je jette juste un petit coup d'œil ». Sur les remparts, un défenseur arme son arbalète. Les chroniqueurs l'appellent Pierre Basile.
4: Qu'est-ce que je fais ?
1: D'autres sources hésitent sur son identité, peu importe.
4: Je pourrais le dégommer à l'arbalète quand même.
1: L'homme vise, et vise bien. Le carreau part, bim ! Dans le mille et mille. Il atteint Richard à l'épaule. Même l'arbalétrier regarde autour de lui pour vérifier que c'est bien lui qui a fait ça.
5: Oh, bravo !
6: Il ne l'a pas fait exprès, les belles.
1: Sur le moment, personne ne s'affole. Le roi plaisante même avec ses hommes. Après tout, c'est qu'une blessure, même pas mal. Sauf qu'au XIIe siècle, une infection est parfois plus redoutable qu'une armée. Les jours passent, la plaie s'aggrave, la gangrène progresse. Bon, finalement, un peu mal quand même. Le 6 avril 1199, le roi le plus célèbre d'Occident meurt à quelques centaines de mètres du château qu'il était venu conquérir. Game over. No extra life. L'histoire a ses leçons. Les plus grands tombent parfois sur de petits obstacles. Excusez-moi, la sortie, c'est par où ? Suivez la flèche, Majesté.
0: Suivez-la, puisqu'après les infos, je vous invite à monter à bord du France Libre, le futur porte-avions français prêt à battre des records incroyables. Certains risquent de vous surprendre, je vous en parle tout à l'heure, à 5h40, puisque tout de suite, il est 5h30. Voici l'actualité en France et dans le monde en 90 secondes. C'est avec vous, Cyril Ardo-Redon.
7: Ils appellent d'ores et déjà à un acte 4 demain. Hier, entre 266 000 et 450 000 personnes ont manifesté un peu partout en France dans le cadre du mouvement lycéen. Il y a eu près de 500 interpellations et 43 policiers et gendarmes blessés selon le gouvernement. Un policier mis en examen et placé sous contrôle judiciaire, annonce le parquet de Pontoise. Il est soupçonné d'avoir tiré une grenade lacrymogène qui a blessé au visage un adolescent de 14 ans fin septembre dans le Val d'Oise. Le fonctionnaire a interdiction d'exercer. Le lycéen souffre d'une double fracture de la mâchoire. La totalité de ses dents du haut sont cassées. Une enquête ouverte pour apologie du terrorisme à Beaugency, près d'Orléans. Cela fait suite à une vidéo où l'on voit des adolescents chanter une chanson de rap mentionnant le Bataclan, Mohamed Merah ou encore Salah Abdeslam. Vidéo tournée dans un lycée. Un collectif d'associations féministes, mais aussi la Fondation des Femmes ou la mairie de Paris appellent les femmes à suspendre leurs activités professionnelles et domestiques le 13 octobre, jour du vote solennel de la loi intégrale contre les violences sexuelles à l'Assemblée nationale. Des rassemblements sont déjà annoncés dans les principales villes françaises. Prudence dans l'Hérault, le Gard, les Bouches-du-Rhône et le Var. Ces départements sont placés toute la journée en vigilance orange pour pluie, inondation et orage. Le maire de Montpellier appelle les habitants à éviter les déplacements. Et puis retour sur Terre imminent pour Sophie Anneau. Après 9 mois passés dans la Station Spatiale Internationale, l'astronaute française et ses coéquipiers entament leur voyage retour. Il va durer plus d'une journée.
0: L'info du jour avec le gouvernement qui annonce une demi-journée banalisée dans les établissements scolaires.
7: Un temps de démocratie interne pour tenter de répondre à la colère des lycéens. Hier, entre 266 000 selon la police et 450 000 manifestants selon les syndicats ont défilé dans les rues à travers toute la France. En Isère, les syndicats lycéens ont été reçus par le recteur de l'académie de Grenoble. Mais élèves et professeurs ne croient pas vraiment à une amélioration des conditions d'enseignement. Cédric Hermel.
8: Regard déterminé, Iris ne compte pas s'arrêter à cette manif du 6 octobre.
9: Je pense qu'il va falloir quand même encore se faire entendre pour que ça change, parce que ça va être progressif, ça va mettre du temps à changer, mais il va y avoir, un changement, mais d'ici plusieurs temps.
8: En attendant, elle est prête à bloquer son lycée une nouvelle fois, à se faire entendre dans la rue une nouvelle fois.
9: Tous à se faire entendre, parce que plus on est, plus ça va faire parler, plus le gouvernement etc. Vous commencez à se poser des questions.
8: Continuer à manifester, même après l'annonce d'hier, celle d'un temps de démocratie interne au sein des lycées jusqu'à la fin de la semaine.
5: C'est ce qu'ils disent, mais après, est-ce que ça va vraiment derrière mettre des actions en place, mettre des choses en place? On sait que ça ne va pas forcément se faire.
8: Thelma n'arrêtera que quand elle aura des conditions d'enseignement dignes de ce nom au lycée Argouges.
5: Il y a des fenêtres où il n'y a pas assez de rideaux, les rideaux sont plus petits que les fenêtres, il n'y a pas de store, il fait très très chaud dans les salles de classe, nos emplois du temps ils sont très très mal organisés, c'est tout ça accumulé qui fait beaucoup pour nous.
8: Ce que comprend Sandrine, professeure d'histoire au lycée Champollion et membre du SNES-FSU, elle veut la même chose que Thelma et espère que plus de gens vont s'agglomérer au mouvement.
10: La jeunesse c'est notre avenir et il faut investir dans la jeunesse et il faut investir dans notre avenir. Nos jeunes ils sont bien, on leur donne juste pas les moyens d'avoir un avenir.
8: Elle est prête, elle aussi, à retourner dans la rue pour l'avenir de ces jeunes.
7: Et l'Union étudiante ainsi que l'USL, l'Union syndicale lycéenne, appellent à une nouvelle journée d'action jeudi au niveau national.
0: Tout de suite, la météo de ce mercredi 7 octobre avec de la pluie pour tout le monde ou presque, des averses dès la matinée, des averses orageuses attendues en Normandie, le long de la côte atlantique ainsi que sur le pourtour méditerranéen. Quatre départements, vous l'avez dit Cyril, sont placés en vigilance orange, inondation crue. Il s'agit de l'Hérault, du Gard, les Bouches-du-Rhône ainsi que le Var. Pour les températures de bonne heure, on a 10 degrés en Alsace, nous dit Tania. On a 16 à Limoges, nous partage Lionel sur notre page Facebook. Cet après-midi, toujours des nuages nombreux avec des averses et des températures maximales qui descendent. 22 degrés dans le nord à Metz, dans le sud 22 degrés à Perpignan. Quant à Ajaccio, 25 degrés au meilleur de la journée.
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0: Cyril, j'ai une question pour vous ce matin. Est-ce que vous connaissez la longueur précise, attention, d'un terrain de foot ?
7: Alors non, mais je vais faire une proposition.
0: Allez-y.
7: 105 mètres.
0: Quel tricheur.
7: Vous me l'aviez écrit.
0: C'est la bonne réponse. Retenez bien cette info, 105 mètres, puisque dans quelques instants, dans le duel des auditeurs, on va parler du futur porte-avions. Et les inscriptions se font maintenant au 0810 055 056. Je vous souhaite bonne chance et c'est Saveria qui attend vos appels au standard. On joue avec vous ce matin et tous les matins sur ICI, juste après Pascal Obispo qu'on retrouve maintenant avec l'une de ses chansons les plus populaires. Voici pour vous, plus que tout au monde, 5h35.

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2: Avec, comme d'habitude, une question autour de l'actualité, un chiffre pour vous à trouver et pour gagner un très joli cadeau, Cyril.
3: Oui, ce matin, on gagne un poste radio multifonction qui est même équipé d'une lampe torche pour vous suivre absolument partout dans la maison.
2: On dit bonjour tout de suite à Anne-Marie qui est avec nous.
3: Bonjour Anne-Marie.
4: Bonjour Louis, bonjour Cyril, bonjour à tous.
2: Petit coup de fil de la Corrèze ce matin.
3: Oh, c'est beau la Corrèze.
2: C'est magnifique. Mmh. Depuis un nom de commune, tenez-vous bien, Anne-Marie, racontez-nous.
4: J'habite à La Tronche, mais on ne la fait jamais La Tronche.
2: Voilà, exactement. On dit bonjour aussi à Nelly qui est avec nous ce matin.
3: Bonjour, bonjour Nelly.
5: Bonjour Nelly.
4: Bonjour.
2: Nelly, petit coup de fil du Doubs qui vous
3: est beau le Doubs.
2: Tout est beau.
3: Oui, j'aime la France. J'aime les territoires.
2: Vous êtes objectif ce matin, mais vous avez raison parce que le Doubs et la Corrèze, ce sont deux départements et régions absolument merveilleux. On va jouer ensemble avec une question autour de l'actualité. Dans le dernier numéro de Science et Avenir, on découvre les coulisses d'un chantier hors norme, celui du France Libre. Le France Libre, c'est le futur porte-avions français qui est prévu pour 2038. 80 000 tonnes propulsées par deux réacteurs nucléaires et malgré son poids, capable tout de même, rendez-vous compte, de filer à 50 km/h. Tout à l'heure, pour vous donner un petit indice, on a parlé de la longueur d'un terrain de foot. Selon vous, combien de mètres de long mesurera-t-il ce fameux porte-avions? Un indice, ça se situe entre les trois terrains de foot par là. Anne-Marie, il me faut un chiffre.
4: 3. Alors je dirais 700.
3: 700 mètres pour Anne-Marie.
2: 700 mètres pour Anne-Marie. Nelly, vous en pensez quoi?
4: 500
3: mètres. Eh bien, c'est Nelly qui est la plus proche, puisque le bateau va mesurer 310 mètres. Et ce sera le plus grand navire de guerre jamais construit en Europe. Il pourra embarquer une quarantaine d'aéronefs et plus de 800 entreprises françaises, rendez-vous compte, participeront à sa construction.
2: Bravo Nelly, on vous envoie votre poste radio ici directement chez vous.
4: Je suis super contente.
2: En tout cas, ça s'entend, vous avez le sourire. Et en plus, tout à l'heure, alors je vous ai donné un indice avec Cyril en vous partageant la longueur d'un terrain de foot. On était à 100 mètres et boum, Anne-Marie, vous attaquez d'entrée de jeu, 700 mètres.
4: Oui, voilà.
3: Après, peut-être qu'en Corrèze, les terrains de foot sont très grands, je ne sais pas.
2: Non, mais Anne-Marie, je la connais, c'était pour le plaisir de rejouer avec nous très bientôt. C'est ça, Anne-Marie?
4: Tout à fait. Avec un grand plaisir.
2: Anne-Marie, je vous embrasse, je vous souhaite une belle journée. Nelly, merci beaucoup d'avoir joué avec nous ce matin. Et à vous qui partez au boulot, belle journée également.
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2: Mercredi matin, avant les infos de 6h, c'est notre initiative du jour avec Romain Bernot. Bonne nouvelle, on a peut-être trouvé une solution pour lutter contre les déserts médicaux, Cyril.
3: Oui, dans une commune qui expérimente ce nouveau dispositif, les premiers résultats sont déjà là. Robin nous explique comment ça marche à 5h55 sur ICI.
2: Et juste après, c'est votre rendez-vous, je recherche un auditeur qui
3: adore son métier et qui n'en changerait pour rien au monde.
2: Alors appelez-nous maintenant 0810 055 056, je suis sûr que vous adorez votre boulot. C'est une journée justement autour du travail ce mercredi et on vous attend nombreux. 0810 055 056. On se retrouve après les Buggles.

0: Zevagans avec la vidéo Killed, The Radio Star.
1: Et vous savez, Louis, qui ouais. joue du synthé sur ce titre?
0: Alors non, pas du tout.
1: C'est Hans Zimmer.
0: C'est pas vrai.
1: Si vous connaissez pas Hans Zimmer, c'est un immense compositeur de musique de film qui a composé les musiques de Inception, de Gladiator, de Pirates des Caraïbes, du Roi Lion, etc. Ouais. Et il a commencé sa carrière dans ce groupe, au synthé.
0: Il accompagnait donc les Buggles sur cette fameuse chanson. Bah, merci pour l'anecdote, Cyril.
1: C'est cadeau.
0: C'est cadeau. 5h47. Tout de suite, Aude Razo et votre rendez-vous anti-arnaque.
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0: Aude, bonjour. Foot, tennis, rugby, pas mal de fausses billetteries sportives ont émergé ces dernières semaines.
4: Oui, celles que j'ai repérées ont rapidement disparu, heureusement, mais elles surgissent et disparaissent et resurgissent régulièrement. Et ça, ça nous montre à quel point il faut être vigilant. Premier site sur lequel je suis tombée, fffbilletterie.com. J'ai regardé, ils proposaient encore, là, il y a quelques jours, des billets pour les prochains matchs de l'équipe de France de foot, des places aussi pour la prochaine finale de Ligue des Champions, entre 220 et 690 euros le billet. Autre site, frauduleux lui aussi, ticketsination.com, avec cette fois des places entre 50 et 120 euros pour des matchs de rugby du 15 de France. Dans les deux cas, le site est beau, avec les logos des fédérations, des catégories de places numérotées, un compte à rebours avant les matchs, etc.
0: Mais Aude, à quel moment vous avez compris que ce n'était pas crédible?
4: Premier indice, et pas des moindres, j'ai trouvé à la vente des billets pour des matchs déjà passés. Tout à fait. Les Turquie-France et Belgique-France de fin septembre avec Zizou. Bah, je pouvais encore acheter des billets, là, plusieurs jours après. Ça ne va pas, évidemment. Vérifiez ça quand vous avez un doute. Cette erreur, elle apparaît aussi souvent sur les fausses billetteries de concerts. Deuxième indice, on scrute toujours l'URL, l'adresse du site dans la barre tout en haut. Pour le foot, la bonne adresse, c'est billetterie.fff.fr. Je clique et je vois que pour encourager les Bleus et Zidane au stade Atlantique de Bordeaux le 15 novembre contre la Turquie, je dois patienter, je peux m'inscrire et je serai alerté à l'ouverture de la billetterie. Un dernier point, attention, la billetterie pour le prochain Roland-Garros n'est pas encore ouverte. Les organisateurs alertent eux aussi, ils appellent à être patients. Si vous voyez un billet pour profiter de la petite balle jaune et de la terre battue, passez votre chemin, pour l'instant c'est un piège.
0: Merci Aude, et à garder en tête une question pour vous ce matin.
1: Oui, le sport est-il devenu une nouvelle obligation sociale? Vous faites du sport, Louis?
0: Alors,
1: visiblement, voilà. Pour vous, c'est pas une nouvelle obligation sociale.
0: Mais on va répondre à cette question avec nos invités dès 9h sur votre radio locale. 5h49, on vous souhaite un excellent début de journée et un bon réveil avec nous. Voici tout de suite Oria, soirée mondaine sur ICI.

0: Simplement.
1: Oria sur ici avec Soirée Mondaine. Maintenant, place à un sujet de société peut-être bientôt résolu, les déserts médicaux. Alors dit comme ça peut sembler ambitieux et pourtant les premiers résultats sont là. Robin Bernot est allé voir comment ça marche.
2: Des journées canoë pour recruter de futurs médecins en Aveyron.
3: Moi, je trouve que c'est une initiative intéressante et qui permet effectivement de découvrir d'autres horizons.
2: C'est ce que l'Agence départementale de l'attractivité et du tourisme a organisé dans le département de l'Aveyron. 200 jeunes étudiants médecins ont passé la journée à enchaîner une dizaine d'activités en pleine nature. Opération séduction, donc, qui semble porter ses fruits, notamment auprès de Thomas, étudiant en médecine à Toulouse et habitué de ses journées. Il songe de plus en plus à venir s'installer sur place. Les équipes du 19-20 Midi-Pyrénées l'ont rencontré.
4: Franchement, avec tout ce qu'ils font pour nous, à force, on commence à se poser des questions, hein, parce qu'ils insistent, et plus on vient, plus on a envie de rester. Et honnêtement, moi, un des premiers, je pense que je reviendrai.
2: Anna est également étudiante en médecine à Toulouse et semble aussi conquise.
5: C'est vraiment très, très beau. Donc c'est plein de nature, on peut faire vraiment plein de choses, plein d'activités à l'extérieur, que ce soit du canoë, du canyoning, de la via ferrata, ou alors même je pense qu'on peut avoir des belles parois d'escalade.
2: Depuis la création de ces week-ends appelés Adrénaline en 2017, 20% des internes venus en stage dans le département choisissent finalement de s'y installer. Ici donc ça marche, mais vous ? Quel regard portez-vous sur cette initiative et comment ça se fait que le département ait autant de mal à recruter des médecins? Voici un élément de réponse, j'en ai discuté avec Céline.
3: Parce qu'il n'y a pas beaucoup de services à mon avis autour. Les services publics disparaissent partout et voilà, pour moi c'est une bonne raison.
2: Mais alors aujourd'hui peut-on réellement lutter contre les déserts médicaux?
3: Oui, en développant des initiatives comme celle-ci et puis en remettant aussi du service public dans ces territoires.
2: J'ai également demandé à Céline si elle constatait que c'était de plus en plus compliqué de trouver un médecin.
3: Oui. Enfin, les grandes villes, je sais pas. Moi, je suis pas d'une grande ville, mais en tout cas, oui. Quand on habite en périphérie, c'est toujours compliqué. Ouais. Il y a de plus en plus de, il y a plus de dentistes, il y a plus. Tout est compliqué, quoi. Tout devient compliqué, en fait.
2: Et si finalement la solution était là, juste sous nos yeux, faire redécouvrir nos territoires, nos villes et nos villages à celles et ceux qui ne les connaissent que vaguement ou de nom à peine. L'initiative semble en tout cas porter ses fruits puisque l'Aveyron dispose de la moyenne d'âge des médecins généralistes la plus jeune d'Occitanie.
1: Merci beaucoup Robin Bernot. Aujourd'hui, mercredi 7 octobre, c'est la journée mondiale pour le travail décent. Et ce matin,
6: on recherche un auditeur qui adore son métier et qui n'en changerait pour rien au monde.
1: Alors c'est vous, 0810 055 056. C'est à votre tour juste après Michel Polnareff. Voici La Maison Vide sur ICI, 5h55. Bon réveil.

0: dans la maison vide. Michel Polnareff, à l'écoute d'ici ce mercredi matin, mercredi 7 octobre, c'est la journée mondiale pour le travail décent. Aujourd'hui, on recherchait un auditeur justement qui est passionné, qui aime son travail. On avait Jean-Claude, notre boulanger, Jean-Claude, qui vient de raccrocher.
1: Il est retourné au fourneau.
0: Exactement, je pense qu'il est reparti bosser. Et donc, ce sont tous ces métiers qu'on aime au quotidien, qui font avancer, qu'on apprécie. Et parmi ces métiers, des fois, on a des petites lueurs qui se créent dans nos yeux quand on est enfant. Mm-hmm. Vous, Cyril, quand vous étiez petit, quel était justement le métier qui faisait briller vos yeux?
1: Alors, moi, il y a eu plein de choses, mais j'aurais bien aimé travailler aux côtés des chevaux, par exemple. Après, j'ai voulu être enseignant. Okay. J'adorais l'histoire, prof d'histoire. Et puis, très vite, j'ai eu envie de faire le métier que je fais aujourd'hui.
0: Et donc, vous êtes arrivé là, journaliste.
1: Exactement.
0: Et vous, archéologue.
1: Archéologue, ah ouais, c'est sympa, archéologue. Un peu comme Indiana Jones, on va fouiller dans la terre et tout, retrouver les vestiges de civilisations anciennes.
0: C'est peut-être génial. Venu d'Indiana Jones, effectivement, de ce côté fouille archéologique, histoire aussi. Et puis après, avec le temps, les années qui ont passé, je me suis orienté naturellement vers la radio pour faire ce joli métier qu'on fait aujourd'hui et qu'on est content de réaliser à vos côtés tous les matins sur ICI dès 5h. On est avec vous quotidiennement jusqu'à 6h du lundi au vendredi pour vous réveiller, vous surprendre et vous faire découvrir tout ce qui se passe autour de chez vous. Merci à tous en tout cas d'avoir été avec nous une nouvelle fois ce matin. À 6h, vous avez bien entendu rendez-vous avec l'actualité de vos régions. À 6h30, vous allez retrouver Cyril Ardo-Redon.
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0: Et tout de suite, vous allez retrouver les équipes d'ICI Matin qui sont là ce mercredi. Je vous souhaite à tous une belle journée qui commence, bien entendu, sur ICI.
2: Merci beaucoup, Louis. À demain dès 5h. Bonjour tout le monde. Très, très bon réveil. On boit le premier café avec vous dans la Vienne et dans les Deux-Sèvres avec toute l'équipe. Elle est plutôt thé pour Claire à la technique. C'est Meryl au standard d'ici Poitou et c'est Clément qui lui est plutôt café, même plusieurs cafés jusqu'à 9h. Bonjour Clément.
3: Après, je suis arrivé très tôt. Bonjour à toutes et à tous.
2: Combien de cafés le matin?
3: Là, je suis au deuxième.
2: Pour le moment, ça va.
3: Ouais, c'est ça.
2: Bonne moyenne.
3: Ouais,
2: pour le moment.
3: Je m'arrête au nombre de doigts sur une main.
2: Oh la vache. Oh, bah, à 9h, vous allez bien être excité. Hein, parce que je peux vous dire, on a 10 doigts. Calmez-vous quand même. Calmez-vous.
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2: Très très bon réveil et bon café à vous aussi. Il est 6h.
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2: Les premières infos du matin avec vous Clément.
3: Mettre le mouvement lycéen en pause et prendre le temps de discuter. Après une nouvelle journée de mobilisation dans la rue, Sébastien Lecornu propose de suspendre les cours une demi-journée dans les lycées d'ici vendredi. Les chefs d'établissement pourront organiser, je cite, un temps de démocratie interne. Une tentative de sortie de crise assez mal reçue et qui ne rassure pas du tout des élèves du lycée Marcelin Berthelot de Châtellerault. Ils étaient dans la rue hier.
6: Ça peut se retourner contre nous en disant bah c'est bon, ils ont eu ce qu'ils veulent, ils veulent juste pas aller en cours. Alors que ce qu'on demande, c'est d'aller en cours mais dans des bonnes conditions. Et c'est pas ça la réponse qu'ils nous donnent. Juste, ils les suppriment et ça permet pas de changement en fait.
7: Ben, en fait, les blocus, j'ai l'impression que c'était un peu notre seul moyen de nous faire entendre par l'État et que là, c'est juste pour nous faire taire, pour plus qu'on nous entende. C'est pas forcément la bonne solution, je pense. Mais on va continuer de se mobiliser d'une autre manière. On va essayer d'organiser des manifestations, je pense, de réunir les élèves devant la mairie potentiellement pour montrer qu'on est toujours là et qu'on est toujours. Enfin, que la solution qu'a trouvé le gouvernement, c'était pas ce qu'on attendait.
8: C'est aussi une manière pour eux de nous infantiliser et on n'a pas envie qu'il y ait une hiérarchie comme ça où le gouvernement nous regarde de haut et qu'ils se disent « Ah bah ils font juste un petit caprice mais ça va s'arrêter d'ici quelques jours, on veut juste des droits, on mérite notre place aussi dans cette société qui tombe un peu en ruine ».
3: On a des lycéens bien décidés à poursuivre le mouvement, vous l'entendez. Notez que plusieurs points de blocage sont maintenus, notamment sur le campus de la fac de Poitiers. Ce qu'il faut retenir de la manifestation d'hier, c'est déjà aussi le nombre, entre 3000 et 5000 personnes dans les rues de Poitiers, 266 000 partout en France selon le ministère. Retenir aussi la présence de davantage de syndicats, de professeurs, de retraités et même de parents d'élèves auprès des jeunes. Hier, nous avons rencontré Marion, maman d'un lycéen de Poitiers. Elle comprend l'envie de révolte des adolescents.
9: Je trouve qu'il est tout à fait juste et nécessaire. Je pense qu'effectivement, ça fait des années qu'il y a des lycéens qui sont en souffrance et qui le racontent, des manques de profs. Enfin, moi, je sais que le mien, il a eu déjà des manques de professeurs quand il était au collège. Parcoursup, depuis le début, les étudiants n'en voulaient pas et on voit ce que ça donne aujourd'hui. On leur a construit aussi un monde qui est vraiment difficile au niveau écologique, au niveau financier, au niveau de l'emploi. Et c'est normal qu'ils se révoltent, en fait. Et moi, je suis de tout cœur avec eux et je trouve détestable la façon dont aujourd'hui l'État réprime ces mouvements. Je pense qu'il y a surtout des jeunes en colère, voilà, et puis qui ont un fort sentiment d'injustice. Et il faut juste encadrer ce mouvement plutôt que de le réprimer avec violence.
3: On entendra aussi le point de vue de la Fédération des conseils de parents d'élèves en Deux-Sèvres à 7h45. Concernant les éventuels dégâts, eh bien hier c'était relativement calme partout en France. 6 personnes ont été interpellées dans la Vienne pour dégradation d'un abribus et pour des tirs de mortier. Les pompiers ont dû intervenir 4 fois pour arrêter des feux de poubelle. Une perceuse électrique défectueuse et tout en flamme. Hier, les pompiers ont arrêté un incendie à Sérigny dans le Nord-Vienne. Les propriétaires en plein travaux dans un hangar ont simplement branché l'outil sur une prise électrique. Leur logement a pu être sauvé. Un motard blessé à cause de la vitesse hier près de Châtellerault, précisément à Turé. Il a doublé un peu vite et a percuté une voiture qui tournait à gauche.
2: Le président du FC Chauray passe un coup de gueule.
3: Il en veut à Niort-Agglou. La collectivité ne verse aucune subvention au club de sport, même pas au haut niveau. Chauray, c'est pourtant la meilleure équipe de foot de l'agglo. Elle joue en 4e division, la nationale. Le club ne reçoit des aides que de la ville, 80 000 euros, et du conseil départemental, près de 21 000 euros. Largement insuffisant pour Olivier Baudin, le président chaurésien.
10: Pour moi, une agglomération doit aider au moins le sport de haut niveau, les clubs de niveau national. Il n'y a aucun budget aujourd'hui à l'agglo en ce qui concerne le sport. Zéro. De ce que j'ai entendu, c'est que c'est pas marqué dans les statuts. Bon, peut-être, hein. Mais bon, les statuts, vous savez, c'est pas compliqué, hein. Vous regroupez un conseil ou un bureau, puis vous faites modifier les statuts. Aujourd'hui, on a atteint tel niveau, nous, que sans les pouvoirs publics, on ne pourra pas rester à ce niveau-là. Pour moi, c'est une anomalie. C'est pas normal. Les budgets sont beaucoup donnés pour la culture, pour la jeunesse, etc. Il n'y a pas de souci. Des centaines de milliers d'euros, pas de problème. Mais on voit bien que c'est des choix politiques. Aujourd'hui, le sport, c'est quand même un vecteur de communication pour les territoires. C'est les valeurs, c'est quand même des jeunes, des licenciés. On peut pas aujourd'hui dire que le sport, tout se casse la figure autour de Niort. Mais faut, à un moment donné, le curseur des pouvoirs publics, il est aussi important, surtout dans la conjoncture actuelle. On peut pas de toute façon rester à un niveau comme ça avec aussi peu de subventions de la part des partenaires publics autour de nous.
3: Nous avons contacté Niort-Agglo qui botte en touche. La collectivité répond simplement qu'à ce jour, elle n'accorde pas de subvention hors événement d'attractivité. Puis, le PBE 86 a-t-il lancé sa saison? Après 2 défaites en Elite 2, enfin une victoire, cette fois en Coupe de France, contre Orléans, 80-70. Ça fait du bien, c'est le plus gros budget d'Elite 2. Prochain gros match en championnat contre Nantes. On reste dans le sport avec une action de sensibilisation autour d'un fléau chez les jeunes. Le collectif Médiation Grand Poitiers s'invite sur les terrains de basket 3-3 pour parler des dangers du protoxyde d'azote. C'est de 15h à 18h au playground en bas du Jardin des Plantes. Et puis autre événement, cette fois pour la santé mentale des jeunes et la lutte contre le harcèlement. Le réseau territorial des Sentinelles à Saint-Gervais-les-Trois-Clochers tient un forum en fin de journée au programme des conférences et des stands pour obtenir des infos et de l'aide si vous en avez besoin.
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3: Grisaille toute la journée, on a envie de rester dans le canapé.
2: Exactement. Très beau slogan, exactement. Ciel gris dans la Vienne, comme dans les Deux-Sèvres, pas de soleil pour aujourd'hui. Aujourd'hui, on met l'imperméable, on sort le parapluie, messieurs, dames. Un temps bien agité qui va persister toute la journée. On va avoir de rares averses ce matin et cet après-midi. Les orages sont prévus, des averses orageuses pour tout le Poitou, jusqu'en fin de soirée, avec de forts cumuls de pluie pour cet après-midi. On aura un petit vent de 15-20 km heure ce matin et des rafales jusqu'à 50 km/h dès le milieu d'après-midi pour la soirée. Et au niveau des températures, là ça baisse, c'est le cas de le dire. Des maximales comprises entre 19 et 22 degrés. 22 degrés au maximum à Montmorillon, 21 degrés attendus à Châtellerault, à La Roche-Posay, 20 degrés à Poitiers, à Niort, à Saint-Mexant-l'École. Et pour demain jeudi, alors c'est le retour du grand soleil. Demain, le soleil va briller. Par contre, les températures continuent de bien baisser, entre 14 et 17 degrés au maximum.
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2: 7 octobre, certains enfants là n'ont pas école aujourd'hui. Ah ouais, ça sent la journée à faire des crêpes, ça sent le goûter pluvieux là cet après-midi. Mais pour le moment, eh ben c'est l'heure du petit-déj 6h07. Café, thé, chocolat, tartines, brioche, du salé aussi, on sort tout. Et on prend des forces en écoutant Bernard Lavilliers.

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0: Nicoletta, Bernard Lavillier, idée noire à 6h11. Bon, est-ce que vous êtes doué en mécanique? On va décortiquer le métier de mécanicien cette semaine. Le j'ai testé, c'est dans 2 minutes.
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0: On vient de l'écouter. Joyeux anniversaire aujourd'hui à Bernard Lavillier. 80 bougies.

0: une par une. Ça peut durer longtemps. Faut faire un vœu surtout. Si je vous dis qu'Anthony Laborde fête ses 44 ans, vous me dites, mais qui est-il, Anthony Laborde?
1: Ah bon?
0: C'est le très célèbre passe-muraille dans Fort Boyard. Et aujourd'hui, 7 octobre, très très bonne fête à vous les Serges. Et puis, pour nous prendre un petit peu comme Stéphane Bern, pour vous faire le petit point histoire du matin, notez que, vous savez, les codes-barres qu'il y a désormais partout, ces fameux codes-barres ont été brevetés le 7 octobre 1982. Alors, je pensais sérieusement, 52, je pensais sérieusement que c'était beaucoup plus vieux que ça. 1952 pour les codes-barres inventés par deux Américains. Vous allez pouvoir regarder votre voiture et bricoler. J'ai testé cette semaine, c'est avec Dorian Barré, chez Mécanique Auto, chez Vincent à Sèvres-Anxaumont, tout près de Poitiers. Dorian se met dans la peau d'un garagiste et c'est le moment de se coller à la vidange du moteur.
2: Allez, on va lever le véhicule. On va le lever pour être à hauteur dessous. Hein. Donc faut le lever assez.
3: Ah oui, donc là on va aller en dessous.
2: Allez, c'est tout bon.
3: Et donc là,
2: on appuie sur le petit truc jaune. Voilà, le véhicule est stabilisé.
3: Donc là, je peux aller en dessous sans risquer que ça me tombe dessus.
2: Voilà, c'est ça.
3: C'est la première fois que je vais sous une voiture, dis donc.
2: On va défaire ce carter-là.
3: Oui, ce que je veux dire, c'est que du plastique.
2: Pour pouvoir accéder au moteur qui est dessous.
3: Très bien.
2: Donc, je vais vous donner les petits outils magiques qu'il faut. On va éviter les trucs qui font du bruit pour les oreilles. Tac, hop là. Et là, normalement, le carter devrait venir. Voilà.
3: Ah, et là, on voit ce qui se passe en dessous.
2: Donc, qu'est-ce qu'on fait lors d'une vidange?
3: On vide, lui, le moteur.
2: Voilà. Et d'après vous?
3: Alors,
2: quel petit bouchon miraculeux on va dévisser?
3: Celui-là?
2: Non, ça, c'est le capteur de niveau.
3: Alors, on y touche pas du tout. C'est pour ça.
2: Mais on n'est pas loin. On n'est pas loin.
3: Un petit bouchon, ça?
2: Ouais, voilà, c'est ça.
3: Ah, c'est juste ça?
2: Ouais.
3: J'ai toujours cru que c'était un gros bouchon en dessous qu'on pouffait pire. Ah, non.
2: Ah oui. Et puis après, il va nous rester le filtre à huile.
3: Ah, le filtre à huile, ça, je sais.
2: On va prendre le dévidoir qui est monté sur roulette à côté. Ça, on va le poser là. Ça va nous servir tout à l'heure.
3: Le dévidoir, c'est le grand truc là?
2: Oui, là. On va mettre l'usager dedans.
3: Ok, alors.
2: On va l'installer sous la voiture.
3: Alors, hop. En dessous, juste en dessous, j'imagine.
2: Ouais, puis même, on va décaler un petit peu plus vers vous.
3: Ok.
2: Là, stop. Un peu, revenez un poil vers moi. Parce qu'il faut toujours imaginer que le jet de l'huile...
3: Ah oui, il va falloir que je me pousse, quoi.
2: Normalement, ça va aller dedans. Et là, j'ai un petit outil magique qui évite qu'on s'en mette plein les mains.
3: Ah, c'est aimanté.
2: Et là,
3: c'est
2: je vais vous laisser faire. Voilà, vous allez dévisser et la tirer.
3: Voilà.
2: Et là, vous pouvez le laisser pendre dedans. Et on va dévisser le filtre à huile. Donc là, on va utiliser cet outil-là.
3: Mm-hmm.
2: Donc on va le présenter sur le filtre comme ça.
3: Donc là, je mets l'outil
2: dedans.
3: Ça va pas me gicler dessus.
2: Non. Et là, maintenant, vous forcez pour le desserrer.
3: Je force. Ah, il y a rien qui
2: là. Ouais, c'est que là, ils l'ont bien serré. Alors attends, je vais le débloquer.
3: Je suis
2: va être plus simple.
3: Pas prêt d'être garagiste. La vidange, vous me dites 3/4 d'heure, avec moi, il va falloir l'après-midi entière.
2: Ah, ça va pas le faire, là.
0: Il y a encore un effort à faire. En effet, avant de remplacer Vincent, effectivement, bon, on l'aura remarqué, la vidange est loin d'être terminée, là, ce matin. Alors, la suite, vous l'entendrez demain sur Ici Poitou. J'ai testé, c'est dès maintenant sur Ici.fr.
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0: 6h15, dans un instant, rencontre avec une comédienne poitevine. Elle a 22 ans, elle s'appelle Emma. Elle va nous raconter son parcours dans le rendez-vous Les gens d'ici. C'est au lycée qu'elle a découvert le théâtre. Les gens d'ici, c'est après s'être réveillée de bonne humeur, avec le sourire, grâce et avec le groupe ABBA.

0: ne s'en lasse pas de se réveiller avec le groupe ABBA à 6h20. Ça naît comment un spectacle? Eh bien, cette question est au cœur de la rencontre du jour. Voici les gens d'ici. Ce sont les rencontres des Poitevins, des Poitevines avec Sonia Brunet.
1: Bonjour, je m'appelle Emma, j'ai 22 ans et je suis artiste comédienne.
2: Pourquoi c'est le métier que vous avez choisi?
1: Comédienne, ce n'était pas ce que je voulais faire. Petite, je voulais faire du cirque. J'ai fait du cirque. Et en fait, je voulais partir dans autre chose, le journalisme. Alors, mes parents m'ont suivi, mais ils n'ont pas trop cru à cette histoire-là. Et en fait, je suis rentrée au lycée, j'ai découvert le théâtre pour m'aider à mieux m'exprimer. Le Covid est arrivé, je me suis posé plein de questions et en fait, je me suis rendu compte qu'être sur scène, c'était vraiment ça. Après, je suis rentrée au conservatoire de Poitiers dans la section théâtre et du coup, j'ai fait du théâtre et en fait, c'est devenu mon métier finalement.
2: Emma, vous êtes en train de travailler votre propre spectacle. Vous le créez.
1: Ce que je peux vous dire, c'est que ça parle d'une bibliothécaire qui a envie de raconter des histoires à des enfants. J'aimerais que dans un peu moins de 6 mois, ce spectacle soit sur scène et peut-être même dans des bibliothèques.
2: Et vous serez seule en scène? Est-ce que vous écrivez à voix haute?
1: Pas vraiment. Moi, je rêve mes histoires. Souvent, la nuit, je m'endors et j'ai des images qui arrivent. Et le lendemain matin, je me réveille et là, vraiment, faut que je pose sur le papier parce que l'écriture n'est pas innée chez moi. C'est un peu mon point faible. Rêver les images, c'est vraiment ça qui m'aide.
2: Comédienne, forcément, statut d'intermittente du spectacle.
1: Oui et non. On peut aussi être entrepreneur. C'est un choix, monter une auto-entreprise et donc travailler comme ça. Mais bon, c'est plus complexe. En effet, les comédiens, ils vont plus avoir le statut d'intermittent. Et donc, le concept, c'est de faire 507 heures sur 12 mois. Donc, environ 43 dates, c'est à peu près ça. Ah, vous travaillez 43 dates sur 365 jours, ça va, la vie est facile. Bah, pas vraiment, parce que bah, justement, on s'occupe de créer des spectacles, de répéter, d'aller justement chercher des dates, parce que c'est aussi à nous de nous promouvoir. On a besoin de se faire voir, de se faire connaître pour pouvoir travailler. Donc, généralement, on se repose pas vraiment, on n'a pas vraiment de vacances.
2: Ce statut d'intermittente du spectacle peut générer du stress.
1: En effet, ça génère beaucoup de stress. Mais justement, faire le métier qu'on aime, ça déstresse énormément, je trouve. Faire quelque chose que j'aime vraiment et qui vient vraiment de mon cœur, de mon être, c'est vraiment déstressant. Et savoir qu'il y a des gens qui nous suivent derrière et une famille qui nous suit, c'est vraiment important et ça aide à avoir moins d'anxiété.
0: Emma Douda, qui habite Vouneuil-sous-Biard, nous proposera donc bientôt son seul en scène. On a hâte de le découvrir et on lui souhaite plein de courage. On vous informera sur tout ça sur ICI.tout. Bien évidemment, vous retrouvez Emma dès maintenant sur ICI.fr. Ah, je devais vous le dire ce matin. Je pense à vous, à 6h23, et lui aussi, Pierre Demar.

0: Bernard, je pense à vous à 6h26. Dis donc les Sagittaires, journée importante aujourd'hui, l'horoscope c'est dans un instant.
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0: Le réveil vient tout juste de sonner à 6h27, vous êtes encore dans le lit, là vous dites j'espère que je vais passer une bonne journée. Ah ben, on va décortiquer justement ce mercredi 7 octobre avec vous Catherine Viguier, place à l'horoscope. La tendance est plutôt à l'apaisement là aujourd'hui.
7: Grâce à un signe, la Vierge.
8: Bélier,
7: on se concentre sur notre travail, sur notre forme, allez c'est parti.
8: Taureau, vous faites partie des heureux natifs du zodiaque, vive l'amour.
7: Gémeaux, vous portez une attention particulière à vos proches et à votre maisonnée.
8: Cancer, une super journée avec des discussions intéressantes et un déplacement pour certains.
7: Lion, de bonnes choses pour votre ego et une actualité qui met en lumière vos finances.
8: Vierge, vous n'osez pas agir ou dire quelque chose à quelqu'un ? Eh bien, aujourd'hui, vous pourrez.
7: Balance, vous ne brillez peut-être pas à l'extérieur, mais alors à l'intérieur, oui, et c'est essentiel.
8: Scorpion, Vénus favorise vos liens amicaux et le bon suivi de vos projets.
7: Sagittaire, journée importante, décisive même pour certains et ça joue côté travail.
8: Capricorne, un mercredi idéal pour étudier, voir et même réaliser un film ou pour prendre la route.
7: Verseau, vous vous remettez de ces deux derniers jours, parlez, confiez-vous à présent.
8: Poisson, misez sur un rendez-vous marquant et prometteur.
7: Et pour nous tous, eh bien, on rentre dans la danse.
0: Ah bah c'est bien noté, merci Catherine. On le retrouve l'horoscope dès maintenant sur ici.fr ou l'application ICI.
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0: Il est l'heure de se réveiller. Bonjour tout le monde, dans la Vienne, dans les Deux-Sèvres ou ailleurs. L'équipe d'ICI Poitou vous réveille, vous accompagne jusqu'à 9h. L'équipe, eh bien c'est Meryl au standard d'ICI Poitou, 05 49 60 20 20, pour réagir, pour témoigner sur la question du jour, pour nous annoncer la météo chez vous, pour jouer. On a encore de beaux cadeaux à vous faire gagner, dont des places pour le match de vendredi. Poitiers, le PB 86, c'est Poitiers qui joue contre Nantes. C'est Claire à la technique et c'est Clément qui va vous informer. Bonjour Clément Tricot.
9: Bonjour Aurélie, bonjour à toutes et à tous.
0: L'actu locale, c'est dans un instant. J'ai une bonne nouvelle pour aujourd'hui. Vous la voulez là,
9: dès maintenant? C'est sûr, ouais, là, dès ça maintenant. Commence bien la journée.
0: Audrey Jouma sera notre invitée à 8h50. Elle sera dans nos studios pour nous présenter son nouveau titre. Voilà, je voulais vous donner une bonne nouvelle.
9: Vivement tout à l'heure.
0: Dès maintenant, donc vivement 8h50. Pour le moment, programme bien complet jusqu'à 9h, 8h30. L'actu avec vous Clément.
9: Nous sommes allés à l'atelier France Service à l'Encloître près de Châtellerault. Il y avait beaucoup de monde, des seniors principalement, venus profiter des stands d'administration, dont les impôts ou encore la CAF. De quoi faire des démarches administratives à l'ancienne, on va dire, loin des ordinateurs et des sites internet parfois bien compliqués. Plusieurs milliers de personnes à Poitiers hier pour l'acte 3 de la mobilisation lycéenne. Un mouvement de plus en plus rejoint par des adultes, des profs, aux parents, en passant par les syndicats. Une crise durable que tente de calmer le gouvernement. Sébastien Lecornu propose de suspendre les cours une demi-journée pour organiser, je cite, des temps démocratiques démocratique, mesure irrespectueuse selon les syndicats enseignants. Le torchon brûle entre le FC Choret et Niort Agglo. Le président du meilleur club de foot du département reproche à l'Agglo une forme d'avarice. Niort Agglo ne donne aucun euro aux équipes sportives, même pas celles de haut niveau. Et puis Forrest Gump au cinéma pour parler de handicap avec une professeure de neurologie. Ça se passe à la fac de médecine de Poitiers. Mais avant, l'actu en France et dans le monde en 90 secondes avec Cyril Ardo-Redon.
4: Le gouvernement annonce une demi-journée banalisée dans tous les établissements scolaires. Un temps de démocratie interne pour tenter de répondre à la colère des lycéens. Entre 266 000 et 450 000 personnes ont manifesté dans toute la France hier. Les étudiants, notamment, se sont joints au mouvement. 40% des établissements d'enseignement supérieur étaient perturbés. Depuis le début du mouvement lycéen, une douzaine d'enquêtes ont été confiées à l'IGPN. Une main arrachée à Lens, un adolescent éborgné à Tours, une mâchoire cassée dans le Val d'Oise. La police des polices a été saisie à Metz après une vidéo où un policier semble toucher la poitrine d'une adolescente de 14 ans, mais celle-ci réfute avoir été victime d'une agression sexuelle. Une minute de silence ce matin en Israël sur des sites du sud du pays. Des personnes endeuillées rassemblées 3 ans jour pour jour après l'assaut du Hamas, l'attaque la plus meurtrière dans l'histoire de cet État et qui avait déclenché une vaste offensive israélienne dans la bande de Gaza. 4 départements restent placés en vigilance orange, pluie, inondation et orage toute la journée. Il s'agit du Gard, des Bouches-du-Rhône et du Var. L'Hérault quitte cette alerte mais reste en vigilance crue. Le grand jour pour Clarisse Agbenienou au Mondiaux de judo. La quintuple médaillée olympique va tenter de décrocher une 7e couronne mondiale dans sa catégorie de moins de 63 kilos. Et puis à Marseille, la basilique Notre-Dame de la Garde a officiellement inscrite au titre des monuments historiques depuis fin septembre. On l'a appris hier. Cela doit permettre notamment de mieux protéger la bonne mère.
9: Merci Cyril, on vous retrouve tout à l'heure. On passe à l'info d'ici. Le numérique censé nous faciliter la vie, eh bien complexifie parfois bien celle des seniors. Illustration hier à l'Encloître, des dizaines de personnes ont participé à un forum de France Service avec des stands physiques et des agents de la CPAM, des infos, des impôts ou encore de la CAF. Près d'un tiers des plus de 60 ans n'utilisent jamais Internet et ils ont parfois bien du mal à faire des démarches administratives basiques mais bien compliquées en ligne. Reportage Christophe Tourné.
10: Oui, et pour beaucoup de visiteurs, un stand les intéresse en particulier avec une longue file dans laquelle Rosemary a pris place, dossier en main. Cette habitante de Dangers-Saint-Romain voulait précisément...
11: Des renseignements sur la CARSAT pour la retraite. Comme on n'a pas de nouvelles, on essaye de par tous les moyens, comme on a su que... C'est mon mari d'ailleurs qui a su que ça se passait ici, alors on est venu.
10: Il y a pourtant Internet, mais voilà.
11: Pour nous, déjà d'un certain âge, des fois c'est très compliqué. Alors que de vive voix, c'est quand même mieux, on peut mieux s'exprimer et mieux comprendre la personne qui est en face.
10: Et Rosemary est loin d'être la seule, comme cet homme venu avec sa femme.
12: Mais j'ai vu qu'il y avait une nouvelle loi, un décret qui est tombé au mois de septembre normalement, qui permet de pouvoir partir un peu plus tôt peut-être à la retraite avec les trimestres d'enfants. On veut des renseignements et on n'arrive pas à prendre de rendez-vous en physique à la CARSAT.
10: Cette problématique des démarches en ligne et de la dématérialisation des services publics laisse beaucoup de nos seniors face à leurs difficultés numériques. Flavie L'Héritier en a conscience, elle est responsable des espaces France Service de Grand Châtellerault.
13: On a de plus en plus de démarches qui se font en ligne. Les gens ne sont pas forcément habitués à ça non plus. Donc voilà, il y a aussi une pédagogie à amener au fur et à mesure pour faire comprendre un petit peu le fonctionnement des différents sites, l'intérêt de pouvoir la faire en ligne avec aussi un suivi derrière qui peut être fait plus facilement qu'en démarche papier. Voilà. On essaye de ne pas les laisser seuls sur leur démarche.
10: Avec un autre danger qui accompagne ces difficultés sur Internet, les faux sites. Stéphanie est conseillère numérique et avec sa collègue Anita, leur présentation des arnaques en ligne a aussi remporté un beau succès sur ce forum.
14: Les faux sites, acheter quelque chose avec un prix tout à fait déraisonnable par rapport au bien. Ils donnent leur numéro de carte bleue et bien sûr, ils ne sont jamais livrés. Et voilà. Donc il y a une plateforme gouvernementale où on peut porter plainte, mais c'est ardu et il faut se faire accompagner, maîtriser le bouton France Connect. Il faut venir nous voir pour qu'on puisse accompagner, pour qu'on puisse donner les bons réflexes.
10: Heureusement, il reste des espaces physiques, comme le rappelle Laurent Roy, maire de Cernay, et il est élu délégué aux espaces France Service à Grand Châtellerault.
15: Les usagers peuvent venir dans chaque espace France Service, toujours gratuitement, quelle que soit la démarche. Donc l'année dernière, les services d'espace France Service sont accompagnés 17 000 demandes sur les 3 espaces France Service qui dépendent de Grand Châtellerault.
9: Un reportage Christophe Tourné. Notez que ce genre de forum France Service eh bien, s'est organisé en moyenne une fois par an dans les territoires de Grand Châtellerault. Aurélie, pour la météo, j'ai une bonne nouvelle. Il pleut aujourd'hui.
0: il pleut et c'est bien.
9: Ouais,
0: on
9: c'est
0: est
9: bien.
0: Content, on est heureux. Heureux à 6h35 de vous annoncer de la pluie partout dans le Poitou, en plus, dans la Vienne, dans les Deux-Sèvres. Le ciel va être bien gris tout au long de la journée. Et donc aujourd'hui, on sort vraiment le parapluie. Il va servir, temps agité, qui va persister tout au long de ce mercredi. On va avoir quelques averses au cours de la matinée. Des averses plutôt rares pour le moment. Et cet après-midi, là, on va avoir un assez fort cumul de pluie avec des averses orageuses pour tout le Poitou jusqu'en fin de soirée. Le parapluie, ça va pas être super pratique avec les rafales jusqu'à 50 km/h dès le milieu d'après-midi. Prenez plutôt l'imperméable. Au niveau des températures, alors là, on accepte le petit pull cet après-midi, car les températures, elles baissent au maximum. On aura entre 19 et 22 degrés pour aujourd'hui. C'est-à-dire, à Thouars, à Val, à Moncontour, du côté de Montcoutan, vous aurez 19 degrés. Dans le secteur Niortais, à Poitiers, à Saint-Mexant-l'École, à l'Île-Jourdain, encore à Sauzet-Vossé, 20 degrés pour vous. À Châtellerault, à Angles-sur-Langlin, 21 degrés attendus. Et à Montmorillon, 22. Pour demain jeudi, il en faut pour tout le monde. Alors, fini la pluie, fini le ciel gris, bonjour le soleil. On garde par contre des températures qui continuent de baisser, entre 14 et 17 degrés au maximum pour demain.
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0: 6h36, aperçu à la Fashion Week de Paris, au théâtre, en ce moment avec la pièce Ghost Story. Comédienne dans les films La Famille Bélier ou encore Marilyn et son juge. Sacrée carrière déjà pour Louane. Les débuts, c'était en chanson avec ce titre Jour 1.

0: Elle est passée chez nous dans le Poitou à l'Arena Futuroscope. Elle est en ce moment à Paris. Elle est comédienne. Elle est au théâtre pour la pièce Ghost Story. C'était Louane.
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0: 40 ans, le bel âge, les 40 ans du Moulin du Roc, on va en parler dans les 3 plus du jour dès 6h50. Il sera aussi question d'Octobre Rose, du spectacle Génération Céline. Dorian Barré nous rejoint dans quelques minutes. Et pour ce qui concerne le Moulin du Roc, vous avez un beau programme pour fêter ça, pour fêter cette scène incontournable, là, bien ancrée du côté de Niort. Et si on parlait sport, dès le matin, coach Clément Tricot, place aux 2 minutes chrono, on parle de basket.
2: Allez, on commence avec le PB 86, gros match de Poitiers hier en 32e de finale de Coupe de France. En face, c'était le plus gros budget d'Élite 2, Orléans, victoire 80-70. De quoi peut-être lancer la saison, nous dit le manager Arnaud Marius.
3: Match assez rugueux, assez âpre, où il a fallu vraiment faire preuve de combat, de physicalité. Dans un match où nos jeunes ont su se montrer, ont su donner l'énergie supplémentaire et la défense pour arrêter le tempo d'Orléans. Un très très bon match de travail ce soir, et puis on espère une dynamique qui peut se lancer et nous amener vers un match important de vendredi contre Nantes à Saint-Éloi, où là on aura besoin d'une salle pleine, et après Orléans qui est le plus gros budget de la division, on rencontrera Nantes qui fait partie aussi des grosses écuries d'Élite 2. Donc voilà, c'est un autre challenge qui nous attend, mais en tout cas ce soir le travail a été fait et plutôt bien fait.
2: Vous l'avez entendu, hein, le PB rejoue vendredi soir en Élite 2 contre Nantes, c'est à Saint-Éloi et le match est à 20h. En cyclisme féminin hier, Juliette Berthet, qu'on connaît chez nous sous les couleurs de la FDJ Suez, était sacrée championne d'Europe du chrono sur le relais mixte avec les Bleus, suite de la compétition en Slovénie à 14h30 contre la montre féminin. À partir donc de cette heure-là, 4 coureuses de la FDJ sont en lice, Francisca Corr, Juliette Berthet, Demi Vollering, mais aussi Lauren Dixon, en parlant de la FDJ, on peut aussi citer le fait que l'équipe se renforce. La jeune française Amandine Müller, 19 ans, signe jusqu'en 2029. À son palmarès, elle a déjà une médaille de bronze au championnat d'Europe Espoir en 2025 en cyclocross, mais aussi une 5e place aux Mondiaux Espoir cette année. Toujours sur la FDJ, hier, la nouvelle vététiste américaine de l'équipe, Kate Courtney, a signé une belle 4e place sur la course italienne des Trois Vallées Varésine. Et puis enfin en tennis, la ville de Thouars investit 1,8 million d'euros pour la rénovation de ses équipements. Clubhouse, donc rénové, nouvelle salle dédiée au padel pour se mettre à la mode. Ouverture prévue à l'automne 2028.
0: 6h43, faut-il faire stériliser son animal? C'est la question qu'on va poser à notre vétérinaire Pierre Fabin dans un instant. On parle bien-être animal avec vous tous les matins.
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0: C'est l'heure d'accueillir Dr Pierre Fabin, notre vétérinaire. Bonjour Pierre. C'est un passage très souvent redouté par les maîtres, la stérilisation. Alors au-delà de simplement ne pas avoir de portée, y a-t-il de vrais bénéfices pour la santé de notre animal?
7: Les bénéfices médicaux sont colossaux. On a une statistique très parlante. Chez la chienne ou la chatte, une stérilisation effectuée avant les premières chaleurs réduit le risque de tumeurs mammaires de plus de 90%. C'est l'équivalent de notre cancer du sein. Ces tumeurs sont très fréquentes et malheureusement souvent mortelles. Et en retirant les ovaires, on supprime aussi totalement le risque d'infection de l'utérus, le pyomètre, qui est une urgence vitale très courante chez les femelles. Et chez les mâles, la castration évite les problèmes de

0: prostate en vieillissant. Mais surtout, elle réduit drastiquement le risque d'accident grave. Un mâle non castré qui sent une femelle en chaleur peut fuguer, traverser une route à l'aveugle et se faire percuter par une voiture.
1: Pierre, on entend souvent dire que la stérilisation change complètement le caractère de l'animal et qu'il va forcément devenir obèse, prendre du poids. Est-ce que c'est vrai ?
0: Alors pour le caractère, c'est un mythe total. L'opération ne change ni son intelligence, ni sa personnalité, ni son envie de jouer. Un chien joueur restera joueur. Par contre, cela calme vraiment les comportements liés aux hormones. Fini les marquages urinaires partout dans la maison, les bagarres territoriales ou les miaulements à n'en plus finir la nuit. En revanche, pour la prise de poids, c'est une réalité biologique. En retirant les hormones sexuelles, le métabolisme de base de l'animal va ralentir. Ses besoins énergétiques chutent de 20% en quelques semaines. Et si vous continuez à lui donner exactement la même quantité de croquettes qu'avant l'opération, il va devenir obèse.
1: Très bien. Si son métabolisme ralentit autant, comment on doit adapter alors son alimentation pour éviter la prise de poids juste après l'opération ?
0: Alors déjà, il faut agir le jour même de l'opération. N'attendez pas qu'il ait pris 3 kilos pour réagir. Il faut obligatoirement passer à une alimentation spécifique pour animaux stérilisés. Ces croquettes, elles sont allégées en matière grasse, mais restent très riches en protéines pour maintenir sa masse musculaire. Elles contiennent aussi plus de fibres pour bien rassasier votre animal. Alors, l'autre astuce indispensable, c'est de peser sa ration quotidienne au gramme près avec une balance de cuisine et non plus avec un gobelet doseur en plastique qui est souvent un peu imprécis. Et enfin, compenser cette baisse de métabolisme par le mouvement, rallonger la promenade du soir de 10 minutes ou jouer plus activement à la canne à pêche avec votre chat.
1: Et pourquoi pas ? Merci beaucoup Pierre pour tous ces conseils. Demain, il sera question de nos chats et de nos appartements. Un chat peut-il être vraiment heureux dans un appart ? La réponse demain à la même heure, 6h47 pour le moment. Est-ce que vous aimez le rock'n'roll ? Yes ? C'est parti, écoutons alors.

0: Et là, normalement, vous avez la forme grâce eh bien, à ce titre sur Ici Poitou. Très bon réveil.
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0: On part à Poitiers, on part à Niort ce matin dans les 3 plus du jour. Un bon plan, une info, une idée de sortie. Bonjour Dorian Barré.
2: Bonjour Aurélie, bonjour tout le monde.
0: On démarre par le bon plan.
2: Et oui, jusqu'à dimanche, je vous propose d'aller à Niort pour fêter un anniversaire pas comme les autres. Le Moulin du Roc, la scène nationale incontournable du territoire, célèbre ses 40 ans. Depuis 1986, c'est le lieu incontournable des spectacles et des films sur Niort. Alors jusqu'à dimanche, une programmation spéciale vous est proposée pour fêter ces 4 décennies de culture avec du théâtre, de la danse, des arts de rue, du cinéma, de la musique. Par exemple, notez-le demain 8 octobre. On vous attend à 18h pour du théâtre avec Fred Billy et son moulin dans le rétro. Alors que vous soyez fidèle ou simplement curieux, allez-y, toute la programmation. www.lemoulinduroc.fr. Une photo pour Octobre Rose et la lutte contre le cancer du sein, c'est possible avec On pose pour le rose qui fête ses 10 ans samedi. Le but, c'est de venir faire une séance photo solidaire. Vous payez simplement 35€ votre séance ou 45€ si vous souhaitez rajouter le maquillage. Tout ça pour de belles photos souvenirs, seules, en famille, entre amis. Et l'intégralité des fonds récoltés sont reversés à la recherche contre le cancer du sein. Les femmes comme les hommes sont invités à participer. Le shooting, il est prévu ce samedi au gîte Les Clés de l'Espoir, à Niolles-l'Espoir. Et puis au domaine de Roiffet également, avec une séance toutes les 20 minutes. Il reste encore de la place, alors pour vous inscrire, ça se passe cette fois-ci sur le www.onposepourlerose.fr, un événement en partenariat avec votre radio ici Poitou. Et puis enfin, tiens, je vais vous emmener maintenant dans un lieu un petit peu, j'allais dire atypique, mais non, vous le connaissez, l'Arena Futuroscope, pour rencontrer quelqu'un qui chante comme ça. Dion à l'Arena Futuroscope, vous y croyez, vous? Oui, bon, ce sera pas la vraie, hein, parce qu'elle est en ce moment à la plénitude à Arena. Génération Céline profite du véritable retour de la star planétaire pour vous proposer ce spectacle inédit vendredi soir 20h30 à l'Arena Futuroscope de Poitiers pour célébrer sa carrière exceptionnelle autour de 4 voix et de ses plus grands tubes. Venez donc passer la meilleure des soirées comme si vous étiez quasiment devant Céline à la plénitude Arena de Paris. C'est donc vendredi Arena Futuroscope et il reste encore quelques places.
0: Merci beaucoup Dorian. Décortiquons la question du jour. Ah ben ça y est, on est en automne. Faut se protéger des petits virus.
2: Eh ben oui, que faites-vous pour vous protéger des virus de l'automne? C'est la question que l'on vous pose ce matin sur la page Facebook Ici Poitou. Vous répondez en commentaire, comme tous les jours, mais également sur notre WhatsApp, un petit message écrit ou un petit message vocal au 05 49 60 20 20.
0: On vous espère en forme, en tout cas, ce matin, pour le début de l'automne. Dès 9h, on notera tous les conseils pour passer un bon hiver.
2: Ouais, on parlera des cures pour protéger son immunité.
0: Sans trop de microbes. Justement, pour être en forme, on va faire du sport. Ça donne la forme. On va le faire avec humour, avec nos humoristes du jour, après avoir écouté Laurent Voulzy.

0: Laurent Voulzy sera le 22 janvier au Palais des Congrès du Futuroscope. 6h56, dans un instant, l'humour en tube. Choisir son activité physique pour l'année, c'est pas si simple. On va en parler, j'en perds mes mots, avec nos humoristes du jour.
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0: 6h58, parlons sport avec humour, comme à chaque rentrée. Il va falloir choisir l'activité physique ou manuelle qui va nous servir de défouloir après le boulot, après une grosse journée. Alors pour nous aider à trouver la bonne activité, peut-être que c'est déjà fait chez vous, Fred Ballard s'est entouré des meilleurs dans l'humour en tube.
7: Peu importe l'activité, quand t'as pas envie de la faire, c'est pas la même activité.
8: Non.
7: Alors que c'est la même activité.
9: Voilà, alors déjà, ça c'est un principe de base. Une même activité peut correspondre à certaines personnes, mais peut en refroidir d'autres. Donc, il ne faut surtout pas se laisser influencer par les autres. Sinon, on peut se retrouver au fond d'une piscine avec une ceinture de plomb autour de la taille.
7: La plongée sous-marine. Il y a des gens qui trouvent ça exceptionnel. Moi, c'est le pire truc qui peut m'arriver dans une journée. Non, je préfère les endroits où on peut respirer. Non, vraiment, je trouve ça pratique. L'oxygène, je trouve ça pratique. Moi, j'évite toutes les activités où on peut pas respirer, j'évite. La plongée sous-marine, les relations de couple, j'évite.
9: Voilà, alors si comme Roman Frécinet, vous êtes claustrophobe et couplophobe, c'est vrai que déjà, ça élimine un certain nombre d'activités, mais heureusement, il y a des activités d'extérieur qu'on peut pratiquer le week-end ou en stage. Le canyoning, par exemple. Avec Laura Felpin comme mono, vous serez entre de bonnes mains.
10: Donc encore une fois, c'est pas pour les cleps, ok hein, les consignes. Quand je vous dis avant un saut de 30 mètres, c'est les bras le long du corps.
11: C'est pas j'arrive les bras le long du corps,
10: ok. C'est les bras le long du corps. Ça va, ça? Sur 30 mètres, l'eau, c'est du béton, donc c'est directement une fracture de la malléole. Excellent. Et malheureusement, dans la plupart des cas, une hémiplégie totale des membres inférieurs de votre squelette. Ok?
9: Ok, ça fait partie des détails qui ont leur petite importance avant de se lancer dans une nouvelle activité ludique et ou sportive. Pour s'éclater après le boulot, c'est important de se fendre la poire, c'est vrai, mais jusqu'à un certain point.
0: Et bon sport à ceux qui nous écoutent ce matin là, en faisant le sport sur Ici Poitou, je sais qu'il y en a. Bon courage, ça va le faire.
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0: En plein sport, en plein petit-déj, en train de se réveiller, bonne matinée, il est 7h.
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0: L'heure des informations présentées par Clément Tricot.
13: Des lycéens mobilisés hier à Niort, Bressuire, Châtellerault, Civray ou encore à Poitiers. 260 000 personnes en tout en France, dont près de 5 000 rien que dans la préfecture de la Vienne. Des revendications et une crainte de l'avenir portée, il faut le dire, sans violence majeure. Seules 6 interpellations chez nous pour des tirs de mortier ou des tensions de matériel de protection. Le gouvernement veut quand même calmer les esprits et propose la suspension des cours une demi-journée d'ici vendredi pour, je cite, des débats dans les établissements. Une idée mal reçue, mal perçue et jugée irrespectueuse par certains syndicats enseignants. On écoute Félix en première année au lycée du Bois d'Amour, porte-parole lycéen de la CGT CELA 86. Lui non plus, il ne voit pas ça d'un bon œil.
14: En réalité, c'est pour étouffer le mouvement et je pense pas que ce soit la solution de faire des pauses de cours pour etc. etc. Nous, on a des revendications très claires au national, au local, à chaque fois. Ce qui revient le plus souvent, évidemment, c'est l'augmentation du budget de l'éducation nationale et de la culture. Et derrière, tout ce qui va tempête, annoncer des pauses, etc. Ils essaient juste de trouver une solution pour montrer qu'ils essaient de régler le problème, alors que le problème, c'est littéralement eux. Et s'ils voulaient régler le problème, ils pourraient le régler le problème. Je m'attendais à ce que le gouvernement nous fasse un coup comme ça, mais pas celui-là en particulier, mais on s'attendait à ce qu'ils n'allaient pas rester sans réponse. Ils ont vu que la répression policière, ça marchait pas tout le temps et que les lycéens continuent à se mobiliser. Mais c'est sûr qu'on sera présent toujours à Poitiers et que le mouvement va pas s'arrêter aujourd'hui, ça c'est sûr et certain.
13: Et justement, les organisations lycéennes et étudiantes appellent à poursuivre les blocages. À l'université de Poitiers, par exemple, les manifestants ont rendez-vous dans 2 heures sur les points de blocage pour des petits déjeuners, histoire d'organiser la suite. Dans les Deux-Sèvres, la préfecture, elle, a décidé d'interdire les manifestations ou les attroupements autour des établissements niortais jusqu'à vendredi 18h. On vous met la carte sur ici.fr. Le gouvernement, qui en plus des adolescents, doit maintenant calmer les syndicats, les retraités et même des parents qui partagent les revendications des jeunes. Manque de professeurs, bâtiments vétustes, classes surchargées, c'est ce que dénonce depuis des années la Fédération des parents d'élèves. On écoute la présidente de la FCPE dans la Vienne, Virginie Blouin.
8: Mais je dirais que l'État a largement eu le temps de l'entendre, tout ça, puisque on le rabâche depuis des années, les élèves aussi, par les biais des conseils d'administration, font aussi ce genre de remontée. Ça fait des jours que les élèves font des manifestations, donc ont déjà exprimé tout ce qu'ils avaient exprimé. Mais peut-être que c'était une solution, effectivement, que les élèves puissent eux-mêmes revendiquer toutes ces améliorations pour que les choses change, puisque de notre côté, en tant que parents ou enseignants, on n'a pas été beaucoup écoutés jusque-là. Maintenant, il faut vraiment que l'État se prenne en main et fasse vraiment un vrai plan financier pour faire avancer les choses.
13: On continue cette discussion avec les parents d'élèves à 7h45. Nous recevons Aurélie Mercier, coprésidente FCPE dans les Deux-Sèvres. Autre sujet de tension aujourd'hui, le volet recettes du budget 2027, étudié en commission à l'Assemblée. La présentation dans l'hémicycle, c'est dans une semaine, mais les débats s'annoncent déjà compliqués. 1700 amendements ont déjà été déposés.
0: Clément, le président du FC Choret, accuse Niort Aglo de ne pas vouloir soutenir le sport de haut niveau.
13: Dans une interview qu'on vous partage sur ici.fr, Olivier Baudin nous partage donc sa colère et son incompréhension. Il reproche à l'Aglo et à son président de ne pas verser le moindre euro au club du coin, même pas à Choret, club de national, la 4e division française de football, quitte à laisser mourir des équipes selon lui. Nous avons sollicité la collectivité qui nous répond que, je cite, c'est comme ça depuis l'origine et que ses compétences réduisent la limite en la matière. En parlant de sport, gros match hier du PB 86 et notamment de ses jeunes basketteurs, victoire 80-70 en Coupe de France contre Orléans, l'un des ogres de l'élite 2. Prochain match contre un autre monstre du championnat, vendredi, ce sera contre Nantes. Une perceuse à l'origine d'un incendie hier à Sérigny dans le Nord-Vienne. Les propriétaires sont en pleine rénovation d'un hangar à côté de chez eux quand l'outil branché sur secteur prend feu. Les pompiers ont pu sauver leur logement. Le hangar a été ravagé par les flammes. Un homme transporté lui hier à l'hôpital après un accident de la route. Il a doublé trop vite en moto une voiture qui s'apprêtait à tourner à gauche. Le choc a eu lieu à Turet, près de Châtellerault.
0: Gros succès hier d'un événement France Service à l'Encloître près de Châtellerault.
13: Avec un objectif, accompagner la dématérialisation des services publics pour qu'on n'oublie personne. La plupart des participants, des seniors, ont profité de la présence physique des administrations, histoire de faire des démarches qu'ils ne comprennent pas sur Internet. On écoute Flavie L'Héritier, c'est la responsable des espaces France Service de Grand Châtellerault.
12: La vocation de France Service, c'est justement d'accompagner sur toutes ces démarches de premier niveau, en fait, que les usagers peuvent avoir des difficultés à réaliser. Après, l'intérêt de France Service, c'est que nous, on travaille en partenariat très serré avec les organismes publics. On a des référents chez chacun d'eux qui vont pouvoir prendre le relais sur des démarches un peu plus complexes et qui ont aussi une obligation de réponse sous 72 heures à l'usager ou à nous directement. Donc, en fait, il y a un vrai relais qui se fait avec l'objectif que la situation de l'usager soit débloquée derrière. La principale difficulté, c'est la dématérialisation, pour le coup, où les gens viennent, nous disent, effectivement, voilà, telle ou telle démarche, on a du mal à la réaliser, ou alors on est tombé sur le mauvais site, un site frauduleux. Donc, nous, on est là justement pour arriver un petit peu à sortir de ces situations-là. Vraiment, France Service, il faut le voir comme un organisme qui est là pour faciliter la vie administrative des usagers.
13: Et un reportage sur ce forum dans l'info d'ici de 8h30, mais c'est aussi justement disponible en ligne dès maintenant. Cet après-midi, les jeunes fans de basket de 3-3 vont entendre parler de protoxyde d'azote. Le collectif Médiation de Grand Poitiers sera au playground du Jardin des Plantes. Ils ne sont pas là pour gonfler des ballons, mais pour parler des dangers de ce gaz. De plus en plus consommé par les jeunes, ça peut causer de graves problèmes de santé. Ça se passe de 15h à 18h. Juste après, vous avez l'occasion de revoir l'un des plus grands chefs-d'œuvre du cinéma, Forrest Gump. est diffusé à la fac de santé de Poitiers à 18h. Le public peut rester ensuite pour parler du handicap invisible avec des professeurs de neurologie et de psychiatrie. Un événement gratuit organisé par l'antenne dans le Poitou de l'espace de réflexion éthique de Nouvelle-Aquitaine. Il faut s'inscrire sur rna.poitiers@chu-poitiers.fr. Et puis enfin, la tête dans les étoiles pendant près de 8 mois, l'astronaute française Sophie Adnaud revient sur Terre cet après-midi après 235 jours dans la Station Spatiale Internationale. Elle a battu le record du plus long séjour orbital en continu pour un Européen.
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13: Bon, en tout cas, si elle revient dans le Poitou rapidement,
0: elle aura de la pluie.
13: Un peu de pluie.
0: Ouais. Bon, peut-être que ça lui fera plaisir. Ça doit faire tout drôle de revenir après 235 jours, n'empêche. C'est fascinant cette histoire.
13: 8 mois presque.
0: Vous vous rendez compte, la vie des gens. Elle peut dire, nous, on dit quoi le matin? Bon, bah, on a bu le café, on part au boulot, tranquille. Je reviens de 235 jours, la tête dans les étoiles. Rien que ça, qui peut dire ça? Ils sont pas beaucoup. Bon, si elle revient dans le Poitou, c'est vrai qu'elle aura de la pluie, mais ça fait plaisir. Ciel gris toute la journée dans la Vienne et les Deux-Sèvres avec cette fameuse pluie qu'on attendait. Quelques pluies ce matin, de rares averses dans la Vienne comme dans les Deux-Sèvres. Par contre, cet après-midi, assez fort cumul de pluie, des averses orageuses pour tout le Poitou jusqu'en fin de soirée. Des orages sont prévus. Un vent de 15-20 km/h pour ce matin, des rafales jusqu'à 50 km/h dès le milieu d'après-midi. Et au niveau des températures, qu'elle sorte le pull pour aujourd'hui, car les températures baissent.
13: Après, je crois qu'elle atterrit dans le golfe près des côtes de la Floride ou du golfe du Mexique. Donc...
0: Il fait peut-être un petit peu plus chaud. Des maximales comprises entre 19 et 22 degrés. 22 degrés attendus à Montmorillon aujourd'hui, à Lussac-les-Châteaux. Si vous écoutez ici Poitou, à La Roche-Posay, à Chauvigny, à Châtellerault, vous aurez 21 degrés. À Niort, à Mel, à Saint-Mexant-l'École, du côté de Jancé, de l'Île-Jourdain, de Charroux ou de Poitiers, vous aurez 20 degrés. À Thouars, à Loudun, à Bressuire, à Coulonges-sur-Lautise, 19 degrés. Demain, ça baisse encore, entre 14 et 17 degrés au maximum. Par contre, on aura un beau soleil.
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0: 11e album de l'artiste. Elle a littéralement marqué le répertoire français avec son complice Michel Berger. Écoutons Tout pour la musique de France Gall pour démarrer ce 7 octobre. 7 octobre, bonne fête au Serge que vous connaissez.

0: pour la musique, France Gall à 7h12. Dans un instant, Mon œil et la dernière publicité d'Intermarché, très nostalgique du repas du dimanche des années 70.
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0: Ce matin, on va tenter d'éviter les microbes d'automne, Dorian Barry.
3: Écoutez, oui, tenter, c'est le cas qu'on peut, c'est le moins qu'on puisse dire, parce qu'aujourd'hui, au niveau de la météo, ça y est, il va commencer à faire à nouveau plus frais, la pluie va faire son retour, et donc vous allez peut-être être exposé au virus de l'automne, surtout quand on perd 10 degrés en 24 heures. Ça peut faire un peu drôle pour le corps. Alors, comment faites-vous à la maison pour vous protéger au mieux de ces virus de l'automne, pour les éviter? C'est la question que l'on vous pose ce matin sur la page Facebook. Ici Poitou, vous répondez évidemment sur notre WhatsApp, hein, au 05 49 60 20 20, message écrit ou message vocal, ou directement en commentaire sur la page Facebook d'Ici Poitou.
0: Comment vous faites-vous pour vous protéger des virus de l'automne?
3: Je fais attention déjà, et puis dès que je sens que je commence à... c'est important.
4: Attention, un virus dans la rue, on l'évite.
3: Sinon, la chose toute simple, c'est dès qu'on commence à tousser, dès qu'on commence à sentir quelque chose, on les oublie, les gestes barrières, on a l'impression que le Covid, c'était il y a 25 ans, alors qu'en fait, c'était il y a juste 6 ans. Alors, sans que ce soit spécialement le Covid, porter un masque ou se protéger pour éviter de contaminer les autres, déjà, c'est pas mal.
0: Déjà, c'est pas mal. Très bien. On note tous les conseils. Hein. Jusqu'à 9h, allez-y. On attend vos témoignages. On ne veut pas de microbes pour cet hiver. À 7h25, direction Scorbé-Clairvaux, près de Châtellerault.
3: Oui, pour découvrir une champignonnière, figurez-vous. Rien que ça. Les champis clairvalois, vous les connaissez peut-être. Ça fait 4 ans que c'est ouvert du côté de Scorbé-Clairvaux. Et c'est une entreprise inclusive et qui aide au retour à l'emploi. Oui, rien que ça. Éric Texier, le gérant, propriétaire, était l'invité de Frédéric Gissot hier matin. Et donc, on va écouter un bout de cette interview là tout à l'heure à 7h25.
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0: 7h15, la question pour les enfants du matin, les bouts de choux. Si les animaux allaient à l'école, lequel serait le meilleur élève et lequel ferait le plus de bêtises?
7: Le meilleur, ça serait le capybara. Et celui qui fait les bêtises, c'est le singe. Parce qu'il saute partout, il a beaucoup d'énergie.
8: Le meilleur, ça serait le chat. Et celui que j'aime pas, c'est le guépard. Parce qu'il saute partout, il griffe les gens et voilà.
9: Le plus sage, ce serait le chat. Et le lapin, ce serait le moins sage vu qu'il fait caca partout.
10: Le plus sage, ce serait le chat aussi. Et le moins sage, le singe. Parce qu'il sauterait partout, il renverserait tous les cahiers et tout.
11: Moi, je dirais que ça serait le singe le meilleur en tout, car il est très intelligent. Quant au pire, je dirais plutôt l'aigle, car il vole partout et fait ses besoins quand il veut et partout.
0: Mais moi, j'ai hâte de voir la photo de classe. Merci les enfants. Oh là là, quelle belle victoire hier contre Orléans pour le PB 86, notre équipe poitevine de basket. On veut la même hein, contre Nantes vendredi soir, on est d'accord. Qu'est-ce que vous faites, vous, vendredi? Est-ce que ça vous dit d'encourager nos joueurs de basket, Kevin Harley, Jordan Raton, Noël Brown et tous les autres de l'équipe? Ils vous attendent à la salle Jean-Pierre Garnier à Saint-Éloi dès 20h. Poitiers, Nantes, on vous offre 2 places pour ce vendredi. 05 49 60 20 20 avec la question du matin. Aujourd'hui, on fête les Serges. Dans quel film retrouve-t-on ce personnage de Serge joué par José Garcia?
12: T'as compris, Serge? Tu rentres comme un fou. Tu te mets à hurler que c'est un scandale. T'es prêt à aller jusqu'à 50 000 pièces pour avoir l'exclusivité.
13: Vas-y, répète un coup là.
14: Comment? Qu'est-ce que j'apprends? Vous fourguez ma marchandise à un autre? Je veux l'exclusivité, vous m'entendez? Et pour ça, je fais une commande ferme de 10 000 pièces.
12: 50 000, je t'ai dit.
14: 50 000 pièces!
15: Je viens de commander 30 000 tailleurs fermes.
14: Ah, moi, je prends pas 30 000, ni 40 000 d'ailleurs. Je prends 300!
0: 05 49 60 20 20. Est-ce que vous avez reconnu ce film? Il y avait aussi Bruno Solo, Richard Anconina à l'époque dans ce film. En jeu, vos 2 places pour le match de basket PB 86 contre Nantes. C'est vendredi soir. Quel est ce film avec José Garcia qui joue le rôle de Serge?
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0: 7h17, le regard sur l'actu de ce mercredi 7 octobre, c'est avec vous, David Ossillou, place au rendez-vous Mon Œil. Après l'histoire du loup l'an dernier, la nouvelle publicité d'Intermarché se fait encore remarquer. Ils sont très forts pour ça et elle est très nostalgique.
4: Oui, elle a un petit côté, c'était mieux avant. Comme dans la pub du loup, ça commence autour d'une table, mais ça n'est pas le réveillon de Noël, c'est le repas du dimanche. C'est étrange, la scène nous fait du bien. Faut dire qu'on y tient encore. Près d'un Français sur deux se dit attaché au repas du dimanche, sondage du printemps dernier. Ici donc, c'est un repas en famille, ça rigole, ça parle fort, ça mange. Les hommes portent tous la chemise et certains même la cravate, comme dans notre jeunesse, voire dans notre enfance. Alors vous vous dites, mais j'ai déjà vu cette scène. Exact, dans Vincent, François Paul et les autres de Claude Sauté, en 1974. Montand, Piccoli, Reggiani, une bande de copains et qui finit par s'engueuler. Hein. Vous vous souvenez du coup de gueule monumental de Michel Piccoli ?
14: Ta gueule, toi ! Tu m'emmerdes, toi, je t'emmerde !
4: Ah, ça gueulait fort. C'était bien, hein ? Attendez, vous êtes sûr que c'était bien ? 52 ans plus tard, dans la pub d'Intermarché, regardez la table. Le gigot du dimanche, c'est devenu un rôti. Passez moins cher. 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Le rôti de porc, 3,99 €. Ça n'est pas tout. Personne ne boit du vin à table. Tout le monde a l'eau. Personne ne fume. Alors on s'engueule, mais seulement à propos de la cuisson du rôti.
14: Une fois j'ai raté un rôti. Une fois. Tu vas m'en parler combien de temps ?
4: Finalement, c'est difficile d'en vouloir à Intermarché parce que cette table-là, c'est peut-être tout simplement la nôtre. Le vin, en France, la consommation par habitant a chuté de plus de 60% depuis les années 60. La cigarette, aujourd'hui, moins d'un adulte sur cinq fume quotidiennement. Et la politique ? Pas de statistiques, mais un dimanche midi entre le beau-frère et la belle-mère, discuter de la cuisson du rôti, franchement, c'est plus prudent.
0: Français sur deux, on a fait le débat en studio, bah, on est plutôt d'accord, les nostalgiques du repas du dimanche. Vous n'êtes pas nostalgique de Dorian?
3: Non,
0: du repas du dimanche midi.
3: Moi, le fait de toujours devoir les manger, j'adore ma grand-mère, j'adore mes parents et je les embrasse ce matin, mais le fait de toujours devoir les manger le dimanche midi chez mamie ou le dimanche soir chez machin, tous les dimanches, pff, à un moment, non, c'est un peu barbant, j'avoue, mais bon, c'est mon avis.
0: Ah, mais chacun son avis. Moi, j'avoue que le petit poulet frite avec Walker Texas Ranger, et je sais qu'on est nombreux à avoir vécu ces moments-là. Ben ouais, c'était quand même vachement bien. Allez, 7h20, ciel
3: Walker
0: gris.
3: Texas Ranger.
0: Eh oui, ciel gris toute la journée, dans la Vienne comme dans les Deux-Sèvres. Aujourd'hui, on sent vraiment le parapluie. On a des averses dès ce matin, des petites pour ce matin dans nos deux départements, et des orages prévus, hein, des averses orageuses pour tout le Poitou jusqu'en fin de soirée, avec un vent, des rafales jusqu'à 50 km/h dès le milieu d'après-midi. Au niveau des températures, ben, ça baisse bien. On a entre 19 et 22 au maximum cet après-midi, mais demain, ça rebaisse encore. 17 degrés maximum demain. 7h21. Alors là, c'est ce qu'on appelle littéralement un carton, un gros succès. L'artiste Tamim Pala a sorti ce titre Dracula. C'est sorti l'année dernière et ça a juste 77 millions de vues.
6: Ouais.
0: Petit débutant, voilà, qui commence. Ça tourne partout, même sur SI Poitou, avant de vous offrir deux places pour le match du PB86 vendredi soir. On espère une victoire contre Nantes.

0: carton pour ce titre à 7h24 sur Ici Poitou.
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0: Oh, j'en connais une qui va être contente, Stéphanie, qui nous appelle de Buxerolles en plein petit-déj, là, avant d'aller travailler. Bonjour Stéphanie.
3: Oui, bonjour à vous.
0: Avez-vous reconnu, Stéphanie, le film où on entend le rôle de Serge, joué par José Garcia?
3: Bien sûr, La vérité si je mens.
0: Yes, Stéphanie, qu'est-ce que vous faites vendredi soir?
3: Eh bien, je crois que je suis de sortie.
0: Oui.
3: J'en suis ravie.
0: C'est cool, vous serez à Saint-Éloi dès 20h. Allez-y un petit peu avant, hein, comme ça vous avez la présentation des joueurs, tout ça. Mm-hmm. Match PB86 contre Nantes. On veut la même victoire qu'hier soir contre Orléans. Ils ont super bien joué. Eh ben, rendez-vous vendredi donc à Saint-Éloi avec la personne de votre choix. Bravo Stéphanie.
3: Eh bien, je vous en remercie.
0: Voilà une journée qui commence bien.
3: Exactement, très bien même.
0: Eh ben, j'espère qu'elle va bien continuer. Je vous souhaite de passer un très très bon mercredi. À bientôt.
3: Merci à vous, au revoir.
0: On met à l'honneur dans le rendez-vous ici, ça marche, les bonnes adresses comme chaque matin. Aujourd'hui, Dorian, vous nous emmenez à la cueillette aux champignons.
4: Mais oui, direction Scorbé-Clairvaux, près de Châtellerault, à la rencontre d'Éric Texier et ses champis clairvalois. Éric a un jour décidé de réouvrir une champignonnière qui avait fermé 20 ans plus tôt. Tout ça, c'était il y a 4 ans. Et depuis, les champis clairvalois sont devenus iconiques. Une entreprise à vocation sociale qui connaît un beau succès. Alors écoutez la jolie voix d'Éric Texier, il vous explique tout. Il était hier matin l'invité de Frédéric Gissot.
5: Eh bien, aujourd'hui, la culture des champis clairvalois, ça va être 4 ans d'activité maintenant. On a réouvert cette champignonnière qui était fermée depuis à peu près une vingtaine d'années. Et donc, comme vous l'avez précisé, on fait 3 sortes de champignons, du Paris, du Pleurote et du Shiitake, que l'on commercialise aujourd'hui sur divers créneaux, principalement on est sur du circuit court, mais on développe aussi une deuxième activité qui est une activité transformation où on fait des conserves à base essentiellement de champignons et de légumes issus du potager qui est également fait partie du ressort.
0: Voilà, le ressort, c'est l'entreprise à but d'emploi qui chapeaute cette champignonnière, les champis clairvalois. Il y a des conditions précises pour faire pousser les champignons, parce que vous disiez la champignonnière était fermée depuis une vingtaine d'années. Mmh. La champignonnière, en fait, c'est une cave.
5: Exactement, tout à fait. Alors nous, on n'est pas comme les industriels qui mettons tous les moyens techniques pour faire pousser le champignon rapidement et avoir une production importante. Nous, on est plutôt sur de l'artisanal, c'est-à-dire qu'on travaille vraiment dans des conditions les plus sécurisantes possibles et puis d'avoir un produit qui est de qualité extrême, quoi. C'est une cave en tuffeau, ouais, qui fait à peu près 1,5 hectare. Et où on retrouve vraiment les conditions idéales pour la pousse des champignons en termes d'hygrométrie, en termes d'humidité. C'est le milieu favorable pour la pousse du champignon.
0: Et j'imagine que c'est un endroit très agréable l'été dernier.
5: Ah, tout à fait. Même l'hiver d'ailleurs, puisqu'on a toujours une température constante environ de 15 degrés à l'intérieur. Été comme hiver, ce qui veut dire que l'été on est bien, l'hiver on est pas mal non plus.
0: Voilà. Elle est profonde cette cave, Éric Texier?
5: Alors elle est profonde, elle fait 1,5 hectare, on n'est pas sur quelque chose de très très haut, c'est quelque chose qui servait à l'extraction de pierre autrefois, donc on est sur quelque chose. La plus grande hauteur doit faire 6 mètres de haut, vous voyez. Donc,
0: quand même.
5: Voilà, tout à fait. Mais on n'est pas sur des champignonnières qui peuvent avoir des dizaines de kilomètres de galeries, voilà.
4: Les champis clairvalois qui font donc partie de l'entreprise Le Ressort, entreprise à but d'emploi du Châtel-Rodet. Toutes les infos sur le www.leressort-ebe.fr. 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
0: Et dès 10h avec Frédéric Gissot. Dorian, les vitamines, les compléments alimentaires, les cures pour renforcer son immunité, est-ce qu'il faut y croire?
4: Eh bien, pourquoi pas, écoutez, chacun sa croyance, en tout cas, va en parler dès 9h avec Frédéric Gissot et son invité David Petro, directeur en pharmacie, journaliste à Pharma Radio et au Vidal. Il essaiera de revenir avec vous sur ses cures. Faut-il y croire pour renforcer son immunité? Et nous, on vous pose cette question ce matin. Qu'est-ce que vous faites pour vous protéger des virus de l'automne? Par exemple, Céline nous dit, j'utilise les huiles essentielles. Eh oui, ça fait partie des petits tips à garder.
0: Dites-nous
4: les huiles essentielles. Ouais, dites-nous lesquelles. Développez un petit peu, mais franchement, pour avoir testé, vous aussi j'en suis certain, ouais. Bah, ça a son petit effet, les petites huiles.
0: Ravine Sarah, tous les matins, sur le poignet, et hop, on est en forme.
4: Ah oui.
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0: Vous écoutez Ici Poitou, mercredi 7 octobre, l'actu locale avec vous Clément Tricot.
7: Les lycéens rejoints par des étudiants de la fac, des professeurs, des syndicalistes et même des parents d'élèves. Entre 3000 et 5000 personnes ont marché hier à Poitiers. Nous étions sur place, de quoi comprendre pourquoi des adultes rejoignent le mouvement parti dans les lycées. À 7h45, on reçoit justement une représentante de la Fédération des parents d'élèves des Deux-Sèvres. La FCPE porte et demande depuis des années des efforts pour l'amélioration des conditions d'enseignement. C'est ce que demandent aussi les jeunes. En sport, bonne nouvelle, le PB86 a battu Orléans dans le deuxième tour de la Coupe de France de basket. De quoi booster le moral de l'équipe qui était sur deux défaites en championnat. En football, le coup de gueule par contre du FC Choret qui reproche à Nioraglo son absence de subvention pour les équipes du secteur. Le président du club est furieux, on vous partage son interview sur ici.fr. Un film légendaire pour parler de handicap, la fac de santé de Poitiers projette en fin de journée Forrest Gump avant des échanges sur le handicap invisible. Mais d'abord l'actu en France. C'est dans le monde en 90 secondes, Thierry Lardot.
8: Entre 266 000 et 450 000 personnes dans les rues un peu partout en France hier. Acte 3 de la mobilisation des lycéens, rejoint notamment par des étudiants. Il y a eu près de 500 interpellations et 43 policiers et gendarmes blessés selon le gouvernement. Un nouvel appel à manifester est lancé pour demain. À Lens, les cours reprennent ce matin dans le lycée d'un élève qui a eu la main arrachée par une grenade lacrymogène avant-hier. Un élève de première âgé de 15 ans qui a dû être amputé. Une enquête de l'IGP est en cours. Elle doit notamment déterminer si l'adolescent a ramassé la grenade. Une cellule d'écoute est en place dans le lycée. Les députés de la commission finances se penchent aujourd'hui sur le budget de l'État. Le gouvernement cherche à faire 45 milliards d'euros d'économies. 1700 amendements ont été déposés au total. Quoi qu'il arrive, l'Assemblée nationale repartira de la copie initiale dans l'hémicycle la semaine prochaine. Un collectif d'associations féministes appelle les femmes à suspendre leurs activités professionnelles et domestique le 13 octobre. Mobilisation le jour du vote solennel de la loi intégrale contre les violences sexuelles à l'Assemblée nationale. Des rassemblements sont déjà annoncés dans les principales villes françaises. Le Gard, les Bouches-du-Rhône et le Var placés aujourd'hui en vigilance orange, pluie, inondation et orage par Météo France. L'Hérault est en alerte orange pour un risque de crue. Et puis elle va retrouver le plancher des vaches. L'astronaute française Sophie Adno et ses coéquipiers doivent quitter la Station spatiale internationale aujourd'hui après une mission de 9 mois.
7: Merci Cyril, on vous retrouve d'ici une heure. Nouvel enseignement dans l'info d'ici, les lycéens ne sont plus seuls dans leur mouvement. Hier après-midi, plusieurs milliers de personnes ont défilé à Poitiers. Acte 3 de cette mobilisation pour réclamer tout simplement plus de professeurs, des bâtiments en bon état ou encore des classes moins bondées. Notre reporter Célestin Navarro était au milieu du cortège. Il a croisé des syndicalistes, des professeurs et donc des parents.
9: Il y a comme un petit air de convergence des luttes pour cette nouvelle journée de mobilisation. Tous les lycéens se sont rassemblés porte de Paris, rejoints par des étudiants, des syndicats et même des parents d'élèves.
10: On ne veut pas leur voler leur mot d'ordre, mais on est là, ils sont contents, je pense, qu'on soit là pour être avec eux, les soutenir.
9: Mère, déter et solidaire, voilà ce qu'on peut lire sur le t-shirt de Marine, parent d'une élève de seconde.
10: Ah bah, je prends clairement part au mouvement et c'est important de ce qu'ils disent, les adultes devraient le dire. mais les adultes ne le disent pas vraiment fort, ou alors ils se sont mobilisés à d'autres moments et en ont un peu marre, mais il faut qu'on soit là parce que finalement leurs conditions d'enseignement, c'est nos conditions d'éducation. Et les enfants qui ne peuvent pas étudier, c'est des enfants qui rentrent le soir et qui ne sont pas bien et qu'on doit gérer nous à la maison. Et voilà, ça fait boule de neige. On devrait tous être là pour soutenir ces conditions d'éducation qui sont importantes.
11: Le gouvernement nous chie à la gueule et chie à la gueule de nos profs.
9: Parmi les manifestants, on retrouve Monsieur Ledoux, jeune retraité.
12: Tous des anciens élèves de Monsieur Ledoux ici.
13: Franchement, je pensais pas vous voir.
9: C'est un ancien professeur d'art plastique.
13: Leurs inquiétudes d'aujourd'hui correspondent à ce qu'on dit depuis toujours dans l'enseignement. Et quand j'entends qu'un élève reste debout en classe parce qu'il n'y a pas de chaise pour qu'il puisse s'asseoir, je trouve ça scandaleux. Là, c'est magnifique de les voir. Et je trouve que ça correspond à tout notre travail. C'est des citoyens qui se préparent à rentrer dans la vie active, qui préparent leur avenir, qui sont notre avenir aussi. Et on les maltraite, quoi.
9: Les syndicats encadrent le cortège, mais ce sont bien les lycéens qui prennent la parole.
11: C'est dans un contexte de ras-le-bol collectif qu'aujourd'hui, nous, lycéennes et lycéens, nous nous soulevons partout et par tous les moyens.
9: Sur le tracé de la manifestation, des voisins solidaires distribuent des bouteilles d'eau. Soutien aussi de la part de Jean-Claude, c'est un automobiliste bloqué par le cortège.
14: Je soutiens 300%, voilà.
9: Vous
14: j'ai des enfants étudiants, j'ai été étudiant moi-même. Je sais ce que c'est que devoir avoir toutes les difficultés possibles pour apprendre dans des bonnes conditions. C'est même incroyable qu'on en soit rendu là.
9: Jeunes et moins jeunes, lycéens ou non, ils étaient entre 2700 et 5000 manifestants.
7: La manifestation, c'est important, il faut le dire, c'est globalement déroulé dans le calme. Seul en marge, un jeune a été pris en charge par les pompiers après avoir reçu un tir de mortier. En fin de journée, une délégation de lycéens a été reçue par le recteur de Poitiers. Même chose dès la mi-journée à Niort, à la direction des services académiques. Et pour parler de la suite du mouvement, mais aussi des revendications, on va entendre les parents d'élèves ce matin, dans 10 minutes, avec une représentante de la FCPE dans le 79.
0: 7h35, prenez le parapluie pour aujourd'hui, les imperméables. On a quelques averses ce matin dans la Vienne et les Deux-Sèvres. Des averses beaucoup plus fréquentes pour cet après-midi. La suite de la météo, beaucoup plus détaillée avec Emmanuel Moreau, notre météorologue, dans 4 minutes.
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0: Allez-y. Quels sont vos souhaits, messieurs, dames, pour aujourd'hui? Qu'est-ce que vous voulez? Je trouve que de la joie, de l'amour, de la bonne humeur, j'avoue que c'est une bonne base. Elle a raison, l'artiste Zaz.

0: De l'amour, de la joie, de la bonne humeur pour ce mercredi, c'est tout ce qu'on vous souhaite. Merci Zaz.
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0: Mercredi, pas d'école pour certains enfants aujourd'hui, mais on va bosser l'histoire de France tout de même. Ça fait jamais de mal, une petite piqûre de rappel. Avec Stéphane Bern, dès 7h58, on va voyager au temps d'un des plus célèbres rois de l'histoire. J'appelle à la barre Richard Cœur de Lion. Nous serons en 1199 dans votre rendez-vous Voyage dans le temps. Lui, c'est notre prof de météo. Tous les matins, il la décortique. C'est précis.

0: On aura du vent aussi cet après-midi, jusqu'à 50 km/h.
1: Au niveau des températures, là aussi c'est plutôt clair, ça baisse.
0: Eh oui, alors pour l'instant, on ne le sent pas trop encore. Hein. On est encore du côté chaud de la perturbation. En plus, le ciel est couvert, donc ça baisse encore moins. Et on a un minimum là de 15 degrés du côté de Cernay, à Montmorillon et à Mauprévoir. Il fait 16 degrés. À Poitiers et Niort, vous avez 17 degrés. On va jusqu'à 18 degrés du côté de Saint-Ouen et de Saint-Mexan. Et cet après-midi, ces températures marqueront une baisse. Cette fois, on va passer à l'arrière du front. On ne dépassera plus les 19 à 21 degrés. 19 degrés sur la Gâtine. Sur le nord de Sèvres et de la Vienne, on sera autour de 20 degrés. On ira jusqu'à 21 sur le Niortais. Ça fait une baisse de 7 à 8 degrés par rapport à hier.
1: Et demain, le soleil revient.
0: Alors oui, il revient demain, mais pas la chaleur. Cette fois, on bascule dans un flux de nord-ouest. On va changer d'origine de la masse d'air. Ça nous vaudra des températures bien fraîches le matin. On aura des températures demain après-midi qui ne dépasseront plus les 16 à 18 degrés. Ça va faire drôle, ça va piquer un petit peu. Ensuite, vendredi, on retrouvera des nuages avec une perturbation samedi, mais qui sera probablement assez faible. Et dimanche, l'anticyclone reprendra de la vigueur. Il repoussera les perturbations. Donc, pour ceux qui attendent la pluie, si je résume, hormis de bonnes averses aujourd'hui, on ne semble pas prêt de retrouver de bonnes pluies significatives avant un bon moment.
1: Ah oui, donc on va en profiter aujourd'hui et on ressort donc les vestes. Ça y est, là, c'est le moment.
0: C'est ça.
1: Emmanuel Moreau, hier à cette heure-ci, je vous ai dit c'est quoi le tonnerre ? Et vous m'avez dit rendez-vous demain.
0: Eh oui.
1: C'est l'heure, c'est quoi le tonnerre, Emmanuel ?
0: Eh bien, ça commence par l'éclair, c'est ce qu'on a expliqué hier justement. Et en une fraction de seconde, cet éclair, il chauffe l'air qui l'entoure de plusieurs dizaines de milliers de degrés. Cet air chauffé brutalement, il se dilate violemment, il crée une onde de pression qui se propage dans l'atmosphère. Et cette onde que nous entendons, c'est sous forme de tonnerre, justement.
1: Très bien. Et pourquoi on voit toujours l'éclair avant d'entendre le bruit du tonnerre ?
0: Alors ça, justement, les deux vont de pair, mais la lumière, elle se dépasse beaucoup plus rapidement que le son, environ pratiquement 1 million de fois plus rapidement. La vitesse, c'est 300 000 km/s, alors que le son, c'est 340 mètres/s. Résultat, l'éclair, il nous arrive quasiment instantanément, le bruit met un peu de temps à parcourir la distance. Et il y a même une petite astuce pour savoir à combien se trouve l'orage ou l'éclair. Vous divisez par 3. En fait, vous prenez l'éclair, vous comptez le nombre de secondes, vous divisez par 3 et vous obtenez à peu près la distance en kilomètres. Si vous comptez 9 secondes avant d'entendre le tonnerre, l'éclair se trouve à environ 3 km.
1: Très bien, on va tous, les prochains éclairs, prochain tonnerre, on va tous calculer, on pensera tous à vous, Emmanuel.
0: Avec plaisir.
1: Merci pour tous ces conseils, ces précisions au niveau de la météo. À demain, à la même heure.
0: À demain, avec plaisir.
1: Ça y est, il l'a dit, là c'est vraiment un temps d'automne, la fraîcheur arrive là cet après-midi, demain aussi, 17 degrés, qu'est-ce qu'on fait pour se protéger des virus de l'automne ? Dorian Barré, c'est la question du jour.
2: Et oui, et vous êtes nombreux à répondre sur la page Facebook ici Poitou. Yéna nous dit rien, avec une bonne génétique, aucun problème, on laisse passer le virus. Écoutez, ça aussi c'est une bonne technique. Alors que faites-vous, vous, à la maison pour vous protéger de ces virus de l'automne ? Vous répondez la page Facebook ici Poitou, ou alors notre WhatsApp 05 49 60 20 20, message écrit ou message vocal. Et je tenais quand même à vous rappeler que donc l'arrivée de l'automne marque l'arrivée de ces virus. Et dernièrement, en Nouvelle-Aquitaine, on a eu 1573 passages aux urgences pour des cas d'infection respiratoire aiguë. Alors si le chiffre reste sous la moyenne nationale pour les professionnels du monde médical, le rappel des gestes barrières est nécessaire pour éviter toute augmentation des cas et éviter les nombreuses contaminations automnales et hivernales que l'on connaît chaque année.
1: On continue de décortiquer le sujet des microbes, des virus de l'automne dès 9h avec Frédéric Gissot.
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1: 7h45.
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0: La mobilisation lycéenne se poursuit dans le Poitou, elle s'étend. Des retraités, syndicalistes, professeurs et même des parents ont été aperçus dans les cortèges hier. Pas étonnant, les parents d'élèves demandent des meilleures conditions d'enseignement depuis des années, Clément.
1: Effectivement, et on en parle ce matin avec Aurélie Mercier, coprésidente de la Fédération des conseils des parents d'élèves en 79. Bonjour Aurélie.
2: Bonjour.
1: Oui, ces mobilisations des lycéens qu'on voit chez nous et qui se déroulent, est-ce que vous les comprenez, est-ce que vous les soutenez ?
2: Oui, tout à fait. Comme vous le disiez en introduction, la FCPE, depuis des années, revendique ces mêmes constats, le manque de remplacement d'enseignants, des horaires avec la réforme du lycée qui ne correspondent plus au rythme des enfants et qui les contraignent à avoir des amplitudes horaires très importantes, et notamment pour celles et ceux qui profitent du ramassage scolaire avec des amplitudes qui peuvent aller jusqu'à depuis 6h le matin à 19h30 le soir, et puis du bâti scolaire qu'on a pu voir notamment cet été avec la canicule, hein, qui n'est plus du tout adapté, tout comme en hiver où de nombreux élèves ont très froid.
1: C'est un mouvement récent qui est quand même parti de lycées parisiens en souffrance, on va dire, avec des difficultés particulières. Mais est-ce que chez nous aussi, même dans des lycées qui sont un peu mieux lotis, on va dire, est-ce que vous avez senti venir quelque chose là aussi du côté des lycéens ?
2: Non, on a été aussi assez surpris, hein, en toute honnêteté, de cette mobilisation assez spontanée et importante, à la fois en solidarité avec d'autres lycées, vous l'évoquiez, de la région parisienne, qui peuvent être dans des conditions encore plus difficiles que les nôtres. Mais quand bien même, en Deux-Sèvres, nos lycéens et lycéennes souffrent aussi de conditions qui ne sont pas suffisantes. La question des remplacements de profs, elle existe dans notre académie. La question des emplois du temps, eh bien également, hein, parce que cette réforme du lycée, elle impacte tout le monde. Donc oui, c'est à la fois spontané et assez important, et c'est très beau à voir cette jeunesse qui prend conscience des difficultés, qui s'en saisit et qui souhaite se mobiliser pour défendre ses droits.
1: Qu'est-ce qui pourrait, selon vous, calmer cette colère lycéenne qui continue de gonfler, hein, parce que hier on avait Sébastien Lecornu qui propose, par exemple, là, d'ici la fin de semaine, de faire des temps dans les lycées, de demi-journées de dialogue, etc. Qu'est-ce que vous pensez d'une telle proposition, puis surtout, est-ce que vous pensez que ça va calmer les jeunes?
2: Le dialogue, c'est toujours très bien. Enfin, on va pas. Nous, ça fait partie effectivement des principes qui guident notre fédération, d'être dans le dialogue. Plus que d'être dans le dialogue, c'est d'être dans l'écoute. Ça fait des années que les parents d'élèves réclament plus de moyens ou des moyens ajustés à l'enseignement. Donc, ça fait des années qu'on porte ces revendications, comme les organisations syndicales des enseignants ou des personnels d'éducation, les lycéens là depuis plusieurs semaines, c'est surtout de l'écoute en fait et de la mise en œuvre. Voilà, il ne faudrait pas tomber dans ce qu'on a pu connaître à l'occasion d'autres mobilisations, où il y a eu des cycles de rencontres, de dialogues entre guillemets avec des cahiers de doléances qui n'ont jamais été même consultés et donc mis en œuvre. Là, ce qui est important aujourd'hui, je crois que le ministère de l'Éducation connaît les difficultés et en tout cas les revendications qui sont remontées de part et d'autre, aussi bien les lycéens, lycéennes, les parents d'élèves et les enseignants. Là, aujourd'hui, ce qu'on demande, c'est un vrai plan pour l'éducation nationale.
1: Un mot quand
2: des
1: même.
2: Moyens supplémentaires.
1: Alors ça c'est bien noté, répondre aux attentes avec des mesures concrètes, on l'a bien compris. Un mot quand même sur les violences qui ont émaillé certains manifestations. Alors chez nous dans le Poitou, on est quand même épargné, contrairement à des villes comme Nantes, Marseille, Paris. Mais est-ce que les violences qu'on peut voir en marche des cortèges, ça vous inquiète? C'est les lycéens, certains pour la plupart ont moins de 18 ans.
2: Oui, moi, ce qui m'inquiète surtout, alors effectivement, on va pas nier cela. Ce qui m'inquiète surtout, c'est la réponse qui en est faite. Nous avons dans les cortèges des jeunes, pour la plupart mineurs ou tout juste majeur, voilà, de quelques semaines. La réponse qui est faite à la mobilisation de ces jeunes est un maintien de l'ordre avec disproportionné, avec des gaz lacrymaux qui sont envoyés en prévention. On a pu voir ici ou là l'usage de LBD contre des enfants. Ça, c'est assez affligeant et c'est dramatique pour notre jeunesse qui est en train de se construire, qui construit sa citoyenneté et qui, de fait, peut avoir peur. C'est aussi pour ça que les parents d'élèves ont voulu se mobiliser, à la fois pour accompagner et soutenir le mouvement, mais aussi pour protéger les jeunes. Et calmer quand il y avait des moments de tension.
1: Un mouvement qui a donc besoin de se structurer. En tout cas, on peut rappeler quand même qu'hier, la journée s'est déroulée sans problème majeur du point de vue des violences. Merci beaucoup. Aurélie Mercier, je rappelle que vous êtes la coprésidente de la Fédération des conseils des parents d'élèves dans les Deux-Sèvres. Merci.
0: 7h52, Stéphane Bern débarque sur Ici Poitou dans 4 minutes. Le temps d'écouter Vertige de l'amour d'Alain Bachung. Avec Stéphane aujourd'hui, on va se remémorer l'histoire d'un roi qui meurt à quelques centaines de mètres du château qu'il était venu conquérir. C'est le rendez-vous Voyage dans le temps.

0: 7h55, c'était le vertige de l'amour d'Alain Bashung. Dans un instant, le voyage dans le temps. Mais pour le moment, décortiquons la question du jour. On vous demande comment vous protéger des virus de l'automne.
1: Mais oui, que faites-vous pour vous protéger de ces fameux virus qui, chaque année, nous font tant de mal? Eh bien, vous êtes nombreux à répondre ce matin. Message WhatsApp de Daniel qui nous dit « Bonjour à tous, alors contre les virus, je ne fais plus la bise et ravine Sarah, l'huile essentielle sur mon foulard quand je sors. Et tout se passe bien. Bonne journée. Bah, merci Daniel pour votre petit message. » Et puis je rajouterai celui de Stéphanie qui vient d'arriver sur la page Facebook Ici Poitou. À partir du mois de novembre, on fait une cure d'homéopathie contre la grippe, oxylococinum et influenzinum. C'est compliqué à dire, mais en tout cas, c'est très technique et au moins on a quelques petits tips pour lutter contre ces virus de l'automne qui vont revenir, je vous l'assure.
0: Oui, si vous avez des astuces, n'hésitez surtout pas dès 9h en compagnie de Frédéric Gissot et de son invité.
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0: C'est parti pour l'histoire avant l'actu de 8h. Bonjour Stéphane Bern.
9: Et bonjour.
0: Stéphane, ce matin, on voyage au temps d'un des plus célèbres rois de l'histoire.
9: Richard Cœur de Lion, vainqueur de nombreuses batailles et héros de légende. Mais en Limousin, un arbalétrier anonyme va réussir ce qu'aucune armée n'avait jusque-là réussi, terrasser le grand fauve. Mars 1199, Chalut. Richard Cœur de Lion assiège un petit château. Oh, rien d'exceptionnel, c'est à peu près son activité favorite, comme certains feraient du padel ou de la pétanque. 41 ans, une réputation immense. Depuis 20 ans, il passe davantage le temps en armure que sur un trône.
10: Mes amis, voilà ce qui nous réunit ce soir.
11: Le camembert Cœur de Lion.
9: Et pourtant, ce soir-là, il inspecte tranquillement le château. Peut-être un peu trop tranquillement. Le fameux « je jette juste un petit coup d'œil ». Sur les remparts, un défenseur arme son arbalète. Les chroniqueurs l'appellent Pierre Basile.
12: Qu'est-ce que je fais ?
9: D'autres sources hésitent sur son identité, peu importe.
12: Je pourrais le dégommer à l'arbalète quand même.
9: L'homme vise, et vise bien. Le carreau part, bim ! Dans le mille et mille. Il atteint Richard à l'épaule. Même l'arbalétrier regarde autour de lui pour vérifier que c'est bien lui qui a fait ça.
13: Oh, bravo !
14: Il ne l'a pas fait exprès, les belles.
9: Sur le moment, personne ne s'affole. Le roi plaisante même avec ses hommes. Après tout, c'est qu'une blessure, même pas mal. Sauf qu'au XIIe siècle, une infection est parfois plus redoutable qu'une armée. Les jours passent, la plaie s'aggrave, la gangrène progresse. Bon, finalement, un peu mal quand même. Le 6 avril 1199, le roi le plus célèbre d'Occident meurt à quelques centaines de mètres du château qu'il était venu conquérir. Game over. No extra life. L'histoire a ses leçons. Les plus grands tombent parfois sur de petits obstacles. Excusez-moi, la sortie, c'est par où ? Suivez la flèche, majesté.
0: Merci beaucoup Stéphane. Demain, vous serez de retour à la même heure pour toujours un voyage dans le temps. En 1900, il sera question d'un fameux trottoir roulant long de plusieurs kilomètres qui longe une partie des quais de la Seine.
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0: J'espère que vous avez la forme, j'espère que tout se passe bien chez vous. Il est 8h.
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0: Lors des informations présentées par Clément Tréco.
15: Une demi-journée sans cours pour calmer la colère lycéenne. Après la grande mobilisation d'hier, Sébastien Lecornu propose une pause donc d'une demi-journée dans les lycées d'ici vendredi. C'est pour permettre aux chefs d'établissement d'organiser, je cite, un temps de démocratie interne. Une tentative de sortie de crise incomprise, pire, mal reçue parfois par des élèves. Par exemple, nous chez nous du lycée Marcelin Berthelot de Châtellerault, ils étaient mobilisés hier.
16: Ça peut se retourner contre nous en disant bah c'est bon, ils ont eu ce qu'ils veulent, ils veulent juste pas aller en cours, alors que ce qu'on demande c'est d'aller en cours mais dans des bonnes conditions, et c'est pas ça la réponse qu'ils nous donnent, juste ils les suppriment et ça permet pas de changement en fait.
17: Ben en fait les blocus, j'ai l'impression que c'était un peu notre seul moyen de nous faire entendre par l'État, et que là c'est juste pour nous faire taire, pour plus qu'on nous entende. C'est pas forcément la bonne solution je pense, mais on va continuer de se mobiliser d'une autre manière. On va essayer d'organiser des manifestations je pense, de réunir les élèves devant la mairie potentiellement pour montrer qu'on est toujours là et qu'on est toujours, enfin que la solution qu'a trouvé le gouvernement, c'était pas ce qu'on attendait.
18: C'est aussi une manière pour eux de nous infantiliser, et on n'a pas envie qu'il y ait une hiérarchie comme ça où le gouvernement nous regarde de haut et qu'ils se disent ils font juste un petit caprice mais ça va s'arrêter d'ici quelques jours. On veut juste des droits, on mérite notre place aussi dans cette société qui tombe un peu en ruine.
15: Des lycéens qui sont donc bien décidés à poursuivre le mouvement pour se faire entendre. Notez que plusieurs points de blocage sont maintenus à la fac de Poitiers. Les étudiants se donnent rendez-vous dans une heure pour organiser la suite. Ce qu'il faut retenir aussi de la mobilisation d'hier, c'est déjà le nombre. 266 000 personnes partout en France, entre 3 000 et 5 000 personnes dans les rues de Poitiers, mais aussi sa forme nouvelle avec davantage de syndicats, de professeurs, il y avait aussi des retraités et même des parents d'élèves. Nous avons par exemple rencontré Marion, maman d'un lycéen de Poitiers. Elle comprend l'envie de révolte de ces jeunes.
19: Bah, je trouve qu'il est tout à fait juste et nécessaire. Je pense qu'effectivement, ça fait des années qu'il y a des lycéens qui sont en souffrance et qui le racontent, des manques de profs. Enfin, moi, je sais que le mien, il a eu déjà des manques de professeurs quand il était au collège. Parcoursup, depuis le début, les étudiants n'en voulaient pas et on voit ce que ça donne aujourd'hui. On leur a construit aussi un monde qui est vraiment difficile au niveau écologique, au niveau financier, au niveau de l'emploi. Et c'est normal qu'ils se révoltent, en fait. Et moi, je suis de tout cœur avec eux et je trouve détestable la façon dont aujourd'hui l'État réprime ces mouvements. Je pense qu'il y a surtout des jeunes en colère, voilà, et puis qui ont un fort sentiment d'injustice. Et il faut juste encadrer ce mouvement plutôt que de le réprimer avec violence.
15: Ce matin, notre invitée Aurélie Mercier, la coprésidente de la Fédération des conseils des parents d'élèves en Deux-Sèvres, se disait qu'elle n'était pas étonnée par cette mobilisation lycéenne. Ça fait des années que la FCPE demande des améliorations des conditions d'enseignement dans les lycées, nous disait-elle. Elle appelle aussi les parents à suivre et à accompagner leurs lycéens mineurs pour l'essentiel. Et puis concernant les éventuels dégâts et les violences chez nous, hier, c'est resté relativement calme. 6 personnes interpellées dans la Vienne pour dégradation d'un abribus ou pour des tirs de mortier. Les pompiers ont dû intervenir 4 fois pour arrêter des feux de poubelle. Le gouvernement, qui s'apprête aussi à mener des débats houleux aujourd'hui, la commission des finances de l'Assemblée se penche sur le volet recettes du budget 2027. Il en faut des recettes pour faire 45 milliards d'euros d'économies. 1700 amendements ont été déposés pour cette première étape qui est une forme de test. La présentation dans l'hémicycle du budget, c'est dans une semaine et ça se fera avec le texte initial sans modification.
0: Une perceuse électrique défectueuse à l'origine d'un feu dans la Vienne.
15: Oui. Hier, les pompiers ont arrêté un incendie à Sérigny dans le nord du département. Les propriétaires en plein travaux dans un hangar ont simplement branché et oublié leur outil sur une prise électrique. Leur logement a pu être sauvé. Un motard, lui, blessé à cause de la vitesse hier près de Châtellerault, précisément à Turé. Il a doublé un peu vite une voiture qui l'a percuté. Le véhicule était en train de tourner vers la gauche.
0: Clément, le président du FC Choré, passe un coup de gueule.
15: Il en veut clairement à Nioraglo. La collectivité ne verse aucune subvention au club de sport, même pas au haut niveau. Choré, c'est pourtant la meilleure équipe de foot de l'aglo, la 4e division en national. Le club ne reçoit des aides que de la ville, 80 000 euros, et du conseil départemental, près de 21 000 euros. Largement insuffisant pour Olivier Baudin, le président chorésien.
20: Je considère qu'aujourd'hui, il n'est pas normal sur un budget de fonctionnement de 80 ou 90 millions d'euros qu'il n'y ait pas au minimum une enveloppe de 500 000 euros qui serait distribuée pour des clubs de haut niveau ou pour des gens qui sont au haut niveau même individuel. Certains qui demandent des subventions et qui n'ont rien. Il y a le basket de Choré, il y a autre chose aussi aujourd'hui où on touche zéro de l'agglomération, alors que Choré est quand même aussi deuxième contributeur de l'agglomération. Royan, l'agglomération pour son volet donne 300 000 et la ville donne 300 000. Quand vous voyez que Royan est capable au niveau de l'agglo de donner 300 000 et que la ville abonde aussi à 300 000, ils ont 600 000, il y a quand même une anomalie là. Pour moi, c'est une anomalie qui aujourd'hui doit être dénoncée. Il n'est pas normal. Alors après, je ne suis pas tout seul à le penser. Hein. Il y en a beaucoup qui le pensent. Hein. Je pense qu'il n'y a rien qui est fait pour le sport et aujourd'hui, pourquoi le sport se casse la figure partout ? Il faut se poser les bonnes questions.
15: Et à contacter pour réagir sur cette critique d'anomalie, Niora Globo t'en touche. La collectivité nous a répondu qu'à ce jour, je cite, elle n'accorde pas de subvention hors événement d'attractivité. On reste dans le sport. Le PB86 a-t-il bien lancé sa saison ? Après deux défaites en Elite 2, enfin une victoire, cette fois en Coupe de France, c'était contre Orléans, 80-70. Ça fait du bien, surtout que c'était en face le plus gros budget d'Elite 2. Prochain gros match en championnat, eh bien ce sera contre Nantes. On reste dans le sport, mais avec une action de sensibilisation autour d'un fléau chez les jeunes. Le collectif Médiation Grand Poitiers s'invite sur les terrains de basket 3-3 pour parler des dangers du protoxyde d'azote. C'est de 15h à 18h au playground en bas du Jardin des Plantes. Autre événement, cette fois pour la santé mentale de nos jeunes et la lutte contre le harcèlement, le réseau territorial des Sentinelles à Saint-Gervais et Trois-Clochers tient un forum en fin de journée au programme des conférences et des stands pour obtenir des infos et de l'aide. Tom Hanks sur grand écran sur le campus de la fac de santé de Poitiers. Le sublime film Forrest Gump, gratuitement projeté aujourd'hui pour sensibiliser sur les formes de handicap invisible. Deux profs de la fac interviendront après la séance. C'est organisé par l'espace de réflexion éthique de Nouvelle-Aquitaine. Il faut s'inscrire sur rna.poitiers@chu-poitiers.fr. Et puis enfin, le retour sur Terre d'une astronaute française. Sophie Adnaud atterrit cet après-midi au large des côtes de Californie après 235 jours dans la station spatiale internationale. Elle signe le plus long séjour orbital en continu pour un Européen, plus de 8 mois dans l'espace.
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15: Il pleut, mais c'est une bonne nouvelle, Aurélie.
0: Exact, et il va falloir en profiter aujourd'hui de la pluie, parce qu'après, elle va cesser pendant plusieurs jours. On ne sait pas quand est-ce qu'elle va revenir, nous a dit Emmanuel Moreau, notre météorologue. Ciel gris toute la journée, dans la Vienne comme dans les Deux-Sèvres, avec quelques averses déjà ce matin, des averses beaucoup plus fréquentes cet après-midi, averses orageuses pour tout le Poitou jusqu'en fin de soirée. On aura un petit vent là ce matin, 15-20 km/h, des rafales qui vont se renforcer cet après-midi, dès le milieu d'après-midi jusqu'à 50 km/h. Pareil, dans la Vienne comme dans les Deux-Sèvres, le temps est exactement le même. Au niveau des températures, eh bien écoutez, ça y est, ça baisse, temps d'automne. Vous avez 14 degrés en moyenne, il y a encore de la douceur hein, pour ce matin, 17 degrés par exemple du côté de Poitiers. Cet après-midi, entre 19 et 22 degrés, 22 degrés du côté de Lussac-les-Châteaux, de Montmorillon. Si vous êtes à Angle-sur-Langlin, à Châtellerault, vous aurez 21 degrés. À Niort, à Mel, à Jancé, à Poitiers, à Charroux, du côté de Sauzet-Vaucé, 20 degrés pour vous, avec toujours cette pluie. À Loudun, à Thouars, à Bressuire, ciel gris et pluvieux avec 19 degrés cet après-midi. Et demain, alors demain, le retour du soleil avec des températures qui vont continuer de baisser. Ça va nous faire tout drôle parce que ça fait un moment qu'on n'a pas vu ça. Entre 14 et 17 degrés au maximum.
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0: Bonne fête les Serges, on est le 7 octobre. Attention, hein, sur la route, si vous êtes en train de filer au travail, les routes peuvent être glissantes hein, aujourd'hui. Donc on y va doucement. Un trajet en musique.

0: plaisir de commencer cette journée avec le groupe Police. Avis aux fans de sport ou avis à ceux qui offrent des tickets de concerts, de matchs à l'entourage. Il y a des billets là pour les matchs de l'équipe de France de foot. Des places aussi pour la prochaine finale de Ligue des Champions en vente en ce moment. Et attention, c'est pas les bonnes places. Le rendez-vous anti-arnaque, c'est dès 8h15.
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0: 17 degrés au maximum pour demain après-midi. Ben ça y est, c'est l'automne. On tente de se protéger des virus de l'automne, Dorian.
3: Et 17 degrés demain, ça va faire mal. Sachant qu'hier après-midi, on avait 33. Descente est rude. Alors, que faites-vous pour vous protéger des virus de l'automne? C'est la question que l'on vous a posée ce matin sur la page Facebook ici Poitou. Yéna nous dit, bah rien, avec une bonne génétique, aucun problème. On laisse passer le virus, ce qui peut être effectivement une bonne technique. Et puis sur le WhatsApp d'ici Poitou, Corinne vient de nous écrire. Bonjour, moi, pour lutter contre les virus, j'applique de la crème au titri de chez Juste sous la plante des pieds, car c'est là que se trouvent les terminaisons nerveuses. Je ne savais pas. Oui, je savais même pas. Tiens, ça, je l'apprends ce matin. Écoutez, j'essaierai. Je vous en dirai des nouvelles.
0: Bah ouais, non, mais donnez-nous. Hein. Allez-y, allez-y. Nous, on veut des astuces. Et comme ça, en plus, on les partage. Et on va tous éviter les microbes pour cet automne et cet hiver. On en reparle, bien évidemment, à partir de 9h. Famille, deux entrées adultes, deux entrées enfants pour le zooparc de Beauval. C'est ce qu'on vous offre vendredi matin. Vous vous sélectionnez ce matin pour filer au quatrième plus beau zoo du monde. 800 espèces différentes, des nouveautés, avec par exemple une ferme grandeur nature, un espace pour les animaux d'Australie ou encore des jeux d'eau désormais. À vous de jouer. Aujourd'hui, temps pluvieux. C'est mercredi, jour des sorties ciné, un temps parfait pour aller au cinéma. Alors, on va jouer avec un nouveau film, Maison de nos rêves, au casting, Camille Aguilar, Chantal Latsou et un humoriste. Mais lequel? Vous avez peut-être vu ce film en avant-première avec les acteurs à Buxerolles, Fontaine-le-Comte ou encore Agnors.
4: Elle met effectivement sa maison en vente en viager et puis c'est ce couple de trentenaires qui va acheter cette maison en pensant faire l'affaire du siècle.
5: Une très belle maison. Mais ils n'ont pas lu le contrat jusqu'au bout, en fait. Et elle va se venger parce qu'ils sont un petit peu, comment dirais-je, aventuriers, mais...
4: Elle va se jouer d'eux, finalement.
5: Elle va se jouer d'eux. Ils sont un petit peu, comment dirais-je, ils veulent un petit peu en profiter.
6: Eh ben oui.
5: Profiter d'elle. Et elle le sent. Elle va leur donner une belle leçon, moi je vous le dis.
0: Une interview avec Chantal Latsou et l'humoriste que l'on recherche ce matin à retrouver sur ici.fr 05 49 60 20 20 en jeu. Votre sélection pour peut-être vendredi avoir le coup de fil gagnant pour filer au zooparc de Beauval.
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0: 8h16, Aude Razo décortique les arnaques du moment tous les matins avec le rendez-vous C'est pas vrai. Aude, foot, tennis, rugby, il y a pas mal de fausses billetteries sportives qui ont émergé ces dernières semaines malheureusement.
7: Oui, celles que j'ai repérées ont rapidement disparu, heureusement, mais elles surgissent et disparaissent et ressurgissent régulièrement. Et ça nous montre à quel point il faut être vigilant. Premier site sur lequel je suis tombée, fffbilletterie.com. J'ai regardé, ils proposaient encore, là, il y a quelques jours, des billets pour les prochains matchs de l'équipe de France de foot, des places aussi pour la prochaine finale de Ligue des Champions, entre 220 et 690 euros le billet. Autre site, frauduleux lui aussi, ticketsination.com, avec cette fois des places entre 50 et 120 euros pour des matchs de rugby du 15 de France. Dans les deux cas, le site est beau, avec les logos des fédérations, des catégories de places numérotées, un compte à rebours avant les matchs, etc.
0: Et Aude, à quel moment vous avez compris que c'était pas crédible?
7: Premier indice, et pas des moindres, j'ai trouvé à la vente des billets pour des matchs déjà passés. Tout à fait. Les Turquie-France et Belgique-France de fin septembre avec Zizou, je pouvais encore acheter des billets, là, plusieurs jours après. Ça ne va pas évidemment. Vérifiez ça quand vous avez un doute, cette erreur elle apparaît aussi souvent sur les fausses billetteries de concert. Deuxième indice, on scrute toujours l'URL, l'adresse du site dans la barre tout en haut. Pour le foot, la bonne adresse c'est billetterie.fff.fr. Je clique et je vois que pour encourager les Bleus et Zidane au stade Atlantique de Bordeaux le 15 novembre contre la Turquie, je dois patienter, je peux m'inscrire et je serai alerté à l'ouverture de la billetterie. Un dernier point, attention, la billetterie pour le prochain Roland-Garros n'est pas encore ouverte. Les organisateurs alertent, eux aussi, ils appellent à être patients. Si vous voyez un billet pour profiter de la petite balle jaune et de la terre battue, passez votre chemin, pour l'instant c'est un piège.
0: Merci Aude pour ce conseil. Donc si vous souhaitez découvrir la prochaine édition Roland-Garros, non, il n'y a pas encore la billetterie. Des arnaques qu'on retrouve sur ici.fr et Aude, on vous retrouve tous les midis désormais dans le rendez-vous quotidien avec Enomara Malagré et toute la tribu dans l'émission On vous doit bien ça, où on a une tonne d'astuces économie, bien-être, bonne humeur et astuces anti-arnaque à découvrir de midi jusqu'à 13h. Un point météo. Aujourd'hui, on met l'imperméable, hein. Ouais, on sort le parapluie. Il n'y a pas de doute, temps bien agité qui persiste toute la journée. On a quelques averses ce matin dans la Vienne comme dans les Deux-Sèvres. Des averses beaucoup plus fréquentes, des averses orageuses pour tout le Poitou cet après-midi. Avec un vent à 15-20 km/h pour ce matin et des rafales jusqu'à 50 km/h dès le milieu d'après-midi. À noter aussi que les températures baissent entre 19 et 22 degrés pour cet après-midi. Et on parle des virus de l'automne là avec la question du jour. Demain, entre 14 et 17 degrés. On passe de 30 degrés hier à 17 degrés au maximum demain. Donc attention aux petits microbes. Demain, fini les averses, le soleil sera au rendez-vous dans tout le Poitou. 8h19, vous avez votre sélection là à remporter pour découvrir le zooparc de Beauval en ce moment même. Vendredi, vous pourrez peut-être avoir le coup de fil gagnant pour votre passe famille. À vous de jouer dès maintenant. C'est Meryl qui vous accueille au standard d'ici Poitou. On recherche qui est l'humoriste qui partage le film Maison de nos rêves avec Chantal Latsou qui sort aujourd'hui. C'est un temps franchement à filer au cinéma là, que vous soyez dans la Vienne ou dans les Deux-Sèvres. La réponse après le rendez-vous de Vanessa Paradis.

0: Ça fait partie des derniers titres de Vanessa Paradis. C'est toujours sympa, Vanessa Paradis. Hein, la qualité avec ce titre, Rendez-vous. On joue ensemble pour filer peut-être vendredi matin au zooparc de Beauval, quatrième plus beau zoo du monde, direction Bux. Bonjour Déborah.
1: Bonjour.
0: Déborah, la question la plus importante de votre matinée. Qui est l'humoriste qui partage l'affiche du film Maison de nos rêves avec Chantal Latsou?
1: Madame, bien sûr.
0: Ben oui, évidemment, bingo. Vous voilà avec votre sélection pour vendredi. Je note votre prénom Déborah. Je note aussi, si je me trompe pas, le prénom d'Eliott, votre fils,
1: et oui,
0: qui a 9 ans.
1: On est tous les deux ce matin, oui. Il n'ose pas parler à la radio.
0: Il est timide, Eliott, d'habitude ou pas?
1: Ça dépend avec qui.
0: Bon, généralement, ils sont timides au début. Et après, quand on papote à la radio, généralement, ils apprécient et ils reviennent. Il vient voir la radio quand il veut, Eliott.
1: Bon, d'accord, je dirai.
0: Avec grand plaisir, avec grand plaisir. Bon, je note donc votre prénom, Déborah et Eliott, pour la grande sélection de vendredi matin. Si vous avez un coup de fil à 8h20, 8h15 à peu près, ce sera le coup de fil gagnant pour filer eh bien, au zooparc de Beauval. C'est tout ce que je vous souhaite, on croise les doigts.
1: Eh oui, je croise les doigts. Merci beaucoup.
0: Première étape réussie. Allez, il n'y a plus qu'à. Peut-être à vendredi, Déborah. À bientôt.
1: Merci, bonne journée. Au revoir.
0: Merci.
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0: Il est 8h24 et comme chaque matin, eh bien, on rencontre vos voisins, vos collègues, votre cousine, peut-être votre mari. La rencontre des Poitevins, des Poitevines, c'est tous les jours dans le rendez-vous Les gens d'ici. Ça naît comment un spectacle? Eh bien, c'est la question qui est au cœur de cette rencontre du jour. Voici Les gens d'ici avec Sonia Brunet.
3: Bonjour, je m'appelle Emma, j'ai 22 ans et je suis artiste comédienne.
4: Pourquoi c'est le métier que vous avez choisi?
3: Comédienne, ce n'était pas ce que je voulais faire. Petite, je voulais faire du cirque, j'ai fait du cirque, et en fait je voulais partir dans autre chose, le journalisme. Alors mes parents m'ont suivi, mais ils n'ont pas trop cru à cette histoire-là. Et en fait je suis rentrée au lycée, j'ai découvert le théâtre pour m'aider à mieux m'exprimer. Le Covid est arrivé, je me suis posé plein de questions, et en fait je me suis rendu compte qu'être sur scène c'était vraiment ça. Après je suis rentrée au conservatoire de Poitiers dans la section théâtre, et du coup j'ai fait du théâtre, et en fait c'est devenu mon métier finalement.
4: Emma, vous êtes en train de travailler votre propre spectacle. Vous le créez.
3: Ce que je peux vous dire, c'est que ça parle d'une bibliothécaire qui a envie de raconter des histoires à des enfants. J'aimerais que dans un peu moins de 6 mois, ce spectacle soit sur scène et peut-être même dans des bibliothèques.
4: Et vous serez seule en scène. Est-ce que vous écrivez à voix haute?
3: Pas vraiment. Moi, je rêve mes histoires. Souvent, la nuit, je m'endors et j'ai des images qui arrivent. Et le lendemain matin, je me réveille et là, vraiment, il faut que je pose sur le papier parce que l'écriture n'est pas innée chez moi. C'est un peu mon point faible. Rêver les images, c'est vraiment ça qui m'aide.
4: Comédienne, forcément, statut d'intermittente du spectacle.
3: Oui et non. On peut aussi être entrepreneur. C'est un choix, monter une auto-entreprise et donc travailler comme ça. Mais bon, c'est plus complexe. En effet, les comédiens, ils vont plus avoir le statut d'intermittent. Et donc, le concept, c'est de faire 507 heures sur 12 mois. Donc, environ 43 dates, c'est à peu près ça. Ah, vous travaillez 43 dates sur 365 jours, ça va, la vie est facile. Bah, pas vraiment, parce que bah, justement, on s'occupe de créer des spectacles, de répéter, d'aller justement chercher des dates, parce que c'est aussi à nous de nous promouvoir. On a besoin de se faire voir, de se faire connaître pour pouvoir travailler. Donc, généralement, on se repose pas vraiment, on n'a pas vraiment de vacances.
4: Ce statut d'intermittente du spectacle peut générer du stress.
3: En effet, ça génère beaucoup de stress. Mais justement, faire le métier qu'on aime, ça déstresse énormément, je trouve. Faire quelque chose que j'aime vraiment et qui vient vraiment de mon cœur, de mon être, c'est vraiment déstressant. Et savoir qu'il y a des gens qui nous suivent derrière et une famille qui nous suit, c'est vraiment important et ça aide à avoir moins d'anxiété.
0: Rencontre avec Emma Douda qui habite Vouneuil-sous-Biard. Elle nous proposera donc bientôt son seul en scène. On a hâte de découvrir tout ça. On vous informera bien évidemment des dates. Vous la retrouvez dès maintenant sur ici.fr ou bien l'application ici. 8h28, dans un instant, l'actu locale avec Clément Tricot. Mais pour le moment, le sujet du jour, dès 9h avec Frédéric Gissot. Il sera question de renforcer son immunité Est-ce qu'il faut croire aux cures? On aura la réponse grâce à notre invité.
5: Et oui, notre invité David Pétron qui sera avec Frédéric Gissot tout à l'heure. Il est docteur en pharmacie et répondra à cette question. Est-ce que les cures pour lutter contre les virus automnales, il faut y croire ou pas? Bah, vous saurez tout à l'heure. L'arrivée de l'automne marque donc le retour des virus. Et dernièrement, il faut le noter, 1573 passages aux urgences sur 100 000 concernaient des cas d'infection respiratoire aiguë en Nouvelle-Aquitaine. Alors si le chiffre reste sous la moyenne nationale, pour les professionnels du monde médical, le rappel des gestes barrières est nécessaire pour éviter tout risque d'augmentation des cas. Alors comment faites-vous, vous, pour lutter contre les virus de l'automne? Stéphanie nous dit, à partir du mois de novembre, on fait une cure d'homéopathie contre la grippe, oxylococcinum et influenzinum. Voilà ce qu'elle nous dit, Stéphanie, ce matin sur la page Facebook, ici Poitou.
0: C'est obligatoire, que des noms en homme.
5: Oui, bah écoutez, c'est très technique, c'est les huiles essentielles.
0: Mais en bonne forme.
5: Le magnésium, suite. Tout ça. Oui, magnésium, on y est encore.
0: Exactement. La suite dès 9h.
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0: Très bon début de journée, 8h30, l'actu locale avec vous Clément Tricot.
7: Il y avait foule au Forum France Service à L'Encloître près de Châtellerault hier. Beaucoup de seniors venus profiter des stands d'information dont les impôts, la CAF, de quoi faire des démarches administratives, disons à l'ancienne, loin des ordinateurs et des sites internet parfois excluants pour certains. Plusieurs milliers de personnes à Poitiers hier pour l'acte 3 de la mobilisation lycéenne, un mouvement de plus en plus rejoint par des adultes, profs, parents, mais aussi des syndicats. Une crise durable que tente de calmer le gouvernement, Sébastien Lecornu propose de suspendre les cours une demi-journée pour organiser des temps démocratiques. Les lycéens et les parents d'élèves n'y croient pas trop. Le torchon brûle entre le FC Choré et Niort Aglo. Le président du meilleur club de foot du département reproche à l'Aglo une forme d'avarice. Niort Aglo ne donne aucun euro aux équipes sportives, même pas au haut niveau. Et puis Forrest Gump au cinéma pour parler de handicap avec une professeure de neurologie. Ça se passe à la fac de médecine de Poitiers en fin d'après-midi. On en parle après l'actu en France et dans le monde en 90 secondes, présenté ce matin par vous Cyril Lardot-Redon.
8: Le Premier ministre doit prendre la parole ce soir depuis Matignon. Sébastien Lecornu s'exprimera sur les lycées, mais aussi les carburants ou la crise agricole. Sur les lycées, le gouvernement a annoncé hier des temps de démocratie interne, un dialogue entre les élèves et les directions. Le SNPDEN, principal syndicat de chefs d'établissement, refuse ce matin d'organiser ces débats en l'absence d'un climat plus serein. Un policier mis en examen est placé sous contrôle judiciaire, soupçonné d'avoir tiré une grenade lacrymogène qui a blessé au visage un adolescent de 14 ans, fin septembre dans le Val d'Oise. Le lycéen souffre d'une double fracture de la mâchoire et a toutes les dents du haut cassées. Combattre l'antisémitisme et le terrorisme partout et toujours, œuvrer pour la paix, c'est l'engagement de la France, écrit Emmanuel Macron sur X, 3 ans après l'attaque du 7 octobre en Israël par le Hamas. En représailles, l'État hébreu avait déclenché une vaste offensive dans la bande de Gaza. Prudence dans le Gard, les Bouches-du-Rhône et le Var, ces départements sont placés toute la journée en vigilance orange pour pluie, inondation et orage. L'Hérault de son côté est en alerte orange pour un risque de crue. Le grand jour pour Clarisse Agbenenou aux Mondiaux de judo, 7 mois après avoir donné naissance à son deuxième enfant. La quintuple médaillée olympique de judo va tenter de décrocher un 7e sacre mondial. Et puis c'est l'un des emblèmes de Marseille, la basilique Notre-Dame de la Garde, la Bonne Mère, officiellement inscrite au titre des monuments historiques. Ça doit permettre notamment de mieux protéger le monument.
7: Merci Cyril. Retour chez nous. Le numérique censé nous faciliter la vie, eh bien complexifie parfois celle des seniors. Illustration hier à l'Encloître. Des dizaines de personnes ont participé à un forum de France Service avec des stands en physique et des agents de la CPM, des impôts ou encore de la CAF. Près d'un tiers des plus de 60 ans n'utilisent jamais Internet et ils ont parfois bien du mal à faire des démarches administratives aussi basiques que ça. Reportage sur place, Christophe Tourné.
9: Oui, et pour beaucoup de visiteurs, un stand les intéressait en particulier avec une longue file dans laquelle Rosemary a pris place, dossier en main. Cette habitante de Dangers-Saint-Romain voulait précisément
10: Des renseignements sur la CARSAT pour la retraite. Comme on n'a pas de nouvelles, on essaye de par tous les moyens, comme on a su que c'est mon mari d'ailleurs qui a su que ça se passait ici, alors on est venu.
9: Il y a pourtant Internet, mais voilà.
10: Pour nous, déjà d'un certain âge, des fois c'est très compliqué. Alors que de vive voix, c'est quand même mieux, on peut mieux s'exprimer et mieux comprendre la personne qui est en face.
9: Et Rosemary est loin d'être la seule, comme cet homme venu avec sa femme.
11: Mais j'ai vu qu'il y avait une nouvelle loi, enfin un décret qui est tombé au mois de septembre normalement, qui permet de pouvoir partir un peu plus tôt peut-être à la retraite avec les trimestres d'enfants. On veut des renseignements et on n'arrive pas à prendre de rendez-vous en physique à la CARSAT.
9: Cette problématique des démarches en ligne et de la dématérialisation des services publics laisse beaucoup de nos seniors face à leurs difficultés numériques. Flavie Léritier en a conscience, elle est responsable des espaces France Service de Grand Châtellerault.
12: On a de plus en plus de démarches qui se font en ligne. Les gens ne sont pas forcément habitués à ça non plus. Donc voilà, il y a aussi une pédagogie à amener au fur et à mesure pour faire comprendre un petit peu le fonctionnement des différents sites, l'intérêt de pouvoir la faire en ligne avec aussi un suivi derrière qui peut être fait plus facilement qu'en démarche papier. Voilà. On essaye de ne pas les laisser seuls sur leur démarche.
9: Avec un autre danger qui accompagne ces difficultés sur Internet, les faux sites. Stéphanie est conseillère numérique et avec sa collègue Anita, leur présentation des arnaques en ligne a aussi remporté un beau succès sur ce forum.
13: Les faux sites achetaient quelque chose avec un prix tout à fait déraisonnable par rapport au bien. Ils donnent leur numéro de carte bleue et bien sûr, ils ne sont jamais livrés. Et voilà. Donc, il y a une plateforme gouvernementale où on peut porter plainte, mais c'est ardu et il faut se faire accompagner. Maîtriser le bouton France Connect. Il faut venir nous voir pour qu'on puisse accompagner, pour qu'on puisse donner les bons réflexes.
9: Heureusement, il reste des espaces physiques, comme le rappelle Laurent Roy, maire de Cernay, et il est élu délégué aux espaces France Service à Grand Châtellerault.
14: Les usagers peuvent venir dans chaque espace France Service, toujours gratuitement, quelle que soit la démarche. Donc l'année dernière, les services d'espace France Service ont accompagné 17 000 demandes sur les trois espaces France Service qui dépendent de Grand Châtellerault.
7: Un reportage Christophe Tourné. Notez que ce type de forum France Service est organisé en moyenne une fois par an dans le territoire de Grand Châtellerault. Aurélie, aujourd'hui le ciel est gris. Et gris comme certains matins, Dorian Barré.
0: Non mais il avait hâte.
7: Hier matin, vous nous a dit que vous n'étiez pas content d'être avec nous. Réponse.
0: Pour resituer hier.
5: Oui, donc on se venge 24 heures après.
7: Ah bah oui, non, on note tout.
0: Il n'y a pas d'heure pour se venger.
5: Oui. Non, mais
0: le ciel est gris comme Dorian Barré.
5: Gris, peut-être.
0: C'est bon, ça.
5: Je
0: ça,
5: suis
0: j'adore.
5: Souriant, pimpant, heureux d'être là le matin.
7: Elle était gratuite, celle-là. Elle était cadeau par rapport à hier.
5: Gratos. Allez.
0: Direction Niort. Bonjour, Laurence.
15: Bonjour, Aurélie. Bonjour, Dorian.
5: Bonjour.
0: Est-ce que vous avez des collègues que vous pouvez charrier comme ça?
15: Ah ben non, moi je travaille plus, donc j'ai plus de collègues.
0: Ah bah, et au moins, pas de collègues aigris.
5: Tu vas faire pareil.
15: Laurence. Mais il faut charrier les copains, sans souci, il n'y a pas de problème.
0: Mais oui, il faut se charrier. Qui aime bien, châtie bien, comme on dit.
7: Exactement. Je ne le ferai pas avec quelqu'un que je t'aime.
15: Ouais. Voilà. Oh, puis c'est gentil.
0: Mais oui, dire qu'il est aigri, c'est pas si grave.
15: Non.
5: Je suis mais consterné ce matin. Je ne sais même pas si je serai là demain matin, vous voyez. Vous allez vous débrouiller.
7: Mais si, rien veut dire.
5: Non, c'est bon, là.
15: Vous allez le faire fuir.
0: Ça y est, il va faire la tête.
5: Mais non, je reste.
0: Bon, Laurence, la météo du jour. Ça y est, il pleut chez vous ou pas encore?
15: Non, pas encore. C'est presque d'un gris uniforme. Il y a un tout petit peu clarté à certains endroits, mais c'est vraiment très léger, les nuances de gris. Hein. Ouais. Mais non, on n'a pas encore de pluie.
0: On va avoir un ciel gris toute la journée, dans la Vienne comme dans les Deux-Sèvres. On va ressortir le parapluie, car certains d'entre vous n'ont pas encore d'averses. Elles sont plutôt rares ce matin. Par contre, cet après-midi, là, on sort vraiment l'imperméable. On a des averses orageuses pour tout le monde. Des averses beaucoup plus fréquentes cet après-midi. Et au niveau des températures, Laurence, ça va fortement baissé. Aujourd'hui, entre 19 et 22 degrés, mais ça va baisser demain surtout, entre 14 et 17 degrés au maximum demain, par rapport aux 30 degrés d'hier. On sent la différence. Ouais, on sent bien la différence. Alors, Laurence, vous avez compris, aujourd'hui, cet après-midi, l'imperméable, et le pull. Demain, le pull. Demain, on peut enlever le parapluie. Par contre, le soleil sera au rendez-vous. Passez une très bonne journée, Laurence.
1: Eh bien, bonne journée à tous.
0: À très vite.
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0: 8h37, son nouvel album sortira le 30 octobre. Vous pourrez le découvrir le 27 dans plusieurs cinémas de la Vienne et des Deux-Sèvres. En avant-première, c'est le 13e album studio de Mylène Farmer. Et nous, ce matin, on va écouter un ancien titre, Maman a tort, qui nous ramène, mine de rien, en 1980.

0: avant-première le 27 octobre.
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0: 8h41, on est content. Ben oui, une journée qui commence bien, car à 8h50, on reçoit la pétillante Audrey Jomas. Bonne nouvelle, depuis hier, vous avez un nouveau titre à découvrir sur les plateformes, les réseaux sociaux, Plastic City. Et franchement, c'est du coton, c'est du pur bonheur. Présentation dans quelques minutes. On a des bonnes nouvelles aussi niveau sport, dis donc, niveau basket, Clément Tricot, place et aux 2 minutes chrono.
3: Effectivement, on commence donc avec le basket et le PB86 qui a sorti un gros match hier en 32e de finale de Coupe de France. Poitiers était face au plus gros budget d'élite de Orléans, victoire 80-70. De quoi peut-être enfin lancer la saison, nous dit le manager Arnaud Marius.
4: Match assez rugueux, assez âpre, où il a fallu vraiment faire preuve de combat, de physicalité. Dans un match où nos jeunes ont su se montrer, ont su donner l'énergie supplémentaire et la défense pour arrêter le tempo d'Orléans. Un très très bon match de travail ce soir, et puis on espère une dynamique qui peut se lancer et nous amener vers un match important de vendredi contre Nantes à Saint-Éloi, où là on aura besoin d'une salle pleine, et après Orléans qui est le plus gros budget de la division, on rencontrera Nantes qui fait partie aussi des grosses écuries d'élite 2. Donc voilà, c'est un autre challenge qui nous attend, mais en tout cas ce soir le travail a été fait et plutôt bien fait.
3: Pour le PB 86 qui était sur deux défaites en championnat et qui rejoue donc vendredi soir à Saint-Éloi à 20h contre Nantes, vous l'avez entendu. En cyclisme féminin hier, Juliette Berthet, qu'on connaît chez nous sous les couleurs de la FDJ Suez, a été sacrée championne d'Europe du chrono sur le relais mixte avec les Bleus, suite de la compétition en Slovénie aujourd'hui à 14h30 contre la montre féminin. Quatre coureuses de la FDJ Suez sont en lice, Francisca Kor, Juliette Berthet, Demi Vollering ou encore Lorraine Dixon. En parlant de la FDJ United Suez, l'équipe se renforce encore. La jeune française Amandine Muller, 19 ans, signe jusqu'en 2029 à son palmarès. Déjà une médaille de bronze au championnat d'Europe Espoir en 2025 en cyclocross, et aussi une cinquième place au Mondiaux Espoir cette année. Et puis aussi encore en vélo, la nouvelle vététiste américaine de l'équipe Poitvine, Kate Courtenay, a signé une belle quatrième place sur la course italienne des Trois Vallées Varésine hier. Et puis enfin en tennis, la ville de Thouars investit 1,8 million d'euros pour la rénovation de ses équipements. Clubhouse qui va être rénové, et aussi une nouvelle salle dédiée au padel, histoire de se mettre à la mode. Ouverture prévue à l'automne 2028.
0: 8h44, on veut vieillir en bonne santé. Alors, à quelle heure éteindre la lumière le soir? À quelle heure se coucher? Docteur Kerzek va nous donner la fenêtre idéale pour limiter le risque cardiovasculaire. Des conseils ultra intéressants ce matin là pour notre santé, à noter dès 8h55.
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0: 8h45, dès 9h, en compagnie de Frédéric Gissot, David Petro, docteur en pharmacie, sera notre invité pour évoquer, Dorian, les virus de l'automne.
11: Oui, et surtout les cures pour faire face à l'immunité, faire face à ces virus de l'automne. Est-ce qu'il faut y croire à ces cures? Réponse entre 9h et 10h à la radio sur Ici Poitou. Et ce matin, on vous a posé cette question: que faites-vous à la maison pour vous protéger des virus de l'automne? Daniel, par exemple, sur le WhatsApp d'Ici Poitou, nous dit « Je ne fais plus la bise, et Ravine Sara sur mon foulard quand je sors. Alors rappelons que le Ravine Sara, c'est une huile essentielle antivirale et immunostimulante incontournable de l'hiver pour lutter contre les infections de la sphère respiratoire. Message Facebook également de Yéna qui nous dit pour le coup, rien. Avec une bonne génétique, aucun problème, on laisse passer le virus, ce qui peut aussi être une solution. Les huiles... oui, c'est le moins qu'on puisse dire. Les huiles essentielles pour Céline également. Et

0: Et puis tout à l'heure, il y a aussi Corinne sur le WhatsApp d'ici Poitou qui nous a dit: j'applique de la crème au titri de chez Juste sous la plante des pieds, car c'est là que se trouvent les terminaisons nerveuses. Ça peut être aussi une bonne technique. Donc vous continuez de répondre à cette question, la page Facebook ici Poitou, ou alors notre WhatsApp, message vocal ou message écrit jusqu'à 10h au 05 49 60 20 20.
1: Donc avec David Pétreau, docteur en pharmacie, on parlera de ces cures pour renforcer l'immunité. Faut-il y croire ou pas? Quand on dit cure, c'est les vitamines, compléments alimentaires,
0: oui, le magnésium, tout ça, tous ces petits trucs-là.
1: C'est assez large. Donc si vous avez votre avis là-dessus, n'hésitez pas à témoigner à partir de 9h. 8h47. Ouh là là, ça c'est une journée à rester, vous savez, dans le canapé avec le petit thé. Mais pour ça, il faut pas partir bosser.
0: Il faut avoir du thé.
1: Il faut avoir... Et un canapé.
0: Aussi.
1: Aussi, mais c'est un temps pluvieux. Le temps à aller au cinéma, pourquoi pas. Temps pluvieux tout au long de la journée. Hein. C'est un temps assez agité, là, dans la Vienne comme dans les Deux-Sèvres, avec un petit vent ce matin, 15-20 km/h. Des rafales qui vont se renforcer en milieu d'après-midi jusqu'à 50 km/h. De rares averses ce matin. Elles sont plutôt éparses cet après-midi. Des averses orageuses dans tout le Poitou, des averses beaucoup plus fréquentes. Et au niveau des températures, on note qu'elles baissent. Aujourd'hui, nous aurons au maximum entre 19 et 22 degrés. Demain, 17 degrés au maximum avec du soleil. 8h48, oh, vous allez entendre une très belle voix peut en cacher une autre. La première, c'est Teddy Swim dès maintenant, et la deuxième à entendre dans 3 petites minutes, c'est celle d'Audrey Joumas. Notre Poitvine a sorti un nouveau titre.

0: Lui aussi, il a une jolie voix, dis donc, sur ici Poitou, Teddy Swim.
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0: Qu'est-ce qu'on peut faire en 4 minutes 27? 4 minutes 27 de bonheur, plein de choses. Mais une chose qu'on vous conseille ce matin, c'est d'écouter le nouveau titre, Plastic City d'Audrey Joumas. 4 minutes 27 de bonheur. Bonjour Audrey.
2: Bonjour.
0: Plastic City, en coton, en mélancolie, des mots jolis, des gens gentils. Écoutons un petit extrait.

0: Dimanche après-midi, des mots jolis, les gens gentils. Elle se situe où, cette nouvelle commune? Dans quel département, s'il vous plaît, Audrey?
1: Elle doit pas être très loin de chez nous, je pense.
0: Mettre les valises. Elle fait rêver, dis donc.
1: Elle fait rêver, oui. Et pourtant, le postulat de départ de cette histoire-là est un petit peu moins joli, entre guillemets. Ça vient de l'histoire de, j'espère bien le prononcer, Joseph Beuys, qui est un artiste allemand contemporain du XXe siècle, voilà, qui était dans l'armée de l'air allemande pendant la guerre, et puis qui a entretenu un peu son histoire, sa légende, selon laquelle il aurait été sauvé par des nomades, et qu'il l'aurait enveloppé de feutre et de graisse, et ça a été un des matériaux principaux pour après sa vie artistique. Voilà.
0: Moi, quand j'écoute la chanson, hier, j'étais à fond. On a une envie de retrouver un peu de douceur dans ce monde de brut. Quoi. Ouais,
1: exactement, c'est ça la force aussi de l'écriture de Julien Dexan. C'est aussi l'universalité, de trouver aussi, encore une fois, chacun son histoire là-dedans. Et moi, quand je l'interprète, je pense pas forcément à Beuys, mais aussi on peut penser à plein d'autres choses, comme le retour à soi, le cocon, l'ennui aussi, la rêverie. Et puis revenir à ce dimanche après-midi qui est interminable parfois. Ça fait du bien.
0: C'est la continuité de l'album des Nouvelles d'ailleurs. Oui. Mais ce titre, il est unique. Pourquoi ça? On a entendu des petits sons.
1: Oui, il est unique parce que on a travaillé avec un quatuor à cordes, made in Poitou, 100% féminin. Voilà, avec Marion Landreau et Cécile Tribu au violon, Emmanuel Bourriot à l'alto, et puis Karine Delage au violoncelle en concert. Et là, pour le disque, c'était Pascal Berthomier.
0: On vient de dire à l'instant qu'on veut retrouver un peu de douceur dans ce monde de brut, on veut se sentir bien. Pour se sentir bien, bah on s'entoure toujours des mêmes avec qui on se sent bien. Audrey, les fidèles de chez Fidèles.
1: Oui, Mathieu Debord pour les arrangements. Et puis bien sûr le piano pour Plastic City, et puis Julien Dexan pour l'écriture et la composition.
0: Nouveau titre qu'on découvre sur les plateformes, sur les réseaux sociaux, oui. À découvrir depuis hier. Donc n'hésitez pas à aller cliquer, à aller entendre ça. On vous retrouvera prochainement avec Antoine Pouzenec dans le rendez-vous Toutes les cultures, spécial artistes locaux, le vendredi après-midi. Vous pourrez parler plus en longueur de cette belle aventure aussi. Un petit mot sur la belle aventure que tu as vécue, des artistes qui se retrouvent et qui créent. C'est beau ça, avec Monsieur Francis Cabrel.
1: Rien que ça.
0: La classe?
1: La grande classe, ouais. Vraiment, oui, évidemment, j'en ai encore les yeux qui brillent, parce que c'est tout frais, un endroit superbe à Stafford, avec une direction, une organisation merveilleuse, des gens qui nous font du bien aussi, où on place au centre la création, la culture, et on a été dans un cocon, vraiment, qui nous a tous fait du bien, surtout avec tout ce qui se passe en ce moment, particulièrement en ce moment. Donc je reviens avec plein de choses dans mes valises, dans le Poitou. Bon,
0: on ouvrira les valises avec Antoine vendredi. Un vendredi après-midi, là, dès 18h, c'est le rendez-vous Toutes les cultures, et tous les vendredis, on met les artistes locaux à l'honneur. Merci beaucoup, Audrey.
1: Merci, Aurélie.
0: C'est l'heure des conseils du docteur Kerzek. Bonjour docteur. Bon, ça on le sait, il faut bien dormir. Mais on peut aussi profiter ce matin pour se demander à quelle heure aller se coucher, n'est-ce pas?
2: Bonjour à toutes et à tous. On connaît l'importance de bien dormir, 7 à 8 heures, je ne vais pas vous le répéter. Mais une équipe britannique de l'université d'Exeter s'est intéressée à autre chose, l'heure à laquelle on s'endort. Ils ont suivi plus de 88 000 adultes autour de 60 ans pendant environ 6 ans. Ils n'ont pas demandé aux gens l'heure de leur coucher, ce qui aurait donné beaucoup de réponses un peu héroïques mais fausses. Ils ont utilisé un bracelet au poignet qui enregistre le sommeil de façon objective. Et résultat, la fenêtre idéale se situe entre 22h et 23h. C'est là que le risque cardiovasculaire est le plus faible. S'endormir après minuit, c'est 25% d'infarctus ou d'AVC en plus. S'endormir avant 22h, c'est pas mieux, avec 24% de risque en plus. Et l'association est plus marquée chez les femmes. Alors vous allez me dire, mais pourquoi? Tout simplement parce que notre horloge interne, le rythme circadien, règle beaucoup de choses. Pendant le sommeil profond, la tension artérielle baisse de 10 à 20%. Ça laisse le système cardiovasculaire se régénérer. Un coucher trop tardif ou un rythme déréglé perturbe cette pause salutaire. Alors attention, là encore, c'est de l'observation. Il n'y a pas de lien de cause à effet, mais quelques quelqu'un qui se couche très tard a peut-être un travail de nuit ou du stress ou une dépression, un mode de vie différent. C'est un problème, ça peut être un facteur de risque cardiovasculaire et ça, c'est bien démontré.
0: Alors concrètement, docteur, on met son réveil pour aller se coucher ?
2: On met presque son réveil pour aller se coucher. Ce que les experts retiennent surtout, c'est la régularité. Se coucher, se lever à des heures à peu près fixes en semaine, comme le week-end, ce n'est pas très glamour, mais c'est efficace. Pour un adulte, on vise 7 à 9 heures de sommeil. Et quelques conseils importants. La lumière du matin, sortez à l'extérieur, ne serait-ce que 10 minutes, ça va recaler votre horloge biologique. Les écrans, on les éteint le soir avant de dormir. Le dîner, léger, 2-3 heures avant le coucher. Et vous savez que les féculents, allez, on en parlera demain, mais ils sont pas forcément interdits. Le café, c'est pas après 15 ou 16 heures. L'alcool, il fait s'endormir plus vite, mais on dort mal. Et la chambre, elle doit être fraîche autour de 18 degrés. Et si vous ronflez fort, ou si votre conjoint vous entend faire des pauses respiratoires, ou si vous l'entendez faire des pauses, allez consulter ensemble, c'est peut-être une apnée du sommeil. Bref, ce soir, ce n'est pas un couvre-feu, c'est un rendez-vous avec son cœur. Bonne nuit, et surtout, à la même heure demain matin. D'ici là, portez-vous bien.
0: De toute façon, quand on dort mal, c'est toujours la faute de l'autre. Voilà, il a ronflé trop fort.
3: Mais ça va passer peut-être.
0: Merci beaucoup, docteur. Demain, il sera question des féculents le soir. Est-ce que ça fait grossir vraiment ou pas ? Demain, on notera tous les conseils. Docteur, on vous retrouve aussi dans l'émission dès midi avec toute la troupe d'Enora Malagré pour les conseils bien-être. Je vous souhaite une bonne journée pluvieuse. À demain, 6h.
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0: Bonjour Frédéric Gissot.
7: Bonjour Aurélie Garcia.
0: Les fameux virus de l'automne.
7: Ben oui, ils arrivent.
0: Ils arrivent.
7: Il y a des gens qui portent des masques, qui sont enrhumés, tout ça. Ben oui. Puis c'est vrai que quand on regarde la météo, quand même, ces températures, on perd 10 degrés d'un coup, là, forcément.
0: Exact.
7: On va choper la crève.
0: Ben ouais,
7: enfin, j'espère pas.
0: On va éviter.
7: Ben justement, c'est pour ça qu'on vous pose la question. Quels sont les trucs que vous faites, justement, pour essayer de renforcer un peu l'immunité? Est-ce que vous avez des recettes magiques? Vous pouvez continuer à réagir, parce qu'on va en parler dans un instant avec Dorian Barré, mais vous avez déjà laissé pas mal de petits messages sur le Facebook. Vous continuez sur le WhatsApp au 05 49 60 20 20. Et vous, votre secret, Aurélie Garcia ?
0: Alors moi, je me mets du Ravine Sara sur les poignets. Je ne sais pas si c'est bien.
7: Je crois qu'on va revenir sur les huiles essentielles avec Dorian tout à l'heure.
0: Voilà. Et sinon, je dors. Et ensuite, je me réveille demain. Pour 9h.
3: 9h, je
0: serai en retard.
3: Ok, je suis tout seul demain, c'est noté.
0: 6h. À 6h, je serai là. Et on fait comme ça,
7: c'est mieux. Hein,
0: c'est comme ça, ouais, je crois.
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7: Nous sommes le mercredi 7 octobre. Bon début de matinée, il est 9h. Les infos Clément Tricot.
8: Pour calmer la colère lycéenne, il faut plus que du dialogue et de l'écoute. Il faut des actions concrètes. Voilà le message passé ce matin par notre invitée Aurélie Mercier, co-présidente de la Fédération des conseils aux parents d'élèves des Deux-Sèvres. Elle réagissait sur la proposition de Sébastien Lecornu. Le Premier ministre veut en effet suspendre les cours une demi-journée dans les lycées pour organiser des débats.
9: Le dialogue, c'est toujours très bien. Ça fait partie, effectivement, des principes qui guident notre fédération, d'être dans le dialogue. Plus que d'être dans le dialogue, c'est d'être dans l'écoute. Ça fait des années que les parents d'élèves réclament plus de moyens ou des moyens ajustés à l'enseignement. Donc ça fait des années qu'on porte ces revendications. comme les organisations syndicales des enseignants ou des personnels d'éducation. Les lycéens, là, depuis plusieurs semaines, c'est surtout de l'écoute, en fait, et de la mise en œuvre. Voilà. Il ne faudrait pas tomber dans ce qu'on a pu connaître à l'occasion d'autres mobilisations, où il y a eu des cycles de rencontres, de dialogues, entre guillemets, avec des cahiers de doléances qui n'ont jamais été même consultés et donc mis en œuvre.
8: Aurélie Mercier de la FCPE 79, des parents d'élèves qu'on a d'ailleurs vu hier au milieu des 3000 personnes du cortège à Poitiers, tout comme des retraités, mais aussi des professeurs et des syndicalistes, à la fois pour protéger les jeunes des risques de violence, nous disait-elle, mais aussi pour porter ensemble les revendications pour demander de meilleures conditions d'enseignement. La suite de la mobilisation, c'est un appel à de nouvelles actions demain, mais notez que des blocages sont prévus dans plusieurs bâtiments de la fac de Poitiers aujourd'hui. Autre sujet de tension, le volet recettes du budget 2027, étudié en commission à l'Assemblée aujourd'hui. La présentation dans l'hémicycle, c'est dans une semaine. Mais déjà, les débats s'annoncent compliqués. 1700 amendements ont été déposés.
7: Le président du FC Choré accuse Niort Agglo de ne pas vouloir soutenir le sport de haut niveau.
8: Dans une interview qu'on vous partage sur ici.fr, Olivier Baudin nous partage sa colère et son incompréhension. Il reproche à la collectivité de ne pas verser le moindre euro au club du coin, même pas à Choré, club de national. Nous avons sollicité Niort Agglo qui nous répond tout simplement que ça a toujours été comme ça et que la collectivité est limitée dans ses compétences. En parlant sport, gros match hier du PB 86 et notamment de ses jeunes. Victoire 80-70 en Coupe de France, c'était contre Orléans, l'un des ogres de l'élite 2. Prochain match en championnat contre un autre monstre vendredi, ce sera Nantes, samedi soir à Saint-Éloi. Cet après-midi, les jeunes fans de basket 3-3 vont eux entendre parler de protoxyde d'azote. Le collectif médiation de Grand Poitiers sera au playground du Jardin des Plantes. Ils ne sont pas là pour gonfler des ballons, mais pour parler des dangers de ce gaz de plus en plus consommé par les jeunes. Ça peut causer de graves problèmes de santé. Ça se passe de 15h à 18h. Juste après, vous aurez l'occasion de revoir l'un des plus grands chefs-d'œuvre du cinéma, Forrest Gump, diffusé à la fac de santé de Poitiers à 18h. Le public peut rester ensuite pour parler de handicap invisible avec des professeurs de neurologie et de psychiatrie. Un événement gratuit organisé par l'antenne dans le Poitou de l'espace de réflexion éthique de Nouvelle-Aquitaine.
7: Gros succès hier d'un événement France Service à Langlois, on est près de Châtellerault.
8: Avec un objectif, accompagner la dématérialisation des services publics pour n'oublier personne. La plupart des participants, des seniors, ont profité de la présence physique d'administration, histoire de faire des démarches qu'ils ne comprennent pas toujours en ligne sur Internet. On écoute Flavie L'Héritier, responsable des espaces France Service à Grand Châtellerault.
10: La vocation de France Service, c'est justement d'accompagner sur toutes ces démarches de premier niveau, en fait, que les usagers peuvent avoir des difficultés à réaliser. Après, l'intérêt de France Service, c'est que nous, on travaille en partenariat très serré avec les organismes publics. On a des référents chez chacun d'eux qui vont pouvoir prendre le relais sur des démarches un peu plus complexes et qui ont aussi une obligation de réponse sous 72 heures à l'usager ou à nous directement. Donc, en fait, il y a un vrai relais qui se fait avec l'objectif que la situation de l'usager soit débloquée derrière. La principale difficulté, c'est la dématérialisation, pour le coup, hein, où les gens viennent, nous disent, bah, effectivement, voilà, telle ou telle démarche, on a du mal à la réaliser, ou alors on est tombé sur le mauvais site, un site frauduleux. Donc, nous, on est là justement pour arriver à, un petit peu à sortir de ces situations-là. Vraiment, France Service, il faut le voir comme un organisme qui est là pour faciliter la vie administrative des usagers.
8: Le reportage sur ce forum est à retrouver en ligne sur votre appli ici ou sur ici.fr.
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8: Frédéric, c'est original, mais la couleur du ciel gris, ça donne envie de sourire.
7: Pourquoi ça vous donne envie de sourire?
8: Ça fait du bien, on manque de pluie.
7: Oui, d'accord, ok. Vous êtes un éternel optimiste et vous avez raison, ça fait du bien. Vous aurez remarqué qu'on va perdre 10 degrés par rapport à hier. C'est un petit peu pour ça qu'on fait l'émission ce matin sur les virus d'automne, comment s'en préserver. Avec un temps variable aujourd'hui, des averses dans la matinée dans les Deux-Sèvres, des averses qui tournent à l'orage dans l'après-midi, ça c'est pour le département de la Sèvre, de la Vienne, pardon. Avec un cumul de pluie prévu pour aujourd'hui de 10 mm sur le Touarçay, 15 mm sur le Châtel-Rodet. Température en baisse par rapport à hier, on est sur du 20 à 21 degrés. Des averses, coup de tonnerre, vent de nord-ouest assez fort, ça c'est le menu de la Vienne. Pour cette nuit, ce sera plus calme dans les Deux-Sèvres avec un thermomètre en baisse pour les minis, 8 à 10 degrés. Retour à un temps un petit peu plus calme demain, jeudi, avec des nuages en milieu de journée et un thermomètre encore en baisse, 15 à 18 degrés, pas plus.
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7: L'automne est là, ça y est, et vous avez votre petit rituel, aller faire un tour à la pharmacie pour acheter des vitamines qui vont vous aider à passer à travers les gouttes des différents virus de saison. Une habitude plutôt rassurante qui vous fait croire qu'un bouclier va vous protéger. Alors on fait le point ce matin sur les vitamines, les compléments alimentaires en vente libre en pharmacie. Justement, est-ce que vous prenez des vitamines pour renforcer vos défenses immunitaires? On se pose la question depuis ce matin avec vous, Dorian Barré, sur ces fameux virus d'automne, et on a des réactions, bien sûr.
11: Mais oui, voilà ce que l'on peut lire dans vos messages ce matin. Vous avez tous vos petites techniques pour éviter de tomber malade. Céline écrit: j'utilise les huiles essentielles. Même constat pour Stéphanie. À partir du mois de novembre, on fait une cure d'homéopathie contre la grippe, oxylococcinum et influenzinum. Je rajoute le message aussi WhatsApp de Daniel: contre les virus, je ne fais plus la bise. Et Ravinzara, ça c'est l'huile essentielle antivirale et immunostimulante incontournable de l'hiver pour lutter contre les infections de la sphère respiratoire. Et elle met ce Ravinzara sur son foulard quand elle sort. À peu près pareil pour Corinne. Moi, pour lutter contre les virus, j'applique de la crème au tea tree de chez Juste sous la plante des pieds, car c'est là que se trouvent les terminaisons nerveuses.
7: Ah bah décidément, pas mal d'huiles essentielles dans les conseils qui ressortent ce matin. Bah, y en a qui se disent... Bah si on faisait rien.
11: Ben oui, c'est ce qui peut paraître étonnant, mais ça peut fonctionner parfois sur un coup de chance. Sur la page Facebook ici Poitou, Yana nous écrit: rien, avec une bonne génétique, aucun problème, on laisse passer le virus.
7: Bon, faut quand même rester vigilant, hein, Dorian.
11: Ouais, personne n'est à l'abri avec l'arrivée de l'automne et le retour de ces nombreux virus. Notez que dernièrement, 1573 passages aux urgences sur 100 000 concernés, des cas d'infection respiratoire aiguë en Nouvelle-Aquitaine. Alors même si ce chiffre reste sous la moyenne nationale pour les professionnels du monde médical, le rappel des gestes barrières est nécessaire pour éviter tout risque d'augmentation des cas. Si vous avez une petite toux ou un nez qui coule, bah protégez-vous et surtout protégez les autres. Le masque est l'un des meilleurs moyens, même quand c'est autre chose que le Covid, parce qu'il n'y a pas que lui, malheureusement. Sinon, bah, une petite cure peut être une solution intéressante, Frédéric.
7: Et bah c'est ce dont on va débattre avec notre invité, David Petrault, docteur en pharmacie, journaliste à Pharma Radio et au Vidal. Et on continue à attendre d'ailleurs vos réactions. Qu'est-ce que vous faites pour lutter contre les virus d'automne? Est-ce que vous anticipez? Bah, est-ce que vous attendez qu'ils arrivent? 05 49 60 20 20, laissez-nous un petit message sur le WhatsApp d'Ici Poitou.
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0: Et on parle ce matin des cures que l'on peut faire souvent en automne pour renforcer son immunité. Est-ce qu'il faut y croire? C'est la question qu'on se pose, c'est la question qu'on vous pose. Et vous pouvez évidemment réagir dès maintenant si vous le souhaitez. Un petit coup de fil au 05 49 60 20 20 ou un petit message sur le WhatsApp d'ICI Poitou au même numéro de téléphone. Bonjour et bienvenue David Petro.
4: Bonjour Frédéric, bonjour à tous.
0: Docteur en pharmacie, journaliste à Pharma Radio et au Vidal. C'est vrai que l'automne, c'est la période où les jours raccourcissent, les températures baissent. Enfin, et ça commence aujourd'hui, parce que c'est vrai que l'été s'est prolongé un petit peu au-delà de ce que le calendrier prévoit. Les virus commencent à circuler là en ce moment ou pas ?
4: Oui, oui, ça a commencé. Bravo Frédéric pour le timing. Cette émission tombe à point, effectivement. Oui, effectivement, ça a commencé à circuler anormalement. C'est de façon anormalement précoce, je dirais, parce que
0: tout est précoce,
4: parle déjà de grippe et de Covid. Là, les pharmaciens, d'ailleurs, sont très sensibilisés au fait qu'il y a une circulation virale et on a remonté ça au ministère. Le ministère suit aussi et Santé publique France suit cette circulation virale qui est effectivement précoce. Et puis la bronchiolite aussi pour les tout-petits.
0: 13 octobre, c'est la semaine prochaine, c'est mardi et c'est le début de la vaccination contre la grippe.
4: La campagne de vaccination grippe-covid, effectivement, qui commence le 13 octobre. Alors vous précipitez pas, c'est pas nécessaire de se faire vacciner le 13 octobre, c'est jusqu'à la fin du mois de janvier, normalement, voire février si ça se prolonge. Effectivement, il faut quand même pas trop tarder après pour se faire vacciner, parce qu'il faut qu'on compte à peu près 15 jours entre la vaccination et le fait d'avoir une protection efficace contre ce fameux virus de la grippe qui revient chaque année.
0: Voilà, Covid et grippe en même temps, ce sont deux vaccins différents.
4: Qu'on peut faire le même jour.
0: Oui, c'est
4: dans
0: ça.
4: Dans un bras. Oui, vous montrez vos deux épaules, c'est exactement ça. C'est un dans chaque bras, on peut le faire. Alors, la vaccination contre la Covid, on cible vraiment les personnes très fragiles, notamment les personnes âgées, mais n'importe qui veut se protéger contre la Covid peut demander en pharmacie, ce sera pris en charge.
0: Voilà, pris en charge systématiquement la vaccination ?
4: La vaccination contre la Covid, oui. Contre la grippe, oui, non. Effectivement, la grippe, elle est prise en charge à partir du 13 octobre de façon intégrale chez toutes les personnes de 65 ans et plus, et les personnes qui reçoivent un bon de prise en charge parce qu'ils ont un problème de santé ou une comorbidité, et les femmes enceintes aussi,
0: voilà.
4: Très important.
0: David Petro, vous êtes bien conscient qu'il y a quand même quelques réticences pour certains à aller se faire vacciner, qui vont chercher de l'aide ailleurs.
4: C'est parce qu'ils n'ont pas été vaccinés par moi.
0: Je pense que c'est plus le vaccin que celui qui fait la vaccination qui est en jeu. Il y a une défiance, on va pas se mentir, concernant les vaccins. Il y a beaucoup de personnes qui se disent, je vais aller chercher de l'aide pour essayer de booster mon immunité. C'est un réflexe qu'on voit beaucoup en pharmacie.
4: Oui, effectivement. Et puis les pharmacies regorgent de solutions, effectivement, qui permettent à l'organisme d'affronter ces changements automnaux avec la température, effectivement, qui baisse. Le rythme aussi qui redevient plus soutenu. On sort des grandes vacances, c'est encore assez récent, finalement. Il y a le rythme scolaire qui se remet, il y a le sommeil. On dort un peu moins parce que soit on se couche plus tard, mais il faut se lever plus tôt par contre. Donc il y a tout ça, et puis cette baisse de luminosité aussi qui est très importante et qui entraîne des modifications au sein de l'organisme. Donc il y a une fatigue qui s'installe effectivement, et qui dit fatigue dit plus risque d'infection,
0: voilà.
4: Enfin en tout cas de choper les infections.
0: 30% des Français consomment des compléments alimentaires. Parmi les compléments alimentaires, on peut noter les cures de vitamine C, par exemple. Qu'est-ce que vous faites, vous, justement, pour essayer de tenir le coup, pour traverser l'épreuve des virus qui circulent en ce moment? On attend vos témoignages et vos bons trucs au 05 49 60 20 20. Voici le nouveau titre de Zazie, peu importe.

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1: On est toujours très curieux d'un nouveau titre de Zazie, et c'est le cas avec ce nouveau single Peu importe, suivi d'une tournée. Et comme Zazie fait bien les choses, eh bien elle s'arrête à la fois en Vienne et en Deux-Sèvres. Elle sera le 25 mars au Palais des Congrès du Futuroscope, et deux jours plus tard, le 27 donc, à Bocquepol, à Bressuire. On parle de votre santé ce matin dans votre mag de la vie quotidienne. Est-ce que vous avez l'habitude de faire des cures de vitamines en cette saison? C'est vrai que là, on s'approche quand même du changement d'heure, avec des nuits plus longues, des journées plus courtes, des virus qui circulent. Vous trouvez que ces cures de vitamines, ça vous aide à échapper au virus? Eh bien, vous venez témoigner au 05 49 60 20 20, même numéro de téléphone, pour nous laisser un petit message sur le WhatsApp.
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1: On se faisait la réflexion avec mon invité David Petro, docteur en pharmacie et journaliste à Pharma Radio et au Vidal. Il n'y a pas encore les oranges sur les étals dans les marchés, et du coup, on est tenté de pousser la porte de la pharmacie pour aller chercher sa petite cure de vitamine C. Est-ce que vous avez l'habitude de faire des cures de vitamine C ou d'autres vitamines? En cette saison, on attend vos témoignages, vos réactions. On a eu pas mal de messages sur le Facebook ce matin, où vous nous parliez de vos petits trucs, en particulier les huiles essentielles qui vous permettent de lutter contre les virus qui circulent en automne. 30% selon l'INSERM des adultes consomment des compléments alimentaires en France. Est-ce que ce chiffre, David Petro, vous surprend ?
19: Non, pas du tout. Alors, je ne sais pas si dans les 30% ce sont quel type de compléments alimentaires,
1: il s'agit.
19: Effectivement, ce qui est sûr, c'est que la période de l'automne est une période propice à l'achat effectivement de compléments alimentaires, et on cherche des vitamines, des minéraux, donc les vitamines C, les vitamines B, les vitamines D aussi, qui est prescrite généralement par les médecins. Et puis les minéraux, c'est le zinc, le fer, le cuivre. Là, pour l'immunité, on est plus sur le zinc et le cuivre et le sélénium.
1: Mmh. Les compléments alimentaires, c'est vraiment un secteur en plein boom. Ça prend de plus en plus de place dans les pharmacies, et c'est un secteur qui est juteux, comme un verre d'orange pressé à peu près.
19: Bravo. Oui, alors c'est nous, en pharmacie, on est sur un secteur sur lequel on fait preuve de sécurité, parce que les compléments alimentaires, alimentaires, ça reste des produits qui peuvent, dans certains cas, interagir ou être contre-indiqués dans certaines situations pathologiques. Et ça, c'est important d'avoir effectivement l'avis du professionnel de santé. Je veux dire, ce que je veux dire, le message que je veux passer, c'est que on prend pas des compléments alimentaires comme ça par-dessus la jambe sans faire attention à qui on est, à pourquoi on les prend
1: et la composition de ces compléments.
19: Et la composition, mais je dirais complément alimentaire, complément. Complément alimentaire. Donc c'est vraiment, on s'assure d'abord que la personne s'alimente correctement.
1: Ah, et pourquoi tout le monde pense qu'il faut prendre ces compléments alimentaires en cette période de l'année ?
19: Alors 30% seulement pensent qu'il faut prendre des compléments alimentaires, je pense. Non, pas tout le monde. Mais parce que peut-être qu'on se dit, ça fait du bien aussi de se dire qu'on a cette béquille.
1: Et qu'on fait quelque chose, on y croit.
19: Oui, exactement. Mais je dirais que c'est un peu la facilité. C'est toujours la facilité de prendre un médicament, un comprimé, une gélule ou un sachet. C'est toujours la facilité, mais est-ce que vous pensez à bien dormir ? Est-ce que vous pensez aussi à faire de l'activité physique ? Parce que ça, c'est important. Est-ce que vous pensez à aérer vos maisons ? Ça, c'est, tout ça, c'est important.
1: Un mot sur les achats sur Internet, parce que des fois, on ne va même pas jusqu'à la pharmacie où on peut avoir un conseil sur mesure.
19: Alors, pour moi, c'est non. Les achats sur Internet, il faut faire très attention. Les achats sur Internet, alors, soyez vigilants si vous le faites, sur quel site vous allez. Les sites de pharmacie sont normalement agréés par les autorités de santé, donc on a un message qui dit que c'est bien agréé. Il y a quelques pharmacies qui vendent sur Internet, effectivement. Mais effectivement, on n'a pas le conseil. On ne sait pas si c'est le bon produit qui nous convient. Et si on achète sur des sites qui ne sont pas homologués, qu'est-ce qu'on a dans la boîte ? Et là, on a un risque, des vrais risques. Et d'ailleurs, l'ANSES, l'Agence Nationale de Sécurité de l'Environnement et de l'Alimentation, fait régulièrement des messages, le point sur ce qu'on appelle cette nutrivigilance, c'est-à-dire des compléments alimentaires qui ont entraîné plus de toxicité que de bénéfices.
1: Allez, dites-nous ce que vous faites, vous, pour essayer de lutter contre les virus qui circulent, pour tenter de renforcer votre immunité. Vous nous appelez, vous nous laissez un petit message au 05 49 60 20 20. On se retrouve juste après ce titre enregistré à Los Angeles en 1969.

0: des cures pour renforcer son immunité, faut-il y croire? On en parle avec notre invité David Petro, docteur en pharmacie, journaliste à Pharma Radio et au Vidal, et on attend bien sûr vos témoignages au 05 49 60 20 20.
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0: Un temps variable pour aujourd'hui, des averses un petit peu ce matin dans les Deux-Sèvres. Les averses n'arrivent que cet après-midi dans la Vienne. Elles prennent un caractère orageux en cumul de pluie. Météo France nous annonce pour aujourd'hui 10 mm sur le Thouarsais, 15 mm sur le Châtel-Rodet. Des températures de 20 à 21 degrés. Ça baisse la nuit prochaine avec un temps assez calme dans les Deux-Sèvres pour la nuit prochaine. Des averses, des coups de tonnerre possibles pour le département de la Vienne, accompagné d'un vent de nord-ouest qui pourrait être parfois assez fort, et des températures entre 8 et 10 degrés. Ça redescend demain pour les maximales. On est sur du 15 à 18 degrés avec un temps beaucoup plus calme malgré la présence de nuages en milieu de journée.
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0: La période de l'automne, c'est une période où y a des petits changements dans l'air, on voit moins le jour, les températures baissent et on se sent un petit peu plus fatigué. L'été est déjà derrière nous. David Petro, vous êtes docteur en pharmacie et journaliste à Pharma Radio et au Vidal. C'est vrai que dans certains cas, les médecins généralistes font des prescriptions pour essayer de booster un tout petit peu
3: alors,
0: l'organisme.
3: On va parler terme, booster l'immunité, ça c'est pas possible. En fait, on va dire qu'on va contribuer au bon fonctionnement du système immunitaire, mais on booste pas l'immunité. Il y a qu'une technique qui permet de stimuler l'immunité, c'est la vaccination.
0: Soyons clairs là-dessus,
3: ouais. Exactement. Après, je ne rejette pas les huiles essentielles et les produits qu'on peut prendre, les vitamines, les minéraux, mais justement, ça va permettre de soutenir ce système immunitaire qu'on a. Alors, normalement, il fonctionne très bien, notre système immunitaire, mais c'est vrai que...
0: Normalement,
3: et puis la fatigue dont on parlait, la promiscuité aussi, c'est vrai que là, on va se retrouver, bon, on n'est pas à Paris, mais on se retrouve quand même plus serré dans les bus, on se retrouve plus serré parce qu'on est à l'intérieur, donc les virus pour eux c'est génial, parce que c'est plus facile d'être transmis quand on est en intérieur, assez proche des gens.
0: D'où l'intérêt d'aérer nos logements, oui. Comme vous le rappeliez à juste titre tout à l'heure. Alors, je pense que vous n'avez pas connu l'époque où on donnait de l'huile de foie de morue aux enfants.
3: Non, mais j'en ai entendu parler beaucoup par mes parents.
0: Il paraît que c'était infect.
3: Mais on la retrouve encore, cette huile de foie de morue,
0: oui,
3: vous
0: mais
3: en parliez.
0: On n'a plus le goût dans la cuillère.
3: C'est ça. Mais on peut manger du foie de morue. Par contre,
0: ça c'est intéressant.
3: Ouais. Il y a de toute façon, c'est toujours imbibé d'huile, donc il y a quand même cette huile de foie de morue. On en parle parce que c'est riche en vitamine D. Et la vitamine D, au-delà de ses bienfaits sur tout ce qui est minéralisation des os, tout ça, il y a aussi des bienfaits reconnus sur l'immunité justement. Et la vitamine D, on en fabrique, mais effectivement, en période hivernale, automnale, on en fabrique un peu moins parce qu'on est moins exposé à la lumière. Et c'est la lumière qui nous fait fabriquer de la vitamine D. D'où la supplémentation en vitamine D.
0: Alors justement, supplémentation en vitamine D, c'est plutôt pour quel public ?
3: Actuellement, les prescriptions se portent plus sur les personnes âgées, les personnes à partir d'un certain âge, on va dire 60 ans, mais après tout dépend aussi de façon individuelle. Si le médecin ou le pharmacien constate qu'il y a une fragilité ou une fatigue. Mais c'est vrai qu'on s'est plus vers ces personnes-là, tout simplement parce qu'on parle de ce phénomène d'immunosénescence, voilà, je cherchais le terme, c'est-à-dire ce vieillissement du système immunitaire. Donc on va essayer d'apporter la vitamine D pour ça, et puis il y a aussi pour la protection des os,
0: voilà.
3: Chez les femmes,
0: l'ostéoporose,
3: mais aussi chez les hommes. On en donne aussi de la vitamine D chez les enfants, les tout-petits.
0: David Petro, il y a un dosage, on a parfois envie de se dire j'en prendrai pas un peu plus ?
3: Non, on n'en prend pas un peu plus parce que ça sert à rien. Quelles que soient les vitamines, en fait, on a effectivement des doses. On a cet apport par l'alimentation, si on a une alimentation saine. Et si vous mangez des poissons gras, hein, pas juste du foie de morue, vous avez de la vitamine D. Et ça sert à rien. On a même certaines vitamines qui peuvent entraîner une toxicité si on est en surdose. Bon, c'est pas si fréquent que ça, mais il faut y penser.
0: Alors, par exemple, la vitamine C, qui est la vitamine la plus souvent prise en cette période de l'année, quelle est la dose requise si on la prend en comprimé, parce que on va essayer de vous vendre des tas de trucs où je pense à la cérola par exemple,
3: ouais. On est à 500 mg ou 1000 mg, ça, ce sont les comprimés de vitamine C pure qu'on connaît. Après, combien est assimilé? Parce que en fait, c'est ça, c'est ce qu'on prend et ce qui est assimilé, et c'est ça qui est important. Plus l'alimentation, je peux pas vous dire combien on en assimile, ça va dépendre des personnes, ça va dépendre aussi du reste de l'alimentation. Par exemple, si on associe fer et vitamine C, ça peut être un bon binôme. Mais ce qui est sûr, c'est que c'est pas parce qu'on en prend plus qu'on va en assimiler plus.
0: Oui, c'est ça.
3: L'organisme est fait de telle sorte qu'on ne va pas en assimiler plus. Et c'est surtout pour, en cas de carence, qu'on va avoir besoin de ces vitamines, parce que là, on va rehausser, on va apporter ce que l'alimentation n'apporte pas. Ou bien chez les personnes dénutries ou des personnes qui sont, par exemple, malades cœliaques, la vitamine peut être intéressante parce qu'ils peuvent avoir des carences en vitamines. Donc, on va avoir ce besoin d'apporter en plus. Mais ça sert vraiment à rien d'en prendre plus, d'augmenter toujours les doses.
0: De respecter donc ce qu'il y a bien indiqué, si c'est un comprimé, c'est pas deux, c'est
3: oui,
0: un.
3: Oui, puis c'est par cure, effectivement, ouais. Hein, ça sert à rien de prendre ça tout l'hiver.
0: Alors, une cure, justement, ça commence à une date et ça se termine à une date aussi.
3: Oui, exactement. Alors, il y a différentes écoles par rapport à ces cures. On peut prendre 3 semaines et puis on s'arrête et puis on reprend 3 semaines. Et puis on peut ne rien prendre du tout aussi. On peut faire attention juste à ce qu'on mange, à faire attention d'avoir un repas équilibré. Et dans l'alimentation, dans notre alimentation française, il y a plein de choses qui peuvent être intéressantes. Le chou, par exemple.
0: Eh ben,
3: alors, pas le chou avec la crème, hein. Les choux, légumes.
0: On parle pas du dessert. Ben, on va revenir justement parce que la question de l'immunité, elle est très liée à notre hygiène de vie. Ça passe par l'assiette, mais pas seulement. Justement, qu'est-ce que vous faites, vous, chez vous, habituellement, pour essayer d'aller mieux et de traverser cette période où les virus se réveillent, les bactéries aussi circulent. On attend évidemment vos petits messages sur le WhatsApp au 05 49 60 20 20.
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0: L'album Si on chantait plus fort, l'album de Patrick Fiori, est sorti il y a déjà 21 ans. Et sur cet album, il y avait cette pépite.

0: Si on chantait plus fort, on n'a pas forcément besoin de monter le son pour profiter de cette chanson de Patrick Fiori sur cet album, en tout cas puisque c'était le titre de l'album. Il y avait un autre tube, 4 mots sur un piano. Ah, c'est un pari un petit peu fou, tube enregistré avec Jean-Jacques Goldman et Christine Ricol. Cette femme était complètement inconnue et Patrick Fiori et Jean-Jacques Goldman ont décidé d'enregistrer ce trio avec elle, ce qui était fort sympathique et fort généreux de leur part. Et quand on connaît un petit peu les garçons, Fiori et Goldman, on sait qu'ils ont un grand cœur.
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0: On retiendra cette émission qu'on ne peut pas booster

0: La société dans laquelle on est, c'est vrai, les plats transformés ont beaucoup de casseroles, on va dire. D'abord, ils sont riches en sel, plus riches en sel que ce qu'on va faire.
1: Trop
0: riches en sel. Il y a quand même eu des efforts des industriels, mais ils sont encore très riches en sel. Et puis, effectivement, en termes de vitamines, on ne sait pas. Il y a une cuisson, sur-cuisson, voilà. Donc, les vitamines sont très sensibles, quand même, à la cuisson. Donc, c'est vrai qu'il faut faire attention à ça. Non, manger naturellement, fruits, légumes, viande également, poisson.
1: Cru, cuit aussi, ça change un peu.
0: Bah, hein. Oui, on va manger cuit, parce que quand même, c'est des haricots verts, c'est meilleur cuit.
1: Non, mais il y a des choses qu'on peut manger cru, des carottes râpées.
0: Les carottes râpées, on peut les manger crues, et puis il y a les produits comme les endives, qu'on va manger cru ou cuit, et cru, c'est vraiment très riche en... En fait, on se rend compte, quand on regarde les aliments de l'hiver, qu'on a aussi une richesse en termes de vitamines et de minéraux. Vous prenez les lentilles, par exemple, pour le magnésium. Ça, c'est vraiment très intéressant.
1: Les huîtres, c'est bien aussi.
0: Alors, les huîtres, à Noël, effectivement, on va faire le plein de zinc, effectivement, d'iode aussi. Mais alors, que ce soit clair quand même, c'est pas pour ça qu'il faut faire des cures de ces aliments. Il faut manger diversifié et varié.
1: Question sur les fruits secs cette fois. Est-ce qu'ils sont intéressants ?
0: Oui, les fruits secs sont toujours intéressants et je pense notamment aux sportifs qui connaissent très bien ces fruits parce que c'est quelque chose qui va permettre d'apporter ces minéraux essentiels à l'organisme. En fait, on apporte l'organisme. Pourquoi on s'alimente ? C'est parce que l'organisme a besoin de ces aliments pour faire fonctionner ses petites cellules, nos petites cellules. Notre immunité, ce sont des petites cellules, qui sont prêtes à l'attaque ou à la défense. Et en fait, c'est exactement ce mécanisme qu'il faut comprendre. Et quand je dis on peut pas booster l'immunité, c'est que elles font pas marcher mieux, en tout cas plus si on apporte plus de vitamines. Elles vont peut-être marcher mieux, effectivement, si on a un coup de fatigue, mais pas plus.
1: Ok.
0: Donc, ça, c'est la vaccination, je rappelle.
1: On a parlé de l'assiette, je voudrais qu'on parle du sommeil.
0: Ben, le sommeil, c'est la base. C'est la base de... Le fait que l'organisme se régénère, se repose, c'est pour ça. Alors quand on dit sommeil, effectivement, il y a des personnes qui vont nous dire on a un mauvais sommeil, tout ça. Alors ça, c'est un autre problème, j'ai envie de dire. Mais il faut penser à ces moments de pause. Pas que le sommeil, hein, d'ailleurs, les moments de pause. Vous savez, autrefois, on parlait beaucoup de convalescence après une maladie.
1: C'est vrai.
0: Et aujourd'hui, on n'en parle plus. On reprend assez vite le boulot, mais pas juste le travail, mais toute son activité. Aujourd'hui, je pense que la convalescence, il faudrait la remettre un petit peu...
1: au goût du jour.
0: Au goût du jour, effectivement.
1: Gestion du stress aussi, c'est important.
0: Gestion du stress, alors c'est pas toujours évident, effectivement. Et là, effectivement, les compléments alimentaires peuvent permettre d'aider. Je pense au magnésium pour la fatigue intellectuelle. On peut faire effectivement des cures de magnésium. Là aussi, pensez à demander à votre pharmacien.
1: Alors, un petit coup de projecteur quand même sur les brûle-graisse et coupe-faim qui font partie des compléments alimentaires qui sont très vendus. Est-ce qu'il y a des précautions à prendre ?
0: Il faut savoir pourquoi on les prend. Toujours. Il faut toujours savoir pourquoi on va prendre un complément alimentaire.
1: C'est souvent lié à un surpoids. Hein.
0: Oui, mais est-ce qu'à côté on fait ce qui est nécessaire pour parce que les brûle-graisse, les coupe-faim, alors les coupe-faim non, j'ai envie de dire non, faites attention, coupe-faim c'est très dangereux. Brûle-graisse c'est un peu différent. Est-ce que ils sont vraiment efficaces? Je sais pas. Mais c'est quelque chose qu'on doit penser sur la durée un régime alimentaire. Et aujourd'hui c'est vraiment la logique dans laquelle on est parce que si c'est prendre ça pendant 6 mois et après manger comme 4 à côté, ça va avoir aucun effet, si ce n'est d'avoir mis son organisme à rude épreuve.
1: Et on aura fait le yo-yo au niveau du poids, donc bénéfice zéro, c'est même pire parfois. On va continuer cette émission avec vous, et si vous voulez intervenir, nous laisser un petit message, c'est au 05 49 60 20 20 que ça se passe. On va voir quelles précautions de base on a pour se préserver. On a eu Audrey Joumas, qui était l'invitée tout à l'heure d'Aurélie Garcia, qui disait, ah bah moi là, ça y est, j'ai fait la bise tout l'été, mais là, ça y est, j'arrête de faire la bise. Ça fait peut-être partie des conseils qu'on pourrait donner pour éviter de choper les virus.
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0: Les sentiments.
1: La veille de l'aube, album du groupe Hollywood Bazar, un coup de cœur, ici Poitou. 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
16: Qu'est-ce qu'on a retenu de la période Covid ? On peut se poser la question, puisqu'on parle des moyens d'essayer de passer à travers les gouttes, éviter toutes les angines et les rhumes qui peuvent circuler en ce moment. Certains prennent des vitamines, d'autres rien du tout, d'autres des précautions. David Petro, vous êtes docteur en pharmacie. On a retenu quelques réflexes. Par exemple,
17: alors,
16: le masque.
17: Je me demande, c'est vrai que après la pandémie de Covid, je me suis dit, ça y est, le masque, comme dans les pays asiatiques, va entrer dans nos habitudes de vie. Bah, il semble que non, ce soit pas vraiment le cas.
16: On en voit quand même.
17: On en voit, mais pas tant que ça, Frédéric. Ouais. On n'en voit pas autant que je pensais que ça allait pénétrer nos habitudes de vie. Ce qui est important, c'est protéger les tout-petits et les personnes fragiles. Et c'est vrai que quand on a un rhume, on dit, je fais pas la bise, d'accord, mais je pense que d'être dans la même pièce déjà et de se parler à un mètre, qu'on se fasse la bise ou pas, de toute façon, on peut se... Parce que la plupart du temps, ces virus sont transmis par les postillons, donc quoi qu'il en soit, ça ne servira à rien. C'est que le masque qui peut protéger vraiment. Et je pense aux tout-petits parce que la bronchiolite, justement, il faut que les parents pensent à se protéger et l'entourage aussi.
16: Ouais. Alors, il y a une vaccination, hein.
17: Il y a une vaccination de la femme enceinte, enfin pendant la grossesse, une seule grossesse, de la femme enceinte, ça permet de transmettre les anticorps contre les virus qui sont responsables de la bronchiolite au bébé. Et puis il y a une autre solution, c'est ce qu'on appelle immunisation avec des anticorps monoclonaux. Là on les injecte chez le nouveau-né.
16: Alors, on fait attention aux plus fragiles, quel que soit l'âge, évidemment. Qu'est-ce qu'on retient d'intéressant, au-delà du masque, dans les gestes barrières qu'on a utilisés pendant des mois ?
17: C'est toujours délicat parce que il faut quand même garder ce lien social qui est très important et qui permet aussi, je pense, de combattre la fatigue, l'isolement.
16: Et la morosité.
17: L'isolement, en fait, n'est pas la solution à la protection contre les virus, sinon on vivrait dans une société horrible. Mais effectivement, il faut, si on est enrhumé, si on sent qu'il y a quelque chose, qu'on n'est pas bien, peut-être prévenir les personnes qu'on va voir avec elles si elles veulent qu'on vienne, et effectivement porter un masque et se laver les mains au gel hydroalcoolique, ça peut être intéressant, parce que non, il faut vraiment pas s'isoler, ça c'est vraiment, ce serait pas une bonne chose.
16: Gel hydroalcoolique ou savonneuse?
17: Oui, gel hydroalcoolique, eau savonneuse, c'est vrai que c'est, les deux sont intéressants. Le gel hydroalcoolique, je vous dis ça parce que c'est le plus pratique, on l'a dans sa poche et on le fait facilement.
16: Ouais, surtout si on est en extérieur, mais ça tue les microbes. Alors, on parle virus, bactéries aussi, hein?
17: Alors les bactéries c'est un peu différent parce que là vraiment l'automne c'est les virus, hein, c'est le virus syncytial, respiratoire syncytial responsable de la bronchiolite, virus de la grippe et virus de la Covid. Ce sont surtout les bactéries. Oui effectivement il y a la bactérie à l'origine d'une angine, mais qui est beaucoup plus rare que l'angine virale.
16: Un dernier conseil avant de partir, peut-être.
17: Faites confiance, écoutez votre corps, faites confiance aussi aux professionnels de santé. Si vous sentez que vous avez besoin de compléments alimentaires ou des huiles essentielles, pourquoi pas? Moi, je pense qu'il faut varier les canaux. L'un n'empêche pas l'autre, et la vaccination reste quand même aujourd'hui le meilleur moyen de protection confirmé, démontré.
16: Merci David Petro, docteur en pharmacie.
17: Merci Frédéric.
16: On retrouve l'article et le podcast de l'émission sur l'application Ici. On se retrouve demain pour parler des poules. C'est la nouvelle passion des Français.
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16: Ça s'appelle La dernière chanson du monde. Ce ne sera pas la dernière chanson de Florent Pagny, mais ça fait partie de son album Grandeur Nature.

Le magazine des solutions locales innovantes arrive juste après les infos de 10h. On va parler de Talbot Mécanique Rectification, une entreprise familiale de Thouars qui a reçu le trophée Industrie 2026 décerné par la CCI France.

0: Here Comes the Sun, chanson écrite par George Harrison dans la maison de campagne d'Eric Clapton.
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0: À la météo arrive juste après les infos. Belle matinée, il est 10h. L'essentiel de l'actu avec Clément Tricot.
2: Le FC Choret dénonce l'absence de subventions de Nioraglo et le manque de soutien général aux équipes locales. Coup de gueule d'Olivier Baudin, le président du club, de ce football à lire sur ici.fr. Il reproche à la collectivité de ne pas verser un seul euro à son équipe. Le FC Choret joue en national, la 4e division de foot, mais ne perçoit des aides que de la ville et du conseil départemental des Deux-Sèvres. Une situation assumée par Nioraglo qui nous explique que ça a toujours été le cas et ne pas accorder de financement hors événement d'attractivité. On reste sur le sport. La star française du tennis de table, Jianan Yuan, éliminée du Grand Smash de Chine à Pékin hier. La joueuse de Poitiers a été battue par la chinoise tête de série numéro 9, Chen Yi. Les frères Lebrun et Charlotte Lutz continuent. Poitiers qualifié en 16e de finale de Coupe de France de basket. Le PB 86 a sorti Orléans hier. Prochain match vendredi en Elite 2 contre un ogre du championnat, Nantes. Sébastien Lecornu doit s'exprimer ce soir sur la situation depuis Matignon, sur les lycées, mais aussi sur les carburants ou encore la crise agricole. Sur les lycées, il a proposé hier des temps de démocratie interne. Les chefs d'établissement doivent décider d'organiser des échanges sur le temps de cours. Ça ne calmera la colère des lycéens que si des actions concrètes sont mises en œuvre. C'est ce que nous dit ce matin Aurélie Mercier, la coprésidente de la Fédération des parents d'élèves en Deux-Sèvres. Hier, parents, professeurs, mais aussi syndicalistes et étudiants se sont joints au mouvement lycéen. Appel à mobilisation reconduit au moins demain. Coup de projecteur sur le handicap invisible au CHU de Poitiers en fin de journée. Des professeurs de neurologie et de psychiatrie de la fac de santé interviendront après une séance gratuite du film Forrest Gump. Dans ce film considéré comme l'un des chefs-d'œuvre du 7e art, Tom Hanks incarne un personnage qui a un handicap physique mais aussi mental. Ça se passe sur le site de la Milletterie à l'Amphi, Côme et d'Amiens. Et puis enfin, la tête dans les étoiles pendant plus de 8 mois. L'astronaute française Sophie Adonneau revient sur Terre cet après-midi après 235 jours dans la Station Spatiale Internationale. Elle a battu le record du plus long séjour orbital en continu pour un Européen.
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2: Avant le journal, on avait Here Comes the Sun et là c'est Here Comes the Rain.
0: Exactement. À quelques averses dans la matinée dans les Deux-Sèvres, elles arrivent cet après-midi dans la Vienne. Elles prennent un caractère orageux, un temps plutôt variable, un changement vraiment de régime par rapport à hier. Et des cumuls de pluie annoncés par Météo France de 10 mm sur le Toircet, 15 mm sur le Châtel-Rodet. On est sur des maxi en baisse sensible par rapport à hier, 20 à 22 degrés, pas plus. Des averses, coups de tonnerre, vent de nord-ouest assez fort, ça c'est le programme de la nuit prochaine pour le département de la Vienne. C'est un petit peu plus calme dans les Deux-Sèvres et baisse encore là du thermomètre, 8 à 10 degrés. On repère encore des degrés demain, jeudi 8 octobre, avec du 15 à 18, pas plus. Mais un temps beaucoup plus calme partout avec quelques nuages en milieu de journée.
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0: Talbot Mécanique Rectification est une entreprise familiale unique dans les Deux-Sèvres. Elle est spécialisée dans l'usinage industriel. Elle se porte bien avec son chiffre d'affaires de 6,7 millions d'euros. Jean-François Talbot, son dirigeant, recrute bon nombre de ses futurs employés au lycée Jean Moulin de Thouars. J'ai voulu en savoir un petit peu plus.
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0: Puisqu'on parle chiffres et classement, ce titre a été 6e au top 50. C'est Gold. Bonne matinée à l'écoute d'ici Poitou, il est 10h04.

0: je crois qu'on les a laissés chanter, hein. Ça fait 4 minutes 09, ce tube de Gold, 10h08. On va donner un coup de projecteur sur une entreprise du nord des Deux-Sèvres.
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0: L'entreprise Talbot Mécanique et Rectification et Talousie, près de Thouars, a reçu il y a quelques mois le Trophée Industrie 2026. C'est un événement organisé par la Chambre de Commerce et d'Industrie de France. Jean-François Talbot, bonjour et bienvenue.
4: Bonjour.
0: Vous êtes le dirigeant de cette entreprise. Alors, j'aimerais que vous nous expliquiez très concrètement ce que fait Talbot Mécanique Rectification, parce que le nom de l'entreprise n'est pas extrêmement parlant pour le grand public.
4: Bon, et bien donc ATMR, depuis plus de 60 ans, on rectifie des moteurs de voitures, de tracteurs, de poids lourds. Donc ça, c'est l'activité historique de la maison. Donc quand on dit qu'on le rectifie, en fait, ça veut dire qu'on reconstruit des moteurs type échange standard. Donc en fait, on refait des moteurs comme s'ils sortaient de l'usine.
0: À l'identique du moteur original.
4: Exactement, ouais. Voilà, tout à fait. Donc ça, c'est l'activité d'origine de la maison qui s'adresse principalement en fait à une clientèle de garagistes. Et dans les années 70, mon grand-père a développé aussi une activité de sous-traitance industrielle, donc d'usinage. Et c'est en fait le sujet qui nous intéresse aujourd'hui, parce que là, cette activité s'adresse principalement à l'industrie, mais l'industrie d'une manière générale, pas dans un secteur en particulier. Donc ça peut être l'aéronautique, ça peut être l'agricole, ça peut être le bâtiment, voilà, tout type d'industrie où on a besoin d'avoir des pièces usinées. Donc l'usinage, c'est quoi? C'est en fait la fabrication de pièces par enlèvement de matière. Il y a des industries où on construit des pièces en amenant de la matière, type l'injection plastique. Alors, l'écran qui est devant vous, son cadre est fait avec du plastique qui a été injecté dans un moule. Eh bien, nous, à l'inverse, on va prendre un bloc de matière, un bloc d'aluminium, un bloc d'acier, et on va tourner autour pour enlever de la matière sur ce bloc
0: et avoir
4: afin
0: la pièce
4: d'obtenir
0: que vous cherchez.
4: La pièce finie. Ouais. Voilà, exactement.
0: Mais ça, ça sert pour, évidemment, plein d'entreprises industrielles autour
4: c'est
0: de
4: ça.
0: Vous.
4: C'est ça, bien sûr. Ouais, notre clientèle est locale, régionale, voire nationale, mais ça s'adresse voilà à tout type de domaine d'activité. On trouve des pièces usinées partout,
0: y compris dans le nucléaire.
4: Y compris dans le nucléaire. Ouais, tout à fait. Ouais.
0: Ouais. Donc vous touchez plusieurs secteurs. L'entreprise se porte bien. 6,7 millions d'euros de chiffre d'affaires pour une petite entreprise d'une soixantaine de salariés familiales, c'est quand même une très belle réussite économique.
4: Je vous remercie, on y travaille. On vend principalement, nous, des heures de main-d'œuvre. On est un fabricant de services, donc on produit des heures de main-d'œuvre. On vend très très peu de matière, donc on a un chiffre d'affaires, bon, qu'est-ce qu'il est. Mais en tout cas, il répond à un besoin en main-d'œuvre, à un besoin de nos clients.
0: Vous n'avez jamais déménagé l'entreprise ? Je vous pose la question, pas forcément au niveau des bâtiments, mais au niveau de la commune.
4: Alors, au tout départ, l'atelier était en centre-ville de Thouars. Je ne l'ai pas connu, j'étais pas né. C'était en centre-ville de Thouars, et pour des questions de nuisance, et puis aussi pour une question d'extension, à l'époque, donc c'était mon grand-père, à la fin des années 70, a délocalisé, a déménagé l'atelier dans la zone de Louzy, en périmètre de Thouars.
0: Et puis, vous avez aussi deux sites, un site à Chauray et un site à Saumur.
4: Oui.
0: Ce qui veut dire que vous vous êtes étendu.
4: Oui.
0: Agrandi.
4: Oui, il y a eu des opportunités, en fait, de reprise d'entreprise. Alors, Chauray, c'était il y a plus de 20 ans maintenant, c'était en 2000, donc il y a 26 ans. Saumur est beaucoup plus récent, puisque c'était l'année dernière, c'était en 2025.
0: On va, dans la suite de cet échange avec vous, Jean-François Talbot, voir comment vous recrutez vos employés. Et la démarche est très intéressante, et c'est pour ça que vous êtes, ce matin, notre invité dans Ici, ça marche.

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1: Fragile, et cette voix sur un fil, c'est celle de Charles Doré, hypersensible. Ça fait partie de son album À l'équilibre, sorti il y a quelques mois. Nous sommes ce matin avec Jean-François Talbot. C'est le chef d'entreprise de Talbot Mécanique Rectification. On est avec lui ce matin parce que son entreprise recrute ses futurs employés au lycée Jean Moulin de Thouars. Et c'est intéressant de comprendre le lien entre cet établissement et son entreprise. Et en plus, il a reçu le trophée Industrie 2026, trophée remis par la CCI France.
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1: Près de Thouars, il y a une zone industrielle à Louzy où se trouve le siège social de Talbot Mécanique Rectification. Jean-François Talbot, vous êtes le dirigeant de cette entreprise qui a reçu le trophée Industrie 2026, événement de la CCI France. L'histoire a commencé dans le centre de Thouars, hein, vous nous le disiez, pour cette entreprise familiale. C'est une distinction nationale que vous venez de recevoir qui récompense quoi exactement dans votre démarche ?
8: Et en fait, là où j'ai fait la différence, là où l'entreprise a fait la différence par rapport aux autres candidats, c'est sur notre lien très fort avec le lycée Jean Moulin de Thouars.
1: Alors, on précise, cette entreprise Talbot Mécanique Rectification travaille pour plusieurs secteurs, l'aéronautique, le nucléaire par exemple, et puis les moteurs, puisque vous rectifiez et vous reconstruisez des moteurs. Mais pour cela, vous avez besoin effectivement de recruter, et c'est votre papa qui avait commencé à initier justement les échanges entre les établissements scolaires et l'entreprise.
8: C'est ça, tout à fait. Et quand moi j'ai intégré l'entreprise en 2016, j'ai rapidement compris que le principal frein au développement de notre activité, ce serait pas tant notre capacité d'investissement, ni tant le fait de trouver des commandes, mais surtout de trouver des gens pour pouvoir réaliser ce que nos clients allaient nous demander. Trouver des gens, alors des techniciens d'usinage en particulier.
1: Depuis 2020, vous faites partie du conseil d'administration de la cité scolaire Jean Moulin à Thouars. Qu'est-ce que ça vous apporte comme chef d'entreprise ?
8: Oui. Alors, en fait, avant d'avoir été administrateur, j'avais déjà pris contact avec le lycée, donc comme je vous le disais, depuis 2016, avec William Bardon, qui est le directeur technique du plateau du lycée professionnel, pour pouvoir déjà créer un lien avec eux, créer un lien avec les professeurs, créer un lien aussi avec les élèves, pour pouvoir obtenir en fait des candidatures intéressantes, déjà pour des stages, pour que à un TMR, nous ayons des stagiaires qui soient motivés et intéressés par ce métier, et à l'issue des stages, leur proposer une période d'apprentissage en alternance, pour leur BTS par exemple, puis ensuite une embauche. Donc ça s'est fait dès 2016, et en fait, avec ces liens qu'on a créés, le proviseur du lycée m'a proposé d'intégrer le conseil d'administration en 2020.
1: C'est important pour vous de recruter en local ?
8: Oui. Mais oui, bien sûr, parce que malheureusement, on a un territoire qui est pas très attractif. En tout cas, vu de l'extérieur, le Thouarsais, il est compliqué de faire venir des gens de l'extérieur. C'est un peu comme le nord de la France. À partir du moment où ils y sont bien, mais de les faire venir, c'est compliqué. Donc le plus simple, en fait, était d'attirer des jeunes qui étaient déjà sur le territoire, déjà des Thouarsais, qui n'avaient pas forcément envie de mobilité, de garder ces jeunes-là chez nous, Là, c'était bénéfique aussi sur le long terme.
1: Et quand on regarde les chiffres, Jean-François Talbot, ils sont édifiants. 3/4 des salariés de l'entreprise Talbot Mécanique Rectification viennent du lycée Jean Moulin.
8: Oui, tout à fait. Et ça démontre bien aussi notre difficulté à attirer.
1: C'est
8: sur
1: ça
8: l'extérieur.
1: Qui fait que vous avez reçu ce trophée Industrie 2026 de la CCI France ?
8: Oui, parce qu'en fait, il y a une vraie stratégie de ma part d'aller chercher justement ces jeunes, et bien en fait chez nous, dans le lycée qui est à 500 mètres de l'entreprise.
1: Ça vous apporte quoi ? Vous arrivez à créer des jonctions entre les générations plus anciennes et puis les petits jeunes qui arrivent ?
8: Ouais, bien sûr. Ouais. D'autant plus que chez nous, on a une pyramide des âges qui est vraiment uniforme. On a tout âge dans l'entreprise. Du presque retraité, justement, au jeune de 20 ans. On a embauché Clément en juillet dernier, qui venait juste d'avoir son bac. Donc on a vraiment le grand écart. Et la mixité se passe très très bien. Et au contraire, ça c'est quelque chose de plutôt positif et formateur, parce que il y a aussi la transmission de compétences qui se fait naturellement.
1: Donc ici ça marche, en particulier à Talbot Mécanique Rectification, on est à Louzy, près de Thouars. Merci et bravo pour cette démarche, Jean-François
8: Merci.
1: Talbot.
8: Merci beaucoup.
1: À très bientôt, au plaisir.
8: À bientôt.
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1: Recruter des médecins, c'est toujours très compliqué, on le sait. Le département de l'Aveyron a décidé d'attirer ses médecins avec une activité découverte du département plutôt originale. C'est ce qu'on va voir juste après Kate Bush.

0: Up the Hill, Kate Bush à 10h26.
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0: On élargit un petit peu la focale, on s'intéresse aux autres départements de France pour regarder de près les initiatives qui pourraient marcher chez nous ici dans le Poitou. Peut-être que ce département français a d'ailleurs trouvé la solution pour lutter contre les déserts médicaux qui touchent tous les départements de France. Ça nous concerne également ici aussi. Alors ça peut paraître un petit peu utopiste et pourtant des premiers résultats sont là. Mais alors on aimerait savoir, Romain Bernot, quelle est cette solution?
3: Des journées canoë pour recruter de futurs médecins en Aveyron.
4: Moi, je trouve que c'est une initiative intéressante et qui permet effectivement de découvrir d'autres horizons.
3: C'est ce que l'Agence départementale de l'attractivité et du tourisme a organisé dans le département de l'Aveyron. 200 jeunes étudiants médecins ont passé la journée à enchaîner une dizaine d'activités en pleine nature. Opération séduction, donc, qui semble porter ses fruits, notamment auprès de Thomas, étudiant en médecine à Toulouse et habitué de ses journées. Il songe de plus en plus à venir s'installer sur place. Les équipes du 19-20 Midi-Pyrénées l'ont rencontré.
5: Franchement, avec tout ce qu'ils font pour nous, à force, on commence à se poser des questions, hein, parce qu'ils insistent, et plus on vient, plus on a envie de rester. Et honnêtement, moi, un des premiers, je pense que je reviendrai.
3: Anna est également étudiante en médecine à Toulouse et semble aussi conquise.
6: C'est vraiment très très beau. Donc c'est plein de nature, on peut faire vraiment plein de choses, plein de d'activités à l'extérieur, que ce soit du canoë, du canyoning, de la via ferrata, ou alors même je pense qu'on peut avoir des belles parois d'escalade.
3: Depuis la création de ces week-ends appelés Adrénaline en 2017, 20% des internes venus en stage dans le département choisissent finalement de s'y installer. Ici donc ça marche, mais vous ? Quel regard portez-vous sur cette initiative et comment ça se fait que le département ait autant de mal à recruter des médecins? Voici un élément de réponse, j'en ai discuté avec Céline.
4: Parce qu'il n'y a pas beaucoup de services à mon avis autour. Les services publics disparaissent partout et voilà, enfin, pour moi c'est une bonne raison.
3: Mais alors aujourd'hui peut-on réellement lutter contre les déserts médicaux?
4: Oui, en développant des initiatives comme celle-ci et puis en remettant aussi du service public dans ces territoires.
3: J'ai également demandé à Céline si elle constatait que c'était de plus en plus compliqué de trouver un médecin.
4: Oui. Enfin, les grandes villes, je sais pas. Moi, je suis pas d'une grande ville, donc. Mais en tout cas, oui. Quand on habite en périphérie, c'est toujours compliqué. Ouais. Il y a de plus en plus de. Il y a plus de dentistes. Il y a plus. Enfin, tout est compliqué, quoi. Tout devient compliqué, en fait.
3: Et si finalement la solution était là, juste sous nos yeux, faire redécouvrir nos territoires, nos villes et nos villages à celles et ceux qui ne les connaissent que vaguement ou de nom à peine. L'initiative semble en tout cas porter ses fruits puisque l'Aveyron dispose de la moyenne d'âge des médecins généralistes la plus jeune d'Occitanie.
0: Et tout est bon pour lutter contre les déserts médicaux. On retrouve toutes les chroniques de Romain Bernot en replay sur ici.fr.

0: Chanson interprétée par Betty Everett. Et là, c'est une reprise de Cher, évidemment. Et c'est aussi la bande originale du film Les Deux Sirènes.
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0: Attention aux travaux de réfection de chaussée en ce moment sur la route départementale 725. On est à la sortie de Châtellerault en direction de Scorbé-Clairvaux. Route fermée à la circulation jusqu'à vendredi 2h du matin. Et pendant toute la durée de ce chantier, des déviations sont mises en place. Pour les voitures et les véhicules légers, il faudra passer par la départementale 14 et la départementale 42 en passant par Turé. Puis pour les poids lourds, la déviation se fait par la départementale 757 qui relie Poitiers à L'Encloître.
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0: Deux reportages à suivre. D'abord, Dorian Barré qui nous propose cette semaine une série de reportages en immersion dans un garage. Son objectif aujourd'hui, c'est de commencer à faire une vidange. Et si vous ne l'avez jamais fait, eh bien, vous verrez pas à pas comment ça se déroule. Et puis, rencontre avec une jeune femme qui prépare son premier spectacle. Elle s'appelle Emma Douda. Et c'est Sonia Brunet qui lui propose cette rencontre dans le cadre de des gens d'ici.
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1: Deux chansons sur la filiation. Il y a cette interpellation de Claudio Capeo pour son fils avec ce titre riche. Claudio Capeo qui sera d'ailleurs le 28 novembre à l'Arena Futuroscope. Mais c'est complet. J'espère que vous avez vos places. À une autre chanson, hommage à son papa, signé Nicolas Perrac.

0: Et mon père, Nicolas Perrac, vous écoutiez ici Poitou. Et des fois, on entend des chansons qu'on aime bien dans l'autoradio de sa voiture. Alors là, la voiture, elle est au garage cette semaine avec Dorian Barré qui nous propose de se mettre dans la peau d'un garagiste. Alors, il a enfilé la salopette parce que quand on fait une vidange, eh ben, vaut mieux être protégé. La vidange, c'est une opération très importante, opération de base qui permet de lubrifier les pièces mécaniques, de maintenir un moteur propre, de le refroidir et de préserver évidemment aussi les performances du véhicule. Autant dire que c'est pas un luxe, c'est indispensable. Et Dorian Barré a fait sa première vidange chez Mécanique Auto Vincent, un garage de Sèvres-Anxaumont.
1: Allez, on va lever le véhicule. On va le lever pour être à hauteur dessous. Hein. Donc faut le lever assez.
2: Ah oui, donc là on va aller en dessous.
1: Allez, c'est tout bon.
2: Et donc là,
1: on appuie sur le petit truc jaune. Voilà. Le véhicule est stabilisé.
2: Donc là, je peux aller en dessous sans risquer que ça me tombe dessus.
1: Voilà, c'est ça.
2: C'est la première fois que je vais sous une voiture, dis donc.
1: On va défaire ce carter-là.
2: Oui, ce que je veux dire, c'est que du plastique.
1: Pour pouvoir accéder au moteur qui est dessous.
2: Très bien.
1: Donc, je vais vous donner les petits outils magiques qu'il faut. On va éviter les trucs qui font du bruit pour les oreilles. Tac, hop là. Et là, normalement, le carter devrait... Voilà.
2: Ah, et là, on voit ce qui se passe en dessous.
1: Donc, qu'est-ce qu'on fait lors d'une vidange?
2: On vide l'huile moteur.
1: Voilà. Et d'après vous?
2: Alors.
1: Quel petit bouchon miraculeux on va dévisser?
2: Celui-là?
1: Non, ça, c'est le capteur de niveau.
2: Alors, on y touche pas du tout. C'est pour ça.
1: Mais on n'est pas loin. On n'est pas loin.
2: Un petit bouchon, ça?
1: Ouais, voilà, c'est ça.
2: Ah, c'est juste ça?
1: Ouais.
2: J'ai toujours cru que c'était un gros bouchon en dessous qu'on poussait pire.
1: Ah, non.
2: Ah oui.
1: Et puis après, il va nous rester le filtre à huile.
2: Ah, le filtre à huile, ça, je sais.
1: On va prendre le dévidoir qui est monté sur roulette à côté. Ça, on va le poser là. Ça va nous servir tout à l'heure.
2: Le dévidoir, c'est le grand truc là?
1: Oui, là. On va mettre l'usager dedans.
2: Ok, alors.
1: On va l'installer sous la voiture.
2: Alors, hop. En dessous, juste en dessous, j'imagine.
1: Ouais, puis même, on va décaler un petit peu plus vers vous.
2: Ok.
1: Là, stop, un peu, revenez un poil vers moi. Parce qu'il faut toujours imaginer que le jet de l'huile...
2: Ah oui, il va falloir que je me pousse, quoi.
1: Normalement, ça va aller dedans. Et là, j'ai un petit outil magique qui évite qu'on s'en mette plein les mains.
2: Ah, c'est aimanté.
1: Et là,
2: c'est
1: vous laisser faire. Voilà, vous allez dévisser et la tirer.
2: Voilà.
1: Et là, vous pouvez le laisser...

0: Une orchestration très cinématographique et c'était la démarche de Charlotte Cardin, The Way We Touch. On attend la sortie de son troisième album. Alors on aime bien se poser à cette heure-ci et prendre 2 minutes 30 pour écouter la parole d'un homme ou d'une femme qui raconte un bout de sa vie. Sonia Brunet a rencontré Emma Douda, jeune comédienne qui prépare, elle va nous le dire dans un instant, son premier spectacle.
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3: Comment naît un spectacle? Cette question est au cœur de la rencontre du jour. Rencontre dans les jours d'ici, signée Sonia Brunet.
4: Bonjour, je m'appelle Emma, j'ai 22 ans et je suis artiste comédienne.
5: Pourquoi c'est le métier que vous avez choisi?
4: Comédienne, ce n'était pas ce que je voulais faire. Petite, je voulais faire du cirque. J'ai fait du cirque. Et en fait, je voulais partir dans autre chose, le journalisme. Alors mes parents m'ont suivi, mais ils n'ont pas trop cru à cette histoire-là. Et en fait, je suis rentrée au lycée, j'ai découvert le théâtre pour m'aider à mieux m'exprimer. Le Covid est arrivé, je me suis posé plein de questions et en fait, je me suis rendu compte qu'être sur scène, c'était vraiment ça. Après, je suis rentrée au conservatoire de Poitiers dans la section théâtre et du coup, j'ai fait du théâtre et en fait, c'est devenu mon métier finalement.
5: Emma, vous êtes en train de travailler votre propre spectacle. Vous le créez.
4: Ce que je peux vous dire, c'est que ça parle d'une bibliothécaire qui a envie de raconter des histoires à des enfants. J'aimerais que dans un peu moins de 6 mois, ce spectacle soit sur scène et peut-être même dans des bibliothèques.
5: Et vous serez seule en scène. Est-ce que vous écrivez à voix haute?
4: Pas vraiment. Moi, je rêve mes histoires. Souvent, la nuit, je m'endors et j'ai des images qui arrivent. Et le lendemain matin, je me réveille et là, vraiment, il faut que je pose sur le papier parce que l'écriture n'est pas innée chez moi. C'est un peu mon point faible. Rêver les images, c'est vraiment ça qui m'aide.
5: Comédienne, forcément, statut d'intermittente du spectacle.
4: Oui et non. On peut aussi être entrepreneur. C'est un choix, monter une auto-entreprise et donc travailler comme ça. Mais bon, c'est plus complexe. En effet, les comédiens, ils vont plus avoir le statut d'intermittent. Et donc, le concept, c'est de faire 507 heures sur 12 mois. Donc, environ 43 dates, c'est à peu près ça. Ah, vous travaillez 43 dates sur 365 jours, ça va, la vie est facile. Bah, pas vraiment, parce que bah, justement, on s'occupe de créer des spectacles, de répéter, d'aller justement chercher des dates, parce que c'est aussi à nous de nous promouvoir. On a besoin de se faire voir, de se faire connaître pour pouvoir travailler. Donc, généralement, on se repose pas vraiment, on n'a pas vraiment de vacances.
5: Ce statut d'intermittente du spectacle peut générer du stress.
4: En effet, ça génère beaucoup de stress. Mais justement, faire le métier qu'on aime, ça déstresse énormément, je trouve. Faire quelque chose que j'aime vraiment et qui vient vraiment de mon cœur, de mon être, c'est vraiment déstressant. Et savoir qu'il y a des gens qui nous suivent derrière et une famille qui nous suit, c'est vraiment important et ça aide à avoir moins d'anxiété.
3: Emma Douda, qui habite Vouneuil-sous-Biard, près de Poitiers, prépare en ce moment son seul en scène. On vous donnera évidemment les dates dès que le spectacle sera accessible. 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

0: C'est la chanson qui autorise toutes les audaces et ça, ça fait du bien. C'était Troisième Sexe d'Indochine. Dorian, vous êtes de retour avec nous pour ce jeu On nous dit Poitou et vous nous emmenez, vous nous proposez de nous emmener à la cité du vin de Bordeaux qui fête cette année ses 10 ans, mais pour cela il y a un petit parcours d'étape quand même.
1: Exactement, il va falloir retrouver la fée Mélusine parce qu'elle se planque toujours quelque part avec son coffre-fort et ce séjour à la cité du vin de Bordeaux, bah, il est à l'intérieur du coffre. Alors il faut déjà d'une trouver la fée Mélusine et deux ensuite trouver la combinaison qui permet d'ouvrir le coffre.
0: Alors combinaison 4 chiffres et une lettre.
1: Oui, placé aléatoirement, ça veut
0: on
1: dire que la lettre...
0: On en est où, là?
1: Eh bien, on a deux chiffres, et puis voilà.
0: Deux chiffres bien placés.
1: Bien placés,
0: il reste à en trouver deux, il reste à trouver la lettre.
1: C'est ça, donc bon, on n'est pas encore arrivé, je vous
0: Bonne
1: le dis.
0: Bonne chance.
1: Et puis, il y a aussi la carte carburant de 50 euros à gagner aujourd'hui.
0: Oui, pour aller à Bordeaux.
1: Oui, mais en plus, il y en a une deuxième planquée quelque part.
0: Ah, et ça c'est une info.
1: Vu le prix de l'essence, ça peut vous filer un coup de main. Bon, je dis ça, je dis rien. Venez jouer avec nous 05 49 60 20 20. On vous attend au standard ici Poitou. Et puis Frédéric, on vous retrouve demain.
0: À demain 9h.
1: Allez, à demain.
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0: Et vous avez dansé, vous avez chanté, bah c'est évident avec un tube comme celui-ci. Cyndi Lauper, Girls Just Want to Have Fun sur votre radio. 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
0: Très belle matinée avec ici Poitou, nous sommes mercredi, le 7 octobre, il est 11h. À 11h, les infos, c'est avec vous Christophe Tourné, bonjour.
2: Bonjour, c'est une info ici Poitou, l'élection de Miss France 2027 aura lieu à nouveau cette année à l'Arena Futuroscope, ce sera le 12 décembre prochain et la cérémonie sera présentée comme d'habitude par Jean-Pierre Foucault en direct sur TF1. Une édition qui va marquer un double anniversaire, les 40 ans de retransmission de l'élection de Miss France à la télévision, mais aussi les 40 ans du Futuroscope. La cérémonie donnera d'ailleurs le coup d'envoi des festivités au célèbre parc de loisirs. C'est une véritable mise en garde que lance la FCPE au gouvernement. Le dialogue et l'écoute ne calmeront la colère lycéenne que s'ils sont suivis d'actions concrètes. Un message délivré ce matin sur ICI Poitou par la coprésidente de la FCPE des Deux-Sèvres, après l'annonce du Premier ministre d'organiser des débats pendant une demi-journée dans les lycées. On entendra Aurélie Mercier dans le journal de midi. Sébastien Lecornu doit lui s'exprimer ce soir depuis Matignon sur la situation des lycées, mais aussi sur les carburants ou encore la crise agricole. Autre sujet de tension, l'examen du volet recettes du budget 2027 en commission débute à l'Assemblée nationale aujourd'hui, avant sa présentation dans l'hémicycle dans une semaine. Les débats s'annoncent déjà compliqués, 1700 amendements ont été déposés.
0: Il y a aussi quelques tensions dans l'air autour du sport dans l'agglomération niortaise.
2: Le RC Choré dénonce l'absence de subvention de la part de Niort Agglo et le manque de soutien général aux équipes locales. C'est un constat amer d'Olivier Baudin, le président du club de foot des Deux-Sèvres, à retrouver aussi sur ici.fr. Il reproche à la collectivité de ne pas verser un seul euro à son équipe. Le FC Choré joue en national mais ne perçoit des aides que de la ville et du conseil départemental des Deux-Sèvres. Rien de l'Aglo. Une situation assumée par Niort Agglo qui nous explique que ça a toujours été le cas. En tennis de table, la star française Jianan Nguyen est éliminée du grand match de Chine. L'épreuve se déroulait à Pékin. La joueuse de Poitiers a été battue par la chinoise Chen Yi, tête de série numéro 9. Côté français, les frères Lebrun et Charlotte Lutz sont toujours en lice. Et puis bravo à nos basketteurs de Poitiers qui se sont qualifiés en 16e de finale de la Coupe de France. Le PB86 élimine Orléans. Le prochain match, ce sera dès vendredi, cette fois en Elite 2 et ce sera contre Nantes.
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0: Oui, bah, en même temps, l'automne est définitivement arrivé, si je puis dire. Est-ce que c'est une bonne nouvelle? On aura tous tendance à dire oui ce matin. Un temps plutôt changeant, donc ce mercredi, un partage entre nuages et éclaircies qui vont alterner tout au long de la journée. Cet après-midi, on attend des averses parfois orageuses dans nos deux départements, Vienne et Deux-Sèvres, avec 15 mm de pluie attendue jusqu'à ce soir sur le Châtel-Rodet notamment, et jusqu'à 10 mm dans le Toircé, avec un vent de nord-ouest qui souffle assez fortement entre 25 et 30 km/h. Et pour les températures, eh bien ça y est, ça redescend. Si vous êtes à Bressuire, à Montcoutan, à Mauléon ce matin, en passant par Thouars, Argenton-Château ou encore Châtellerault et Loudun, une vingtaine de degrés. Si vous êtes à Poitiers, à Niort, à la Motte-Saint-Héré ou encore à Charroux en passant par Civray et l'Île-Jourdain, plutôt aux alentours des 21 degrés et jusqu'à 22 au plus haut cet après-midi.
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0: Allez, on est reparti. Nouvelle partie, oui, dans On ne nous dit Poitou jusqu'à midi avec toujours ce merveilleux cadeau dans le coffre de la Fée Mélusine. Votre séjour à la Cité du Vin de Bordeaux qui fête ses 10 ans. Deux places pour l'exposition permanente et le belvédère de la Cité du Vin. Une carte cadeau de 50 euros valable pour le Latitude Vin. Alors, soit pour aller déjeuner à la brasserie, soit pour aller faire un petit achat dans la cave à vin. Et puis, une nuit pour deux à l'hôtel 4 étoiles Renaissance Bordeaux avec petit déjeuner déjeuner inclus. Et je vous rajoute au milieu de tout ça votre carte carburant de 50 euros pour faire le trajet jusqu'à Bordeaux. Voilà, si vous voulez tenter l'aventure, tenter de chipper le coffre de la fée Mélusine, eh ben il faut nous appeler dès maintenant 05 49 60 20 20. Rassurez-vous, j'ai aussi d'autres cadeaux pour vous aujourd'hui. Une autre carte de carburant de 50 euros, ça peut être utile pour faire au moins un demi-plein. Des places de concert, tiens, pour aller voir Lynn le 16 octobre au Palais des Congrès du Futuroscope. Et puis également un passe-famille pour aller visiter le château de Mont-sur-Gaine. Voilà ce que je vous propose. Attention, si à la grande goule, elle peut vous dévorer et vous renvoyer à la maison sans rien. Et ce serait bien dommage.
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0: Juste après Francis Cabrel et Sarbacane, on accueillera le ou la première candidate de ce matin. Si vous voulez jouer, je vous rappelle, un seul numéro existe. C'est pas n'importe lequel, hein. C'est le 05 49 60 20 20. Ne vous trompez pas d'un chiffre, sinon vous appellerez qui vous voulez, mais pas nous. Et pour jouer, ce serait bien dommage. Allez, Francis Cabrel maintenant.

0: Francis Cabrel avec Sarbacane sur votre radio ici Poitou. D'ailleurs, notre Poitevine Audrey Joumas, la chanteuse, a passé tout un moment avec lui aux rencontres d'Astafor. Elle nous en a parlé ce matin à 8h50 puisqu'elle était l'invitée d'Aurélie Garcia. Interview que vous pouvez écouter à tout moment sur ici.fr et votre application ici. Il est au juste 11h09.
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0: Allez, on y retourne, on ne nous dit Poitou jusqu'à midi pour vous offrir des cadeaux et tenter d'attraper le coffre des mains de la fée Mélusine. C'est Sissi qui va s'y coller, tiens, pour commencer, à Montoiron, près de Châtellerault. Bonjour Sissi.
3: Bonjour Dorian.
0: Comment allez-vous?
3: Très bien, par un temps humide, mais ça va.
0: Eh bien oui, mais bon, ça y est, l'automne arrive.
3: Oh là.
0: Pardonnez-moi, attendez, je vais vous dire ce qui vient de se passer. J'ai ma chaise et je viens d'appuyer avec mon pied sur le bouton qui permet de descendre la chaise.
3: Donc
0: je viens de perdre un étage là en vous parlant. Mais tout va bien, ça y est, j'ai retrouvé ma taille normale. Bon Simone, pardonnez-moi. Du coup, je disais, on a aujourd'hui donc un temps assez changeant, mais on attendait l'automne, il est enfin là, donc tout va bien. Qu'est-ce que vous allez faire aujourd'hui? Racontez-moi un petit peu.
3: Alors moi, je vais aller faire de la gelée de coin.
0: Ah oui, vous allez faire chez vous ou ailleurs?
3: Non, chez moi.
0: Ah, sympa. Bon, ça prend un peu de temps, ça, à faire la gelée de coin, non?
3: Beaucoup de temps.
0: Vous en avez pour la journée?
3: Oui. Même plus, parce que, bon, je l'ai déjà préparée, mais là, il faut que je la fasse cuire.
0: Ah oui, effectivement. Oh, ça va prendre...
3: Voilà. Je vais pas donner la recette en ligne, mais bon.
0: Non, mais par contre, si vous voulez me ramener un pot une fois que ce sera fait, je dis pas.
3: Ah ben, tout ça dépendra de ce que je gagnerai.
0: Ben, écoutez, ça c'est vous, hein, c'est pas moi, hein. c'est le hasard.
3: Tout à fait.
0: Je vais vous rappeler les règles justement. Sissi, vous avez différents lieux dans le Poitou à visiter, d'accord? Vous avez le droit d'aller en voir deux seulement, hein. Le Marais Poitevin, le Haut Poitou, le Mont Morillonnais, le Bocage Bressuré, le Pays Chauvinois, Niort, Poitiers et le Pays Mélois. Voilà ce que je vous propose. Tout ça est numéroté entre 1 et 8. Vous allez donc me donner un chiffre dans un instant. Le hasard fera le reste. Si vous trouvez la fée Mélusine, eh bien vous aurez cette chance peut-être d'ouvrir le coffre et d'aller à la cité du vin de Bordeaux. Attention toutefois à la grand goule, parce que elle ne fait pas de cadeaux, bien au contraire.
3: Je sais. J'écoute.
0: Eh bien, très bien. Bon, Simone, un chiffre entre 1 et 8 et on est parti.
3: Le 3.
0: Le numéro 3. Où va-t-on en 3 ce matin? Oh, on va faire un petit tour dans les Deux-Sèvres. Dans le centre-ville de Niort, on est face à l'hôtel de ville que j'aime beaucoup. Je la trouve magnifique, cet hôtel de ville de Niort. Et là, sur les marches qui montent jusqu'au perron, je vois le kit pique-nique ici, Poitou. Si. Avec donc le tote bag, la fouta. Ici, l'éventail, le stylo, la gourde et puis le nouveau roman de Clémente Ruiz aux éditions XO, ça s'appelle Le Café des Rêves. Est-ce que vous avez envie de ce petit kit pique-nique ou est-ce que vous avez envie d'aller ailleurs?
3: Non, je suis joueuse, je vais aller ailleurs.
0: Eh bien si, je vous écoute, un nouveau chiffre entre 1 et 8.
3: Le 7.
0: Numéro 7. Où va-t-on en 7? Oh, je crois qu'on va déboucher une bouteille. Donc si on entend le baudet et qu'on débouche la bouteille, on est où, Sissi? Est-ce que vous avez une idée?
3: À Bordeaux?
0: Non, on est dans le Haut-Poitou.
3: Dans le Haut-Poitou?
0: Oui, à Bordeaux, on n'y est pas encore, attendez. Est-ce que la fée
3: Mélusine...
0: Ben oui, mais j'entends ça, mais je vois pas de fée Mélusine à l'horizon. Donc, c'est qu'elle n'est pas planquée ici. Mais qu'est-ce que vous allez gagner dans le Haut-Poitou ce matin? Eh ben, un truc qui devrait vous plaire, je l'espère. Deux entrées pour aller visiter la réserve zoologique de la Haute-Touche à Azé-le-Ferron.
3: Oui, bien sûr.
0: Bien sûr ou bien sûr pas emballé plus que
3: non,
0: ça?
3: Non, bien sûr, pas de problème.
0: Ah oui, parce que vu le bien sûr que vous m'avez sorti, je me suis dit bon, ça lui plaît pas.
3: J'ai pas le choix là maintenant.
0: Non, c'est ce que vous gagnez, mais bon, après, vous avez toujours le choix de refuser, mais je pourrais rien vous offrir en plus. Ça, c'est une certitude.
3: Bon,
0: direction pour vous, Sissi, la réserve zoologique de la Haute-Touche. On est à Azé-le-Ferron, pas très loin de Tours. Vous allez en profiter, c'est ouvert jusqu'au 11 novembre. Il vous reste un tout petit peu de temps pour y aller.
3: Ah ouais, c'est pas pour l'année prochaine.
0: Non, c'est pour cette année. Mais bon, là, d'ici un mois, vous allez avoir le temps quand même, dites-moi.
3: On a plein de choses de prévues. Donc, bon.
0: Il va falloir faire de la place dans le planning. Bon, allez, un petit dimanche ou un petit samedi, ça devrait le faire. Allez Simone, enfin Sissi, pardonnez-moi, on m'a dit de vous appeler Sissi, mais moi je vois écrit votre vrai prénom, enfin bref.
3: C'est bon. Pas grave.
0: Mais je peux vous poser une question ou pas?
3: Oui.
0: Si c'est pas indiscret, hein, sinon vous répondez pas, vous avez le droit. Pourquoi du coup Sissi?
3: Tout simplement parce que je n'aime pas mon prénom.
0: Ah d'accord, bah, c'est quelque chose qui arrive, bah, c'est très bien, bah, écoutez.
3: Ouais.
0: Bon, eh ben, on va continuer de vous appeler Sissi alors.
3: Voilà.
0: Très belle journée, Sissi, et bonne gelée.
3: Merci, Dorian.
0: Merci.
3: Au plaisir.
0: À bientôt.
3: Donc, je les reçois comment?
0: Eh bien, écoutez, je vous repasse Meryl au standard, elle vous
3: d'accord.
0: expliquera tout. Ne vous inquiétez pas.
3: Ok. Allez, bonne journée.
0: Merci, à bientôt.
3: Et continuez avec Sissi Poitou, c'est très bien.
0: Eh bien, merci beaucoup pour ce beau message, Sissi. À très vite. Merci d'avoir joué avec nous. 05 49 60 20 20. Si vous aussi, vous voulez tenter l'aventure, on ne nous dit Poitou.
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0: Tiens, allez, un petit tour dans un champ de tournesol maintenant avec Marc Lavoine, que vous allez retrouver d'ailleurs très prochainement chez nous dans le Poitou. Oui, oui, il vient nous voir au Palais des Congrès du Futuroscope, figurez-vous. Ce sera au mois de février, le 25 février.

0: Les tournesols de Marc Lavoine le 25 février 2027 sur la scène du Palais des Congrès du Futuroscope. Deux places pour l'exposition permanente et le belvédère de la Cité du Vin de Bordeaux qui fête ses 10 ans. Une carte cadeau de 50€ pour aller déjeuner à la brasserie du Latitude Vin et votre nuit pour deux à l'hôtel 4 étoiles Renaissance Bordeaux avec les petits déjeuners compris et la carte carburant de 50€ pour faire le trajet. Voilà le cadeau planqué dans le coffre de la fée Mélusine depuis plusieurs jours maintenant. Ce sera peut-être pour vous d'ici la fin de l'émission si vous trouvez la fée et que vous trouvez surtout la combinaison qui permet d'ouvrir le coffre. Alors pour jouer avec nous, c'est tout simple, vous nous appelez, je vous rappelle le numéro 05 49 60 20 20 et on est de retour après Tame Impala et Jenny qui vont chanter Dracula juste après ça.
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0: Dracula, Tame Impala et Jenny dans les nouveautés ici, Poitou, 11h24.
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0: Et avec Marthe qui nous rejoint à Argenton-l'Église. Bonjour Marthe.
3: Bonjour Dorian.
0: Comment ça va ?
3: Oui, je suis très contente d'appeler.
0: Eh bien, très contente de vous avoir aussi avec nous, Marthe. Qu'est-ce que vous faites là aujourd'hui ? Racontez-moi.
3: Ben, j'ai été hospitalisée pendant 6 mois.
0: Ah mince.
3: Je ne peux pas marcher, alors je suis dans mon fauteuil.
0: Bon,
3: est-ce que... Autrement, je suis dans un fauteuil roulant.
0: D'accord, donc du coup, vous écoutez la radio.
3: Oui, j'écoute la radio.
0: Bon, ben vous avez bien raison.
3: J'aime très bien votre radio.
0: Eh ben, on est... Ben, merci beaucoup pour votre petit message, Marthe. Est-ce que ça va quand même un peu mieux ?
3: Ça va un petit peu mieux, mais pas beaucoup. De toute façon, ça ira jamais, je ne marcherai jamais.
0: Bon.
3: Bien. Je marche avec un déambulateur dans la maison.
0: Bon, bah c'est la vie, on va le dire comme ça, Marthe.
3: Mais bon. Je ne suis pas jeune non plus.
0: Oui, bah de toute façon, oui, j'ai envie de vous dire, on y passera tous un jour. Hein.
3: Oui,
0: mais bon.
3: J'ai 91 ans.
0: Ah oui, dites-moi.
3: Mais j'aime bien écouter votre radio.
0: Bon, et bah, tant que vous êtes en forme et que vous écoutez la radio, Marthe, moi, c'est tout ce qui m'importe.
3: Bien.
0: Et vous avez l'air de bonne humeur, vous avez l'air d'avoir le sourire. Et pour moi, c'est ça le plus important dans la vie. C'est bon, il nous arrive tout un tas de choses. Mais le plus important, garder la pêche, le positif et le sourire.
3: Oui, voilà. C'est bien.
0: Je suis encore jeune, mais ça a toujours été ma philosophie et j'essaierai de l'emmener jusqu'au bout, comme on dit. Bon, bref.
3: Merci beaucoup.
0: Et ben avec plaisir, Marthe. Bon, on va se promener dans le Poitou, ça vous dit ?
3: Oui.
0: Bon, je vous emmène dans la voiture, hein, rassurez-vous, tout va bien. Pour aller visiter soit le Marais Poitevin, soit le Haut-Poitou, le Mont-Morillonnais, le Bocage-Bressuire, le Pays Chauvinois, Niort-Poitiers et le Pays Mélois. Voilà les différents lieux que je vous propose. Attention à la Grand-Goule, elle est planquée quelque part. J'aimerais pas qu'elle vous fasse du mal. Bon.
3: Oui, parce qu'elle n'est pas sortie ce matin.
0: Non, pas encore. Marthe, vous me donnez un chiffre entre 1 et 8 et puis le hasard fera le reste.
3: Je vais vous donner le 3.
0: Le numéro 3. Eh ben, en numéro 3, on va retourner à Niort. Nous sommes, comme nous l'étions tout à l'heure d'ailleurs, devant l'hôtel de ville de Niort. On va gravir quelques marches pour aller jusqu'au perron et avoir ce kit pique-nique ici Poitou. Alors je vous rappelle ce que c'est le kit pique-nique ici Poitou. Vous avez le tote bag aux couleurs de votre radio, la fouta pour aller sur la plage, l'éventail, le stylo, la gourde et puis en plus de ça, un petit bouquin que je vous rajoute, le Café des rêves de Gavins Clémente Ruiz. C'est aux éditions XO. Alors est-ce que le livre, la gourde, l'éventail, le stylo, la fouta, le tote bag, vous avez envie de les avoir entre vos mains, Marthe, ou est-ce qu'on est joueur et qu'on tente autre chose ?
3: Mais j'ai peur de tomber sur un gant.
0: Ah bah ça, c'est vous qui voyez. Écoutez. Vous avez une deuxième chance.
3: Je vais prendre ça.
0: On garde le kit pique-nique ?
3: Oui, le truc pique-nique.
0: Eh bah écoutez, c'est pour vous, Marthe. Bon bah voilà, vous allez pouvoir avoir tout un tas d'accessoires aux couleurs de votre radio.
3: Oui, parce que j'ai déjà gagné 2 places au cinéma à Bressuire.
0: Ouais.
3: Et j'ai gagné sur la Charente.
0: Ah, sympa. Eh bien, écoutez.
3: Mais c'est mes enfants qui n'en profitent du mon âge. Parce que je suis avec mon fils et ma fille.
0: Ah, d'accord. Bon, bah écoutez, vous allez pouvoir profiter, ça c'est sympa. Et puis une bonne lecture aussi pour occuper vos journées, Marthe. Donc le Café des rêves de Gavins Clémente Ruiz, c'est aux éditions XO. Après un burn-out à Berlin, Inès, trentenaire, à la vie jusque-là très connectée, bah, va trouver refuge dans le sud de l'Espagne, chez sa grand-mère, qu'elle n'a pas vue depuis trop longtemps. Et c'est cette histoire que vous allez découvrir dans ce merveilleux bouquin. Je vous souhaite une belle journée, Marthe, et puis je vous dis à très bientôt.
3: Merci bien. Et puis à une prochaine fois.
0: Mais oui, à une prochaine, et continuez d'écouter ici Poitou. À bientôt, Marthe.
3: Ah ben, j'écoute toujours.
0: Eh ben il faut, belle journée, à très vite. 05 49 60 20 20 pour jouer avec nous sur ici Poitou. On ne nous dit Poitou, ben, ça continue jusqu'à midi.
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0: Renaud sur Ici Poitou, c'est en cloque. Et d'ailleurs, un taratata spécial lui sera dédié bientôt sur France 2, depuis le Zénith de Paris.

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1: Vous le retrouverez samedi dans Taratata sur France 2. Taratata fête le Zénith 1984. C'est à 21h10 pour fêter l'anniversaire du Zénith, hein, les 40 ans. Et donc Renaud a notamment chanté en cloque, en duo avec la chanteuse Oshi. Et il sera présent pour cette soirée exceptionnelle.
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1: Sinon, samedi soir, si vous préférez sortir dans le Poitou, bah direction Lusignan pour une soirée aux couleurs du Pays Basque. L'association de pêche La Gaule Mélusine accueille Anne Etchegoyen. Des voix les plus connues du Pays Basque. Elle sera accompagnée sur scène par son guitariste pour un concert qui mêlera chant traditionnel, folk, influence plus actuelle. Anne Etchegoyen qui s'est fait connaître avec son album Les Voix Basques, devenu disque d'or et qui poursuit depuis son chemin entre tradition et modernité. Et puis derrière ce concert, il y a une bonne cause parce que les bénéfices de la soirée seront reversés à l'école de pêche qui servira donc à financer cette école destinée aux enfants. Anne Etchegoyen, c'est en concert samedi 20h30 à Lusignan. Pour y assister, vous restez à l'écoute d'ici Poitou. On a quelques places à vous offrir d'ici la fin de la semaine.
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1: Part-time lover, voici Stevie Wonder sur votre média de proximité dans la Vienne et les Deux-Sèvres. Pour jouer avec nous à On ne nous dit Poitou, je vous rappelle le numéro 05 49 60 20 20.

0: I'm Lover, Stevie Wonder, vous écoutez ici Poitou, 11h37.
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0: Direction Châtellerault pour rejoindre Nathalie, bonjour.
3: Bonjour.
0: Comment ça va Nathalie?
3: Très très bien.
0: Bon oui très bien parce qu'il me semble que vous partez bientôt en vacances, non?
3: Eh ben, voilà, on est sur la route.
0: Ah, vous êtes sur la route, c'est pour ça que ça coupe un petit peu. Bon, j'espère qu'on va bien vous entendre. Vous allez où, dites-moi?
3: Eh bien là, on va à l'aéroport de Nantes, Marrakech.
0: Ah oui, oh, bon, on se fait plaisir, dites-moi.
3: C'est ça.
0: Bon, pourquoi Marrakech et pas une autre destination? Qu'est-ce qui vous a poussé à aller là-bas?
3: Le soleil.
0: Oula, j'ai absolument rien compris. Redites-moi. Ah, le soleil, oui, bon, oui. C'est vrai que bon, si vous cherchez le soleil, là, c'est plus trop dans le Poitou qu'il faut être, effectivement. Mais bon, on attendait l'automne depuis si longtemps que là, il était temps quand même que la grisaille réapparaisse chez nous. Bon, Nathalie, avant d'aller à Marrakech, peut-être une bonne nouvelle, qui sait, un petit séjour à la Cité du Vin de Bordeaux, ça peut être sympa. Ou alors une carte carburant de 50€ pour vous payer le retour ensuite entre Nantes et le Poitou, ça peut être une idée. Ou alors une petite visite du château de Montsurguen. Enfin bref, il y a plein de choses à gagner dans On ne nous dit Poitou aujourd'hui. Trouver la Fémélusine et éviter surtout la Grand Goule, ça c'est la chose la plus importante. Un chiffre entre 1 et 8 pour aller soit dans le Marais Poitevin, soit dans le Pays Mélois, soit à Poitiers, Niort, le Haut-Poitou, le Mont-Morillonnais, le Bocage-Bressuret ou le Pays Chevinois. Nathalie, je vous écoute.
3: Eh bien, on va aller au 6.
0: Le numéro 6. Où nous emmène le 6 aujourd'hui? Je crois que nous allons faire un petit tour dans les Deux-Sèvres à Bressuire. Avec cette ambiance écossaise que j'aime tant du côté de Bressuire. Nous sommes donc dans le Bocage Bressuiré, ma chère Nathalie. Et le Bocage Bressuiré vous propose aujourd'hui, bon, ils me l'ont laissé en plein milieu, c'est pas très compliqué à trouver, le jeu de société Oyé Oyé, jeu officiel du FLIP, le Festival Ludique International de Parthenay, qui se déroule chaque année au début de l'été. C'est pour les joueurs à partir de 7 ans et c'est aux éditions Subverti. Le but, tenter de piéger les autres au fil des lieux visités, des créatures rencontrées, un peu comme chez nous, dans On ne nous dit pas tout, vous me direz. Est-ce que ça vous dit ou pas de jouer avec ça, Nathalie?
3: On va essayer à notre endroit.
0: Eh bien, vous avez le droit, il vous en reste un deuxième à visiter. Alors, un chiffre entre 1 et 8.
3: Allez, le 4.
0: Le numéro 4. Où allons-nous en 4 dans le Pays Mélois ce matin? Le Pays Mélois qui devrait s'ouvrir dans quelques secondes. C'est le temps qu'on marche jusque là-bas, vous savez, la porte. Ah, oh bah non, oh non, non. Bah voilà.
3: Bah voilà.
0: Et bah avant de partir à Marrakech, vous venez de me réveiller la Grand Goule.
3: Bon, bah les suivants seront contents, ils
0: diront
3: pas.
0: Oui, bah oui, mais bon, vous repartez les mains vides. Bon, vous me direz, vous prenez l'avion. C'est plutôt pas mal non plus.
3: Oui, c'est pas mal.
0: Bon, eh ben, écoutez, Nathalie, ça s'arrête là, je suis désolé.
3: Eh ben, c'est pas grave, une prochaine fois.
0: Bon, bah oui, oui, bon, je renferme la Grand Goule tout de suite parce que ça m'embêterait qu'elle prenne l'avion avec vous. Parce qu'elle pourrait faire des dégâts, ce serait bien dommage. J'ai envie que vous arriviez à Marrakech en entier, quand même.
3: Bon. Ah, bah, c'est
0: mieux. Bon, écoutez, je vous souhaite une belle journée. Merci d'avoir joué avec nous, puis vous revenez quand vous voulez. Et d'ici là, je vous souhaite un très bon voyage.
3: Merci beaucoup. Et puis juste un petit coucou, un petit bisou à ma collègue Alexandra qui vous écoute.
0: Eh ben écoutez, on l'embrasse. Bisous Alexandra. Voilà. Et à bientôt Nathalie.
3: Merci. Au revoir.
0: Au revoir. 05 49 60 20 20. Il reste encore deux petites places pour jouer avec nous ce matin.
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0: C'est le moment de refrissonner. 26 juillet 2024, elle apparaît sur la Tour Eiffel à la fin de la cérémonie des JO. Et puis en plus, elle est en ce moment en concert à Paris. Bref, tout est réuni. Céline Dion, l'hymne à l'amour. Le...

0: Oh là là là là, toujours autant de frissons quand j'écoute ce morceau. Ça nous ramène en 2024, il y a déjà 2 ans, pour l'ouverture des Jeux Olympiques et Paralympiques. C'était Céline Dion sur votre radio ici Poitou. Céline qui est en ce moment à Paris et elle aime bien la Tour Eiffel parce qu'elle est réapparue pour chanter I'm Alive il y a quelques jours à l'occasion de la Fashion Week et donc en concert encore quelques jours à la Plénitude Arena. D'ailleurs, si vous voulez revivre les plus grands tubes de Céline Dion sur scène, ça se passe aussi chez nous dans le Poitou, vendredi soir à l'Arena Futuroscope avec Génération Céline.
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0: Alors ce sont 4 chanteurs et chanteuses qui vont chanter les tubes de Céline. Elle ne sera pas là à Poitiers vendredi, qu'on soit bien clair. Catherine nous rejoint. Bonjour Catherine.
3: Oui, bonjour.
0: Vous nous appelez d'où?
3: Alors là, on est à côté du Futuroscope.
0: Ouais.
3: Parce que demain, on doit y passer 2 jours.
0: D'accord.
3: Et on est venu la veille, voilà. Et on est Vendéen.
0: Ah, vous venez de Vendée et vous passez chez nous dans le Poitou. Bon,
3: voilà. Futuroscope. Et on a l'habitude plutôt d'écouter ici Loire-Océan,
0: et
3: mais
0: oui.
3: Là, on a pris. Ici Poitiers.
0: Eh bien écoutez, on embrasse nos amis de Nantes, à ici Loire-Océan, et puis on vous accueille avec grand plaisir chez nous dans le Poitou. Pour donc ce séjour au Futuroscope, ça fait combien de temps que vous n'avez pas mis les pieds là-bas?
3: Je crois qu'il y a une vingtaine d'années, je crois.
0: Ah oui, et effectivement, ça a bien changé. Il y a pas mal de nouveautés que vous allez découvrir.
3: Découvrir.
0: Ça, c'est sûr. C'est sûr, puis vous verrez la grande arena Futuroscope construite juste à côté, qui accueillera d'ailleurs le 12 décembre, on le sait depuis ce matin, l'élection de Miss France 2027.
3: Ah, d'accord.
0: C'était chez nous il y a 2 ans, ce sera chez nous à nouveau cette année. Et le Futuroscope qui fête ses 40 ans aussi, bon bref, il y a plein de raisons d'y aller. Ça, c'est le moins qu'on puisse dire. Bon. Catherine, avant d'aller profiter du Futuroscope et de vous éclater là-bas, je vous propose d'aller vous promener un petit peu dans notre territoire entre la Vienne et les Deux-Sèvres. Le Marais Poitevin, le Haut-Poitou, le Mont-Morillonnais, Niort, Poitiers, le Pays Chauvinois, le Pays Mélois et le Bocage Bressuire. Voilà les différents lieux que je vous propose. Vous poussez une porte, vous avez le droit à 2 portes maximum. Si vous trouvez la Fée Mélusine, peut-être un séjour à la Cité du Vin de Bordeaux à gagner, qui sait, peut-être pour vous. Et puis évitez la Grand Goule, mais bon, si vous avez tendu l'oreille, normal. Normalement, vous savez où elle se trouve. Catherine, vous me donnez un chiffre entre 1 et 8 et puis on est parti.
3: Alors, je choisis le numéro 7.
0: Le numéro 7, où nous emmène le 7 ce matin, dans le Haut-Poitou. On va déboucher une petite bouteille, ma chère Catherine. Alors, toujours avec modération, évidemment, parce que nos vins du Haut-Poitou, ce sont les meilleurs de France, et j'ose le dire, parce que chez nous, dans le Haut-Poitou, on en fait du bon vin. Catherine, il n'y a plus

0: Rien malheureusement par contre. Parce que ça a déjà été gagné tout à l'heure. C'était deux entrées pour la réserve zoologique de la Haute Touche. Bon, il vous reste une deuxième chance. Alors vous me redonnez un chiffre entre 1 et 8.
1: Bon, le 1.
0: Le numéro 1. Où nous emmène le 1 ce matin? Nous allons... Ah bah dans le centre-ville de Poitiers, on n'est pas très loin de chez vous, ma chère Catherine. Enfin, pas très loin de là où vous êtes en ce moment, c'est-à-dire près du Futuroscope. Oui. Allez, allons-y. Vous connaissez un petit peu le centre-ville de Poitiers ou pas, Catherine?
1: Pas du tout.
0: Alors là, le carillon que vous venez d'entendre, c'est le carillon de la rue des Cordeliers. Il sonne toutes les heures et c'est vraiment quelque chose d'emblématique. Donc si vous avez l'occasion de faire un détour par le centre-ville de Poitiers, vous verrez ça rue des Cordeliers, vous allez être émerveillé, j'en suis certain. Catherine, sinon, à Poitiers, qu'est-ce que j'ai sous le coude? Ah, alors bon, ça va peut-être vous faire revenir du coup depuis la Vendée. Mais c'est ce que vous gagnez ce matin. Deux places pour aller voir Lynn le 16 octobre. Lynn, c'est cette fille qui chante ça. Hein.
2: Dis-le-moi, qu'est-ce qu'il y a dans ton téléphone? 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
0: Mais aussi ça.
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0: Lynn qui est donc en concert vendredi de la semaine prochaine, le 16 octobre à 20h au Palais des Congrès du Futuroscope, Catherine.
1: D'accord. Donc, j'ai obligé de revenir dans 8 jours.
0: Eh ben, écoutez, oui. Enfin, sauf si vous n'avez pas envie, mais bon.
1: Ce ne sera pas demain, vendredi de cette semaine.
0: Ah ben non, je ne peux pas lui demander de venir cette semaine. Non, ce serait...
1: non.
0: Bon, eh ben, écoutez, je vous laisse avec ça.
1: Merci beaucoup.
0: Eh ben, avec plaisir. Et puis, merci d'avoir joué avec nous, Catherine.
1: Très bien, merci, bonne journée.
0: À vous aussi et bon séjour au Futuroscope. Au revoir, 05 49 60 20 20 pour vous aussi tenter l'aventure. On ne nous dit Poitou jusqu'à midi.
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0: Et voici Aretha Franklin sur Ici Poitou avec Fink avant d'accueillir le ou la dernière candidate de ce mercredi.

0: Mais qu'il est bon ce morceau, Aretha Franklin sur Ici Poitou, c'était Fink. Sabrina joue avec nous juste après ça.
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0: Et allez, on termine aujourd'hui avec Sabrina à Vouneuil-sous-Biard. Bonjour Sabrina.
8: Bonjour.
0: Qu'est-ce que vous faites en ce moment?
8: Oh, mais là, je suis en train d'attendre la sortie de mon petit-fils. Je vais récupérer mon petit-fils.
0: Ah oui, bah oui, la sortie de l'école le mercredi matin. Mais oui, c'est vrai que cet après-midi, c'est repos. Bon, vous prévoyez quoi pour le petit cet après-midi?
8: Non, bah, cet après-midi, on va faire des jeux de société, je pense, parce que vu le temps qu'ils annoncent.
0: Ouais, bah oui, bah c'est pas mal.
8: Ça va pas faire beau.
0: C'est un bon moment de partage des jeux de société, dites-moi. Ouais. Bon, il a quel âge?
8: Il a 5 ans.
0: Ah oui, c'est encore un tout petit, bon.
8: Oui.
0: Eh bien, écoutez, avant de le récupérer et qu'il vous use jusqu'à ce soir parce que les enfants, c'est énergique, Sabrina, je vous propose un petit tour dans le Poitou, le Marais Poitevin, le Haut-Poitou, Poitiers, Niort, le Pays Mélois, le Pays Chauvinois, le Bocage Bressuré ou encore le Mont Morillonnais. Vous me donnez un chiffre entre 1 et 8 et on y va.
8: Le 8.
0: Le numéro 8. Où nous emmène le 8 ce matin? Nous allons dans la barque du Marais Poitevin. Alors, je vous propose, Sabrina, que l'on rame un petit peu pour découvrir ce joli marais, ces petits habitants bien sympathiques là, qui sont autour de nous. Ah, bah, ils sont contents qu'on soit là, visiblement. Ça leur fait un petit peu de passage. Et oh, je vois là sur le nénuphar posé au fond quelque chose qui va peut-être vous intéresser. Une carte carburant de 50 euros, Sabrina.
8: Oh, super.
0: Est-ce qu'on garde ça ou est-ce qu'on va ailleurs?
8: Oui. Non, on garde ça.
0: Eh ben allez, bonne pioche. Bon, ça vous fera pas le plein complet, j'imagine, vu le prix en ce moment.
8: Non, mais, bon.
0: Mais bon, ça donne un petit coup de pouce. Voilà. 50 euros de carburant, rien que pour vous, Sabrina. Eh ben écoutez, profitez-en.
8: Eh ben merci beaucoup.
0: Avec plaisir et bon courage pour cet après-midi. À bientôt.
8: Merci, à bientôt.
0: Au revoir. 05 49 60 20 20. On ne nous dit Poitou, ben de retour demain et dès 11h.
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0: Bon, je vous rappelle par contre ce qu'il y a dans le coffre de la fée Mélusine, parce que ça, depuis hier, on n'arrive pas à la trouver, notre fée. Mais elle garde son coffre-fort sous la main. Et dans le coffre-fort, il y a ce séjour, tout compris à la Cité du Vin de Bordeaux, qui fête ses 10 ans. Vous avez à l'intérieur deux places pour l'exposition permanente et le belvédère de la Cité du Vin. Également une carte cadeau de 50 euros pour aller au Latitude Vin, qui se trouve à côté de la Cité du Vin. Vous pouvez déjeuner à la brasserie ou faire un achat dans la cave à vin. Et puis votre nuit pour deux à l'hôtel 4 étoiles Renaissance Bordeaux, petit déjeuner inclus. Sans oublier, là encore, une carte carburant de 50 euros pour vous permettre de faire le trajet jusqu'à Bordeaux. Voilà le grand cadeau planqué dans le coffre de la fée Mélusine. Ce sera peut-être pour vous. Rendez-vous demain entre 11h et midi pour une nouvelle partie. Je compte sur vous pour être là. Mais là, après vos infos de midi, tiens, vous allez retrouver Nora Malagré et toute sa bande pour votre nouvelle émission depuis la rentrée. Ça s'appelle On vous doit bien ça. Salut les amis.
9: Bonjour à toutes et à tous. C'est votre nouveau rendez-vous quotidien qui arrive dans un instant. Ça s'appelle On vous doit bien ça. Aujourd'hui, gigantesque dossier qui nous angoisse un peu, force est de constater. Les PFAS, les amis, à tout de suite.
0: Oui, les PFAS, effectivement, ces polluants éternels que l'on retrouve notamment dans les œufs, on en a parlé hier, mais aussi dans l'eau, et qui peuvent nous polluer un petit peu notre quotidien de différentes manières. Rendez-vous donc avec vous et Nora Malagré, là, juste après les infos de midi.
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0: Donc très belle fin de matinée avec ici Poitou, nous sommes mercredi le 7 octobre et il est midi. Les infos, c'est avec vous, Christophe Tourné.
11: Dialoguer, c'est bien, mais il va falloir aussi du concret pour calmer la colère des lycéens. C'est le message ce matin d'Aurélie Mercier, la coprésidente de la FCPE des Deux-Sèvres. Aurélie Mercier réagissait sur Ici Poitou à la proposition de Sébastien Lecornu d'organiser des débats dans les établissements pendant une demi-journée.
12: Le dialogue, c'est toujours très bien. Ça fait partie, effectivement, des principes qui guident notre fédération, d'être dans le dialogue. Plus que d'être dans le dialogue, c'est d'être dans l'écoute. Ça fait des années que les parents d'élèves réclament plus de moyens ou des moyens ajustés à l'enseignement. Donc ça fait des années qu'on porte ces revendications, comme les organisations syndicales des enseignants ou des personnels d'éducation. Les lycéens, là, depuis plusieurs semaines, c'est surtout de l'écoute, en fait, et de la mise en œuvre. Voilà. Il ne faudrait pas tomber dans ce qu'on a pu connaître à l'occasion d'autres mobilisations, où il y a eu des cycles de rencontres, de dialogues, entre guillemets, avec des cahiers de doléances qui n'ont jamais été même consultés et donc mis en œuvre.
11: Aurélie Mercier, coprésidente de la FCPE 79, invitée d'Ici Poitou ce matin, et l'entretien complet est en réécoute sur ici.fr. Il y avait aussi des parents d'élèves hier au milieu des 3000 personnes qui ont manifesté à Poitiers. Le Premier ministre Sébastien Lecornu affirme de son côté ce matin sur les réseaux sociaux que la parole lycéenne est précieuse et doit être entendue. Il doit s'exprimer ce soir à la télévision depuis Matignon. Du strass et des paillettes pour les 40 ans du Futuroscope. On a appris ce matin que l'élection de Miss France 2027 va se dérouler à l'Arena Futuroscope le 12 décembre prochain. Ce sera une nouvelle fois présenté en direct sur TF1 par Jean-Pierre Foucault. Ce sera la quatrième fois que la cérémonie se déroulera depuis le Futuroscope. Et ce sera l'occasion de fêter un double anniversaire, les 40 ans du célèbre parc de loisirs. La cérémonie va d'ailleurs donner le coup d'envoi des festivités. Et ce sera aussi les 40 ans de retransmission de l'élection à la télévision. Au départ, c'était avec Guy Lux sur FR3. Et pour les places, il va encore falloir patienter. La billetterie n'ouvrira que courant novembre sur le site de l'Arena. On vous tiendra évidemment au courant. Une autre femme va attirer les regards cet après-midi. C'est enfin le retour sur Terre de l'astronaute française Sophie Adenau. Ce sera au large des côtes de la Californie après 235 jours passés dans la Station Spatiale Internationale. Sophie Adenau qui signe le plus long séjour orbital en continu pour un Européen, plus de 8 mois dans l'espace. Dans le Poitou, on va reparler cet après-midi d'un fléau qui concerne les jeunes, mais pas seulement. Le collectif médiation Grand Poitiers va s'inviter sur les terrains de basket 3-3 pour parler des dangers du protoxyde d'azote. C'est de 15h à 18h au Playground situé au bas du Jardin des Plantes à Poitiers. Autre événement organisé ce mercredi, cette fois ce sera autour de la santé mentale des jeunes et de la lutte contre le harcèlement. Des thèmes qui seront au cœur d'un forum organisé en fin de journée par le réseau territorial des Sentinelles. C'est à Saint-Gervais, les Trois Clochers.
0: En basket, c'est un gros match et une belle opération que réalise Poitiers en 32e de finale de la Coupe de France.
11: Le PB 86 élimine Orléans, le plus gros budget d'Elite 2. Victoire 80-70. Le PB 86 est donc qualifié pour les 16e de finale. Mais c'est aussi un beau résultat qui va peut-être lancer la saison. C'est le sentiment de son manager, Arnaud Marius.
13: Match assez rugueux, assez âpre, où il a fallu vraiment faire preuve de combat, de physicalité. Dans un match où nos jeunes ont su se montrer, ont su donner l'énergie supplémentaire et la défense pour arrêter le tempo d'Orléans. Un très très bon match de travail ce soir, et puis on espère une dynamique qui peut se lancer et nous amener vers un match important de vendredi contre Nantes à Saint-Éloi, où là on aura besoin d'une salle pleine, et après Orléans qui est le plus gros budget de la division, on rencontrera Nantes qui fait partie aussi des grosses écuries d'Elite 2. Donc voilà, c'est un autre challenge qui nous attend, mais en tout cas ce soir le travail a été fait et plutôt bien fait.
11: Et la réception de Nantes à Saint-Éloi vendredi, ce sera à 20h.
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11: La météo en Poitou, on pourrait presque faire rimer été avec passé.
0: Oui, Dorian. Ça y est, l'été s'en est allé. L'automne s'installe tout doucement aujourd'hui avec des températures qui redescendent. Un temps plutôt changeant qui se partage entre nuages et éclaircies depuis ce matin. Et là, ce sont les averses qui vont s'inviter cet après-midi. Averses souvent orageuses dans nos deux départements avec un petit vent entre 20 et 25 km/h. Pour les températures, on ne dépassera pas les 22 degrés cet après-midi, ce qui est plutôt normal vu la saison, un peu plus que le début de la semaine. Allez, midi 5 et Nora Malagré, toute la bande, on vous doit bien ça.
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9: Bonjour à tous, bienvenue, ça s'appelle On vous doit bien ça, on est ensemble jusqu'à 13h, je suis de très bonne humeur, je voulais vous le dire, vous me surprenez à prendre l'antenne au milieu d'un fou rire parce que Gérald Kierzek, qui fait partie de cette bande, est de retour aujourd'hui. Bonjour docteur Kierzek.
15: Tout de suite c'est de ma faute.
9: Ah, il dit plein de bêtises hors antenne, on est là pour vous rendre service avec sérieux mais aussi avec bonne humeur, on sait à quel point la rentrée est difficile et on est là pour vous parce qu'on vous doit bien ça. Je vous l'ai dit, je ne suis pas seule. Moi, je m'appelle Enora Malagré. Je suis avec Aude Razzo aussi, notre chère amie Aude Razzo, Madame Anti-Arnaque. Bonjour Aude.
16: Bonjour, bonjour à tous.
9: D'humeur aussi chippie aujourd'hui, Aude. Notre journaliste Elsa Wolinski. Bonjour Elsa.
17: Bonjour à tout le monde.
9: Et le meilleur pour la fin, le bon élève, Monsieur Bonplan, Valère Coréard. Bonjour Valère.
18: Salut Enora, bonjour à toutes et tous.
9: C'est votre émission, je vous le rappelle. Ça se passe au 0810 055 056. Vous avez des questions, nous avons des réponses. Et aujourd'hui, nous allons consacrer la première partie de l'émission au PFAS. Alors, si vous ne savez pas ce que c'est, on va vous l'apprendre. En tout cas, ce que je peux vous dire, c'est qu'il y en a partout. Ça nous fait un peu peur. On est là pour tout décrypter, tous et toutes ensemble. Elsa Wolinski, un peu plus tard, nous parlera du pink washing parce qu'elle est bilingue. Je ne sais pas ce que c'est. Elle nous expliquera précisément ce que c'est. Et monsieur le docteur Kierzek, justement, nous parlera vaccination, me semble-t-il, la Covid, la grippe.
15: Ouais, et puis c'est l'époque, surtout. Il y a des virus, il y a plein de choses, donc on va en parler.
9: Exactement, merci docteur Kierzek. Et puis vous pouvez aussi sur ce même WhatsApp 0810 055 056 nous laisser des messages vocaux comme l'a fait Juliette aujourd'hui.
19: Je me suis rendu compte à la caisse l'autre jour que ma cagnotte fidèle était Carrefour, elle était totalement vide, alors que j'avais quasi 200€ dessus. Qu'est-ce que je peux faire pour la récupérer?
9: Ça c'est pour Aude Razzo, Madame Anti-Arnaque.
16: Le vol de cagnotte, merci Juliette, parce que c'est beaucoup plus répandu que ce qu'on croit et on n'en parle pas beaucoup. Bah, déjà, il faut contacter Carrefour rapidement pour demander à être recrédité.
9: On va développer ça dans une trentaine de minutes. Vous l'avez compris, c'est votre émission. On vous doit bien ça sur Ici. Alors, nous allons parler des PFAS. Évidemment, le petit topo va être fait par Aude Razzo. Je ne sais pratiquement pas ce que c'est.
16: Alors, vous allez y voir plus clair en une seule phrase. Les PFAS, substances per- et polyfluoroalkylées. Voilà.
9: Merci.
15: À vos souhaits.
9: C'est ça. Bonne année 2027.
16: On peut arrêter l'émission, tout le monde a compris.
9: Voilà, tout le monde a compris.
16: J'ai pris mon souffle un petit peu, ma respiration avant de dire tout ça. Bon, les PFAS, on en parle beaucoup, on appelle ça aussi les polluants éternels. En fait, ce sont des molécules chimiques qui sont utilisées dans l'industrie. Pourquoi éternels? Parce qu'en fait, ces polluants sont très persistants, ils s'accumulent dans l'air, dans le sol, dans les eaux de nos rivières, dans la nourriture et donc aussi, par ricochet, forcément, dans notre corps.
9: Donc il y en a partout.
16: Donc il y en a un peu partout. On va faire une liste un petit peu de où est-ce qu'on en trouve un peu dans notre quotidien et puis aussi comment les éviter. Quels gestes on peut faire. Donc où on trouve des PFAS? Dans ce qu'on ingère déjà. On a beaucoup parlé des œufs hier. C'était une journée spéciale œufs parce qu'on a sorti notre grande enquête de notre réseau ici et de la cellule investigation Radio France. En fait, pour bien comprendre les poules qui sont élevées en plein air, et notamment les poules des particuliers dans nos jardins à nous, elles mangent, elles grattent ce qu'elles trouvent par terre. Et donc, si la terre est contaminée par des PFAS, parce qu'il y a un incinérateur qui est pas loin, parce qu'il y a une ancienne décharge, etc., ben les poules, elles vont ingérer ça. Ça va se retrouver dans les œufs qu'on mange et on ne connaît pas toujours l'historique de notre jardin. Donc, ça, c'est important à savoir. L'eau du robinet, on avait fait des tests, notre radio ici, il y a 2 ans. 43% des prélèvements d'eau du robinet qu'on avait fait contenaient des PFAS, des polluants éternels, donc toujours à cause des rejets dans l'environnement. Je continue ma petite liste. Les PFAS qu'on a dans les objets à la maison. Souvent, on donne l'exemple des poils anti-adhésifs.
9: Ah, mais oui, c'est vrai.
16: Mais oui, les PFAS comme le téflon, c'est très efficace en fait pour fabriquer un revêtement sur lequel les aliments accrochent très peu. Donc, il y a des PFAS dans les poils anti-adhésifs. Les emballages alimentaires, l'anorak que vous avez dans le placard qui nous protège de la pluie. Les PFAS, c'est très performant pour faire rouler les gouttes de pluie pour qu'elles ne pénètrent pas en fait dans le vêtement.
9: Attendez, c'est quoi on vit nu et on mange dans des gobelets dans des écuelles en bois.
16: Il y a des lois qui sont passées, ça aussi je vais l'expliquer, pour limiter cette exposition, mais en tout cas vous avez peut-être un anorak dans le placard qui en contient. Il y a des chances. Les nappes qui n'absorbent pas les taches, ma grand-mère avait ça, une nappe qui n'absorbe pas les taches, là aussi c'est aussi il y a des PFAS dedans, voilà. Les tapis, les matériaux de construction, les cosmétiques, voilà. Donc tout ça.
9: Ah oui, vous savez, le maquillage waterproof, mesdames et messieurs, peut-être, il y en a plein dedans.
16: Et là aussi, il y a des lois qui sont passées pour interdire ça. On va aussi y revenir, bien sûr. Les PFAS, ils disparaissent pas comme par magie. Il faut évidemment prendre des mesures et nous, il faut des gestes au quotidien. Et je sais pas si on peut faire un petit point sur les effets sur notre santé.
9: Parce qu'une fois qu'on a dit ce qu'il y en avait, voilà. On s'adresse évidemment au docteur Kirzek. Quels sont les risques pour la santé, bien sûr?
15: Compliquer les risques, parce qu'on voit que c'est une exposition petite quantité, mais chronique, ça rentre dans l'organisme, ça passe dans le sang, ça pénètre un peu partout, et le lien de causalité, il est difficile à démontrer, parce que l'exposition, elle est partout, encore une fois, c'est depuis les années 50 qu'on a eu tous ces produits, alors on voit en parallèle des maladies augmentées, des maladies auto-immunes, des cancers qui augmentent, et de là à dire qu'il y a un lien, probablement. Alors, il y a des études qui ont montré qu'il y a des liens ou des niveaux de preuve suffisants ou suspectés. Suffisant, c'est la baisse de la réponse immunitaire au vaccin, par exemple. Vous prenez des gamins exposés au PFAS, on dit les deux, eh bien vous apercevez que ceux qui ont le plus d'exposition ont le moins de réponse immunitaire au vaccin. D'accord. Ils sont moins protégés par les vaccins, tout simplement parce que ça affaiblit leur défense immunitaire. Ça crée des augmentations du taux de cholestérol, par exemple. Ça aussi, on a des niveaux de preuve qui montrent que beaucoup de PFAS, beaucoup de cholestérol, beaucoup de triglycérides. Petit poids de naissance, les mamans enceintes exposées au PFAS, il y a des gamins qui ont un petit poids de naissance. Et puis, il y a un lien, je vous parlais de cancer, entre le cancer du rein et l'exposition à ces produits-là. Et puis, il y a même une catégorie, parce que des PFAS, il y en a des centaines et des centaines, il y a une catégorie qui est même classée comme cancérogène par l'Organisation Mondiale de la Santé. Alors, il faut bien dire que exposé, ça ne veut pas dire malade. Il y a plein d'autres facteurs qui vont rentrer en ligne de cause, mais on a une espèce de corrélation statistique, et je ne serais pas étonné que dans les années qui viennent, on ait des études qui sortent et qui montrent qu'il y a vraiment un lien avec des maladies qui sont en train d'arriver, qui augmentent, et on ne comprend pas pourquoi.
9: Je me permets un petit pas de côté, Drazo, vous avez dit qu'il y avait des PFAS dans l'eau du robinet. On nous dit aussi, et ça paraît logique, que l'eau en bouteille aussi, c'est hyper mauvais. D'ailleurs, on fera peut-être une émission largement consacrée à l'eau. Du coup, je choisis quoi entre une eau du robinet potentiellement infectée de PFAS et l'eau en bouteille, bouteille plastique, est une catastrophe?
15: Je veux dire, il n'y a rien à choisir. En revanche, le mot-clé, c'est la variété. C'est de varier, en fait, les sources d'alimentation, les sources d'eau. Parce qu'en fait, en nutrition comme en toxicologie, c'est la dose qui fait le poison. Et donc, si vous prenez toujours le même produit, et que dedans il y a du PFAS ou autre chose d'ailleurs, on peut parler de métaux lourds, on peut parler de plein de choses, vous allez accumuler à force de prendre le même produit. Oui. En revanche, si vous variez, vous allez forcément diminuer votre exposition chronique. Donc le mot-clé, c'est vraiment la variété.
9: J'ai entendu dire que si on mettait de l'eau, par exemple, dans une carafe, si on carafait l'eau, et qu'on la laissait par exemple une heure ou deux, s'évaporait peut-être.
15: Alors, s'évaporer, non. En revanche, on peut filtrer, il y a des carafes filtrantes, condition d'avoir des filtres qu'on va changer, etc. Et ça coûte relativement cher. Il y a des filtres qu'on peut aussi mettre directement dans le système du robinet, des systèmes d'osmose par exemple, ça permet de diminuer l'exposition.
9: Valère Correa, bonsoir.
17: Bonsoir, je suis ravi d'être avec vous ce soir. Vous voulez que je vous parle des solutions pour l'eau notamment? J'en ai aussi pour les poils, pour les ustensiles. Ça peut prendre 5, 10 minutes, un quart d'heure, comme vous voulez.
9: Eh bien, nous allons faire 1h20 là-dessus. On va justement parler solutions avec Valère Correa juste après un peu de musique. Et puis si vous avez des questions, hein, c'est votre antenne 0810 055 056. On parle des PFAS, on parlera vaccination avec le docteur Kirzek, pinkwashing aussi avec Elsa Wolinski un peu plus tard dans l'émission. Évidemment, je vous ferai également gagner 200 euros de pouvoir d'achat. Je le fais tout au long de l'année parce qu'on est très sympa sur cette antenne et surtout parce qu'on vous doit bien ça. On écoute Queen, Don't Stop Me Now sur votre radio ici. On est ensemble jusqu'à 13h.

0: indétrônable Queen. Don't Stop Me Now sur votre radio. Ici, on est ensemble jusqu'à 13h.
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0: 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Il est midi 17, nous sommes en direct, chers amis. On vous doit bien ça, votre nouveau rendez-vous quotidien entre 12 et 13 heures. Avec toute cette joyeuse bande, nous parlions des PFAS. Il y en a partout, ça nous fait un peu peur. On est là pour répondre à vos angoisses, à vos questions. 0810 055 056. Mais heureusement, Monsieur Valère Coréard est là pour nous donner quelques solutions.
2: Oui, on a parlé notamment de l'eau. C'est vrai que ça inquiète parce que l'eau, on peut le dire, on en consomme beaucoup tous les jours. Alors, comment éloigner, supprimer, non, mais en tout cas réduire le volume, en quelque sorte, l'exposition au PFAS donc dans l'eau du robinet. Il y a effectivement deux solutions qui seraient les plus scientifiquement prouvées. Il y a d'abord ce qu'on appelle l'osmose inverse. Gérald Kierzek en parlait tout à l'heure. En fait, c'est une espèce de filtre que vous mettez à l'arrivée de l'eau sous votre robinet. Il y a une membrane très très fine qui va filtrer un certain nombre de polluants, dont une partie des PFAS.
0: D'accord.
2: Ce qui est important, et comme pour la deuxième solution dont je vais parler, c'est qu'il faut changer la membrane chaque fois que c'est nécessaire et que le vendeur vous dit de le faire. Donc ça veut dire qu'il y a un coût. Vous êtes en train de vous moquer de moi derrière moi.
0: Non, c'est pas du tout. On était sur changer la membrane.
3: Mais voilà. C'est pas la vie, c'est dispositif. C'est important de le dire.
0: Non, mais ça coûte combien, Valère, en vrai?
2: Alors, j'ai
0: mis... Oui.
2: L'appareil pour l'osmose inverse, c'est cher. C'est entre 2 et 600 euros. Et ensuite, vous payez entre 30 et 100 euros par an. Voilà.
0: C'est cher.
2: Oui, c'est cher.
0: Personne ne peut se permettre
2: Une solution moins chère, c'est le charbon actif.
0: Oui,
2: Voilà, là, vous avez deux solutions très connues. C'est soit la carafe avec des bâtons de charbon actif.
0: Absolument.
2: Mais là, c'est pareil, il faut aussi changer le charbon actif.
0: Là, pour le coup, c'est très économique. Ça fonctionne vraiment, docteur Kierzek. Le charbon, c'est pas mal, ça.
3: Ah oui, non, mais bien sûr que ça filtre. Mais tous ces dispositifs, en plus, ils sont testés. Et c'est des allégations qui sont quand même contrôlées. Ça permet de voir ce qui rentre et ce qui sort. C'est-à-dire que notamment sur les systèmes d'osmose, vous avez une petite application qui vous dit, voilà, la teneur, etc., en pourcentage, et encore une fois, pas que sur les PFAS, et combien il y a à la sortie. Pareil pour les carafes, c'est testé en laboratoire.
4: Et Pascal nous laisse un message sur le WhatsApp de l'émission. Elle nous parle de bâtons de charbon pour purifier l'eau.
0: Oui, c'est ça.
4: C'est le même principe.
0: Ça, c'est super. Hein, ça marche aussi très bien.
2: Mais il faut les changer régulièrement parce que sinon, c'est l'effet inverse. C'est-à-dire que ça émet beaucoup plus de polluants que ce que ça en retient. Et puis, vous avez des systèmes de filtres là aussi, sous le robinet, avec du charbon actif. C'est un peu plus cher, c'est plus pratique parce que l'eau qui sort du robinet, elle est déjà filtrée. Moi, j'ai ça chez moi, mais il faut changer le filtre régulièrement. Ça a un coût aussi, autour de 150-200 euros par an quand même. Mais c'est relativement efficace. Il faut regarder aussi les tests qu'ont fait les fabricants et de vérifier vraiment si les PFAS sont bien concernés par les tests, effectivement, en laboratoire, notamment, c'est ce qu'ils mettent en avant. Ça, c'est pour la solution eau.
4: Sur l'eau, justement, Antoinette, qui a laissé une question à l'instant sur le WhatsApp, elle dit, mais comment je sais s'il y a des PFAS dans mon eau du robinet? Effectivement, avant peut-être d'installer un matériel être coûteux parfois, vaut mieux vérifier. Et ce qui est bien, c'est que les choses progressent quand même depuis cette année. C'est beaucoup plus simple parce que la recherche des PFAS, elle est intégrée maintenant au contrôle sanitaire obligatoire de l'eau potable en France. Donc, pour être clair, je l'ai fait tout à l'heure. Donc, ça marche bien, en fait. Vous allez sur santé.gouv.fr, donc le site du ministère de la Santé. Vous tapez dans la barre de recherche du site « Qualité de l'eau potable ». Et là, vous allez tomber sur une carte de France, vous cliquez sur votre région et vous allez atterrir sur un site où là, vous rentrez le nom de votre commune. Et il y a un tableau qui va vous détailler ce qu'on a trouvé dans votre eau du robinet, si c'est dans les normes ou si c'est pas dans les normes. Voilà, vous avez tout un détail. Des fois, le tableau est assez long. Pour ceux qui sont pas très à l'aise avec ça, les résultats, normalement, sont aussi accessibles en mairie.
5: Et alors, ce que vous racontez sur l'eau, est-ce qu'il y a, par exemple, sur les poils, comment on fait pour savoir si notre poêle est bonne ou pas bonne?
4: Sur les poêles, là, par contre, effectivement, j'ai pas les analyses du ministère de la Santé, mais il y a des solutions.
2: Mais il y a des solutions, c'est-à-dire que les poêles qui ont un revêtement anti-adhésif, comme les Tefal, c'est souvent comme ça, il y a d'autres marques, évidemment, mais c'est celle qui est la plus connue, ce revêtement anti-adhésif, il est généralement constitué de PFAS, très concrètement. Et lorsqu'il est rayé, eh bien là, on est beaucoup plus exposé. Donc, qu'est-ce qu'il faut faire? En fait, il faudrait éviter d'utiliser les poêles anti-adhésives, surtout si elles sont rayées. Privilégier des matières comme l'inox la fonte. Non, c'est pas très cher. Mais moi, je mange 2 œufs tous les matins. Faire des œufs sans matière grasse avec une poêle en inox, c'est pas évident. Ça accroche beaucoup. En fait, on se retrouve plutôt avec comment on appelle ça, une brouillade après, enfin des œufs brouillés.
0: Non, mais c'est vrai, vous avez raison.
2: Donc, anti-adhésif, oui, mais si c'est rayé, rayer, non. Donc, utiliser des ustensiles qui sont adaptés et si possible, plutôt de l'inox ou de la fonte pour vraiment éviter d'être exposé à ces fameux PFAS.
6: On va continuer d'en parler sur votre radio ici. Ça s'appelle On vous doit bien ça. On va prendre évidemment un auditeur. C'est votre émission, je vous le rappelle. On est ensemble jusqu'à 13h. On parlera vaccin avec le docteur Kierzek et pinkwashing un peu plus tard avec Elsa Wolinski. Mais pour l'heure, on va écouter Adèle Castillon. Ça s'appelle...

0: l'été avec toi, Adèle Castillon, sur ICI.
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0: On vous doit bien ça. Midi 25, on est en direct de votre nouveau rendez-vous quotidien. On parlait des PFAS, dont on vous doit bien ça. Et puis on va prendre un auditeur, évidemment, il s'appelle Denis. Oh, Denis a une idée de génie. Il propose un label PFAS Free. Bonjour, cher Denis, bienvenue.
2: Bonjour, Enora. Oui, en fait, je me posais la question hier quand j'écoutais l'émission sur les œufs.
0: Oui.
2: Où en fait, on s'aperçoit que aussi bien les particuliers que les professionnels peuvent avoir des œufs pleins de PFAS.
0: Ouais.
2: Je me posais la question si pour un professionnel c'était simple de faire un test pour pouvoir marquer que ces œufs sont avec ou sans PFAS, et tout simplement pourquoi pas avoir un label qui s'appellerait peut-être PFAS Free.
0: Est-ce que c'est pas une bonne idée que nous soumet notre
3: alors,
0: auditeur?
3: C'est une bonne idée, mais je crains que les rayons soient très vides. En tout cas, si vous voulez vraiment aller que sur du PFAS free, il restera pas grand chose. Moi, je l'avais fait pour l'eau, pour être transparent, parce que j'ai des enfants. Et ça m'inquiétait. Alors, faut pas non plus paniquer, je pense. On va peut-être y revenir. Mais, j'avais trouvé une seule marque de bouteille d'eau qui annonçait être sans PFAS. Une seule marque. Et elle était en rupture de stock. Voilà.
0: Oh là là, bon bah écoutez, en tout cas on garde l'idée bien au chaud, que je trouve quand même assez brillante. Merci beaucoup cher Denis, et passez une très très belle après-midi. Si vous avez des suggestions, faites comme Denis, hein, c'est votre antenne 0810 055 056.
4: Et je voulais préciser, je parlais des lois tout à l'heure,
0: oui.
4: Vous savez que depuis le 1er janvier, et comme je dis on progresse, c'est quand même bien de le dire aussi, depuis le 1er janvier sont interdits à la fabrication, à l'importation, à l'exportation et à la mise sur le marché les produits suivants. Je vous ai lu la phrase
0: de Mickaël. On aime bien les petites listes de Audrazo, nous.
4: Cosmétiques, le maquillage, waterproof.
0: Alors,
4: ça, on va pouvoir en parler, effectivement.
0: Ce
4: qu'on met sous les skis, les fartes, etc.
0: Maquillage,
4: les vêtements,
0: donc, parenthèse.
4: Alors, maquillage,
5: oui, oui, non, mais parce que je voulais vous demander, vous en avez parlé tout à l'heure. Justement, pour le waterproof, moi, j'ai deux enfants, deux filles qui se maquillent. Qu'est-ce qu'il faut leur dire?
6: Mais pourquoi elles se maquillent?
5: Oui,
4: je sais pas quel âge elles ont.
0: Oh, le vieux monsieur.
6: Mais pas du tout.
0: Elles sont adolescentes.
6: Non, mais quand je vois des gamines de 8 ans qui se maquillent, qui se tartinent de crème antiride, etc.
0: Ça,
6: non, et même des ados qui sont en plein bouleversement hormonal, la puberté, etc. On évite tous ces produits-là. On évite de multiplier les produits. On évite tout ce qui est waterproof, effectivement. On évite tout ce qui est, et je vais faire bip parce que c'est le nom d'une marque de cosmétiques, les Kids, vous savez. Ça commence par un S. Mais vraiment, il faut éviter ça parce que ce sont des perturbateurs endocriniens aussi.
0: Voilà.
6: Donc ça va modifier la puberté, etc.
0: On fera une émission largement consacrée aux perturbateurs endocriniens, docteur. Audrazo, on va la continuer la liste du
4: coup. On va la continuer. Donc maquillage waterproof, effectivement interdit quand ils contiennent des PFAS, des PFAS. Donc je vous parlais des skis.
0: Oui.
4: Le fart, vous savez, quand on farte les skis.
0: Oui.
4: Bon, ça, pareil, attention, c'est interdit. Vêtements, chaussures, imperméabilisants, il y a quelques exceptions. Et cette interdiction, à savoir aussi, elle va être étendue en 2030, à tous les textiles d'ameublement, par exemple, qui vont contenir des PFAS. Donc, vous voyez, on progresse lentement, il y a des lois qui passent, et encore une fois, faut pas non plus paniquer, on l'a dit, hein.
0: Voilà.
4: On va pas tout brûler ce qu'on a chez nous, on va pas arrêter de manger, on va pas arrêter de boire.
0: Voilà. Alors, arrêter de boire pour le docteur Kirzek, ça serait pas mal. Non, je plaisante.
6: Je bois pas une goutte d'alcool.
0: C'est bien pour ça que je vous charrie, mon cher copain.
6: Mais là, on parle de l'alimentation, mais il y a la même chose dans l'air. Donc, un réflexe tout simple d'aérer, on le dit souvent.
0: C'est un réflexe tout simple d'arrêter de respirer.
6: Mais non, mais ça diminue les allergènes, ça permet de diminuer l'humidité et ça diminue les PFAS. Surtout si vous avez évité toutes ces bougies là qui mettent un peu du sambon, mais c'est bourré de produits chimiques.
0: Dis donc, chez vous, ça rigole pas, hein, ça
6: non.
0: Se maquille
6: mais
0: pas,
6: ça sent
0: vous
6: très
0: pas
6: bon.
0: De bougies qui
6: même
0: sentent
6: ça sent
0: bon.
6: Très bon parce que j'aère.
0: Ouais. Contrairement à moi, par exemple.
6: Je sais pas.
0: Valère Correa, bien
3: pour
0: sûr.
3: Pour parler des œufs, beaucoup de gens ont des poules chez eux pour manger des œufs en fait régulièrement. Mais oui, vous me regardez avec des grands yeux, ma chère Enora.
6: Oui,
3: mais
6: c'est la vérité.
0: Pardonnez-moi, je ne l'avais pas vu venir.
3: Mais
4: beaucoup de gens ont des poules.
3: Ceux qui ont des poules, qui nous écoutent là et qui mangent des œufs de poule chez eux, écrivez-nous sur le WhatsApp.
0: Hein.
3: Vous allez voir tous les gens qui vont nous écrire. C'est le 0810 055 056.
6: Il y en a encore plus quand même.
3: Bon, il y a quand même beaucoup de gens. Moi, je voudrais juste savoir une chose.
0: On est un peu agité aujourd'hui, pardonnez-moi.
3: Comment savoir si les œufs qu'on mange à la maison par les poules qu'on a à la maison sont contaminés avec des PFAS? Qu'est-ce qu'on fait? Qu'est-ce qu'il faut faire en fait? Audrazo, vous avez la réponse?
4: Là, vous pouvez vous tourner vers des labos qui sont spécialisés dans les contaminants alimentaires. Vous cherchez sur Internet, il y en a plusieurs. Vous les contactez avant d'envoyer les œufs pour savoir de quoi ils ont besoin, quelle quantité, etc. Et ils vous feront une analyse.
0: Merci beaucoup, cher Audrazo. Merci tout le monde. Si vous avez une poule, écrivez-nous 0810 055 056.
3: Vous allez être surprise.
0: Mais pour l'heure, c'est l'actualité dans toutes vos régions grâce aux 44 locales de votre radio ICI que je salue. Allez, à tout de suite. décibels tous les soirs à 19h. C'est votre rendez-vous musique.
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0: Il est midi 32, chers amis, bienvenue. Hein, ça s'appelle On vous doit bien ça. On est ensemble jusqu'à 13h ensemble. Ici, on vous rend service. On essaye, on vous parle bon plan, arnaque à éviter, vie quotidienne, santé, animaux. On est là pour vous parce qu'on vous doit bien ça. Et puis, c'est votre antenne, je le rappelle, le numéro, il est gratuit. C'est un WhatsApp 0810 055 056. On a parlé des PFAS en première partie d'émission. Valère Coréard, qui est avec nous, a lancé un appel. Si vous avez des poules, eh bien, appelez-nous au 0810 055 056. Il me tarde de vous dire qu'apparemment le WhatsApp explose, oui. Vous êtes nombreux et nombreux à avoir des poules. Pour reprendre un peu de sérieux dans un très court instant, le docteur Kierzek nous parlera vaccin, de la grippe, de la Covid, c'est le moment. Et Elsa Wolinski nous parlera pinkwashing. Et puis je suis là toute l'année pour booster votre pouvoir d'achat. C'est 200 € avec lesquels vous repartez à dépenser pour votre carburant et dans une grande enseigne pour faire un plein de courses. Et ça, nous allons dégoter un gagnant ou une gagnante en fin d'émission. Et vous pouvez aussi nous laisser des messages vocaux sur le 0810 055 056, comme l'a fait Juliette aujourd'hui.
10: Salut toute l'équipe. Je me suis rendu compte à la caisse l'autre jour que ma cagnotte fidèle était Carrefour, alors que j'avais mis depuis longtemps plein de sous dessus. Ben, elle était totalement vide, alors que j'avais quasi 200 € dessus. Je crois bien que quelqu'un d'autre a vidé ma cagnotte. Qu'est-ce que je peux faire pour la récupérer? Merci beaucoup.
0: Je crois bien aussi, chère Juliette. Merci d'avoir laissé ce message. Ça, c'est pour notre madame anti-arnaque au Drazo.
4: Oui, le vol de cagnotte fidélité, on en parle assez peu finalement, mais c'est assez répandu. On en parle moins que les vols de numéros de carte bleue, parce qu'évidemment les conséquences, les sommes volées sont moins importantes, mais bon, c'est pas négligeable non plus. Hein. Juliette, elle parle quand même de 200 €. Moi, j'ai 47 centimes par exemple sur ma carte fidélité, c'est pas très grave si je les perds. Ouais, 200 €, c'est pas la même histoire.
0: Hein. Mais Aude, comment ils font?
4: Alors, comment ils font? Je vais déjà répondre à Juliette sur quoi faire, je vais y venir. En fait, déjà, quoi faire? Juliette, il faut contacter Carrefour déjà pour demander à être recrédité. Alors, faut pas traîner. Il y a un délai de 2 mois à respecter pour faire réclamation, porter réclamation. Vous fournissez une attestation, vous certifiez que ce n'est pas vous qui avez vidé cette cagnotte, que vous n'avez pas utilisé cette cagnotte. Généralement, ça se voit parce qu'en fait, on peut voir dans quel supermarché le voleur il a vidé la cagnotte. Généralement, c'est très, très, très loin de chez vous, à 600 km, etc. Donc, l'enseigne voit bien quand même qu'il y a quelque chose potentiellement qui cloche. Ce que je dis, attention là, ça ne marche pas avec toutes les enseignes. Chaque enseigne a ses propres règles dans le cas des utilisations frauduleuses de cagnotte. Il faut bien se renseigner. C'est pas dit que vous serez d'ailleurs recrédité à tous les coups, ça marche pas. J'ai parfois des auditeurs qui me disent ça n'a pas marché. Comment l'escroc a fait, Elsa, pour vider la cagnotte de Juliette? En fait, là-dessus, aucune certitude, parce que ça peut être beaucoup de choses. Dans tous les cas, oui, le voleur a récupéré les informations qui permettent d'accéder au compte fidélité. Donc, soit Juliette, elle est tombée dans le piège d'un faux mail Carrefour ou d'un faux texto Carrefour où elle a donné ses identifiants, ou alors l'escroc, c'est possible aussi, a récupéré ça lors d'un piratage. Il y a un prestataire de Carrefour qui a été piraté récemment, par exemple. Je dis pas que c'est lié, absolument pas. Mais évidemment, il y a des informations qui fuitent. On en a déjà parlé dans l'émission. Et donc, ça arrive comme ça. Il n'y a pas que les supermarchés. Il y a eu un gros souci chez McDo. C'était au printemps dernier. Pour ceux qui ont des comptes fidélité McDo et qui se sont fait voler leurs points McDo, c'est à cause d'un piratage, d'une fuite de données. Donc voilà. Donc, si vous entendez parler d'une fuite de données, petit conseil, changez le mot de passe très vite, le plus vite possible.
0: Rapidement.
3: Oui, juste attention à la date de validité aussi des cagnottes, hein, parce qu'une cagnotte, ça n'a pas une durée indéterminée. Donc, il y a un moment, selon quand est-ce que vous avez eu l'avantage, ça peut tomber. Mmh. Et puis ensuite, généralement, c'est en mars que tout ce que vous avez acquis avant, c'est perdu.
4: Donc, je vais perdre mes 47 centimes en mars.
3: C'est possible.
0: Ballot. Et puis, je me permets un petit point poule au 0810, 055, 056, Elsa.
5: Je me suis moquée de Valère. Ouais. Et pardon, parce que.
0: Ça réagit.
5: Oui, ça réagit.
0: Beaucoup de gens ont des poules.
5: Beaucoup de gens ont des poules. Alors, vraiment, je vous fais mon mea culpa.
0: Alors, celles et ceux qui nous disent qu'ils ont des poules en plastique. Non, pleine de PFAS,
4: c'est
0: probablement.
4: Colette qui nous dit qu'elle a des poules en plastique.
0: Voilà, Gérald.
6: Juste deux messages. Les PFAS, faut pas paniquer, on est tous exposés, on va pas mourir parce qu'on est exposé aux PFAS. Vigilance particulière pour les femmes enceintes et les nourrissons quand même. C'est-à-dire qu'il faut être encore plus vigilant si vous êtes enceinte ou quand vous avez des bébés. Pourquoi? Bah parce que le système immunitaire, le corps est en maturation. Deuxième message, il n'y a pas de dosage des PFAS. Donc n'allez pas voir votre médecin en disant je voudrais une prise de son pour doser parce qu'il n'y a pas de seuil, on ne sait pas les doser. Donc voilà, ça ne sert à rien.
0: Merci docteur Kierzek. Décidément, je n'ai pas d'amis comme toi, docteur Kierzek. C'est ce qu'on va écouter avec Stéphane Echer.
6: Depuis cette année.
0: Ça y est, j'en ai un et pas des moindres. On est ensemble jusqu'à 13h, chers amis. Ça s'appelle On vous doit bien ça sur ici, Stéphane Echer.

0: comme toi, Stéphane Echer, sur le votre radio. Ici, on est ensemble jusqu'à 13h, les amis. 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
0: Et il est midi 40. On a parlé PFAS en première partie d'émission, une émission très riche aujourd'hui. Avant de donner la parole à Dr Kirzek pour parler de vaccins, la Covid, la grippe, c'est le moment. Il y a quand même un pool gate. Enfin, je ne sais pas comment on dit ça. C'est extraordinaire ce qui se passe au 0810 055 056. Valère Correa a fait un appel à qui avait des poules. Et vous êtes en train de nous envoyer non seulement des photos de vos poules, de nous dire que vous avez des poules. On vous aime.
2: Ah, merci les gars. Vraiment, c'est magnifique.
3: Delphine a mis une photo de sa poule. Elle est super. Moi, je trouve vraiment une poule blanche superbe. Voilà. La poule.
0: Écoutez, continuez, c'est votre antenne. Alors pourquoi vous nous envoyez des photos de poules? Eh bien parce que c'est quand même mieux que d'acheter ces œufs effectivement en supermarché qui sont pas bio, etc. Donc continuez en tout cas, le pool gate continue. Alors, c'est le moment des vaccins, cher docteur. J'arrive même plus à articuler, j'en perds mon latin.
4: Ça va être le moment, 13 octobre, ouais, début de la campagne. Alors, c'est le moment de le faire. Alors souvent on dit, ah, mais est-ce qu'il ne faut pas que j'attende un peu de rentrer dans l'hiver, etc. La réponse, elle est non, parce qu'il faut être protégé, vous êtes vacciné. Vos défenses immunitaires, vos anticorps, il faut 1 à 2 semaines avant d'être couvert, avant d'être protégé. Il y a pas mal de virus qui circulent, des virus respiratoires, le Covid, la grippe. Ça n'a pas commencé en phase épidémique, mais on a déjà une petite circulation à bas bruit. Et l'intérêt de la vaccination, c'est que si vous faites vacciner là dès les premières semaines, vous allez être protégé 15 jours après. Et on va peut-être éviter la vague justement de contamination, parce que l'objectif de la vaccination, c'est de se protéger à titre individuel, non pas de ne pas attraper la maladie, mais d'avoir une diminution du risque de complications. Et puis à l'échelle collective, ça permet justement de casser un peu l'épidémie et de diminuer la propagation. Alors, c'est jamais à 100% ni la couverture individuelle ni collective, mais globalement, quand on est à risque, c'est quand même très bien de se faire vacciner. Si vous êtes à risque, ça veut dire quoi? Plus de 65 ans, insuffisant cardiaque, insuffisant respiratoire, insuffisant rénaux, les femmes enceintes, vous allez recevoir à la maison un petit bon de vaccination. C'est la Sécurité sociale qui va vous l'envoyer. Et là, vous pouvez aller chez votre pharmacien ou pharmacienne préférée et vous pourrez soit retirer le vaccin et vous faire vacciner par l'infirmière, par le médecin ou directement à l'officine aussi, à la pharmacie.
3: Moi, j'ai mon papa et ma maman qui ont reçu le fameux bon, là, justement, oui, de l'assurance maladie. Je l'ai vu sur la table de la cuisine le week-end dernier quand je suis rentrée. Et en fait, ils se demandent toujours, maintenant, on fait grippe et Covid en même temps. C'est pas un peu brutal?
0: Oui, ce que je pensais.
4: Non,
0: aussi,
4: on peut tout à fait faire Covid et grippe en même temps, surtout si ça a été, s'ils l'ont reçu, c'est qu'ils sont dans les catégories à risque. Et le risque, c'est vraiment de diminuer les complications. Et l'objectif des vaccinations, c'est de diminuer les complications. On fait un coup à droite, un coup à gauche, donc bras droit, bras gauche, ça pose aucun problème. Vous aurez peut-être une petite douleur de chaque côté.
0: Un petit coup de fièvre,
2: ouais, voilà.
4: C'est pas un petit coup de... Oui,
2: moi, j'ai peur de ça, moi.
0: Oh, enfin,
2: les effets secondaires.
0: Je vous le dis, chers amis, qui vous... Valère Correa est un peu hypochondriaque.
4: Mais oui,
0: c'est pour ça qu'on l'aime.
4: Mais

0: diminuer le risque de contamination. Mais en tout cas, priorité numéro un, c'est les gens à risque. Vous le recevez à la maison. Et ensuite, les professions exposées ou si vous n'avez pas envie tout simplement d'être cloué au lit. Parce que la grippe, on le rappelle, ça fait chaque année beaucoup d'hospitalisations qu'on pourrait diminuer. Ça fait 15 000 morts par an. C'est pas rien. Et ça fait beaucoup d'absentéisme. Donc, il y a un coût économique de la grippe qui est majeur.
1: Si vous avez des questions à poser au docteur Kierzek, ça se passe au 0810 055 056. C'est votre antenne. On est ensemble jusqu'à 13h. On écoute Michel Berger, Diego, libre dans sa tête sur ICI.

0: Michel Berger, Diego Libre dans sa tête sur ICI. Jusqu'à 13h,
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0: Midi 47, ce qui se passe est fou. Je préfère vous le dire, ce qui se passe est fou. Je m'attendais pas du tout à ça. On est ensemble, vous le savez, tous les jours entre 12h et 13h. On a parlé des PFAS, on a parlé des vaccins. Et entre-temps, Valère Coréard a demandé à ce que vous nous envoyiez des photos de vos poules sur le 0810-055-056. Vous êtes absolument extraordinaire. Maintenant, on a des selfies de vous avec vos poules. On embrasse très fort Quentin. Oui, Elsa.
2: Ben justement, je voulais savoir si Quentin est célibataire avec sa poule, parce qu'on a une très jolie photo de Quentin et de sa poule.
3: Ouais, vous n'avez pas regardé la poule. Enfin, pas que.
2: Si, la poule est ravissante aussi.
0: Mais Quentin, apparemment, est bella figura, comme on dit en italien. Belle figure. Donc, si, Quentin, ben, n'hésitez pas à écrire aussi à Elsa Wolinski, qui apparemment cherche l'amour dans le pré.
4: Aussi de Delphine et Fanny, elles sont magnifiques.
2: Non, mais c'est génial.
0: Alors, vous êtes extraordinaire. On est très heureux parce que c'est votre antenne, c'est votre émission. On est en train de créer une chouette communauté. On se prodigue des conseils les uns les autres. On parlait des poules parce qu'on parlait des PFAS, voilà, avec des bons œufs bien frais qui viennent de belles poules. On les voit. Continuez à nous envoyer vos poules. Hein, c'est le Poolgate. 0810-055-056.
3: Oui, Gérald. Là, on en rigole, mais le message fondamental, c'est dire plus vous pouvez faire du circuit court, c'est-à-dire vous avez des poules à la maison, alors même si vous allez me dire, oui, mais il y a la terre qui est peut-être contaminée, etc. Pas d'alarmisme. Le circuit court, ça permet de connaître l'origine, de diminuer le risque d'exposition. Exposition, ça ne veut pas dire que ça va donner le cancer. On est vraiment sur des choses qui sont supposées. On verra dans les prochaines années. Il y a plein d'études qui sont faites. Et surtout, il y a plein de contrôles sanitaires qui sont faits. On est quand même dans un pays où, que ce soit dans l'eau, que ce soit dans l'alimentation, il y a énormément de contrôles qui sont faits très régulièrement. Donc, je crois qu'on peut être assuré.
0: Et on va d'ailleurs répondre à Karine qui nous appelle de Paris, Paris 15e.

0: Hein, ici par Île-de-France, coucou les amis. Karine, vous avez un peu peur du coup des PFAS dans l'alimentation, c'est ça, chère Karine? Bonjour, bienvenue.
1: Ben, bonjour à tous.
0: Bonjour.
1: Effectivement, moi, ce qui me pose question, c'est vraiment l'accès à l'information, parce que je vous ai écouté, je suis allée sur le site santé.gouv pour chercher un petit peu, et j'ai pas trouvé cette information spécifique sur les PFAS.
0: Mm-hmm.
1: Et je rejoins un petit peu l'auditeur que vous avez eu en début d'heure sur un label, ou en tout cas un site qui permettrait de référencer et d'accéder à l'information plus facilement.
0: D'accord. Alors, vous n'avez pas trouvé, c'est ça? Je ne comprends pas.
2: En fait, il y a des contrôles.
1: Effectivement, je n'ai pas trouvé. Je me suis rendue sur deux communes, Paris d'une part et
0: ouais.
1: puis en province, là où mes parents
0: ouais.
1: habitent. Et je n'ai pas trouvé. J'ai trouvé le relevé, mais les PFAS n'y sont pas.
0: D'accord. Le relevé, oui, mais pas les PFAS.
2: Vous
0: oui.
2: pouvez aller sur le site de l'Agence Régionale de Santé, parce qu'en fait, le contrôle de l'eau est fait par les ARS, hein, par les Agences Régionales de Santé, et qui contrôlent plein de choses. Oui. Les métaux lourds, les teneurs en minéraux, etc. Dont les PFAS, il y a une vingtaine de PFAS. Pas 20, tous qui sont contrôlés. Voilà, il y a une vingtaine de PFAS qui sont contrôlés, et en fait si c'est pas marqué, c'est que ça dépasse pas les seuils voilà. réglementaires
0: voilà.
2: Et donc quand ça dépasse, à ce moment-là il y a une alerte qui est donnée. Mais encore une fois, je crois qu'il faudrait, c'est bien qu'on alerte, c'est bien d'être responsable dans sa consommation, c'est bien aussi quand on dit acheter vos vêtements dans une zone où on connaît la provenance, bah c'est pour éviter d'avoir aussi des mauvaises surprises ou qu'on ne sache pas du tout ce qui est contenu dans les vêtements par exemple. C'est ce comportement responsable, mais ça veut pas dire qu'il faut complètement paniquer.
0: Oui, c'est ce qu'on a dit, ne brûlez pas tout et ne jetez pas tout.
2: Exactement.
0: Hein.
2: Et là, on a quand même des eaux qui sont très contrôlées. En plus, si vous variez l'eau du robinet avec de temps en temps des eaux en bouteille, de l'eau gazeuse, etc., bah, ça permet vraiment de diminuer votre exposition et
0: Valère.
2: Votre taux de PFAS.
3: Un mot sur les circuits courts. Et permettez-moi, je reviens sur ce sujet des poules, qui est quand même le
0: votre
3: sujet central de cette émission. On a reçu celle de Aude d'ailleurs, qui sont magnifiques. C'est que le circuit court, c'est aussi gage du prix juste. Et là, pour les poules et les œufs qu'on fait à la maison,
2: bien sûr.
3: C'est imbattable parce que les œufs sont quasiment gratuits.
0: Et nous, on se régale. Continuez de nous envoyer vos poules, chers amis. 0810 055 056. C'est tellement joyeux. On est ensemble jusqu'à 13h. Dans un instant, Elsa Wolinski nous parlera pink washing sur ICI.
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0: 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On vous doit bien ça sur ICI, ça passe à une vitesse folle, il est déjà midi 52. Au 0810 055 056, vous nous envoyez vos poules avec une joie non dissimulée. Je peux vous dire que vraiment, ça nous fait un bien fou. Je ne sais pas comment vous dire, j'en bafouille.
2: Bah nous qui sommes en ville en plus,
0: mais
2: ça
0: non,
2: nous fait
0: mais déjà,
2: un bien
0: ça
2: fou.
0: Fait du bien. Et puis merci. Alors on est en train de découvrir aussi cette communauté incroyable dont vous doit bien ça. Quelques auditeurs.
3: Et honnêtement, je ne m'émeux pas facilement, vous le savez maintenant, hein, depuis
0: il
3: un peu plus d'un mois.
0: Chialer,
3: mais c'est assez touchant. Non, mais vraiment, alors on a une magnifique poule envoyée par Jean-Yves, Frédéric qui nous dit qu'elle en a trois, elle est à Saint-Malo. On a Sylvie, alors là, c'est la poule et le chat, c'est assez magnifique. On a également Aude, il y a un petit barbecue devant avec ses poules, je ne sais pas si elles vont finir dedans, mais c'est un autre sujet. Voilà, et puis je disais tout à l'heure, qu'est-ce qu'on avait encore? Oui, bon, bah, Quentin qui a envoyé son numéro de téléphone à Elsa, mais voilà. il précise. C'est juste pour parler cocotte, pas plus.
0: Bon, écoutez,
2: apportez-nous des œufs aussi.
0: Alors,
2: pourquoi
0: non, mais
2: pas,
0: là,
2: bien,
0: moi
2: ça.
0: Je ne sais plus quoi vous dire, c'est-à-dire que Elsa Wolinski va peut-être trouver l'amour et des poules. C'est votre antenne, hein, c'est votre émission. On est ravis d'être ensemble avec vous jusqu'à 13h tous les jours. Et ça se passe au 0810 055 056. Avec un peu plus de sérieux, on va parler de pink washing avec notre chère journaliste Elsa Wolinski. Qu'est-ce que c'est, madame?
6: Alors, je vais vous expliquer, mais tout d'abord, j'ai envie de passer un petit coup de gueule.
7: Ah.
6: C'est peut-être pas très politiquement correct, puisque c'est le mois d'octobre, les rubans roses, les vitrines, les emballages, effectivement, tout est rose, même moi d'ailleurs, et pourtant, je vois rouge, et je ne suis pas la seule. Sur les réseaux, des femmes atteintes d'un cancer du sein ou qui l'ont traversé expriment leur ras-le-bol. Le collectif Cancer Colère a même rebaptisé ce mois Octobre Colère. Elles dénoncent notamment justement le pinkwashing, c'est-à-dire utiliser la lutte contre le cancer du sein pour vendre des produits et s'offrir une belle image avec des engagements qui ne suivent pas toujours. Moi, Octobre Rose, évidemment, ça me touche. J'ai perdu des amis, d'autres traversent la maladie. Cette cause, j'y tiens. On y tient tous, bien sûr. C'est pour ça que je me pose la question, comme elle d'ailleurs, de ce qui nous dérange. D'abord, c'est l'argent, effectivement. Quand une marque vend un produit solidaire, entre guillemets, combien finalement elle reverse-t-elle réellement? À quelle association? Pour financer quoi? La Ligue contre le cancer a dénoncé des opérations opaques, mais aussi des offres où il fallait dépenser, par exemple, 59 euros pour 1 euro qui soit reversé. Mais reverser comment? À qui? On sait pas bien, en fait. Ce qui, 1 euro, évidemment, c'est utile, tout est utile. Mais on doit savoir ce qu'on donne et est-ce que la marque gagne? Et voilà.
7: Moi, ce qui me dérange.
6: Oui, que ça soit transparent. Moi, ce qui me dérange, en fait, c'est ce marketing qui surfe sur la vague du cancer du sein. C'est vraiment ça que je voulais dire. Certaines entreprises s'engagent vraiment, mais quand la solidarité devient un argument de vente, la transparence devrait être, ce que vous l'avez dit, la transparence devrait être la première condition. Un ruban rose, ce n'est pas un reçu de don. Le week-end dernier, d'ailleurs, cette colère est descendue dans la rue, dans l'heure. Ils étaient 15 000. 15 000 à marcher vers les usines de pesticides, un rendez-vous historique réunissant des malades, des soignants, des agriculteurs et des proches. En tête du cortège, des personnes malades portaient des pancartes avec leur nom ou ceux de leurs proches et des dates de diagnostic, parfois des dates de décès. Derrière les chiffres, des visages, des familles, des vies bouleversées. Moi, ce que je voudrais dire ce matin, c'est qu'Octobre Rose, c'est bien, évidemment. Mais agir toute l'année pour réduire les expositions dangereuses, ça devrait aller avec. On demande aux femmes, Gérald, on demande aux femmes, vous nous en avez parlé, de surveiller leur sein, mais qui surveille ce à quoi on expose leur corps, justement. Le dépistage permet de détecter un cancer. La prévention cherche aussi à éviter qu'ils apparaissent. Les deux doivent avancer ensemble. Cette prévention ne peut pas se résumer à demander aux femmes de mieux manger, de mieux bouger, de mieux choisir leurs produits, comme si tout dépendait d'elles. Nous ne choisissons pas tout ce qui se retrouve dans notre eau. On en a parlé, vous en avez parlé. Notre air, nos sols. Il faut des décisions collectives, des règles, des contrôles et des industriels qui prennent leurs responsabilités. Les femmes malades ont le droit de demander où va l'argent, d'interroger les pratiques des entreprises, de réclamer davantage qu'un ruban et une photo. Alors oui, on soutient la recherche, les associations, les dépistages bien sûr, mais donnons aussi une place à cette exigence, protéger les vivants, parce que prendre soin des femmes, ça commence avant la maladie et ça ne devrait évidemment jamais s'arrêter à octobre.
7: Merci beaucoup Elsa Wolinski. Je voyais le docteur Kierzek qui acquiesçait.
2: Bravo Elsa, moi je suis bénévole à l'association Rose Up. En fait le problème c'est que au mois d'octobre il y a plein d'entreprises effectivement et puis après on a l'impression qu'il faut aller chercher les sous, il n'y a plus rien après.
6: C'est
2: donc
6: ça.
2: C'est vraiment toute l'année, c'est important.
7: Bravo, merci infiniment chère Madame Wolinski, future épouse de Quentin, notre auditeur apparemment. Merci, on va accueillir le gagnant du jeu. Vous le savez, tout au long de l'année je booste votre pouvoir d'achat. 100 euros de carte carburant et 100 euros à dépenser dans une grande enseigne pour faire un plein de courses. Ça fait, si je suis bonne en maths, 200 euros dans votre poche. Et nous accueillons Thierry. Bonjour, qui appelle de Château-Ponsac. Bonjour Thierry.
12: Bonjour à vous.
7: Vous appelez via ICI Limousin, que nous embrassons chaleureusement, chers collègues. Vous êtes ambulancier. C'est un merveilleux métier. Ça nous fait d'autant plus plaisir de vous dire que c'est gagné.
12: Bravo. Super.
7: Ben voilà Thierry.
12: Super. Ah, je suis trop content.
7: Eh bien, vous le méritez et on vous doit bien ça. Vous êtes inscrit sur le site ici.fr. Vous avez vu, c'est très simple et c'est gagné. Je voudrais vous remercier vraiment tout particulièrement aujourd'hui, cher Valère Coréard, d'avoir lancé ce Poolgate.
3: C'est pas le bon terme, mais bon.
13: Il y en a d'autres, des photos de poules qui continuent.
7: Voilà, on a parlé des PFAS, des bons œufs notamment, et on vous a demandé, enfin Valère Coréard vous a demandé d'envoyer les photos de vos poules sur le WhatsApp 0810 055 056. Vous avez largement joué le jeu. C'est merveilleux. On vous remercie infiniment. Pour préparer cette émission, merci à ma grande Céline à la réalisation. Et Laurie, c'était sa première avec nous à la technique, Alexandra au standard et ma chère Gwenelle à la préparation. Et merci à ma tendre équipe. Quant à moi, je vous dis à demain. Dans un instant, c'est le 13h de nos régions avec mon amie Marine Logénie. Bonjour Marine.
13: Bonjour, comment allez-vous?
7: Oh, fort bien.
13: Fort bien.
7: Nous sommes agités aujourd'hui.
13: Oui, je vois ça. Au programme du 13h, allez, je vous donne ça rapidement. Évidemment, on continue sur la mobilisation lycéenne. On a un sujet, tiens, pour Aude Razo, si elle nous écoute, sur un procès pour escroquerie à la rénovation énergétique. Ça, on a l'habitude. Et puis des fraises en octobre en Alsace, figurez-vous. Et on va terminer avec un détour par Marseille où la bonne mère est enfin inscrite au patrimoine mondial de...
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7: Merci, chers amis, d'écouter la radio ici. Il est 13h. Les informations, Marine Legénie.
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7: Marine Legénie.
13: Bonjour à toutes et à tous, bienvenue dans le 13h de nos régions avec une large partie de ce journal consacré encore aujourd'hui à la mobilisation lycéenne entre l'acte 3 et l'acte 4. Nous vous expliquerons ce que sont les grenades assourdissantes dont l'usage est pour l'instant suspendu. La présidente de la Ligue des droits de l'homme sera avec nous. On prendra la direction de Lens où un adolescent a eu la main arrachée en marge d'une manifestation. On s'interrogera aussi sur la réponse politique que peut apporter le gouvernement. Et puis direction Périgueux où une grand-mère a défilé avec sa petite fille hier, elle qui avait déjà défilé en mai 68.
15: Je viens soutenir ma petite fille et les jeunes en priorité parce qu'ils sont dans des conditions épouvantables pour étudier.
13: Dans l'actualité également, le traumatisme encore vif pour les Juifs de France, 3 ans, jour pour jour après les attaques terroristes du 7 octobre. Les procès pour escroquerie à la rénovation énergétique qui se multiplient comme hier à Caen, des fraises en octobre en Alsace et Notre-Dame de la Garde à Marseille enfin inscrite au titre des monuments historique. C'est le 13h de nos régions. Bienvenue, on est ensemble jusqu'à 13h30. On prend d'abord la direction de Marseille où une manifestation lycéenne a dégénéré ce matin. Ça s'est passé peu avant 10h devant le lycée Marie Curie dans le 5e arrondissement. Élèves et enseignants étaient réunis de manière pacifique lorsque les CRS sont arrivés sur les lieux. Les enseignants ont alors décidé de former une chaîne humaine et un lycéen de 17 ans a été blessé au crâne, secouru par les marins-pompiers de Marseille. Samuel Tracol est professeur d'histoire, membre de la CGT Éducation. Il raconte à Ici Provence.
16: Manifestant d'une manière tout à fait apaisée et dans le cadre légal. Et la réponse du moment démocratique, c'est une charge de CRS qui est menée sur les personnels, c'est-à-dire des fonctionnaires de l'État qui font marcher le service de public d'éducation nationale et sur des jeunes gens qui, pour l'essentiel, sont mineurs. Donc nous, notre état d'esprit, il est très simple à la suite de ça. C'est évidemment la consternation, le choc. Nous refusons de reprendre le travail dans ces conditions.
13: Il y a plusieurs syndicats de l'éducation nationale, le SNES-FSU, la CGT, FO et Sud appellent à une journée de grève et de manifestation demain en soutien à cette mobilisation lycéenne. Des tensions, des violences récurrentes depuis le début du mouvement, ce qui a conduit, je vous le disais, le ministre de l'Intérieur à suspendre l'usage des grenades assourdissantes pour l'instant dans le cadre de ces manifestations. Laurent Nunez veut notamment comprendre ce qu'il s'est passé à Lens où un lycéen de 15 ans a eu sa main arrachée vraisemblablement donc par une de ces grenades. Bonjour Coralie Moreau.
17: Bonjour.
13: Vous êtes journaliste police-justice pour Ici. Alors que sont ces grenades assourdissantes pour commencer ?
17: Alors cette grenade dite ASSD se présente comme une petite bouteille d'eau. C'est tiré à l'aide d'un lanceur Cobra, une sorte de gros fusil à canon pour disperser rapidement une foule. Elle est utilisée aujourd'hui par les forces de maintien de l'ordre, CRS et gendarmes mobiles, quand la matraque ou le canon à eau ne sont pas assez efficaces et toujours sur autorisation de la chaîne hiérarchique qui peut remonter jusqu'au préfet. Son utilisation est donc encadrée. Elle ne peut se faire qu'à une distance de 50 à 80 mètres de la foule. Quand elle est propulsée, elle met 3 à 4 secondes pour toucher le sol. Une fois au sol, encore 3 secondes pour exploser. Le bruit est extrêmement fort, 160 décibels. Le seuil de douleur, je vous le rappelle, est à 120 et ça provoque la fuite immédiate des manifestants.
13: Mais est-ce que c'est une arme dangereuse, Coralie ?
17: Eh bien, c'est toute la question qui se pose à nouveau. L'ancienne génération de grenades assourdissantes avait déjà été supprimée car responsable de trop de mutilations, une grenade dite arracheuse de main. Le ministre suspend temporairement donc l'utilisation de la ASSD pour comprendre, vous l'avez dit, si le modèle présente une défaillance. Et pour cela, il veut laisser le temps à l'enquête après le drame de Lens.
13: Alors, on précise que c'est une suspension provisoire, en effet, qui ne concerne que cette arme précisément.
17: Oui, alors en dehors des manifestations lycéennes, la grenade ASSD est toujours autorisée pour le maintien de l'ordre. Les autres armes, elles, ne sont pas mises en cause par le ministre. Grenades lacrymogènes, de désencerclement et LBD peuvent être utilisées contre les lycéens, malgré une opposition de plus en plus forte de la classe politique et des citoyens. La France est aujourd'hui le seul pays en Europe à utiliser les grenades de désencerclement, par exemple. Je vous en parlais déjà hier, une pétition pour interdire les armes mutilantes de la police est en ligne sur le site de l'Assemblée nationale. 15 000 signatures hier à 7h, 55 000 aujourd'hui. Le syndicat de police Unité lui-même milite pour l'arrêt de ses équipements et l'utilisation d'armes dites intermédiaires, comme le lanceur de billes utilisé en Belgique, par exemple, beaucoup moins dangereux.
13: Merci beaucoup Coralie Moreau pour toutes ces précisions. On poursuit le débat avec notre invité du jour dans le trésor de nos régions, Nathalie Théot, bonjour.
18: Bonjour.
13: Vous êtes présidente de la Ligue des droits de l'homme et vous dénoncez de votre côté depuis longtemps l'utilisation de ces grenades assourdissantes lors des manifestations.
18: Oui, il n'y a pas d'ailleurs que cette grenade, il y en a plein d'autres, dont une qui est assourdissante, GL67, qui a été supprimée au Brésil tellement elle était dangereuse, mais qui est utilisée. Et là, il y a une grenade qui vient d'être lancée hier soir contre les journalistes et les observateurs de la Ligue des droits de l'homme, et qui étaient ciblés puisqu'ils étaient à l'écart de la foule protestataire. Donc on est bien sur le fait qu'on empêche aussi d'observer et d'informer.
13: Ça s'est passé où, ce que vous dites, Nathalie Théot ?
18: Ça, c'est Place de la Nation hier soir.
13: D'accord. Donc c'est une dérive globale par rapport à l'état de droit.
18: C'est une dérive globale. C'est tout à fait une dérive globale. Déjà, nous protestons contre ces grenades qui sont extrêmement dangereuses. Nous demandons à ce qu'elles soient supprimées du maintien de l'ordre, mais également le LBD, parce que la France n'est pas le seul pays d'Europe cette fois-ci, mais un des rares pays à l'utiliser en maintien de l'ordre. Donc, nous réclamons ça depuis très longtemps. Nous avons même fait une procédure vis-à-vis du LBD, mais malheureusement, nous l'avons perdu. Mais voilà, nous avons des dérives au sens où on utilise des armes mutilantes.
13: La France, selon vous, ne respecte pas le droit international. Vous aviez déjà alerté pendant les manifestations des Gilets jaunes, Nathalie Théot.
18: Nous avons alerté parce que c'est depuis toujours que nous luttons contre ces armes mutilantes. Et le fait est que là, il s'agit en plus d'enfants. Donc l'État est censé protéger les enfants qui ont droit en plus à la liberté d'expression, liberté de manifestation. C'est la Convention internationale des droits de l'enfant de l'ONU. Mmh. Et au lieu de quoi, il ne fait que de la répression. Au lieu d'être dans le dialogue au départ, il a laissé non seulement pourrir la situation, mais il a surtout tout de suite été dans la répression violente, ce qui a amené à une escalade des tensions.
13: Cette suspension, c'est déjà un premier pas, vous la saluez quand même, cette suspension des grenades assourdissantes.
18: S'il n'y a qu'une seule grenade, parce que là, ce que vous dites, c'est que ce serait qu'une seule grenade. En fait, il y en a plein d'autres sortes de grenades, la GN2L, etc. Donc il faut supprimer toutes les grenades offensives.
13: Merci beaucoup.
18: Ça, ce n'est pas conforme au droit international. Merci.
13: Merci beaucoup Nathalie Théot, présidente de la Ligue des droits de l'homme, d'avoir été parmi nous dans le trésor de nos régions. Je précise également que vous êtes avocate, symbole de cette violence. Ce lycéen Lensois, on en parlait tout à l'heure, qui a eu la main arrachée lors d'une manifestation. Selon le ministre de l'Éducation, environ 30 000 lycéens sont privés de cours ce matin en présentiel pour plusieurs semaines. On part à Lance tout de suite avec vous, Vanessa Lamar, pour ICI. Bonjour.
19: Bonjour.
13: Alors, comment s'est passée la matinée dans ce lycée lensois ?
19: Eh bien, la journée a commencé par un échange entre les élèves, leurs enseignants et la rectrice de l'Académie de Lille. 200 lycéens étaient présents entre 9h et 10h. Ils sont ressortis de cette réunion écœurés et déçus. Ils disent ne pas avoir été entendus sur leurs revendications. Elles concernent essentiellement l'état des bâtiments, mais ils dénoncent aussi les violences policières. Les forces de l'ordre étaient encore bien visibles ce matin, des quarts de CRS. Cet élève de 17 ans est en terminale et en colère.
20: C'est pas une fois qu'il y a un drame qu'il faut s'inquiéter de la vie des lycéens.
21: Vous êtes encore sous le choc après ce drame qui s'est produit lundi matin?
20: En fait, on est sous choc pour plein de choses. On se fait accueillir par des centaines de CRS. On nous a pas écoutés. Lundi, ça a lancé une grenade. Malheureusement, Evan a perdu l'usage de sa main. Il n'y a plus de main. Et c'est à ce moment-là que les personnes réagissent. Non, je suis désolé, mais non.
21: Vous avez entendu que le ministre de l'Intérieur veut interdire les grenades comme celles utilisées a priori lundi matin, les grenades assourdissantes pendant les manifestations de lycéens. Qu'est-ce que vous en pensez?
20: Ben moi, ce que j'en pense, c'est que ça devrait être interdit depuis longtemps. Donc, je vois pas ce qu'ils foutent encore dans nos rues, et encore plus pour des mineurs.
19: De son côté, la rectrice de l'Académie de Lille a évoqué un échange digne et constructif avec les élèves. Les cours devaient ensuite reprendre à l'issue de cette rencontre, mais les professeurs, toujours sous le choc après le drame de lundi, n'ont pas eu le cœur à reprendre les cours. Sophie Delaporte est professeure et représentante du syndicat Sud dans l'établissement.
22: Ce qui m'ennuie aussi, c'est que là, d'un claquement de doigts, hier soir, on décide que tout redevient normal. Les élèves reprennent les cours, qu'on les écoute une heure ce matin et qu'on refait cours. Et ça veut dire quoi? Du coup, il ne s'est rien passé. Je ne sais pas si c'est ça, écouter la parole des élèves, en fait.
19: Cette enseignante sera aux côtés des élèves demain matin dès 8h devant le lycée pour reprendre la mobilisation.
13: Merci beaucoup Vanessa Lamar en direct depuis Lens, ici Nord. Parmi les réponses apportées par le gouvernement, il y a aussi donc cette demi-journée d'échange. Le Premier ministre a promis, je cite, une banalisation complète des emplois du temps pour permettre à chaque équipe de direction, à chaque proviseur d'organiser ce moment. En face, les chefs d'établissement sont clairs, ils refusent tout simplement de mettre en place cette journée. Nicolas Bonnet est secrétaire national du syndicat SNP2N UNSA.
23: Personne n'avait été averti de cette annonce. On a besoin d'avoir du temps de préparation, parce que pour se retrouver devant des élèves, pour organiser un débat, il faut du temps, il faut le préparer, il faut en discuter avec les professeurs. Donc on ne va pas le faire en 24 heures. Donc nous, très clairement, le SNP2N UNSA, on le dit, on ne va pas organiser ces temps de démocratie interne. Ni aujourd'hui, ni demain, ni après-demain, on le fera quand les conditions seront réunies. Donc chaque collègue, en fonction de la situation de son établissement, verra à quel moment il l'organise. Mmh. Il faut le faire dans un climat serein pour pouvoir débattre et écouter les jeunes. Vous savez, la démocratie scolaire, on la fait vivre tous les jours.
13: Nicolas Bonnet, qui est également un proviseur du lycée professionnel Henri Brühl de Libourne. Suspension de l'usage des grenades assourdissantes, mise en place d'un temps de démocratie dans les lycées. Le gouvernement est à la manœuvre, on le voit, pour désamorcer la crise, alors qu'une nouvelle journée de manifestation est annoncée demain. Bonjour Alison Tassin.
24: Bonjour.
13: Vous êtes journaliste politique au Parisien aujourd'hui en France. Emmanuel Macron a convoqué donc une réunion à l'Élysée hier soir et le Premier ministre Sébastien Lecornu s'exprimera quant à lui ce soir dans une allocution depuis Matignon sur la situation dans les lycées, entre autres.
25: Oui, et cela, Marine, est synonyme clairement d'un changement de pied total dans la communication et la stratégie du gouvernement. Après avoir pointé du doigt des manipulations politiques du mouvement par la France insoumise, cette fois, le gouvernement semble vouloir prêter une oreille attentive aux revendications des lycéens, sentant que la colère s'installe et se diffuse. Il faut dire que ce début de gestion à retardement a beaucoup agacé le président de la République en coulisses. Il considère que la réponse policière est trop dur et sans empathie. Résultat, hier soir, convocation à l'Élysée des principaux ministres concernés et ce matin, donc, suspension de l'utilisation des grenades assourdissantes par le ministre de l'Intérieur et surtout, donc, cette prise de parole ce soir de Sébastien Lecornu. Alors, certes, les sujets seront variés. Le Premier ministre parlera aussi des carburants, mais clairement, le gouvernement veut éviter de perdre le contrôle de la situation. On est très dans la gestion de l'immédiat, regrette l'entourage d'un ministre concerné, loin d'être convaincu que cette prise de parole, je cite, peau pourrie ce soir, sera audible par les lycéens.
13: Merci beaucoup Alison Tassin pour toutes ces précisions. Alors en attendant une réponse, quelle suite donner au mouvement? Les organisations syndicales étudiantes appellent à poursuivre les blocages des établissements. Aujourd'hui, participer à un acte 4 demain. Quel est l'état d'esprit à la veille de cette nouvelle journée sur le terrain, comme ici à Limoges? Les lycéens sont prêts à poursuivre.
1: Jusqu'à qu'ils changent quelque chose, qu'ils mettent l'argent au bon endroit, qu'il y ait plus d'AED ou de personnes pour aider les gens qui ont besoin d'aide scolairement parlant.
4: Je pense qu'on n'est pas prêt de s'arrêter pour le moment, parce que tant qu'on sera pas entendu, en fait, les mouvements cesseront pas.
5: De se faire entendre un maximum, quoi. Le but, c'est vraiment de changer les choses, parce qu'on se retrouve avec des classes où on est beaucoup trop. Il y a des classes où il manque des tables, où il manque des chaises, où il y a les plafonds qui tombent, où il y a des cafards dans les toilettes.
8: On n'a plus de profs, on n'a plus de locaux, enfin, c'est n'importe quoi, on n'a même plus les manuels.
9: Le gouvernement actuel renie même le fait d'avoir mis en place des lois qui détruisent les services publics, qui détruisent justement l'école, le lycée, le collège, alors qu'il y a des manques de moyens partout. Tant qu'il n'y aura pas de réaction du gouvernement, on continuera jusqu'au bout.
13: Parole de lycéen au micro, ici Limousin, en première ligne aussi depuis le début de ce mouvement. Les avocats sont sur le pont pour assister les adolescents. Certains et certaines s'organisent, donnent des conseils sur les réseaux sociaux, assurent des permanences pour se relayer auprès des lycéens lors des garde à vue et de la présentation à un juge. Des avocats donc au chevet des lycéens, comme ici à Paris, Delphine Evenou.
24: Commissariat du 17e arrondissement de Paris, Anne Maïdang arrive
26: pour y assister un jeune lycéen placé en garde à vue en marge de la manifestation.
24: Elle fait partie de l'antenne des mineurs, un collectif de 200 avocats parisiens spécialisés sur le pont depuis 10 jours.
26: Pas plus tard qu'hier, mon cabinet assistait une jeune âgée de 16 ans placée en garde à vue à 8h et elle n'a été libérée qu'à 18h. Elle n'a pas été auditionnée par les policiers et elle a été relâchée avec un classement sans suite. On nous a répondu, on place en garde à vue pour pouvoir disperser les jeunes.
24: Elle repart.
26: Excusez-moi, c'est le policier qui m'appelle.
24: Des suivis de garde à vue. Prisca Ancion en fait beaucoup aussi. Elle est membre du CAJ, le collectif d'action judiciaire.
27: Quand on arrive dans un commissariat, on voit les cellules remplies de lycéens. 14, 15, 16 ans, 4, 5 par cellule, alors qu'il n'y a que deux matelas et une couverture. Unanimement, ils nous expliquent avoir subi une interpellation violente. Des gifles, des coups, des insultes, des menaces.
24: Devant le tribunal de Bobigny, Anouk Soubéran rassure une famille.
28: Pas trop stressée.
24: Celle d'un jeune majeur interpellé en marge d'un blocus. Comparution immédiate, elle va demander un renvoi.
29: On est trop vif avec une politique pénale et des instructions qui sont très claires, très répressives. Il n'y a pas pire condition que celle actuellement pour juger sereinement et surtout pour se défendre sereinement et avec les meilleurs moyens possibles devant la justice.
24: L'affaire sera finalement jugée en février. D'ici là, le jeune homme a interdiction de participer à des manifestations aux abords d'un lycée.
13: Un reportage signé Delphine Evenou pour ici. Et puis en nous écoutant ce midi, vous vous dites peut-être que ça vous rappelle quelque chose, cette mobilisation à des airs de mai 68. C'est en tout cas ce que souhaitent certains lycéens et étudiants, que les travailleurs rejoignent le mouvement. Hier, Ayla a défilé avec sa grand-mère qui a fait mai 68. Reportage à Périgueux, Philippine Thibaudeau.
30: Oui, elle l'appelle même Mamie 68. Ayla est à Jet de Beaufort en terminale et elle est très fière d'être accompagnée de sa grand-mère.
31: Quand elle a vu qu'on manifestait, elle nous a envoyé un message pour savoir si nous on manifestait. Et puis comme on sait que c'est quelque chose qui lui tient à cœur, je lui ai demandé si elle voulait venir avec nous et elle a tout de suite répondu oui pour pouvoir venir manifester avec nous. Elle est inspirante parce qu'elle a toujours défendu ses droits, même les droits des autres, et c'est beau.
30: De son vrai nom, Brigitte, sa grand-mère de 76 ans est plus timide. Elle a laissé ses pancartes au placard mais pas son engagement.
15: Je viens soutenir ma petite fille et les jeunes en priorité parce qu'ils sont dans des conditions épouvantables pour étudier.
30: Qu'est-ce que vous raconte votre petite fille?
15: Il manque plein de choses, les professeurs sont pas là.
32: Parcoursup, mamie.
15: Parcoursup, voilà, Parcoursup.
30: Alors Brigitte, elle n'a pas connu Parcoursup. En mai 68, elle avait 18 ans, elle était dans les cortèges parisiens, les slogans sont restés les mêmes. Mais pas le reste.
15: On était beaucoup plus nombreux, c'était différent. Je sais pas, là je crains un petit peu avec les violences qu'on entend parler. Nous sommes pas dans une période de discussion et où ils se remettent en question. On va dire ceux qui nous gouvernent.
13: Mai 68, octobre 26, Philippine Thibaudeau pour ici Périgord. Je vous rappelle que les syndicats d'enseignants appellent à soutenir les lycéens demain par une grève. Nous n'oublions ni les noms, ni les visages. 3 ans après le 7 octobre, Emmanuel Macron réaffirme l'engagement de la France à combattre l'antisémitisme. Le 7 octobre 2023, le Hamas a mené une attaque terroriste en Israël. 1211 personnes sont mortes, en majorité des civils, près de 5000 blessés. Depuis, la riposte d'Israël dans la bande de Gaza a fait plus de 70 000 morts côté palestinien. Et chez nous, en France, les actes antisémites ont explosé. Ces trois jeunes amis juifs de Christ Créteil, rencontré par Julien Raymond, parle même de banalisation de l'antisémitisme.
0: Joshua, 20 ans, soupire. 3 ans après le 7 octobre, les Juifs, comme lui, sont désormais tout le temps, dit-il, rangés dans des cases.
2: Ça veut dire qu'on va forcément penser que c'est un Juif pro-Netanyahou qui soutient à fond la politique israélienne, qui est d'extrême droite, qui est fasciste, et donc on va essayer de s'en écarter. Et d'ailleurs, on peut être exclu. C'est ce qui m'est arrivé, par exemple, l'année dernière.
0: Joshua raconte avoir perdu de plus en plus de copains ces 3 dernières années.
3: Ça m'en triste.
0: Son ami Michael le rejoint dans ce centre commercial. Inscrit dans la même fac, depuis peu, ce jeune homme adopte des réflexes d'autoprotection face à la banalisation de l'antisémitisme.
3: Moi, je me cache. Ça veut dire que je vais pas afficher une tipa, je vais pas afficher Maga David. Toute l'année dernière, je me suis caché de ma religion. Quand je l'ai annoncé cette année, on m'a dit « Ah oui, t'es juif ». À croire que dire qu'on est juif, c'est une mauvaise réponse.
0: À côté, Thomas, le 3e ami de la bande, ses parents l'avertissent de plus en plus souvent.
6: C'est décomplexé.
0: Depuis 3 ans, il l'assure, il a vu l'accélération des attaques antisémites, ainsi que le changement de ton.
6: L'antisémitisme, il est plus assumé en lui-même. C'est-à-dire qu'avant, il était toujours au minimum caché par l'antisionisme. Aujourd'hui, il y en a qui assument frontalement devant moi dire qu'ils n'aiment pas les juifs, qui disent qu'il y a trop de juifs en France.
0: Malgré tout, Thomas n'envisage pas de quitter la France. C'est notre pays, conclut les 3 amis.
13: À Créteil, reportage Julien Raymond pour Ici.
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13: La guerre au Moyen-Orient, en Ukraine aussi, ça vous fait réagir hein, dans les isoloirs. Ici, notre dispositif exceptionnel à un peu plus de 6 mois du premier tour de l'élection présidentielle. Je vous le rappelle, des isoloirs installés dans 50 lieux partout en France. Il sert de cabine, d'expression, vidéo, sonore, où vous vous installez librement pour exprimer vos préoccupations, vos craintes et vos espoirs. Annie à Rouen donc est entrée dans l'isoloir ici pour nous dire qu'elle rêvait d'un monde en paix.
11: Quel monde souhaitez-vous pour vos enfants et les générations futures?
12: Alors moi, je souhaiterais bien un monde sans guerre et sans armes. Malheureusement, chaque pays ou chaque personne aime être, se sentir important et vouloir et profiter des biens d'un autre pays. Pour moi, ce serait qu'il y ait la paix, mais dans le monde, plus d'armes. Mais là, c'est un sujet, malheureusement, qui est utopiste. Mais ce serait vivre en paix et que toutes les générations apprennent à se connaître, quel que soit le pays d'où ils viennent, de manière à ce qu'ils puissent échanger, développer des idées et vivre surtout en paix, sans armes, sans être tués pour une idéologie ou pour une culture ou pour n'importe quoi.
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13: À suivre cet appel à la prudence, encore et toujours, sur les arnaques autour du dispositif MaPrimeRénov. Des fraises en plein champ en Alsace au début de l'automne et la Bonne Mère à Marseille, enfin reconnue monument historique. On vous parle donc à présent de ces procès pour arnaque à la rénovation qui se multiplient en France avec de lourdes condamnations à prononcer par la justice contre les réseaux d'escrocs. Exemple hier à Caen où 3 hommes comparaissaient devant le tribunal correctionnel, poursuivis donc pour abus de faiblesse, pratique commerciale trompeuse. Un dirigeant d'une société et 2 de ses commerciaux face à eux. 10 clients à qui on a promis des primes de l'État et qui ont signé pour des travaux inutiles financés par un prêt à la consommation, en majorité des personnes âgées, Nolwenn Lejeune.
14: La société appelle des personnes âgées qui ont déjà fait des travaux pour leur dire qu'elles ont droit à des aides. Elle leur fait alors signer pour d'autres travaux en souscrivant cette fois un crédit à la consommation. Et le piège se referme, dénonce Delphine Bedoué, avocate d'un couple de victimes.
16: Un emprunt de 18 500 euros à rembourser et une culpabilité de s'être fait avoir. Ils sont dans la honte. Aujourd'hui, je suis venue chercher une condamnation. C'est la seule chose qui permettra à mes clients de relever la tête, aussi de se dire qu'on n'a pas été les seuls à se faire avoir.
14: Le gérant et ses 2 commerciaux disent avoir respecté la réglementation, et Kian Barakat, l'avocate du gérant, pointe une autre responsabilité.
17: Où sont les établissements de financement qui viennent accorder des crédits à des personnes dont on nous dit aujourd'hui qu'elles sont vulnérables? Alors elles sont vulnérables à l'égard de la société IPE, mais pas à l'égard des établissements de financement. Ça, c'est un vrai problème.
14: Et un autre dossier arrive derrière celui-ci, impliquant la même société. Il a été renvoyé hier au mois de septembre avec 20 de victimes, dont les parents de cette Sartoise, qui ont 1 an à attendre dans une situation financière catastrophique.
16: Ils
15: son surendettement limite la maison saisie. En plus, on a des frais d'avocat, on va encore en avoir. Moi, ça me met hors de moi.
14: Venue finalement pour rien hier à Caen, elle en profite pour appeler les personnes âgées à la plus grande vigilance. Parlez à vos enfants avant de signer quoi que ce soit, les implore-t-elle.
13: Nolwenn Lejeune, ici Normandie. Les températures, on l'a remarqué, commencent à baisser aujourd'hui après l'été indien du mois de septembre. Et il y a des conséquences très visibles dans les champs. Des fraises en ce début du mois d'octobre en Alsace sur une exploitation spécialisée près de Colmar. Édouard Marguier, c'est exceptionnel pour la saison.
1: Des fraises aussi rouges et aussi sucrées dans ses champs à cette époque de l'année, ce producteur installé depuis plus de 30 ans n'a jamais vu ça.
4: De cette qualité, non. Parce que là, on a eu une météo exceptionnelle. Les fraises sont meilleures qu'en saison parce qu'elles ont plus de temps pour mûrir qu'au mois de mai-juin quand c'est la pleine saison.
1: Thierry Peterschmidt est à la tête de l'exploitation Fraisifay, la Rustenart, près de Colmar. C'est le manque d'humidité qui explique cette production tardive.
4: Comme il fait sec, il n'y a pas de maladie. D'habitude, sur le mois de septembre, octobre, on a des brouillards qui font que les fraises qui viennent, comme elles mettent du temps à mûrir, pourrissent. Alors que là, il y a zéro maladie, alors que on est au mois d'octobre. Quoi.
1: Il précise que les volumes ne sont pas importants. Il s'agit de quelques dizaines de kilos à ramasser et à livrer au supermarché du coin. Mais c'est déjà du travail.
4: Non, c'est là où ça change un peu. On n'a pas anticipé la chose, donc on se débrouille, on cueille de nous-mêmes. Mais moi, mes enfants, on a une petite perte aussi sur ce qui mûrit.
1: Car son seul salarié est occupé à préparer les fraisiers pour la prochaine récolte prévue début mai. Du moins normalement.
13: Allez, de l'Alsace à Marseille, dans le trésor de nos régions, puisqu'un des symboles de la ville, des Bouches-du-Rhône, est désormais officiellement inscrite au titre des monuments historiques, la basilique Notre-Dame de la Garde, la Bonne Mère, une protection qui doit contribuer à préserver ce monument emblématique pour les générations futures. Et c'est bien sûr une excellente nouvelle pour Didier Roca, recteur de la basilique depuis septembre dernier.
5: Moi, j'en suis extrêmement heureux parce que il y a des conséquences du point de vue des subventions. C'est un outil supplémentaire qui nous permettra de prendre soin. On a beaucoup parlé de la dorure. Il y a encore énormément de travaux là qui vont se dérouler avec le pont-levis, l'éclairage intérieur, un certain nombre de nettoyages des exotos. Ça va nous permettre quand même d'avoir un soutien financier ou un soutien technique qui nous permettra de redonner à Notre-Dame-de-la-Garde toute sa beauté. Ça montre que les pouvoirs publics ont vraiment le désir de prendre soin de ce monument qui appartient, on va dire, légalement au diocèse de Marseille, à l'Église, mais qui, on le sait bien, appartient à tous les Marseillais.
13: La Bonne Mère accueille chaque année plus de 2 millions de fidèles et de visiteurs selon le diocèse. Il ne reste plus que le département du Var en orange pour pluie, inondation et orage ce midi. La vigilance orange est donc levée dans les Bouches-du-Rhône et le Gard. Allez, on prend la direction de l'Indre à Levroux, une commune qui a perdu un morceau de son patrimoine après le vol d'un livre d'une valeur inestimable dans la nuit de dimanche à lundi. Ce livre, c'est l'Apocalypse de Jean Forêt, un ouvrage de 210 kilos avec une couverture en bronze conçu par Salvador Dali. De nombreux artistes, dont Jean Cocteau ou Bernard Buffet, ont participé à sa création, Manon Klein.
14: Oui, Alexis Rousseau-Joannet voulait faire revenir ce livre à l'occasion de l'opération Bourges Capitale Européenne de la Culture 2028.
8: J'ai adressé, il n'y a pas plus tard qu'il y a quoi, 15 jours, 3 semaines, une lettre officielle au propriétaire de l'ouvrage pour lui demander officiellement donc le prêt pour cette année 2028. Et nous devions aller avec mon adjointe à la culture, qui est d'ailleurs la fille de Philippe Baudin, là cet automne, dans le courant du mois de novembre, pour aller le voir.
14: L'entreprise Baudin Joyeux qui a fabriqué donc les parchemins des pages, c'est un bout de patrimoine berrichon qui a été volé, ce que déplore le maire de Levroux.
8: On est toujours triste de voir que des objets disparaissent. On pense évidemment aux récents casses majeures qui ont eu lieu, notamment au musée du Louvre, mais aussi dans quelques musées de France dont on ne parle pas forcément autant. Voir des morceaux de patrimoine comme ça disparaître, c'est toujours évidemment d'une tristesse absolue. Donc j'espère que cet ouvrage, l'Apocalypse, sera bientôt retrouvé.
14: Et si ce livre estimé comme l'un des plus chers au monde et les plus lourds, 210 kilos, venait par bonheur à être retrouvé, ça aurait quand même des conséquences sur le dispositif de sécurité à mettre en place notamment.
8: On se cassait déjà un peu la tête, pour tout vous dire, pour savoir comment exposer cette œuvre, puisqu'en fait, les 120 parchemins sont détachables, donc ils sont présentés quasiment à l'unité, donc il faut quand même un grand espace, et puis évidemment des consignes de sécurité qui sont majeures.
14: Avec un coût d'assurance qui forcément risque de grimper, mais pour l'heure, tout ça, c'est que de la fiction, puisque le livre est toujours porté disparu.
13: Manon Klein, ici Berry, vous retrouvez tous les détails de cette affaire sur ici.fr. Au Mondiaux de judo, c'est à Bakou, en Azerbaïdjan, grosse déception pour Clara Clarisse Agbenienou. La Française a été battue dès les quarts de finale des championnats du monde. 11-1, elle devra passer par un tour de repêchage pour espérer donc le bronze et ne pourra pas briguer l'or. On apprend que l'élection de Miss France 2027 aura lieu au Futuroscope à côté de Poitiers. Cette édition aura une résonance particulière puisqu'elle marquera un double anniversaire, les 40 ans de Miss France à la télévision et les 40 ans du Futuroscope. L'événement sera retransmis comme d'habitude en direct sur TF1 et présenté comme d'habitude par Jean-Pierre Foucault. Sofiane en route vers la Terre, c'est en début d'après-midi que la Française doit quitter la Station Spatiale Internationale. Après près de 8 mois de mission, le départ est prévu à 14h05, heure française. C'est la fin du 13h de nos régions. On se retrouve demain, même heure, même endroit. La journée se poursuit en musique sur ICI.
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du boogie pour bouger ensemble dans la bonne humeur avec les Jackson Blémit on the Boogie avec Ici Poitou. C'est mercredi, milieu de semaine, on va passer une après-midi super cool ensemble. Je vais vous mettre l'eau à la bouche avec des champignons qui sont cultivés localement pour en faire tout un tas de délicieuses recettes. Et pour patienter, voici Axel Red et George Michael avec Ici Poitou.

On prend le temps avec Ici Poitou, c'était George Michael avec son slow One More Try. Avant d'écouter un grand classique des ZZ Top et Marine, on s'arrête avec Frédéric Gissot sur les champignons qui se cultivent près de chez nous.

0: Aujourd'hui, elle ressemble à quoi, cette culture ?
1: Eh bien, aujourd'hui, la culture des Champy-Clervalois, ça va être 4 ans d'activité maintenant. On a réouvert cette champignonnière qui était fermée depuis à peu près une 20aine d'années. On fait 3 sortes de champignons, du Paris, du Pleurote et du Shiitake, que l'on commercialise aujourd'hui sur divers créneaux. Principalement, on est sur du circuit court. Mais on développe aussi une deuxième activité qui est une activité transformation où on fait des conserves.
0: Il y a des conditions précises pour faire pousser des champignons? Parce que vous disiez la champignonnière était fermée depuis une 20aine d'années. Mmh. La champignonnière, en fait, c'est une cave.
1: Exactement, tout à fait. Alors nous, on n'est pas comme des industriels qui mettons tous les moyens techniques pour faire pousser le champignon rapidement. Nous, on est plutôt sur de l'artisanal, c'est-à-dire qu'on travaille vraiment dans des conditions les plus sécurisantes possibles. Et puis d'avoir un produit qui est de qualité extrême, quoi. Donc c'est une cave en tuffeau. C'est le milieu favorable pour la pousse du champignon.
0: Elle est profonde, cette cave, Éric Texier?
1: Alors elle est profonde, elle fait 1,5 hectare. La plus grande hauteur doit faire 6 mètres de haut. Et donc on s'est lancé dans l'aventure et 4 ans après, on voit qu'on n'a pas fait le trop mauvais choix puisque ça fonctionne très bien.
0: Alors, ce dispositif Territoire Zéro Chômeur, on en parle tout de suite puisqu'on arrive au bout. C'est une expérimentation de 5 ans et la poursuite du dispositif dépend de l'adoption d'une proposition de loi votée d'ici la fin de l'année, c'est ça ?
1: C'est ça, c'est exactement ça. C'est-à-dire que on est en expérimentation, qui devait se terminer en juin 2026. Là, qu'on attend le retour du vote de l'Assemblée nationale pour pérenniser notre projet.
0: Le ressort, donc, c'est l'entreprise à but d'emploi qui chapeaute cette activité de champignonnière à Scorbé-Clairvaux. Depuis 4 ans, vous avez accompagné combien d'hommes et de femmes vers le retour à l'emploi grâce à ce projet ?
1: On a accompagné de diverses façons, mais la majorité des gens sont pour l'instant restés chez nous. Aujourd'hui, on est à 91 salariés et on va terminer l'année 2026 aux alentours de 96 salariés.
0: Le ressort, c'est une EBE, une entreprise à but d'emploi qui a relancé il y a 4 ans maintenant une champignonnière et ça marche. Merci infiniment de votre témoignage ce matin, Éric Texier. C'est vous qui coordonnez l'activité sur la champignonnière à Scorbé-Clairvaux et ça s'appelle les Champy-Clairvalois.
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0: Leur musique est toujours un vrai régal pour nos oreilles. C'était les ZZ Top, Give Me All Your Loving avec Issy Poitou. Allez, je vous emmène en direction de 14h et de vos informations en France et dans le monde avec la musique de Marine et de son tricheur suivi d'Eddie Mitchell. Bel après-midi avec Issy Poitou.
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1: Bel après-midi à l'écoute d'ici Poitou, il est 14h. 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
2: Avant l'acte 4 prévu demain, la mobilisation lycéenne est en net recul à la mi-journée, selon le ministère de l'Éducation, mais elle reçoit le soutien de plusieurs syndicats, notamment enseignants, qui appellent à une journée de grève et de manifestation demain. Certains jeunes ont repris le chemin des cours, d'autres continuent les blocages, comme à Sciences Po Paris, où la situation est tendue. Entre deux journées de mobilisation, le gouvernement multiplie les signaux d'apaisement. Le ministre de l'Intérieur annonce notamment suspendre l'usage des grenades assourdissantes pendant le mouvement. Sébastien Lecornu, le Premier ministre, fera une allocution ce soir depuis Matignon. Hier soir, c'est Emmanuel Macron qui a convoqué une réunion d'urgence à l'Élysée. Les boissons énergisantes seront-elles bientôt interdites aux moins de 16 ans? C'est l'une des propositions formulées dans un rapport d'une mission parlementaire qui prévoit aussi de lourdes taxes sur les canettes de cocktails alcoolisés fortement dosées en caféine, en sucre. Ces boissons énergisantes menacent le sommeil et la santé des plus jeunes. 94 000 personnes étaient privées d'eau du robinet fin septembre, soit 30 000 de plus qu'au début du mois. Ce sont les derniers chiffres du ministère de la Transition écologique, des habitants qui doivent encore être approvisionnés par des camions-citernes ou grâce à des bouteilles d'eau pour boire, pour manger ou pour se laver. Conséquence des faibles pluies et des canicules des derniers mois. Les mondiaux de judo et la déception pour Clarisse Agbenienou. Dès les quarts de finale, elle devra passer par un tour de repêchage pour espérer le bronze et ne pourra pas briguer l'or.
1: 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C'est l'heure de faire un point sur la météo. J'hésite encore, est-ce que je prends plutôt mon parapluie ou mon imperméable? Et oui, c'est un temps mitigé et la pluie est prévue cet après-midi avec des orages possibles. Pour les températures cet après-midi, à Mazières-en-Gâtine, 19 degrés. Pour Lusignan et Pleumartin, 20. Et enfin, à Niort, Poitiers et à La Trimouille, comptez 21 degrés. La soirée sera humide, des averses devraient se dissiper pendant la nuit. Et demain, place au soleil et à des températures comprises entre 9 et 16 degrés. Allez, c'est décidé, je prends mon impair. Place maintenant à la musique avec Ici Poitou.
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0: C'est toujours joyeux avec Abba. C'était Fernando sur votre radio ici Poitou. Vous allez voir, l'après-midi va être cool. Ça y est, j'ai trouvé enfin comment occuper mes enfants pendant les vacances et je vous partage ce bon plan autour du cinéma après vos trois chansons françaises à la suite. Zazie avec l'une de ses toutes premières chansons pour les souvenirs. Christophe Maé, Y a que de l'amour chez toi, une belle nouveauté. Et puis Michel Delpech pour un flirt avec toi sur votre radio ici Poitou.
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0: Ici Poitou pour les souvenirs avec Michel Delpech. Je l'avais vu en concert quand j'étais encore toute petite et il avait chanté Pour un flirt, je m'en rappelle très bien. Bah tiens, justement, on va flirter avec la musique urbaine dans un instant avec ce bon plan. Juste après votre musique, Evelyne Thomas, Lerita Mitsuko et un bon rock avec Coq Robin pour une après-midi riche en émotions avec Ici Poitou.
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0: Direction Lusignan ce samedi soir pour une soirée aux couleurs du Pays Basque. L'association de pêche La Gaule Mélusine accueille Anne Etchegoyen, l'une des voix les plus connues du Pays Basque. Elle sera accompagnée sur scène par son guitariste pour un concert qui mêlera chants traditionnels, folk et influences plus actuelles. Anne Etchegoyen s'est notamment fait connaître avec son album Les Voix Basques, devenu disque d'or, et poursuit depuis son chemin entre tradition et modernité. Et derrière ce concert, il y aura aussi une bonne cause. Les bénéfices de la soirée serviront à financer l'école de pêche destinée aux enfants. Anne Etchegoyen en concert, c'est samedi à 20h30 à Lusignan. 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

0: Ici Poitou, on vous offre du soleil en musique avec Paco, Amor de mi amores. On avance tranquillement vers 15h et toute l'actualité en France et dans le monde. Après avoir dansé comme des fous sur les bons conseils de Benabar, elle danse. On écoutera aussi Tracy Chapman avec Ici Poitou.
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1: Merci d'avoir choisi ici Poitou. Bienvenue, il est 15h. L'actualité en France et dans le monde en 90 secondes.
2: Sébastien Lecornu s'exprime ce soir depuis Matignon. Le Premier ministre attendu évidemment sur les blocages de lycées et la manifestation de demain. L'acte 4. En attendant, les blocages se poursuivent à Strasbourg, Lyon ou Paris. Des lycéens se disent déterminés à continuer la lutte. Selon le ministre de l'Éducation, près de 30 000 élèves sont privés de cours aujourd'hui en présentiel. Pour plusieurs semaines, 24 lycées ont été incendiés ou saccagés et les dégradations atteignent, selon Édouard Geffray, plusieurs dizaines de millions d'euros. Cette vidéo très partagée sur les réseaux sociaux, filmée par un journaliste d'ici Isère, on y voit une voiture de police banalisée surgir en pleine manifestation lycéenne dans un parc de Bourgoin-Jallieu et foncer vers les jeunes. La scène choque syndicats et associations. Vidéo à retrouver sur ici.fr. 3 ans après les faits, l'homme suspecté d'avoir attaqué au couteau plusieurs personnes, dont des enfants, dans un parc d'Annecy, est renvoyé devant la cour d'assises de la Haute-Savoie. Le suspect, un homme d'une trentaine d'années, s'en était soudainement pris à ses enfants sur une aire de jeu près du centre historique et à plusieurs promeneurs. La justice avait très vite écarté toute motivation terroriste. Et puis on apprend que l'élection de Miss France 2027 aura lieu au Futuroscope à côté de Poitiers. Cette édition aura une résonance particulière puisqu'elle marquera un double anniversaire, les 40 ans de Miss France à la télé et les 40 ans du Futuroscope. L'événement sera retransmis en direct sur TF1 et présenté comme d'habitude par Jean-Pierre Foucault.
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1: Allez, place maintenant à la météo avec ici Poitou. J'hésite encore, est-ce que je prends plutôt mon parapluie ou mon imperméable ? C'est un temps mitigé et la pluie est prévue pour cet après-midi avec des orages possibles. Pour les températures cet après-midi, à Mazières-en-Gâtine 19 degrés, pour Lusignan et Pleumartin 20 et enfin à Niort, Poitiers et à la Trimouille comptez 21 degrés. La soirée s'annonce humide, les averses devraient se dissiper pendant la nuit et demain, place au soleil et à des températures comprises entre 9 et 16 degrés. Allez, c'est décidé, je prends mon impair. Retour en musique avec Ici Poitou.
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0: Oh là là, moi je vous le dis, je l'adore ce titre de The Weeknd, Blinding Lights avec Issy Poitou. Vous aimez être agréablement surpris? Je ne sais pas vous, mais moi j'adore aller à des concerts de style que je n'écoute pas d'habitude chez moi. À découvrir après vos trois chansons françaises à la suite avec Renaud Mistral Gagnant, le duo Pascal Obispo-Francis Cabrel, Il faudrait que pleuve l'amour, ah oui ce serait bien mieux, et un grand succès de Michel Sardou. Bon mercredi avec les enfants, avec Issy Poitou.
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0: En chantant, c'était Michel Sardou sur votre radio ici Poitou. C'est le titre parfait d'ailleurs pour vous annoncer la suite. Lionel Richie, Florent Pagny avec Le Braquage des Sentiments et Liane Folly après ce bon plan musical.
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0: Vous avez une bonne oreille, mais est-ce que vous avez aussi un bon palais? C'est le principe du Blind Cheese, un blind test pas tout à fait comme les autres, à découvrir ce vendredi à la M3Q de Poitiers. Pendant près de 2 heures, Mathieu Guérineau et François Robin, meilleurs ouvriers de France fromagers, vont mélanger musique, quiz et dégustation de fromage. Il faudra bien sûr reconnaître des morceaux et retrouver des artistes, mais aussi identifier des fromages à l'aveugle, deviner la composition d'une recette ou encore classer les comtés selon leur durée d'affinage. Pas besoin d'être incollable sur Michael Jackson ou encore d'être expert en fromage. L'objectif, c'est avant tout de jouer, de goûter et de s'amuser en équipe. Alors, qui décrochera le titre de meilleur fromager mélomane de la soirée? 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

0: Alain Chamfort nous trouble avec Manu Reva à l'instant avec Ici Poitou. C'est mercredi, l'heure d'aller chercher le petit dernier à son activité sportive avec toute l'actualité de 16h après Black Wonderful Life, le nouveau Indochine et Véronique Sanson. Bel après-midi avec Ici Poitou.
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1: 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Bienvenue, il est 16h. Vos informations en français dans le monde en 90 secondes.
2: Plusieurs syndicats de l'éducation nationale appellent à faire grève et à manifester demain en soutien aux lycéens. Avant cet acte 4, certains jeunes ont repris le chemin des cours et d'autres continuent les blocages aujourd'hui. Entre deux journées de mobilisation, le gouvernement, lui, tente de désamorcer la crise. Le ministre de l'Intérieur a annoncé suspendre l'usage des grenades assourdissantes pendant ce mouvement. Sébastien Lecornu, de son côté, le Premier ministre, s'exprimera tout à l'heure à 18h30 sur la révolte lycéenne, mais aussi sur les prix du carburant et les grandes lignes du budget. Les trois adolescents de 16 ans mis en cause dans l'affaire de l'agression d'un enseignant à La Ciotat seront jugés en février 2027. Ce prof de 59 ans a été aspergé d'essence et frappé en marge d'une de ses manifestations alors qu'il tentait d'éteindre un feu devant l'établissement. Les boissons énergisantes seront-elles bientôt interdites aux moins de 16 ans? C'est l'une des propositions formulées dans un rapport parlementaire aujourd'hui. Fortement dosées en caféine et en sucre, ces canettes type Red Bull, Monster Energy ou encore Crazy Tiger menacent le sommeil et la santé des plus jeunes. Rapport qui prévoit aussi de lourdes taxes sur les canettes de cocktails alcoolisés. 94 000 personnes étaient privées d'eau du robinet fin septembre, soit 30 000 de plus qu'en début du mois. Ce sont les tout derniers chiffres du ministère de la Transition écologique, conséquence des faibles pluies et des canicules de ces derniers temps. Les mondiaux de judo et la déception pour Clarisse Agbenienou. Dès les quarts de finale, elle devra passer par un tour de repêchage pour espérer le bronze.
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1: Allez, c'est le moment de jeter un œil à la météo et j'hésite encore. Est-ce que je prends plutôt mon parapluie ou mon imperméable? Et oui, c'est un temps plutôt mitigé. La pluie est prévue cet après-midi avec des orages possibles. Pour les températures cet après-midi, à Mazières-en-Gâtine, 19 degrés. Pour Lusignan et Pleumartin, 20. Et enfin, à Niort, Poitiers et à La Trimouille, comptez 21 degrés. La soirée s'annonce humide. Les averses devraient se dissiper pendant la nuit. Et demain, place au soleil et à des températures plus douces, des températures comprises entre 9 et 16 degrés. Allez, c'est décidé, je prends mon impair. La suite de l'après-midi en musique avec Ici Poitou.
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0: Vianney, il est de nouveau papa et ça c'est encore mieux que de l'or. C'était sa nouvelle pépite d'or et d'étain avec Ici Poitou. L'heure du goûter approche les amis et j'ai de quoi vous régaler avec Is Over the Rainbow et Michael Field. Tout de suite voici une sortie entraînante qui devrait vous plaire. Bon après-midi avec Ici Poitou.
1: Ressuire, Moléon, Cerisé, Argentonné, Montcoutant-sur-Sèvre et j'en passe, le festival Voix et Danse se promène en bocage bressuré jusqu'au 23 octobre. Florence Blanchard, la secrétaire de l'association qui organise tout ça, ce beau festival, est notre invitée. Bonjour.
2: Bonjour Aurélie.
1: Alors Florence, j'arrive du côté de Bressuire. Je ne connais pas du tout ce festival. Faites-moi sa petite carte d'identité. On a de la danse, de la voix, mais pas que. Hein. Le programme est ultra complet au niveau des arts différents.
2: Oui, eh bien le festival Voix et Danse, ce qu'on peut dire, c'est qu'il est né de la fusion de deux autres festivals. Le festival Éclat de Voix, qui a connu 27 éditions, et le festival Terre de Danse, 11 éditions. Et là, il s'agit de la 5e édition. Ce qu'on peut dire, c'est que c'est un festival itinérant qui irrigue le bocage bressuret, tout le territoire de l'agglo de Baie, que c'est un festival pluridisciplinaire qui va mélanger les deux esthétiques, la voix et la danse. Un festival qui favorise aussi la rencontre des compagnies professionnelles et des amateurs. Et puis un festival qui souhaite toucher bien sûr tous les publics par sa programmation éclectique.
1: Parlons de la programmation justement. Notons ce rendez-vous là, dès samedi, à la passerelle à Moléon. Qu'est-ce qui nous attend avec le spectacle Welcome ?
2: Eh bien, c'est la compagnie Zoutano Bazar qui va vous accueillir et vous régaler. Donc, musique électro, chant baroque, danse contemporaine vont se mêler. Ça va être un peu une ode à la cohabitation. Sur la musique du compositeur anglais Henry Purcell. Donc, vont se rencontrer un ténor, un compositeur de musique électro et deux danseuses. Donc là, on va vraiment mélanger l'ancien et le nouveau.
1: On peut réserver dès maintenant hein, sur le site voix-danse.fr et ensuite on a le lien avec Hello Asso. J'ai remarqué des rendez-vous qui s'intitulent au thème culture santé. Comment ça ?
2: Alors effectivement le festival à la pastille culture et santé, c'est considérer que la pratique artistique et culturelle est un outil de prévention de la santé globale pour tous. Donc on a deux spectacles, le spectacle de toi, de moi, de nous le vendredi 16 à la Griotte à Cerisay. Donc l'année passée, la Compagnie du Désordre a proposé des ateliers d'écriture à un public de soignants, de non-soignants, de soigner en formation et à collecter la parole des soignés sur le thème l'art de prendre soin. Et le résultat est une lecture théâtralisée, habillée de bulles de son qui ont été concoctées par les jeunes du conservatoire de Bressuire. Donc c'est un spectacle plein de sensibilité et d'émotion.
1: De toi, de moi, de nous, c'est à la salle La Griotte à Cerisay pour ce thème culture santé. On a aussi le même thème culture santé, cette fois-ci à la salle de théâtre du lycée Genevois à Bressuire, et moi et nous dans tout ça. On retrouve Florence Blanchard, tout le programme hyper complet jusqu'au 23 octobre. On a de multiples spectacles sur le site voix-danse.fr. Eh bien, merci beaucoup d'avoir été avec nous, Florence Blanchard. Je vous souhaite un très joli festival.
2: Eh bien, merci Aurélie. Et venez nous rejoindre en bocage en ces temps moroses. C'est l'occasion de s'éloigner de ces écrans. Et de
1: en
2: faire,
1: effet. Voilà. Festival Voix et Danse à Bressuire, Cerisay, Argentonné, Moléon, encore Montcoutant-sur-Sèvre, voix-danse.fr pour tout savoir.
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0: L'excellent Mike Oldfield, Moonlight Shadow avec la voix de Maggie Reilly, qu'on n'oublie pas. Pour votre fin d'après-midi, Jacques Higelin, Joseph Kamel en duo avec Vita et Jean-Louis Aubert tend à nouveau après un blind test original avec Ici Poitou.
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0: Ah, c'est l'un de mes chanteurs préférés. Je l'ai vu en concert l'année dernière et j'en ai encore des frissons quand je l'entends. Jean-Louis Aubert avec Temps à nouveau sur votre radio ici Poitou. À suivre Fred Ballard et sa bande pour vous faire sourire et côté musique, ambiance électro avec P. Lion, Happy Children et le tube de l'été Benjamin Biolay, Écran Total sur ici Poitou.
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0: Si quelques notes de Jean-Jacques Goldman suffisent à vous faire chanter, voilà une soirée qui devrait vous plaire. Le spectacle On ira s'installe samedi à la R2B de Vouneuil-sous-Billard pour près de 2 heures consacrées aux chansons de Jean-Jacques Goldman et à la grande époque Fredericks, Goldman et Jones. Mais l'idée n'est pas seulement d'enchaîner les tubes. Les musiciens ont travaillé pour retrouver au plus près le son et les arrangements des versions live qui ont marqué les grandes tournées de Jean-Jacques Goldman dans les années 80 et 90. Sur scène, vous retrouverez donc des chansons comme « Encore un matin »,« Envole-moi », »,« Quand la musique est bonne » et bien évidemment « On ira ». 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

0: y a comme un vent de fraîcheur sur votre radio, ici Poitou avec Benjamin Biolay, Écran Total. Titre qu'il chantera d'ailleurs certainement le 5 décembre à La Clameur de Niort. Dans un instant, Gilbert Montagnier et la balade rock de Johnny Hallyday pour vous emmener dans le Tennessee. Allez, place maintenant à l'activité physique ou manuelle. Tiens, d'ailleurs, ça sert souvent de défouloir après le boulot. Alors, pour nous aider à trouver la bonne activité, Fred Ballard s'est entouré des meilleurs dans l'humour en tube.
1: Peu importe l'activité, quand t'as pas envie de la faire, c'est pas la même activité.
2: Non.
1: Alors que c'est la même activité.
3: Voilà, alors déjà, ça c'est un principe de base. Une même activité peut correspondre à certaines personnes, mais peut en refroidir d'autres. Donc, il ne faut surtout pas se laisser influencer par les autres. Sinon, on peut se retrouver au fond d'une piscine avec une ceinture de plomb autour de la taille.
1: La plongée sous-marine. Il y a des gens qui trouvent ça exceptionnel. Moi, c'est le pire truc qui peut m'arriver dans une journée. Non, je préfère les endroits où on peut respirer. Non, vraiment, je trouve ça pratique. L'oxygène, je trouve ça pratique. Moi, j'évite toutes les activités où on peut pas respirer. J'évite la plongée sous-marine, les relations de couple. J'évite.
3: Voilà, alors si comme Roman Frécinet, vous êtes claustrophobe et couplophobe, c'est vrai que déjà, ça élimine un certain nombre d'activités. Mais heureusement, il y a des activités d'extérieur qu'on peut pratiquer le week-end ou en stage. Le canyoning, par exemple. Avec Laura Felpin comme mono, vous serez entre de bonnes mains.
4: Donc encore une fois, c'est pas pour les cleps, ok les consignes. Quand je vous dis avant un saut de 30 mètres, c'est les bras le long du corps.
5: C'est pas j'arrive les bras le long du corps,
4: ok. C'est les bras le long du corps. Ça va, ça? Sur 30 mètres, l'eau, c'est du béton, donc c'est directement une fracture de la malléole. Et excellent. Et malheureusement, dans la plupart des cas, une hémiplégie totale des membres inférieurs de votre squelette. Ok?
3: Ok, ça fait partie des détails qui ont leur petite importance avant de se lancer dans une nouvelle activité ludique et ou sportive. Pour s'éclater après le boulot, c'est important de se fendre la poire, c'est vrai, mais jusqu'à un certain point.
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0: Le Taulier chante avec Nathalie Baye, quelque chose de Tennessee sur votre radio ici Poitou. À 17h, votre actualité locale après le dynamique Bruno Mars, On My Soul, et Daniel Balavoine avec un hymne criant l'amour d'un père à son fils. On se retrouve demain avec ici Poitou. Je vous embrasse.
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1: Bon début de soirée avec Ici Poitou, il est 17h. C'est le moment de s'informer avec votre journal.
2: Sébastien Lecornu va-t-il apaiser la colère lycéenne? Le Premier ministre est attendu au tournant tout à l'heure à 18h30. Il doit faire une allocution depuis Matignon. En attendant, les jeunes poursuivent les blocages, comme ici dans le 8e arrondissement de Paris, Nicolas Joly, devant le lycée Chaptal.
3: Une rangée de poubelles bloque l'accès du lycée. Les jeunes dansent dessus avec des pancartes.
4: Je m'appelle Ruben, je suis en seconde.
3: Qu'est-ce qu'il y a écrit sur ta pancarte?
4: Chaptal des Terres. C'est parce qu'on veut aider tous les autres lycéens de France. Sans violence évidemment, mais on voudrait juste tout donner et on va pas abandonner.
3: Continuer le combat qui, au lycée Chaptal, ne fait que commencer. C'est le premier blocus pour cet établissement plutôt aisé. Johan, élève de première, est venu d'un lycée voisin.
5: Là, on est dans un lycée qui est quand même plutôt valorisé et il n'y a pas forcément des problèmes qu'on peut retrouver dans d'autres lycées, mais c'est justement aussi ça le but du mouvement, c'est être solidaire entre lycées, entre jeunes.
3: Pour lui, seules des mesures fortes pourraient mettre fin au mouvement.
5: Des propositions des jeunes, il y en a plein. Enfin, suffit d'aller voir les blocus dans les pancartes, il y a des choses hyper intéressantes de marquer. La suppression de Parcoursup, ce serait une victoire et je pense que le mouvement s'arrêterait, en tout cas, baisserait énormément.
3: Sidonie, elle, n'attend plus grand-chose du gouvernement.
6: Bah, déjà, peut-être faudrait arrêter de juste mutiler les enfants. En réalité, ça me paraît être une priorité, mais ça, enfin, le fait de demander, c'est déjà ridicule. Et effectivement, un minimum de considération. Le gouvernement en réalité, il s'en fout de nous et il va changer des choses, mais ça sera jamais assez, quoi.
3: Après 3 heures de blocus, les élèves de Chaptal finissent par ranger leurs poubelles. Certains rejoignent d'autres actions dans des lycées voisins.
2: Reportage Nicolas Joly, ici Paris, Île-de-France. Demain, autre journée de mobilisation. Plusieurs syndicats de l'éducation nationale appellent à une journée de grève donc, et de manifestation en soutien à la mobilisation de ces lycéens. Au total, selon le ministre de l'Éducation, près de 30 000 élèves sont, je cite, privés de cours en présentiel pour plusieurs semaines. 24 lycées ont été incendiés ou saccagés au cours de ce mouvement. Et les dégradations atteignent, selon Édouard Geffray, plusieurs dizaines de millions d'euros. Cette vidéo, très partagée sur les réseaux sociaux, filmée par un journaliste d'ici Isère, on y voit une voiture de police banalisée surgir en pleine manifestation lycéenne dans un parc de Bourgoin-Jallieu et foncer vers les jeunes. La scène choque syndicats et associations. Vidéo à retrouver sur ici.fr. 3 ans après les faits, l'homme suspecté d'avoir attaqué au couteau plusieurs personnes, dont des enfants, dans un parc d'Annecy, est renvoyé devant la cour d'assises de Haute-Savoie. Le suspect, cet homme donc d'une trentaine d'années, s'en était soudainement pris à des enfants sur une aire de jeu près du centre historique de la ville et à plusieurs promeneurs. La justice avait très vite écarté toute motivation terroriste. Il n'y a plus aucun département en vigilance orange pour pluie, inondation et orage. Cet après-midi, elle vient d'être levée pour le département du Var. Clarisse Agbenienou échoue dans la quête de son rêve. Elle ne sera pas championne du monde cette année. Pour la 7e fois de sa carrière, la judokate française, la plus titrée de l'histoire, a été éliminée prématurément dans sa catégorie des moins de 63 kilos, battu en quart, puis en repêchage des mondiaux à Bakou.
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8: Encore de l'instabilité dans le courant de cet après-midi. Attendez-vous à quelques averses parfois orageuses, à des rafales de vent également, qui seront d'ailleurs plus fortes dans le nord-ouest de notre région. Entendez par là plutôt le bocage bressuirais. Pour ce qui est des températures de demain matin après la nuit où le temps va se calmer, mais c'est qu'on va passer sous la barre des 10 degrés, monsieur dame. Ça fait tellement longtemps que c'est pas arrivé cette histoire-là. 8 à 9 degrés pour les mini demain matin dans le Poitou. Le temps pour ce jeudi, beaucoup plus beau, même s'il y aura quelques passages nuageux et que ces nuages pourront parfois être relativement épais. A priori, pas de précipitations pour demain et surtout, beaucoup de soleil. Une journée plutôt lumineuse où les températures iront chercher les 16 à 17 degrés au plus chaud de la journée de demain.
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8: Et un classique de Quincy Jones pour ces messieurs dames qui rentrent en ce moment, peut-être à la maison après la journée de boulot dans la Vienne et les Deux-Sèvres, en écoutant Ici Poitou.

0: Il a beaucoup bossé avec les autres et notamment avec Michael Jackson, mais quand il a sorti des chansons pour lui et pour son public, eh ben ça donne des tubes qui traversent les décennies. Quincy Jones, c'est sur l'antenne d'Ici Poitou et vous aussi, tant mieux.
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0: Et Dorian Barré qui dans un instant va au garage. Alors pas le garage de la station ici Poitou, hein, non c'est pas... Alors certes oui, on garde nos véhicules tout près de la radio, mais là en l'occurrence c'est un endroit où on les bichonne, les véhicules, et vous savez que régulièrement il faut la faire, la fameuse vidange, hein. Et ben voilà, justement ça fait partie du quotidien des garagistes dans les Deux-Sèvres et dans la Vienne. Alors dans les prochaines minutes, direction Sèvres-Anxaumont, précisément dans un garage, pour savoir comment est-ce qu'on fait une vidange. Ça a l'air assez simple comme ça. Est-ce que ça l'est vraiment? La suite de ce reportage, j'ai testé au garage toute la semaine, ce sera juste après Boulevard des Airs.

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1: Boulevard des airs et Carbone avec C'est pas si facile. Bon, ça va être hyper simple dans les prochaines minutes côté musique avec ILO, Electric Light Orchestra, Mr. Blue Sky, qui un nombre incalculable de fois été désigné chanson la plus joyeuse du monde. On va l'écouter, vous comprendrez pourquoi juste après qu'on soit allé faire un petit tour au garage dont j'ai testé sur l'antenne d'ici Poitou cette semaine. Dorian Barré s'est rendu chez Mécanique Auto Vincent. C'est à Sèvres-Anxaumont que ça se passe, tout près de Poitiers donc. Dorian qui se met dans la peau d'un garagiste cette semaine et c'est le moment de se coller à un des grands classiques du métier, la vidange moteur.
2: Allez, on va lever le véhicule. On va le lever pour être à hauteur dessous. Hein. Donc faut le lever assez.
3: Ah oui, donc là on va aller en dessous.
2: Allez, c'est tout bon.
3: Et donc là,
2: on appuie sur le petit truc jaune. Voilà. Le véhicule est stabilisé.
3: Donc là, je peux aller en dessous sans risquer que ça me tombe dessus.
2: Voilà, c'est ça.
3: C'est la première fois que je vais sous une voiture, dis donc.
2: On va défaire ce carter-là.
3: Ah oui, ce que je veux dire, c'est que du plastique.
2: Pour pouvoir accéder au moteur qui est dessous.
3: Très bien.
2: Donc, je vais vous donner les petits outils magiques qu'il faut. On va éviter les trucs qui font du bruit pour les oreilles. Tac, hop là. Et là, normalement, le carter devrait venir. Voilà.
3: Ah, et là, on voit ce qui se passe en dessous.
2: Donc, qu'est-ce qu'on fait lors d'une vidange ?
3: On vide l'huile moteur.
2: Voilà. Et d'après vous ?
3: Alors,
2: quel petit bouchon miraculeux on va dévisser ?
3: Celui-là ?
2: Non, ça c'est le capteur de niveau.
3: Ah, on y touche donc pas du c'est tout. Pour ça.
2: Mais on n'est pas loin, on n'est pas loin.
3: Un petit bouchon, ça ?
2: Ouais, voilà, c'est ça.
3: Ah, c'est juste ça ?
2: Ouais.
3: J'ai toujours cru que c'était un gros bouchon en dessous qu'on pouffait, puis hop, ça coulait. Ah oui.
2: Et puis après, bah, il va nous rester le filtre à huile.
3: Ah, le filtre à huile, ça je sais.
2: On va prendre le dévidoir qui est monté sur roulette à côté. Ça, on va le poser là. Ça va nous servir tout à l'heure.
3: Le dévidoir, c'est le grand truc là ?
2: Oui, là. On va mettre l'usager dedans.
3: Ok, alors.
2: On va l'installer sous la voiture.
3: Alors, hop. En dessous, juste en dessous, j'imagine.
2: Ouais, puis même, on va décaler un petit peu plus vers vous.
3: Ok.
2: Là, stop. Un peu, revenez un poil vers moi. Parce qu'il faut toujours imaginer que le jet de l'huile...
3: Ah oui, il va falloir que je me pousse, quoi.
2: Normalement, ça va aller dedans. Et là, j'ai un petit outil magique qui évite qu'on s'en mette plein les mains.
3: Ah,
2: et là,
3: c'est
2: je vais
3: aimanté.
2: Vous laisser faire. Voilà, vous allez dévisser. Et là, tirer.
3: Voilà. Hop.
2: Et là, vous pouvez le laisser pendre dedans. Et on va dévisser le filtre à huile. Donc là, on va utiliser cet outil-là. Donc on va le présenter sur le filtre comme ça.
3: Donc là, je mets l'outil
2: dedans.
3: Ça va pas me gicler dessus.
2: Non, non, non. Et là, maintenant, vous forcez pour le desserrer.
3: Je force. Ah, il n'y a rien
2: qui. C'est que là, ils l'ont bien serré. Alors attends, je vais le débloquer.
3: Je suis
2: va être plus simple.
3: Après, d'être garagiste. La vidange, vous me dites trois quarts d'heure. Avec moi, il va falloir l'après-midi entière.
2: Ah, ça va pas le faire, là, l'après-midi.
1: Heureusement qu'on a tout le reste de la semaine, hein, finalement. Encore un petit effort, évidemment, avant de remplacer Vincent dans son garage. Et effectivement, vous l'aurez remarqué, une vidange. Bah, en fait, c'est loin d'être terminé, là, maintenant, tout de suite. On va entendre la suite de cette opération de maintenance du moteur de la voiture, ici Poitou, demain, sur notre antenne. Alors, j'ai testé, c'est aussi, quand vous voulez, sur ici.fr. Alors, est-ce qu'à la fin de la semaine de reportage, Dorian Barré aura les mains pleines de cambouis ? Ça, c'est ce que l'on verra. Le cambouis, c'est gris ou c'est marron ou c'est noir, ça dépend. Là, c'est du grand bleu pour tout le monde. Même s'il y a des nuages au-dessus de nos têtes, on s'en fiche. Grâce à la radio, un petit coup de vent, une petite chanson et le ciel redevient bleu. 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

0: Mister Blue Sky avec Electric Light Orchestra. Vous écoutez ici Poitou. Petit coup d'œil aux conditions de circulation qui m'ont l'air assez habituelles pour ce que l'on voit d'habitude sur nos cartes de circulation. Attention, peut-être un petit peu de monde avenue de Paris lorsque vous sortez du centre-ville de Niort en direction de l'échangeur avec l'autoroute A83 en direction de la crèche tout simplement. Ce soir, ça a l'air d'être un petit peu plus encombré que d'habitude. Dans un instant, un anniversaire à la française avec quelqu'un qui a vraiment bercé la bande FM avec un paquet de tubes hyper engagé. Mais qui est donc cette personne qui souffle 80 bougies aujourd'hui? Réponse d'Émilie Mazoyer, juste après Zao de Sagazan.
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1: Zao de Sagazan et la Symphonie des éclairs, une chanson qui colle parfaitement à la météo du jour. Oui, c'est vrai qu'elle est un peu capricieuse aujourd'hui, l'humeur de notre météo. Allez, on va se rajouter un peu de baume au cœur avec un souvenir de Niagara dans les prochaines minutes. Mais d'abord, l'actu de la musique avec une artiste qui connaît très bien notre région. Mais d'abord, un anniversaire et pas n'importe lequel. Émilie Mazoyer, bonsoir.
2: Salut tout le monde. Émilie, au rapport pour votre dose quotidienne d'actualité musicale. Une heure de guitare, une heure de poésie, une heure de muscu. C'est le programme pour célébrer comme il se doit l'anniversaire du jour.
3: La musique parfois a des accords majeurs.

s'appelle Bernard Lavillier, 80 ans ce mercredi. On lui souhaite un très bon anniversaire et aussi plein de succès avec Rite Cruel, son 24e album qui sortira à la fin du mois. 5 ans après avoir représenté notre pays à l'Eurovision, la chanteuse Natacha Saint-Pierre est officiellement devenue une citoyenne française.

française. C'est une démarche très complexe, explique Natacha Saint-Pierre, qui tient à préciser qu'elle n'a pas bénéficié de passe-droit. J'ai fait la queue comme tout le monde, dit-elle. Natacha Saint-Pierre raconte aussi le test de culture française vraiment pas facile, où on lui a demandé le nombre de pièces qu'il y a au château de Versailles. Alors comme je suis pas sûre que tous les Français aient la réponse, enfin moi en tout cas je l'avais pas, la réponse c'est 2300. Voilà, et félicitations Natacha, bienvenue chez toi. Quand on lui demande s'il pense à la retraite, Hervé Villard répond « Mais pourquoi arrêter ? Pour l'instant, je suis en pleine forme. » Et son premier tube, c'était il y a 60 ans.

Dès la fin du mois, Hervé Villard entame une nouvelle tournée française pour ses 60 ans de carrière. Et au printemps 2027, direction l'Amérique latine, où il est très populaire depuis ses débuts. Chili, Uruguay, Paraguay, Colombie, Pérou. Là-bas, il est surnommé El Diablito de Paris, le petit diable de Paris. Incroyable, mes amis, quelle vie! Comme Bernard Lavillier et Hervé Villard, le Québécois Robert Charlebois fait partie du club des jeunes octogénaires toujours fringants sur scène. Il vous donne rendez-vous à Paris, au Grand Rex, les 16 et 17 mars prochains. Et demain, à 19h, sur votre radio ici, il est l'invité de Décibels.

Chic, chic, chic et vivement demain dans Décibel. C'est à 19h ce soir. Jane, sortie au printemps dernier avec une chanson qui s'appelle Je rêve. C'est l'album de qui ça, Jane? De Sinclair. Et c'est lui qui est notre invité tout à l'heure. Pourquoi? Parce que on va évidemment recueillir ses impressions à quelques mois de la sortie de l'album, mais surtout à quelques semaines du début de sa tournée.

0: Niagara avec Cheeky Boom. Vous écoutez ici Poitou, la suite en musique avec Marc Lavoine et Patrick Fiori, avec Garou également, avec nos petits Poitevins qui arriveront dans les prochaines minutes et qui nous parleront des animaux. S'ils allaient à l'école, quel animal serait le mieux noté? Réponse surprenante à suivre après cette idée sortie ici Poitou.
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0: Quelques notes de Jean-Jacques Goldman suffisent à vous faire chanter. Eh ben voilà une idée de sortie qui devrait vous plaire. Le spectacle On ira s'installe samedi à la salle Herdebet de Vouneuil-sous-Biard pour près de 2 heures consacrées aux chansons de Jean-Jacques Goldman et à la grande époque Frederick's Goldman Jones. Mais l'idée, c'est pas simplement d'enchaîner les tubes. Les musiciens ont travaillé pour retrouver au plus près le son et les arrangements des versions live qui ont marqué les grandes tournées de Jean-Jacques Goldman dans les années 80-90. Attendez-vous donc à quelque chose de beaucoup plus rock que ce que vous pouvez imaginer. Sur scène, vous retrouvez donc des chansons comme Encore un matin, Envole-moi, Quand la musique est bonne, ou bien encore, évidemment, On ira. Le tribute Goldman, qui s'appelle justement comme la chanson On ira, c'est ce samedi à Vouneuil-sous-Biard à la salle Herdebet. Et cette semaine, ici, Poitou vous offre vos places. Alors pour les gagner, restez à l'écoute.
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0: Tiens, on parlait il y a quelques minutes de Natacha Saint-Pierre, naturalisée française désormais. Eh bien, compatriote côté Québec, cette fois-ci côté Canada. Voici Garou sur l'antenne de votre radio locale, ici Poitou.

0: Marc Lavoine et Patrick Fiori en complicité sur cette chanson qui s'appelle Occupé. La suite, c'est un classique années 80 de Quarter Flash, mais tout de suite, voici les petits pois de vin.
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0: Et les petits pois de vin, on leur tend le micro d'ici Poitou tous les jours. Et sur notre antenne, on écoute les réponses qu'ils nous confient. Alors on parlait de l'école hein, régulièrement avec eux, et bah, c'est ce qu'on va faire aujourd'hui. Sauf que là, ce ne sont pas les petits pois de vin qui vont à l'école. On a imaginé avec eux que les animaux allaient aussi à l'école. Et on leur a demandé à leur avis... Quel animal serait le mieux noté, le meilleur élève, s'il pouvait aller à l'école, les animaux ?
3: Le meilleur, ça sera le capybara. Et celui qui fait les bêtises, c'est le singe. Parce qu'il saute partout, il a beaucoup d'énergie.
4: Le meilleur, ça serait le chien. Et celui que j'aime pas, c'est le guépard. Parce qu'il saute partout, il griffe les gens et voilà.
5: Le plus sage, ce serait le chat. Et le lapin, ce serait le moins sage vu qu'il fait kiki partout.
6: Le plus sage, ce serait le chat aussi. Et le moins sage, le singe. Parce qu'il sauterait partout, il renverserait tous les cahiers et tout.
7: Moi, je dirais que ça serait le singe le meilleur en tout, car il est très intelligent. Quant au pire, je dirais plutôt l'aigle, car il vole partout et fait ses besoins quand il veut et partout.
0: C'est parce qu'ils connaissent pas les goélands, c'est pour ça. Alors les goélands, c'est en termes de faire ses besoins partout, ça se pose là quand même un goéland. D'ailleurs, ça se pose n'importe où. Et généralement, quand ça a décidé que cette bagnole là, c'est plus ta voiture, c'est son perchoir, on passe un mauvais quart d'heure. Bon, on va passer un super bon moment au concert de Véronique Sanson. Je vous reparle dans un instant parce qu'on va vous offrir vos invitations juste après ceci.

0: Fleetwood Mac. Là, c'était Quarter Flash avec Harden My Heart. La suite, c'est avec les Gypsy Kings qui reprennent un classique qui s'appelle Volare. Mais d'abord, justement, puisque l'on parle de classique.
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0: Il y a des autrices, auteurs, compositrices, compositeurs et interprètes qui ont marqué la chanson française. C'est le cas de Véronique Sanson, qui est de passage à l'Arena Futuroscope samedi 17 octobre prochain à 20h. Et le concert, on vous y invite, oui, mais, je vais quand même vous poser une question pour ce coup-là. Ah bah si, Véronique Sanson... Il y a du monde au Portillon pour pouvoir aller à son concert gratos, puisque c'est votre radio locale ici Poitou qui vous y invite au concert de Véronique Sanson samedi 17 octobre 20h à l'Arena Futuroscope. Voilà pour la date. Le nombre de places, c'est 2. Le numéro de téléphone à composer pour répondre à la question dans un instant, c'est le 05 49 60 20 20. Et la question, c'est simple, on va parler géographie avec Véronique Sanson qui a chanté une des villes canadiennes, mais laquelle? Est-ce qu'elle a chanté Québec? Est-ce qu'elle a chanté Montréal? Est-ce qu'elle a chanté Vancouver? Vancouver, à votre avis, 05 49 60 20 20, Vancouver, Montréal ou Québec, laquelle de ces trois villes a été chantée? Et avec la manière, s'il vous plaît, par Véronique Sanson, deux places pour son concert, à vous de jouer maintenant, 05 49 60 20 20.

0: les appelle les Kings quand même. Hein. Allez, vous êtes sur l'antenne d'ici Poitou. Dans un instant, c'est l'une des reines de la chanson française dont on va parler. D'abord, coup d'œil à vos conditions de circulation avec pas mal de monde ce soir dans la zone Mendès-France. Des travaux en ce moment hein, qui font que sur l'avenue de Paris, qui font que la circulation est fort ralentie. Ah bon, ça se compte par petit paquet de minutes supplémentaires de circulation quand même. Hein. Là, je vois plus 8 minutes par-ci, plus 7 minutes par-là. C'est vrai que ces travaux sur la D611 font que ce soir, il y a quand même quelques petits ralentissements à la sortie de Niort pour accéder à la crèche ou à la 83. Si vous êtes en ce moment en train de rouler dans le secteur de Poitiers, vos conditions de circulation sont à peu près normales, plutôt fluides même par rapport à d'habitude. Attention toutefois à ces périodes orageuses qui peuvent, sous les averses soudaines, rendre compliquées vos conditions de circulation.
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0: Direction Ligugé ce soir, on est avec Jean-Pierre au téléphone. Bonsoir Jean-Pierre.
3: Bonsoir.
0: Comment ça va vous ?
3: Eh ben écoutez, ça va, je viens de faire du dessin, donc ça va.
0: Ah, qu'est-ce que vous dessinez, avec quelle méthode ?
3: De pastel sec.
0: Oh, trop bien ça. Et alors, quels sont vos sujets d'inspiration en particulier ?
3: Oh, principalement les paysages.
0: Ouais. Et là, en l'occurrence, celui qui vous a inspiré cet après-midi ressemble à quoi ?
3: À des ciels très nuageux et chargés et colorés.
0: Ok, donc on est sur un camaïeu de gris virant sur le bleu, j'imagine, pour le pastel.
3: Et des rouges et des violets.
0: Ah oui, bah oui. Au coucher du soleil, donc.
3: C'est ça.
0: Très bien. Bon, je le visualise, mais c'est vrai que je préférerais le voir en vrai. Bon, peut-être une expo bientôt, Jean-Pierre, on ne sait jamais.
3: Peut-être.
0: En tous les cas, là, ce soir, on parle d'une artiste qui s'appelle Véronique Sanson. Et j'ai deux places pour vous. Mais ce soir, alors une fois n'est pas coutume, mais j'avais quand même envie de vous poser une question rapport au répertoire de Véronique Sanson qui est en concert à l'Arena Futuroscope samedi 17 octobre prochain 20h. Elle a chanté, merveilleusement bien d'ailleurs, une des villes du Canada. Et laquelle ?
3: Eh bien, c'est Vancouver.
0: J'ai pas souvenir effectivement qu'elle ait chanté Québec ou Montréal, mais Vancouver, ça oui.
4: Je chante dans le port de Vancouver.
0: Eh bien, bravo Jean-Pierre, les deux places sont pour vous. Pourquoi est-ce que vous avez décroché le téléphone pour appeler ici Poitou et tenter de gagner, maintenant que c'est fait d'ailleurs, pour gagner vos invitations pour le concert ?
3: Parce que je vous écoute tous les jours, c'est la première fois que je me suis permis de téléphoner en voiture.
0: Ah, voilà. Alors,
3: j'ai arrêté.
0: Ah ouais, mais c'est la première fois que vous vous arrêtez pour jouer et donc pour gagner, tant mieux d'ailleurs.
3: Ouais.
0: Ça veut dire que l'envie d'aller voir ce concert était a priori très forte.
3: Oui, c'est une artiste que j'aime bien, que j'apprécie bien depuis très longtemps maintenant, de nombreuses années.
0: Ah bah depuis son début de carrière, ça commence à faire maintenant, puisque on n'est pas loin de 55 ans de carrière déjà, hein, parce que c'est les années 70, 72 pour être précis, le premier album de Véronique Sanson.
3: Oui. Il peut avoir à peu près le même âge qu'elle d'ailleurs.
0: Ouais, et donc forcément son répertoire vous a accompagné tout au long de votre vie. Bah je comprends du coup pourquoi vous avez passé le petit coup de fil, en tout cas sachez-le. Ces invitations, elles sont pour vous. Vous allez voir que vous allez passer une super bonne soirée parce que les chansons sont excellentes, la scénographie est très sympa et l'équipe de musiciennes et de musiciens autour de Véronique Sanson sont excellents. Vous allez vraiment adorer. Bravo en tout cas Jean-Pierre et à bientôt à Ligugé.
3: Oui, merci, ici Poitou.
0: Portez-vous bien, merci d'avoir joué avec nous. Dans un instant, la lettre de Roland Luce et juste après, les infos locales en Vienne, en Deux-Sèvres avec Christophe Tourné.
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0: Nombril.
1: Et la suite de la chanson, hein, et la suite de cette histoire, bah vous savez quoi, c'est une jolie histoire d'amour. Et la suite de la lettre de Renan Luce, elle s'appelle tout simplement La Suite, chanson qui est sortie il y a quelques jours, 20 ans après la sortie de la première chanson. Bah dis donc, et ça en fait quand même des chansons, hein.
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1: Et de la musique, de l'actu locale, de la bonne humeur, voilà ce qu'on vous offre, vous êtes sur Ici Poitou. 18h et quelques secondes, voici le journal, Christophe Tourné.
3: C'est l'info du jour pour les fans de strass et de paillettes. La prochaine Miss France sera couronnée dans le Poitou. L'élection de Miss France 2027 est de retour à l'Arena Futuroscope. Ce sera le 12 décembre prochain et ce sera encore présenté par Jean-Pierre Foucault et en direct sur TF1 comme il y a 2 ans. Mais ce sera aussi et surtout pour marquer un double anniversaire, 40 ans de retransmission de la cérémonie des Miss France à la télévision et les 40 ans du Futuroscope. Stéphane Potier, le directeur de la salle de spectacle Poitvin, est évidemment ravi.
4: Ce qui compte, c'est que la société des Miss France avait apprécié l'édition 2024 qui s'était tenue à l'Arena, tout le travail collaboratif que l'on avait pu mettre en place avec eux, puisque c'est quand même quelque chose qui se prépare très en amont, et notamment avec une présence des Miss et des équipes techniques quasiment 3 semaines avant le début de l'événement. Donc je crois qu'il y a une confiance qui s'est établie, il y a un lien fort avec le parc du Futuroscope historiquement sur le concours Miss France. Donc voilà, après il fallait trouver un accord qui matche les intérêts des uns et des autres, et puis on est arrivé à se mettre d'accord finalement assez vite et on est très heureux.
3: Rendez-vous donc le samedi 12 décembre pour cette soirée d'élection de Miss France 2027 et pour la billetterie, il va falloir patienter un peu. Elle ouvrira courant novembre et si Poitou vous tiendra évidemment au courant. À Niort, son ouverture était annoncée depuis des mois et elle est effective depuis aujourd'hui dans l'ancienne galerie du géant de Choret. La boutique New Yorker est ouverte et c'est la première dans les Deux-Sèvres. L'arrivée de cette enseigne de mode qui se veut jeune et urbaine avait été dévoilée lors de la conférence de presse de reprise de la galerie marchande en octobre 2025. La galerie qui va bientôt s'appeler Shop Park Niort. Niort, où 3 mineurs seront bientôt jugés pour violence en réunion. C'est une affaire qui remonte à mi-septembre. Une agression à Saint-Mexant-l'École. Les 3 jeunes ont été interpellés la semaine dernière et placés sous contrôle judiciaire avant de passer devant le tribunal pour enfants de Niort suite donc à cette agression très violente sur un homme en difficulté.
1: Une nouvelle journée de mobilisation des lycéens est prévue demain.
3: Et avant cela, le Premier ministre va tenter de faire redescendre la colère. Il doit s'exprimer ce soir depuis Matignon, mais les dernières prises de parole de Sébastien Lecornu ont été pour le moins peu claires, voire maladroites. Son annonce hier à l'Assemblée d'une banalisation complète des emplois du temps jusqu'à vendredi pour un temps de démocratie interne a pris tout le monde de court, à commencer par les recteurs, et dans les faits, l'exercice organisé dans la plus grande précipitation n'a pas convaincu. Leur ami a pu le constater ce matin au lycée Jean Massé de Niort. La directrice académique des services de l'éducation nationale des Deux-Sèvres veut se montrer toutefois optimiste pour la suite.
5: Chaque lycée du département des Deux-Sèvres va procéder de la même façon. Certains l'ont déjà fait en début de semaine, certains un peu la semaine dernière. Et là, tout au long de la fin de semaine et début de semaine prochaine, ça va se poursuivre. Moi, je vais centraliser aussi toutes ces remontées. Et le 6 novembre, vendredi 6 novembre après-midi, je tiendrai une instance départementale en regroupant 2 représentants élèves de chaque établissement, avec des parents d'élèves aussi qui seront présents à ce temps d'échange-là. Je reproduirai cette organisation 3 fois dans l'année. Donc un premier temps en novembre, un temps en février, probablement un temps en mai, pour accompagner aussi la suite de ce mouvement. Enfin, l'idée n'est pas de faire un temps unique en réaction, mais bien d'accompagner les jeunes et de pouvoir tracer avec eux ce qui a été engagé et ce qui produit des effets au fil de l'année. Donc c'est un premier moment, il ne faut pas que ce soit le dernier, c'est un premier moment qu'on va devoir accompagner au niveau institutionnel.
3: Et pour la suite dans la rue, les syndicats de l'éducation nationale SNES, FSU, UNSA, CGT, FO et SUD appellent à faire grève et à manifester demain. Par ailleurs, 80 campus universitaires ont été bloqués aujourd'hui. À Poitiers, il y a eu une tentative au Bois d'Amour, mais elle a vite avorté. Autre mobilisation annoncée pour demain à Poitiers, celle des acteurs de la petite enfance. La Fédération nationale des éducateurs de jeunes enfants de Poitou-Charentes donne rendez-vous à 11h30 au Parc Blossac pour un pique-nique militant. Ses membres dénoncent avec le collectif Pas de bébé à la consigne les difficultés du secteur pour accueillir correctement les petits. Ils réclament notamment un meilleur taux d'encadrement, de meilleures conditions de travail pour les professionnels et des lieux d'accueil pour toutes les familles. Ça plane pour elle. L'astronaute française Sophie Adnau est partie avec ses coéquipiers de la Station Spatiale Internationale à la mi-journée, après 235 jours passés dans l'espace. Sophie Adnau qui signe le plus long séjour orbital en continu pour un Européen, plus de 8 mois. Et le voyage n'est pas terminé, la capsule doit atterrir demain après-midi au large des côtes californiennes. Ça plane aussi en cyclisme féminin pour la coureuse de l'équipe Poitevine FDJ United Suez, Juliette Berthet. Elle décroche la médaille de bronze sur le contre-la-montre individuel au championnat d'Europe qui se déroule en Slovénie. Elle avait déjà été sacrée championne d'Europe du chrono sur le relais mixte avec les Bleus en début de semaine.
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1: Avec encore un peu d'instabilité dans le courant des heures qui viennent. Alors entendez évidemment quelques coups de tonnerre possibles. Les éclairs qui zèbrent le ciel de Vienne et de Sèvres dans le courant des prochaines heures. Mais les précipitations et les rafales de vent qui vont avec, ça nous concerne aussi dans le Poitou. Alors ça va se calmer dans le courant des prochaines heures. A priori, la nuit qui arrive devrait être calme et les températures vont, mais c'est dingue, passer sous la barre des 10 degrés.
3: Non.
1: On n'a pas vu ça depuis... Pouf, on avait encore des cheveux. Ah, c'est dingue. 8 à 9 degrés pour demain matin, prévient Météo France. Le temps, a priori, beaucoup plus beau pour la journée de demain. Alors certes, il y aura quelques passages nuageux. Et parfois, d'ailleurs, ces nuages seront épais. Toutefois, Météo France ne prévient pas d'un risque de précipitation ni d'instabilité et insiste sur le fait que demain, c'est aussi le retour du soleil. Il fera 16 à 17 degrés au plus chaud de cette journée de demain. Tant vaut dire que quand même, on perd quasiment une dizaine de degrés en 24 heures. Bon ben voilà, c'était la météo dans le Poitou.
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1: Ici. Oh ben dis donc. Mais c'est qui va faire l'actu dans quelques jours, celui-ci. Et celui-ci, c'est Jean-Jacques Goldman. Je vous parle de son anniversaire qu'on va célébrer sur les antennes du réseau ici dans un instant.

0: 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La suite en musique avec Pierre Demar dans quelques petites secondes.
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0: Juste après, je pense à vous, de Pierre Demar. J'aurai le plaisir d'accueillir celle qui sera sur la scène du Palais des Congrès du Futuroscope vendredi 16 octobre prochain. Elle s'appelle Lynn, elle est notre invitée dans 3 minutes.

0: Pierre Demar avec Je pense à vous. Tiens, c'est amusant parce que c'est pas du tout la même chanson que Lynn. Lynn aussi avait chanté Je pense à vous. Devinez qui est notre invité ce soir.
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0: Notre invité ce soir est en concert au Palais des Congrès du Futuroscope vendredi 16 octobre prochain. C'est Lynn, bonsoir.
3: Bonsoir.
0: Comment ça va en cette période de tournée très intense? Parce que j'ai pas compté toutes les dates, mais il y en a un paquet quand même. Hein.
3: Il y en a beaucoup, il y a, je crois, plus de 40. Ça va, franchement, je peux pas me plaindre, c'est vraiment un rêve.
0: Alors, j'imagine un rêve parce que ce métier, celui que vous faites là, on va y venir évidemment dans le courant de cette interview, mais c'est quelque chose qui doit vous titiller depuis toute petite mine de rien. En tout cas, en ce moment, vous êtes sur les routes avec un premier album, dont le titre est Boîte à musique. Ça, c'est joli, ça, comme oui. Nom. D'où est-ce qu'il vous est venu, ce titre-là?
3: Eh ben, en fait, la boîte à musique, moi, c'est vraiment un objet que j'aime depuis mon enfance. C'est un objet, déjà le son, il est assez apaisant, c'est un petit peu magique. Moi, je suis une grande fan de magie d'Harry Potter, donc en fait, ça regroupe un peu tout ce que j'aime. Et j'avais vraiment, vraiment envie de mettre en lumière cet objet. Et surtout, on peut l'entendre aussi sur pas mal de chansons de l'album.
0: Alors, l'album, oui, mais juste avant ça, quelques mois auparavant, il y avait un EP qui s'appelait Signé Lynn. Il y a eu avant ça de nombreux singles sortis depuis 2021. Donc, 2021-2026, 5 ans de progression, d'abord des singles, puis un EP, puis un album. La montée en puissance se fait en douceur, c'est en tout cas l'impression que j'en ai. Est-ce que vous aimez, Lynn, prendre votre temps, ou est-ce que ça, c'est un rythme qu'on vous a imposé, parce que vous êtes plutôt du genre à aimer quand ça va vite?
3: Ah, bah, ça dépend. Parfois, j'aime bien quand ça va plus vite, mais là, je trouve que c'est bien parce que, je peux même pas dire que ça m'a permis de réaliser, parce qu'en fait, non, ça me permet même pas de réaliser ce qui se passe. Mais en tout cas, je sais pas, ça n'a pas été vraiment si brutal, parce que j'ai eu de plus en plus, c'est vrai, de personnes qui se sont intéressées à ce que je faisais, qui m'ont envoyé de plus en plus de messages. Bon, c'est sûr qu'avec Je pense à vous, il y a eu quand même quelque chose d'assez puissant qui s'est passé. Mais ça va, ça se passe bien.
0: Alors justement, vous évoquez cette chanson. Bah, évidemment, Je pense à vous, Lynn, ça donne ça. Même à des...

0: Quelle voix, dites donc, comment est-ce que vous avez bossé cette voix? Parce qu'on sent la justesse, la puissance, le grain aussi, elle est hyper intéressante votre voix, mais ça se fait pas en 48 heures. C'est un boulot de combien d'années?
1: Ben merci. En fait, c'est vrai que je chante depuis que je suis toute petite. Mes parents, ils sont musiciens amateurs. Toute ma famille, en fait, fait de la musique. Et on a, depuis que j'étais dans le ventre de ma maman, fait des soirées musique à la maison. Donc, en fait, je suis vraiment née là-dedans. Et j'ai commencé les cours de chant lyrique à 8 ans. Et j'ai intégré les chœurs d'enfants de l'Opéra de Nice. En fait, j'ai vraiment commencé par tout ce qui est lyrique, opéra. Et après, j'ai continué à travailler ma voix. Mais j'ai toujours eu ce truc de petite, de chanter en fait partout, tout le temps.
0: Mais c'est ça, mais c'est qu'alors il y a le chant et vous l'avez dit, le chant lyrique, ce qui techniquement est très différent des cours qu'on peut prendre pour faire de la chorale ou de la variété. Ça, on est nombreux et nombreux à l'avoir déjà fait. Donc forcément, c'est un cran au-dessus. Mais finalement, ce métier, cette façon de chanter là, puisque vous l'avez dit, c'était justement un truc que j'avais repéré dans votre CV, famille de musiciennes et de musiciens. Et j'en viens à me demander si finalement pour vous c'est de l'acquis ou c'est de l'inné, la musique, le chant.
1: Waouh, c'est pas évident parce que c'est vraiment une question difficile. D'un côté, je suis née quand même. Je peux pas dire de moi-même que je chante bien ou quoi que ce soit, mais
0: en même temps,
1: avec quelque chose, je l'ai senti. Mais je pense qu'il y a beaucoup de travail aussi. Moi, j'ai toujours travaillé et je travaille encore aujourd'hui. Et je sais que j'ai encore énormément à faire et à apprendre. Donc pour moi, il y a des deux. Enfin. Allez, quand même le travail, c'est le plus important pour moi, je pense.
0: Lynn en concert avec ce concert au Futuroscope, au Palais des Congrès du Futuroscope précisément, vendredi 16 octobre prochain. Et Lynn, notre invitée ce soir, avec qui on va continuer de bavarder dans un instant, mais d'abord, puisque vous avez pensé à nous en musique, eh bien, on va écouter justement vos mots qui nous sont destinés.

0: Lynn, je pense à vous, vous écoutez ici Poitou et justement, Lynn est notre invitée ce soir.
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0: Le Palais des Congrès du Futuroscope, vendredi 16 octobre. Lynn en tournée dans une bonne partie de la France. Et vous serez chez nous. Alors, on a évoqué, Lynn, il y a quelques instants, justement, la famille de musiciennes et de musiciens dans laquelle vous avez grandi, le fait de prendre des cours dans quand même une institution qui n'est pas... Enfin, des cours lyriques à l'Opéra de Nice, c'est ça, l'Opéra. De, l'Opéra,
3: oui, quoi. Oui, à l'Opéra. C'est vrai que c'est fou et je suis tellement heureuse d'avoir pu commencer, on va dire, par ça, parce que ça m'a appris beaucoup de choses. Et puis, je sais pas, aujourd'hui, j'arrive peut-être plus aussi à m'adapter à toutes les situations et je suis vraiment, vraiment heureuse d'être passée par là.
0: Alors, évidemment, nous avons parlé de la famille, du fait que vos parents ont une influence considérable sur le fait qu'aujourd'hui, vous faites comme eux, parce qu'ils sont musiciens comme vous. J'ai lu aussi que dans beaucoup d'étapes de votre carrière, votre frère était là. Quand il a été question de faire des télécrochets, quand il a été question aussi, parce que chanter et faire de la télé, c'est pas nécessairement faire des concours où on ressort avec un chèque. Non, ça peut être... Enfin, si, d'ailleurs. Ça peut être aller chez Nagui. C'est-à-dire que là, le but, c'est pas de devenir chanteur ou chanteuse. Vous êtes allé faire, n'oubliez pas les paroles. Quand vous bossez aujourd'hui, est-ce que vous bossez avec un staff? Est-ce que vous bossez plutôt toute seule? Ou est-ce que précisément la famille, c'est organique même dans le travail, dans votre vie quotidienne au boulot aujourd'hui, Lynn?
3: Moi, c'est trop important, même dans le travail, que je puisse collaborer avec des gens que j'aime. Et parce que, voilà, moi, je suis vraiment, vraiment... Je sais que c'est l'humain qui fait tout, l'amour... Si j'avance pas avec des gens que j'aime, je suis pas heureuse. Donc oui, je travaille toujours avec mon frère. J'écris, je compose mes chansons, mais je travaille aussi avec d'autres personnes qui sont très importantes pour moi. Et oui, pour moi, ça fait partie de... Comment dire? L'amour, c'est dans le travail aussi. Voilà.
0: Il y a un côté sécurisant aussi, je me trompe?
3: Oui aussi, parce que c'est... Voilà, c'est nos repères, c'est un peu mes repères. Donc, du coup, bien sûr que ça me réconforte, ça me sécurise.
0: Alors, dans votre répertoire, on connaît évidemment beaucoup, très très bien, je pense à vous qu'on écoutait il y a quelques instants, mais à ceux qui pensent que Lynn est une chanteuse qui ne fait que des ballades, non, détrompez-vous.

0: Il faut oser le grand écart. J'ai l'impression que vous n'hésitez pas à franchir les barrières. Est-ce que ces styles que vous abordez de manière différente, ce sont des choses qui sont parlantes de vos influences, ou est-ce que vous vous laissez guider par un truc qu'on appelle l'instinct ?
1: Je me laisse vraiment guider par l'instinct et par mes émotions. Mais après, ce grand écart, il est aussi représentatif de ma personnalité, parce que je suis très mélancolique, je suis très balade d'un côté, et d'un autre, je suis très très joyeuse, et j'aime la vie, j'aime profiter à fond, et je suis très énergique. Mmh. Donc du coup, ça représente vraiment mes personnalités. Enfin, je peux pas dire mes personnalités, mais ma personnalité et les différentes facettes, on va dire, de ma personnalité. Donc oui, je me laisse vraiment guider par mes émotions, et toutes les chansons que j'écris, c'est vraiment sur des thèmes qui me touchent particulièrement, des choses qui me sont arrivées dans la vie. Donc vraiment, ces deux chansons, que ce soit Je pense à vous ou Dans ton téléphone, c'est vraiment guidé par ma vie, quoi.
0: Et quand on est chanteuse comme vous, Lynn, évidemment qu'on est aussi fan, qu'on aime aussi écouter d'autres artistes. Parmi les noms que j'ai pu voir passer concernant celles et ceux que vous aimez bien, il y a Edith Piaf, Goldman ou bien encore Eminem, qui sont des gens qui font des chansons qui sont assez différentes les unes des autres. Et ben justement, tiens, qu'est-ce qui vous nourrit chez une Piaf ? Qu'est-ce qui vous nourrit chez un Goldman ou bien encore chez un Eminem ?
1: Chez Edith Piaf, moi, j'écoute depuis que je suis toute petite, et je suis juste... En fait, dès qu'elle chante, je me tais, voilà. C'est juste un moment de hors du temps que je passe quand je l'écoute, et que ce soit sa voix, son interprétation. C'est difficile à expliquer, mais en tout cas, c'est un ressenti que j'ai, et voilà, je suis une grande fan. Eminem, j'adore sa façon de rapper. En fait, moi, je suis très éclectique. J'aime toutes sortes de musiques, donc c'est pour ça que j'écoute vraiment de tout. J'écoute même de la musique classique, j'écoute du rap, j'écoute vraiment de tout. Et en fait, le seul point commun là-dedans, c'est le voyage et la passion et ce qu'on ressent quand on écoute de la musique, en fait.
0: Et ben voilà, justement, ce qu'on va faire, c'est ressentir toutes les émotions quand on va venir vous écouter, vous et votre musique. Lynn, au concert, on va donner rendez-vous à celles et ceux qui nous écoutent. Votre concert est au Palais des... Il est au Palais des Congrès du Futuroscope, vendredi 16 octobre. Merci beaucoup d'avoir pris le temps d'être avec nous sur l'antenne d'ici Poitou aujourd'hui. Je vous dis à très très bientôt. Merci au Palais des Congrès.
1: Mais oui, à bientôt.
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0: La suite sur votre radio locale ici Poitou, c'est la musique évidemment. Le nouveau Christophe Maé s'appelle Y'a que de l'amour, et on l'écoute dans, disons, 1 minute 30.
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0: Christophe Maé avec « Y a que de l'amour chez toi ». La suite, ça se passe en musique évidemment, avec M. Pokora et Bonnie Tyler. Et aujourd'hui, dans les coulisses télé avec Patrice Gascoigne, évidemment qu'on va vous en raconter des histoires de télévision. On va parler de la bande à Fifi, Philippe Lachaud, qui revient sur Canal+. Tout ça, ce sera dans les prochaines minutes sur votre radio locale ici Poitou.
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0: Et pendant les vacances de Toussaint qui arrivent à grands pas maintenant, le cinéma d'animation fait son retour à la crèche, à la salle Henri-Georges Clouzot, pour participer à la 25e fête du cinéma d'animation. Une programmation pour les petits, pour les grands, du 19 au 30 octobre, de quoi passer des vacances à rêver au cinéma. Au programme, des films à découvrir en famille des 3 ans, comme Entre ciel et terre, Super Astico, ou bien encore Un amour d'épouvantail, mais aussi Kayara, la princesse incroyable. Et puis le retour sur grand écran de Cars également, Cars qui fête ses 20 ans. Pour terminer, rendez-vous le 30 octobre avec Flo, le chat qui n'avait plus peur de l'eau, précédé d'une session de jeux vidéo autour de Stray, des ateliers, des jeux, des animations qui accompagnent également plusieurs séances de cinéma. C'est l'occasion de réserver et de se préparer avec les enfants à la 25e fête du cinéma d'animation qui a lieu du 11 au 31 octobre à la crèche, tarif unique 5 €, ça se passe à la salle Clouzot.
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0: Alors ça c'est le vous savez, le crève-cœur, quoi. C'est quand vous avez beaucoup de chagrin, hein. Et ben parfois ça fait des chouettes chansons. Bah, c'est le cas de celle-ci qui est signée de Bonnie Tyler.

0: M. Pokora avec cette chanson qui s'appelle assez sobrement quand même. La suite c'est Baby Jane, deux autres mots et un autre chanteur aussi, Rod Stewart. Juste après, nos coulisses télé du jour.
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0: et Patrice Gascoin qui part à la rencontre de celles et ceux qui animent nos téléviseurs. Patrice, aujourd'hui vous êtes allé à la rencontre d'un acteur réalisateur parmi les plus populaires en France. Il s'agit de Philippe Lachaud parce que demain soir sur Canal+, on va tout savoir sur sa vie et c'était pas gagné.
3: Parfois quand tu dis du bien d'un artiste, il s'interroge.
4: Il y a un piège.
3: Alors si je vous invite en plus à ne pas manquer la série documentaire que j'ai adorée, Fifi et sa bande, c'était pas gagné.
4: Il y avait un piège.
3: Mais non, mais c'est vrai que des pièges, il en a eu pas mal sur sa route, Philippe Lachaud. Et c'est ce que vous allez découvrir demain soir, jeudi, sur Canal+. En 4 épisodes, on découvre le parcours assez improbable de Fifi et de sa bande, des premiers sketchs bricolés entre copains et filmés en VHS chez les parents, Huguette et Gérard, à la télévision, notamment sur Canal+. Et enfin, avec la consécration au cinéma, où cette bande cartonne 6 millions d'entrées pour le Marsupilami, Fifi et sa bande, c'était pas gagné, c'est l'histoire d'un enfant qui veut faire rire ses parents. Et à qui j'ai demandé si la télévision, et notamment le Club Dorothée qu'il regardait beaucoup dans son enfance, n'avait pas façonné son imaginaire, Philippe Lachaud.
4: C'est sûr, mais pas que le Club Dorothée. J'ai eu envie de faire ce métier grâce à la télévision, à la base, puisque les films de Francis Weber passaient à la télévision. Je voyais mes parents se marrer devant ces films. Ça m'a donné envie de faire ça. Et de l'humour aussi. C'était pas que le cinéma, parce que je me souviens qu'il y avait Les Nuls à la télévision, il y avait Les Inconnus, il y avait même à l'époque l'arrivée de Jamel Debbouze. Et en fait, toutes ces influences-là m'ont vraiment inspiré et donné envie de moi aussi de faire de la comédie.
3: Alors la première personnalité de la télévision qui vous a filé un coup de main, c'est Michael Youn.
4: Absolument, et fort mettre en plus dans le contexte, à l'époque, Michael, c'était vraiment la star de la télévision du moment. Surtout chez les jeunes. Moi, c'était notre idole, Michael. Et donc, effectivement, une de mes cassettes arrive chez M6. Et un matin, alors que j'étais absolument pas au courant, mes parents me réveillent pour me dire que Michael Youn est en direct à la télévision et voudrait me parler au téléphone. Je suis en pyjama chez mes parents, c'est complètement improbable. Et je me retrouve effectivement avec Michael qui m'explique avoir reçu ma cassette et va passer un sketch. Donc la première fois que je passe à la télévision, c'est grâce à Michael qui diffuse un sketch à la télévision. C'était un moment complètement irréel. Et aussi, l'étincelle, le début de tout.
3: Fifi et sa bande, c'était pas gagné. C'est drôle, touchant, toujours sincère, même pour raconter les années galères. C'est ce jeudi soir sur Canal+.
0: Eh ben merci pour le conseil et pour le petit coup d'œil qu'on va donner sur ce programme. La suite, c'est un petit coup d'œil sur le programme. C'est une sélection de programmes. Les 3 plus culture arrivent. Le principe, c'est que je choisis 3 choses qui sont en lien avec la culture et en lien avec le Poitou. On ira notamment à Civaux et en Gâtine dans les prochaines minutes.

0: Rod Stewart, Rod Stewart tout simplement quoi. Baby Jane, vous écoutez ici Poitou et la suite c'est avec l'une des nouveautés du moment signée de Benabar. Allez, voici vos 3 plus culture et on commence avec ceci. Être né rond dans un monde carré. C'est la thématique d'un spectacle familial qui s'appelle 10 sur 10. 10 avec un Y d'abord, vous savez, comme les 10 fonctionnements, ou bien encore la dyscalculie, ou bien encore la dyslexie. La compagnie Pipo, qui vient du département voisin d'Indre-et-Loire, sera dans la Gâtine très bientôt pour raconter l'histoire de Théor, qui est un jeune homme qui se souvient de ses 10 ans quand il avait l'impression que ses difficultés l'empêcheraient de grandir normalement. Quand les difficultés justement font du théâtre et du rap, ça se passe samedi 16h30 à la salle des fêtes de Châtillon-sur-Thouet, tout près de Parthenay. C'est dès 8 ans, ça dure 50 minutes et la bonne nouvelle c'est que c'est gratuit. Un concert d'un artiste qui vient du Châtel-Rodez.
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Chanteur, slameur, rappeur, poète aussi, surtout peut-être. Lomé sera en concert ce samedi soir à la fête, à la salle des fêtes de Civaux. C'est à 20h30 et le concert est donné au profit de la Ligue contre le cancer. Enfin, la compagnie Proposition propose un autre spectacle, justement, qui s'appelle Le Réveil de Lilith. C'est une pièce chorégraphique qui est portée par Estelle Chabretoux. Une sortie de résidence, puisque ce spectacle est en train de se monter en ce moment à Parthenay. Vendredi 9, restitution de ce spectacle à 18h30 à la Maison des Cultures de Pays qui se trouve rue de la Vaux-Saint-Jacques à Parthenay. Le spectacle, retenez son nom, Le Réveil de Lilith. Après avoir toussé, le bonhomme vous dit que, comme promis, voici Benabar.

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0: 13 décembre, 18h, à Clameur. Voilà les trois mots-clés pour le prochain concert de Benabar dans le Poitou. Il va se passer des tas de choses dans le futur et pas forcément trop loin de nous. Bonsoir Dorian Barré.
1: Bonsoir Antoine, bonsoir à tous.
0: Demain, comme toute la semaine, la question du matin va nous accompagner dès le petit-déj, mais on se penche sur le sujet dès maintenant.
1: Alors à partir de ce soir, là, dès maintenant, je vous pose cette question sur la page Facebook ici Poitou. Comprenez-vous que de plus en plus de Français adoptent des poules? Oui, question qui peut paraître un peu étrange comme ça, je vous l'accorde, mais parce que demain matin, Frédéric Gissot, à partir de 9h, évoquera les poules dans le jardin. C'est la nouvelle passion des Français. Elle en parlera avec son invité, Bastien Dobie, président de la Société des Aviculteurs Pictave à Châtellerault, et puis également Lucie Gervais, qui sera de la partie secrétaire de cette Société des Aviculteurs Pictave. Alors, comprenez-vous que de plus en plus de Français adoptent des poules? Vous répondez à cette question dès maintenant sur la page Facebook ici Poitou en commentaire, ou alors sur notre WhatsApp, un message écrit ou un message vocal au 05 49 60 20 20, et on décrypte tout ça dès 6h50 demain. Allez, je vous souhaite une très belle soirée.
0: À demain, Jane, ou bien encore Je rêve, deux nouvelles chansons de Sinclair. D'ailleurs, Je rêve vient juste de sortir. Tout ça, c'est évidemment les prémices d'un nouvel album qui apparaîtra sur nos écrans dans le courant de l'hiver, mais il vient d'ores et déjà dans Décibel pour en parler avec nous. Décibel, c'est dans 10 minutes, juste après vos infos de 19h qui arrivent, elles, dans 5 minutes.
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0: Sabrina Ross avec Upside Down et vous écoutez Ici Poitou, voici vos infos.
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0: Merci de choisir Ici Poitou pour vous informer en Vienne, en Deux-Sèvres, 19h. Et Marine Legénie pour les infos.
2: Sébastien Lecornu va-t-il apaiser la colère lycéenne? Le Premier ministre est en train de s'exprimer dans une allocution depuis Matignon, qui vient tout juste de commencer il y a quelques minutes. Sébastien Lecornu est d'abord revenu sur les violences qui émaillent les manifestations des lycéens.
3: Ce qui se passe dans les lycées nous touche toutes et tous, élèves, parents, enseignants ou simplement citoyens. Des lycéens manifestent, c'est leur droit, y compris pour contester le gouvernement. Mais nous avons également vu ces derniers jours des violences. Des élèves et des personnels agressés, des policiers et des gendarmes blessés, des établissements incendiés ou dégradés, des milliers d'heures de cours perdus, sans oublier les menaces et les insultes. Je veux donc être clair. Contrairement à ce que certains racontent et répètent, les forces de l'ordre n'ont pas pour instruction d'affronter les lycéens. Leur mission est de protéger les biens, mais surtout les personnes, de faire respecter la loi et de permettre l'accès aux établissements scolaires. Elles doivent agir pour cela de manière proportionnée, dans un contexte souvent très difficile, il faut le reconnaître, et je veux leur redire notre soutien. Mais lorsqu'un jeune est gravement blessé, les enquêtes doivent en établir les circonstances en toute transparence. Le respect de l'état de droit s'impose à chacun.
2: Sébastien Lecornu, qui est toujours en train de s'exprimer depuis Matignon, il annonce que la plateforme ouverte par le ministre de l'Éducation nationale a déjà accueilli plus de 40 000 contributions, que les premières décisions du gouvernement sur les lycées seront présentées à la fin du mois d'octobre. Demain, autre journée de manifestation, donc c'est l'acte 4. Plusieurs syndicats de l'Éducation nationale, le SNES-FSU, la CGT, FO et Sud appellent à une journée de grève et de manifestation en soutien à la mobilisation des lycéens. Le Premier ministre qui s'exprime également à l'instant sur le chèque énergie. Il sera versé dès janvier et non plus au printemps pour les ménages les plus modestes, annonce ce soir le Premier ministre. Vous avez un résumé en détail de cette allocution sur notre site ici.fr. Deux arrestations dans le nord de la France, annonce de la procureure de la République de Paris ce soir. Il s'agit d'une affaire particulièrement grave, une plateforme proposant à la vente des packs de contenus intimes volés à des femmes. Coralie Moreau, les deux hommes arrêtés sont soupçonnés d'administrer cette plateforme.
4: Deux jeunes hommes interpellés chez eux, entre Valenciennes et Douai. Âgés de 21 et 25 ans, ils sont suspectés d'être les administrateurs principaux de ce service Nude Leaks Teens. Une plateforme alimentée par des contenus intimes, volés de plusieurs façons. Piratage de comptes de réseaux sociaux, grooming, une méthode qui consiste à manipuler des mineurs pour obtenir des vidéos et photos sexuelles, ou encore, grâce au revenge porn, la diffusion malveillante de contenus pornographiques. Ces images étaient ensuite proposées à la vente par pack. Les clients étaient invités à aider à l'identification des victimes, qui étaient ensuite classées par âge, lieu de résidence, profession et niveau de beauté, avec une note attribuée de 1 à 10. Au total, ce sont 17 000 femmes victimes qui ont été recensées, de toute nationalité, dont certaines sont mineures. Les enquêteurs français de l'unité nationale cyber de la gendarmerie nationale ont saisi plus de 700 000 euros en actifs numériques, comme les bitcoins. Ils invitent toute personne susceptible d'être victime à se signaler.
2: Coralie Moreau, journaliste police-justice pour Ici. Sophie Anneau, en route vers la Terre, la Française a quitté la Station Spatiale Internationale en début d'après-midi, aux côtés des trois autres astronautes arrivés comme elle en février dernier dans l'espace. Olivier Aymon, ce voyage retour va prendre plus d'une journée.
5: Oui, un voyage qui a symboliquement débuté quand le sas d'accès entre le vaisseau Crew Dragon et la station spatiale a été fermé autour de midi. Les quatre astronautes, dont Sophie Anneau, se sont alors installés dans leur siège en combinaison avant d'entamer la procédure de départ. À 14h05, leur capsule, qui était accrochée à l'ISS par le nez depuis son arrivée en février dernier, s'est détachée, s'écartant doucement de la station grâce à ses moteurs. Depuis, l'équipage du vaisseau poursuit une lente descente vers les couches supérieures de l'atmosphère. Une mise en orbite qui doit durer jusqu'à demain après-midi, avant la phase la plus sensible. La traversée de l'atmosphère, moment toujours critique où les frottements entre la capsule et l'air font monter la température extérieure au-delà des 1000 degrés. Après quelques minutes, le vaisseau réapparaîtra dans le ciel, freiné par ses parachutes, avant d'amerrir à 17h34, heure française, très exactement, au large de la Californie, où l'attendent des équipes et bateaux de récupération.
2: Précision signée Olivier Aymon pour Ici, le Premier ministre, je vous le disais en début de journal, qui est en train de s'exprimer sur la crise dans les lycées, mais aussi sur la crise du carburant. Il annonce la libération de 10 millions de barils qui pourraient faire baisser le prix du litre de gasoil à la pompe de 12 à 18 centimes, dit Sébastien Lecornu. Vous retrouvez toutes ces annonces en détail, bien sûr, sur notre site ici.fr.
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5: La météo dans le Poitou avec encore de l'instabilité dans le courant des heures qui viennent. Oui, mais ça devrait se calmer dans le courant de la soirée. La suite de la nuit attend beaucoup plus calme. Plus calme et plus frais aussi. J'en crois pas mes yeux. Demain, on aura moins de 10 degrés. 8 à 9 degrés pour démarrer ce jeudi où le temps sera beaucoup plus beau pour demain. Alors certes, il y aura quelques passages nuageux, parfois plutôt épais. A priori, pas de précipitations et surtout du soleil demain où il fera 16 à 17 degrés au plus chaud de l'après-midi.
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4: Salut à toutes, salut à tous et bienvenue sur votre radio. Ici, c'est Décibel, votre rendez-vous musique jusqu'à 20h. On est ensemble en direct. Ce soir, on fêtera l'anniversaire de Bernard Lavillier. Bernard, idole, il a 80 ans aujourd'hui, dites donc. Ah bah oui, ça, on va évidemment lui rendre honneur. Il y aura aussi ce soir un petit blind test autour des chansons de l'année 1996, les chansons qui ont 30 ans. On vous parlera du succès incroyable, énorme, de Zao de Sagazan en Allemagne, ou encore notre coup de cœur du jour, une jeune artiste belge à tomber, elle s'appelle Camille Yembe. Mon invité de ce soir, vous le connaissez par cœur, lui aussi depuis les années 90, un peu comme mon blind test. Excellent Sinclair est de retour. Il vient de sortir coup sur coup deux très très bonnes nouvelles chansons qu'on va découvrir ce soir dans Décibel. Il a aussi annoncé une grande et belle tournée qui s'arrêtera au Zénith de Paris au mois de novembre prochain. Sinclair, bilan et perspective, c'est le programme de ce soir dans Décibel. Et son dernier album en date, So Sorry, est à gagner au Blind Test. Alors n'hésitez pas à vous inscrire. On vous attend au standard. C'est Sadika au bout du fil ce soir. Car oui, dans ma génération, il y avait encore des fils au téléphone. 0810 055 056. Appelez-nous! Allez, comme promis, on démarre l'émission en faisant un petit tour en Allemagne avec Zao de Sagazan. Zao de Sagazan, vous le savez, énorme succès avec son premier album, La Symphonie des Éclairs, certifié triple disque de platine en 2023. Il est sorti ce disque et en 3 ans, elle a fait plein de trucs. Elle a fait 400 concerts, elle a chanté aux Jeux Olympiques, elle a chanté au Festival de Cannes, elle a gagné une foultitude de victoires de la musique et elle a joué dans une série allemande. Alors pas d'Eric, j'aurais adoré, mais ce n'est plus possible. Non, dans Babylone Berlin, qui est une super série policière allemande pour le coup. Et elle joue le rôle de Madame Libertine, une chanteuse de cabaret qui chante le titre emblématique de la série. Attention pour une fois, mon allemand élevé va me sortir. Zu Arsch, zu Staub, voilà. Et elle cartonne, les Allemands ont adoré l'interprétation de Zao de Sagazan. En plus, elle parle parfaitement allemand. Elle peut donc donner chez eux des interviews. Et puis son style de musique, évidemment, est très apprécié là-bas. Elle aussi, ceci dit, elle aime l'Allemagne, la preuve, quand il y a quelques années, elle avait sorti un EP de reprise, elle avait repris Nena et son Neun, Neunzig Luftballons, Zao de Sagazan, Auf Deutsch, sur ICI.

0: Zao de Sagazan, la nouvelle star en Allemagne. Elle est au casting donc de la cinquième et ultime saison de la série Babylone Berlin.
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0: L'artiste coup de cœur du jour s'appelle Camille Yembe. Elle vient de Belgique et moi je me souviens la première fois que j'ai entendu parler d'elle, c'était dans la bouche de Stromae qui disait « Cette fille-là, elle est terrible ». Oui, parfois il imite Johnny, je vous jure que c'est vrai. Non, c'est faux, mais en tout cas, il le pense et ça, c'est très beau. Camille Yembe, donc artiste belge, il y a un côté pop évident qui donne envie de chanter et de danser avec elle, mais une plume acérée et assumée, Camille Yembe a appelé son album « Jeune et laide ». Ça vous rappelle peut-être un magazine qui nous tyrannisait quand nous étions ados. Mesdames, « Jeune et laide », donc Camille Yembe, surtout jeune et talentueuse, elle vient d'être récompensée. Elle a eu la doublette du prix Joséphine. Les artistes l'ont récompensée en disant que c'est son album, « Jeune et laide », qui était l'album de l'année à découvrir. Et le prix jeune aussi, 18-20 ans, du prix Joséphine, a distingué Camille Yembe. La vie est belge, les amis, avec elle. Elle est en tournée, je vous donne les dates. Après sa chanson, rien à fêter.

0: Mais oui, bravo les Belges. Vous perdez peut-être de temps en temps au foot, mais franchement, en musique, tout va bien. Elle s'appelle Camille Yembe. Son excellent album Jeune et laide, et les concerts, bien, par exemple demain soir à la Lune des Pirates à Amiens, ou encore à Nancy avec Suzanne et Mickey pour le Nancy Jazz Pulsation. Ça sera le 13 octobre. Bougez pas les amis, j'ai un Sinclair sur le feu. Sinclair est ce soir l'invité de Décibel. À tout de suite.
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1: Youpi, mon invité de ce soir c'est Sinclair, bienvenue.
3: Bien, merci, ça va?
1: Bah ça va super bien, cher Sinclair, toujours ravi de vous recevoir ici dans Décibel. J'avais envie qu'on compare la toute première chanson de vous qu'on a entendue et la toute dernière qui est sortie. La toute première c'était 93 et c'était Votre Image.

0: Moi j'ai dit on fait une émission bilan et perspective.
1: Bah, j'ai
0: donc là on commence direct.
1: Alors.
0: Déjà la voix, je trouve que votre voix, évidemment elle a changé, elle a évolué, mais vous n'avez rien perdu du tout, vous bossez beaucoup la voix.
1: Jamais, justement.
0: Ah c'est ça le secret, c'est rien.
1: Travailler c'est mourir. Non, en fait c'est pas ça, c'est que quand j'ai commencé, je me suis dit que j'étais chanteur.
0: Ouais.
1: Mais j'avais jamais pris de cours de chant. Après, je me suis rendu compte que c'était difficile d'obtenir ce que je voulais, mais j'obtenais autre chose. Après, pour les concerts, je me suis rendu compte qu'il fallait bosser. Parce
0: oui.
1: que sinon, bah, sinon au bout du deuxième concert, il n'y a plus de voix déjà.
0: Ouais.
1: Donc c'est un peu compliqué. En fait, ça, elle a un peu changé la voix. Elle a un peu mûri. Il y a des choses que je peux moins faire, mais des choses que je fais beaucoup mieux. En fait, on gagne, on perd, c'est un peu toujours pareil. Quoi.
0: Ouais. Et alors après, sur la liberté, la production, moi j'ai l'impression que ça a toujours été là. Qu'en fait, le projet Sinclair, de toute façon, depuis le départ, si ça existe, c'est parce que vous avez toujours pu faire exactement ce que vous vouliez.
1: C'était le deal.
0: Ouais.
1: C'était le deal, c'était d'être producteur de mon travail, c'est-à-dire de décider de ce que je faisais. C'est aussi ce qui mène à des périodes de vide et de rien. Parce que d'un coup, quand il n'y a rien, il n'y a rien.
0: Ouais. Mais après, c'est vrai que cette liberté-là, moi, je parle avec des artistes qui en sont au troisième, quatrième album, qui disent « Ah, ça y est, j'ai touché un peu à la production ». C'est un truc qui se gagne. Vous, non, vous n'avez jamais voulu faire autrement de toute façon.
1: Je ne sais pas faire autrement. C'est pas, on pense que c'est de l'orgueil, de l'ego. Non, c'est que je ne sais pas faire autrement que ce que j'ai envie de faire. C'est terrible. À l'école, c'était déjà un énorme problème.
0: Oui, je veux bien le croire. Alors, on va écouter une toute nouvelle chanson, version 2026, du coup. Elle est sortie au printemps, elle s'appelle Jane Jane. Mmh. Et les paroles sont signées par un certain Boris Bergman.
1: Exactement.
0: Alors, on va faire un petit blind test Boris Bergman à la maison, hein, parce que je pense que Sinclair, il les a normalement. Boris Bergman, il a écrit des paroles pour... Bachung, mais aussi Eddie Mitchell,

0: Jeanne, c'est lui aussi le Fio Maravilla de Nicoletta. Fio Maravilla, ton père c'était le soleil. Ou encore le Tété ou ou de Lio. Vous l'avez abordé, le grand Boris Bergman.
1: Mais ça s'est fait un peu dans mon dos, quelque part. C'est ça qui est marrant, c'est qu'on était en train d'enregistrer un album il y a une dizaine d'années. Ce titre, Jane Jane, a 10 ans. On l'a retouché, on l'a refait depuis. Mais je ne trouvais pas de parole. Et la personne avec qui je bossais me dit « Mais attends, je connais Boris, peut-être ça peut l'intéresser. » Et le lendemain, ou le surlendemain, il est revenu avec la chanson et le texte. Et je me suis dit « Mais c'est génial !» Et c'est comme ça que j'ai rencontré Boris. C'est pas moi en direct.
0: D'accord.
1: Et après, on s'est super bien entendu. Le titre n'a jamais vu le jour pour une simple et bonne raison. C'est qu'à l'époque, j'étais en train de faire un album avec des clins d'œil à Prince. Mais Prince meurt pendant qu'on est au studio. Et là, c'était tellement horrible, le bad. J'ai dit, ben non, je peux pas continuer à faire ce disque comme ça. Donc j'ai tout mis, pas à la poubelle, mais de côté. Et puis en bossant, là, je retrouve le titre, je me dis, putain, mais il est vraiment super ce titre. Alors j'ai coupé dedans, parce qu'il y a des trucs qui allaient pas. Et donc j'ai refait bosser Boris pour rien. Mais donc ce qui nous a permis, en fait, de nous reparler, ce mec est génial.
0: Et ça nous fait, à nous, une bonne chanson, 2026, 10 ans après la mort de Prince. Ouais. Voilà, là, on peut lui rendre hommage, ça va être trop triste.
1: Ouais, et puis sans être trop dans un truc bizarre, c'était tellement étrange d'être là, essayer de faire des sonorités de Prince alors qu'il meurt. Ça n'allait pas, mais là, ça marche bien.
0: Elle est incroyable, cette chanson. Jane Sinclair est de retour, et c'est une très bonne nouvelle.

0: Jane, Jane, c'est le nouveau Sinclair, enfin le nouveau. Il est sorti au printemps, il y a une autre chanson qui est sortie là au mois de septembre qu'on écoutera tout à l'heure qui s'appelle Je rêve. Est-ce que ça sent l'album ou pas, Sinclair ?
1: Au final, ce sera un album, ouais. Certes, mais j'ai envie de faire les titres au fur et à mesure. Donc en fait, on va en studio quand on a le temps de faire les titres. Comme ça, quand ils sont finis, on les sort direct. Comme ça, ils n'ont pas le temps de vieillir.
0: J'aime bien, ça fait très Motown, ça.
1: Ouais, c'est ça, exactement.
0: T'as une chanson, bim, allez, on l'enregistre, on la sort.
1: Donc là, on vient de faire deux nouveaux titres qui sont terribles aussi.
0: Ah.
1: Qui vont sortir dès qu'on a le temps, parce que là, on est en tournée, le temps de finir. Je dis on, parce qu'on fait ça en équipe.
0: C'est qui l'équipe ?
1: Alors, j'ai l'équipe sur scène, ils sont des musiciens terribles.
0: Ouais. Parce que là, pour faire Jane Jane, j'ai l'impression qu'il faut être 14 sur scène.
1: Exactement.
0: C'est un peu ça.
1: Donc là, il y a l'équipe et une équipe de producteurs dont Thibaut, le bassiste, et Loïs qui enregistre et qui mixe, et ça sonne. Je suis trop content d'avoir trouvé ces gars qui me poussent vers le haut.
0: Vous les avez trouvés comment ?
1: En cherchant. En trouvant, c'est ça. Je cherchais pas, je me suis dit, allez, il faut que je remonte un groupe. Et ça a commencé en bas de chez moi, c'est ça qui est marrant. Ça a commencé avec Antoine, le guitariste qui habite à Arles, et puis on a commencé à réfléchir. Et puis j'avais rencontré Johan, le batteur, au café, qui faisait un bœuf. Et puis je me suis dit, on va faire un groupe local, mais en fait c'est un groupe de tueurs.
0: Alors c'est génial de parler de Arles, parce que je vous avais entendu parler de cette ville, de son aura et de ce que ça vous avait apporté musicalement et tout. Je m'étais dit, il plane un peu le mec. Et en fait, je suis allée là-bas pour la première fois l'hiver dernier et j'ai compris. En fait, il y a effectivement dans cette ville de Arles, mais c'est pour les arts en général, c'est pas que pour la musique, je trouve, si on est peintre ou si on écrit. Elle est inspirante, elle est nourrissante. Ça a changé votre vie d'aller vivre là-bas ?
1: Complètement. C'est une ville qui est extrêmement puissante. Il faut savoir aussi qu'on est collé au Rhône. Aller au Rhône est un des plus grands virages du Rhône qui amène pour moi, c'est mon explication, énormément d'énergie. Alors l'hiver, il faut s'accrocher parce qu'il n'y a pas grand monde, c'est assez intense, ça pourrait être une série, et l'été, il y a énormément de gens. Donc c'est marrant parce qu'elle recharge et en même temps, on est content de la quitter, de la retrouver, c'est la vie. C'est pas mal ce que je raconte.
0: C'est beau, franchement. Alors Sinclair et son gang arlésien, donc en tournée, ça c'est une super bonne nouvelle. Je l'ai dit, j'ai déjà donné la date de Paris, mais je la redonne. Zénith de Paris, le 25 novembre prochain. Mais la tournée vraiment passe partout en France. Il y a, dès après-demain. On est le 7. Le 9, Ormesson au Festival de Marne. Et puis Velo, Limoges, 3 au mois de novembre, Strasbourg, Dijon, Metz, Saint-Chamond, Clermont-Ferrand, Arès, Nantes, La Rochelle, Andrézy, c'est la maison ça, Angers et Poitiers. Et puis ensuite, ça reprend en mars 2027, Poitiers, Lyon, Colombes, Toulouse, Montauban, Lille et Lens, évidemment, on vous espère aussi sur les festivals d'été.
1: Oui, évidemment, bien sûr.
0: 2027. Et on se souvient que Sinclair en live, c'est très bon.
1: Lâchez-vous. Ah ouais.

0: chantait haut à l'époque. Hein.
1: De toute façon, le public chante tellement fort.
0: Ouais, c'est ça.
1: Ça, c'est un kiff quand même.
0: Ouais,
1: non,
0: c'est bon ça.
1: Est-ce que c'est le meilleur moment du concert?
0: Non.
1: C'est quoi le meilleur moment du concert?
0: C'est le moment où on sent qu'on est avec les autres. C'est-à-dire que c'est pas le moment où tout le monde chante, c'est le moment où on a dépassé l'introduction. C'est le moment où on est en phase avec ce qui se passe sur scène et dans la salle, quand tout le monde est connecté. Ouais. Ça prend du temps, ça dépend des endroits, ça dépend des concerts. C'est une forme de magie, quoi. Et à partir du moment où on y est et on sait qu'on est là, ça, c'est génial.
1: La tournée s'appelle Lumière.
0: Ouais.
1: Je trouvais ça très beau. Déjà, de nommer une tournée, parce que c'est pas toujours le cas, et de l'appeler Lumière en ces temps obscurs. Donc, je me demandais si c'était juste par esprit de contradiction ou s'il y a une autre raison.
0: Ça pourrait être ça. Ça pourrait être ça. C'est certainement... Non, je pense qu'après un long passage dans l'ombre et puis dans la pénombre et dans le sombre... La scène, c'est pour moi l'endroit où je retrouve énormément d'énergie et de lumière. Donc je l'ai appelé simplement Lumière plutôt que d'essayer de trouver un titre comme j'ai l'habitude de faire.
1: Lumière avec Sinclair, donc la tournée qui passera par Paris au Zénith le 25 novembre prochain. Bougez pas les amis, on revient avec Sinclair dans une minute.
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1: Sinclair est avec nous et vous allez aller streamer fort cette chanson.

0: je vous dise un truc, Sinclair. On est jumeaux astrologiques.
1: Mais c'est vrai.
0: 19 juillet.
1: Mais oui.
0: Mais voilà.
1: Mais voilà.
0: Mais voilà, c'est pour ça, moi j'adore. Oh. Dès qu'il sort un truc, mais même il fait un message sur un répondeur, moi je trouve ça génial. On est jumeaux astrologiques. Je sais pas si ça veut dire quelque chose pour vous, mais quand je vous ai entendu parler de l'énergie de l'eau du Rhône, je me suis dit, il y a peut-être un truc.
1: C'est ça, 19 juillet.
0: Ah ouais, les meilleurs.
1: Ah ouais.
0: Voilà. Voilà, ça n'amène rien d'autre, mais je voulais le placer. Il est temps, les amis, de passer au questionnaire des choix cornéliens. Sinclair, il va falloir choisir. Vous préférez une victoire de la musique pour une chanson ou un César pour une musique de film?
1: Franchement, j'ai arrêté de rêver, je vais prendre une victoire de la musique.
0: Ok, bah pourtant vous aviez été nommé pour une musique de film au César, vous êtes passé tout près.
1: Oui, c'est pour ça.
0: Ok, d'accord. Bah, au moins la victoire, vous l'avez déjà.
1: C'est vrai.
0: Plutôt bonnet de nuit ou fêtard?
1: Je suis passé bonnet de nuit, là. Franchement.
0: Ça va mieux, du coup.
1: C'est franchement. Ah, bah, ça fait des meilleurs matins.
0: C'est ça.
1: Et des meilleures chansons aussi, j'avoue.
0: Ensemble ou chacun sa merde?
1: Ah, ensemble, franchement. Regardez ce t-shirt.
0: Il a le t-shirt, ensemble. C'est un très très bon t-shirt à ramener du concert.
1: Non, franchement, je l'ai mis, je me suis dit, allez, qui d'autre peut mettre ces t-shirts de promo à part moi? Bah moi.
0: Ensemble.
1: Il est bien.
0: Il est très beau, il est magnifique. Tourbus ou avion?
1: Tourbus. Franchement, même si franchement le tourbus, c'est quand même c'est une épreuve, il faut le dire.
0: Faut s'aimer.
1: Pas longtemps. Ouais, mais tourbus, c'est quand même marrant. Là, on n'est pas en tourbus, mais l'avion. Ah non, pas l'avion.
0: Pas l'avion, hein.
1: Non.
0: Bravo. Petit-déj, salé ou sucré?
1: Salé.
0: Nikos ou Hanouna? Rien à voir.
1: Nikos.
0: Électrique ou acoustique?
1: Électrique.
0: Vous préférez, pour le même nombre de spectateurs, faire un Stade de France ou 40 Olympia?
1: J'ai déjà fait 4 Stades de France. Alors, je vais. Ouais, j'avoue. J'avais bien frimé ce truc-là.
0: J'adore, c'est quoi, c'est
1: ouais.
0: quoi c'est...
1: Bah ouais, moi je fais partie de ceux qui ont fait 4 Stades de France. J'ai fait la première partie de Johnny, sauf qu'il y a un soir qui a été annulé, sauf ma prestation.
0: Ah ouais,
1: ouais.
0: Ça a été annulé après.
1: Juste après.
0: La première partie.
1: Ouais.
0: Incroyable. Donc 4 Stades de France.
1: Ouais, donc je vais prendre les 40 Olympia.
0: Ouais, je comprends. Alors, Stevie Wonder qui célèbre les 50 ans de Songs in the Key of Life.
1: Ça, c'est fantastique, ça.
0: C'est génial. Ouais, ouais. Il vient en concert à Paris.
1: Mm-hmm.
0: Là, attention, choix cornélien. Une place pour le concert de Stevie Wonder, mais tout au fond de Bercy, on voit rien, mais on entend. Mm-hmm. Ou alors, une place pour Céline Dion, mais au premier rang.
1: J'ai toujours été un mec du fond, moi. De toute façon, c'est vraiment tranquille.
0: Donc Stevie au fond.
1: Stevie, mais attends.
0: Stevie au fond.
1: Ouais, Stevie au fond.
0: Préférez percer le secret des algorithmes, des plateformes de streaming, ou alors découvrir enfin ce que veulent vraiment les femmes?
1: Ouh là là, c'est vraiment une drôle de question.
0: Oui, je sais, je suis désolée. C'est tombé sur vous.
1: Franchement, c'est pas très compliqué de comprendre les algorithmes. Je vais me pencher sur la question de ce que veulent vraiment les femmes, parce que c'est plus intéressant quand même.
0: Et enfin, vous pouvez réaliser un de vos rêves maintenant, ce serait quoi?
1: C'est dur, ça c'est la pire question qu'on m'ait jamais posée.
0: C'est bien fait de venir.
1: Franchement, merci, ça y est, je m'aperçois que mes rêves, je n'ai plus de rêves.
0: Mais la chanson Je rêve, c'est une façon parfaite de la lancer. Il faut m'aider, Sinclair. Merde.
1: Le 19 juillet.
0: Un rêve, je sais pas, un rêve de Stevie Wonder.
1: Un rêve bleu.
0: C'est parti.
1: Allez, c'est bon.
0: Sinclair et l'invité de Décibel, Je rêve, vient de sortir. C'était au mois de septembre.

0: Saint-Clair qui donne envie de se barrer loin et en avion là pour le coup, vraiment.
1: Ouais, les nuages, tout ça, ouais.
0: Chanson qui donne envie de voyager s'appelle Je rêve et donc elle fait partie d'un hypothétique album mais qui Exactement. Sortira quand il sera prêt.
1: Exactement, voilà, c'est au fur et à mesure on le fabrique. C'est marrant ça.
0: C'est plaisant.
1: Ouais, c'est super.
0: De prendre son temps.
1: Ouais, ouais. C'est un peu coûteux mais c'est vraiment plaisant.
0: Bon, alors, ouais, hein,
1: ça bah, c'est super, ça vaut vraiment le coup.
0: Ça vaut la peine. Je repensais à ces années où vous avez été Saint-Clair juré de la Nouvelle Star, 2008-2009, notamment Camilla Jordana.
1: Exactement.
0: C'était un grand moment. Ouais. Et puis après, vous avez refait une incursion chez Nouvelle Star en 2012. C'était une petite qui était super, c'était Sophie Tite qui avait gagné, mais dont on n'entend plus tellement parler. Non. Mais voilà, Camélia Jordana, vous avez croisé aussi Amandine Bourgeois, Benjamin Sixou. Et je me suis fait cette réflexion qu'à l'époque, en fait, quand vous tentiez de mettre ces jeunes artistes en avant, c'était vraiment pas facile. Ils étaient très, très snobés, et par l'industrie, et par les victoires, et par même la presse, les radios. Et aujourd'hui, ça a complètement changé. Vous y retourneriez maintenant que ça peut vraiment lancer des vraies grosses carrières?
1: Je suis pas sûr. Je suis pas sûr que
0: la Starac s'il vous appelle.
1: Je suis pas sûr de refaire de la télé. Je
0: pense.
1: Je suis pas sûr. Je l'ai fait. J'y ai trouvé des choses, mais je suis pas sûr. Je suis pas sûr d'être. En fait, j'avais quelque chose à amener. Je suis pas sûr d'avoir quelque chose à amener aujourd'hui à la télé.
0: Il était bien votre jury. Il y avait Manoukian, Manœuvre, vous et Lio. Vous étiez super.
1: Ouais. Après, il y a eu Élodie Frégé qui est arrivée. Il y a eu.
0: Et Morane aussi, non, avec vous.
1: Ouais, Morane. Il y a eu Yarol. Il y a eu Joey Star. Enfin, il y a eu plein de gens. Mais c'est une super expérience. Vraiment, hyper bonne expérience. J'ai un peu de doute sur l'intérêt de ce genre d'émission aujourd'hui. Vu ce qu'on est capable de diffuser, la manière dont, en fait, la musique se fait, se diffuse, même. Je sais pas. Je me pose plein de questions, n'est-ce pas?
0: Non, mais c'est intéressant. Et vous, vous diriez que ça vous a changé quand même en tant qu'artiste de vous être retrouvé du côté de celui qui juge? Est-ce que vous avez plus d'empathie ou...
1: Oui, il y a de ça. Il y a aussi le fait de démonter le processus, d'essayer de comprendre pourquoi cette personne a quelque chose, pourquoi il se passe un truc à ce moment-là et pas à la chanson d'avant, et pourquoi telle personne donne des frissons ou pas. Ouais. Donc ça m'a permis de mettre des mots sur des émotions, sur des ressentis. Donc ça aiguise le sens de l'écoute ça aiguise le producteur, surtout. Ça permet de savoir ce qui se passe, quoi.
0: Mais ça, c'est vrai que c'est la grande injustice de votre métier, c'est-à-dire que la même note, avec la même justesse, même dans des voix très similaires, il y a une personne, ça va nous faire rien du tout, une autre, on va avoir envie de lui raser la tête tellement elle nous énerve, et une autre, on va l'aimer pour toujours, quoi.
1: Ah ouais, c'est assez incroyable.
0: Et ça ne tient pas qu'au boulot, ou non, hein.
1: Non, c'est une magie, ça peut tenir de l'instant, mais l'instant, ça se crée parce que d'un coup, des gens sont captés. Les gens, c'est ça en fait, il y a une histoire de présence et puis il y a aussi une histoire d'urgence. Il y a des gens qui arrivent, qui créent une urgence, il y a des gens qui arrêtent le temps, il y a des gens qui gonflent.
0: Il y a des gens qui rallongent le temps. C'est vrai.
1: Comme ça partout.
0: Et alors vous parliez du métier de producteur, à part pour vous-même, vous auriez envie de produire d'autres artistes?
1: J'ai produit un artiste arlésien il n'y a pas longtemps qui s'appelle Aïssa Malouk, qui sera avec nous en tournée, en première partie. C'est un travail assez particulier. C'est assez génial de faire ça.
0: Vous arrivez à quel moment de son process? Il vous apporte des chansons ou bien dès la création des chansons,
1: dès
0: vous êtes avec lui?
1: Ça, c'est vraiment hyper intéressant. C'est plus dans la rencontre que ça doit se faire, qu'une recherche de production. Puis là, en plus, je viens de rencontrer deux producteurs qui assurent vraiment. Donc, je me dis, peut-être à eux de passer le travail, quoi.
0: Ah ouais,
1: je trouve ça très intéressant. En tout cas, ce qui est très intéressant, c'est de se mettre dans le travail des autres et puis de laisser d'autres s'occuper de votre travail. Donc il s'est passé des choses pendant ce temps-là. J'ai ouvert d'un côté comme de l'autre.
0: Et alors, vous aimeriez genre avoir des grands studios à Arles et on parle parfois de grands studios. Je pense aux studios à Bruxelles.
1: ICP.
0: ICP, voilà, où il y a que les artistes pendant un mois parfois. Ils sont là, ils dorment sur place, ils mangent sur place, ils font la musique et tout. Vous vous verriez à la tête d'un truc comme ça?
1: Alors, faudrait pas me laisser à la tête d'un truc comme ça.
0: Pourquoi?
1: C'est pas le genre de mec qu'il faut laisser tout ça.
0: Les clés,
1: c'est la gestion.
0: Ah, d'accord.
1: Plus, les clés, ça va encore. Les clés, je me démerde plutôt pas trop mal.
0: Mais non, mais c'est vrai, qu'il faut choisir du coup les instruments.
1: C'est sûr, c'est le rêve. Mais il se passe des choses. À Arles, on a une salle de spectacle qui s'appelle le Cargo, qui vient d'être faite, qui est géniale. Et donc, il y a possibilité qu'il se passe des choses aussi là-bas. Donc, voilà.
0: Bah voilà le rêve. On a trouvé le rêve de Sinclair, les amis. Je rêve et Jane Jane, c'est des chansons qui sont déjà disponibles. Guettez les suivantes et ne ratez pas Sinclair en concert à Paris le 25 novembre au Zénith et puis en tournée dans toute la France au moins jusqu'au mois d'avril prochain. Mais vous savez, c'est comme au théâtre, on mettra succès, prolongation et on le retrouvera sur les festivals d'été. Merci Sinclair,
1: merci beaucoup,
0: bonne route.
1: Merci.
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2: Il est 19h46, merci d'avoir choisi Ici et Décibel pour bien démarrer votre soirée. Hier, je voulais vous passer les nuits d'une demoiselle de Colette Renard, puisque c'était l'anniversaire de sa mort, elle était morte le 6 octobre 2010, et je vous ai passé par erreur une version censurée de cette chanson, qui est une des chansons paillardes les plus chouettes du répertoire français, vu que c'est une chanson très osée, mais sans aucun gros mot, ce que je trouve absolument merveilleux. Sauf qu'hier, donc par erreur, je vous ai passé la version censurée. Et on s'est un petit peu fait chier. Oui, là moi j'ai dit un gros mot, j'ai pas le talent de Colette. Et donc voilà, je vous avais promis hier qu'on vous passerait la bonne version ce soir. Elle arrive, la bonne version des Nuits d'une demoiselle. Mais avant nous passons au blind test avec Frédéric et avec Manuel. Bonsoir à tous les deux.
3: Bonsoir,
2: merci de venir jouer avec moi, messieurs. Le thème du blind test de ce soir, ce sont des chansons de l'année 1996, des chansons qui fêtent donc leurs 30 ans cette année. À gagner, c'est le dernier album en date de Sinclair en version vinyle. Il les a apportés avec lui tout à l'heure, So Sorry, donc, que je suis ravie de vous offrir. Avant même que nous commencions à jouer, voilà, vous en avez

0: cassette vidéo ?
1: Oui. J'ai une collection de films noirs, des films noirs américains des années 40 et 50.
0: Oh, wow.
1: Et je l'ai pour partie en DVD, pour partie en cassette. Alors, je suis. J'ai même un magnétoscope d'avance.
0: J'adore ça, c'est des vrais cinéphiles. Waouh! Alors, tiens, d'ailleurs, Manuel et Frédéric, en plus de l'album de Sinclair, j'ai la joie de vous offrir 2 places chacun pour aller voir le film La Maison de nos rêves qui sort aujourd'hui au cinéma avec ici. C'est avec Chantal Latsou et Kev Adams. Et en fait, c'est la charmante Chantal Latsou qui vient samedi dans l'émission pour partager avec vous ses chansons préférées. Elle est tellement drôle, Chantal Latsou, tellement sympa. Et du coup, elle nous a filé plein de places pour aller voir le film. Donc voilà, vous en recevrez 2 chacun. Frédéric et Emmanuel.
2: Merci beaucoup.
0: Voilà, pour ce week-end, un petit rencard au cinéma, ça peut être pas mal. Allez, maintenant que je vous ai gâté, on va jouer. Manuel, Frédéric, je vais vous passer 3 chansons de l'année 1996. Il faut retrouver le plus rapidement possible le nom des interprètes de ces chansons et bien me donner votre prénom avant de me donner la réponse. Voilà, pour que je sache lequel de vous deux est en train de parler. Ok ?
2: Okay.
0: Allez, c'est parti. Une première chanson de 1996. Il y a 30 ans, on écoutait ça. Mais qui chantait ça?
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2: Frédéric.
0: Frédéric.
2: Les To Be Free.
0: Bravo!

0: J'embrasse sincèrement celles et ceux qui ont encore la chorégraphie des To Be Free en tête. Les petits pas chassés, les petits lancers de bras, c'était magnifique. Frédéric, bravo, un point.
1: Avec... Mon petit frère était fou sur ça.
0: C'est vrai, il dansait.
1: Ah ouais, un énervé.
0: Bah voilà, bah ça sert. Voilà, 30 ans plus tard, on peut dire merci au petit frangin. Allez, on continue. 1996, il y avait aussi un énorme tube qui venait d'Amérique. Strumming my pain with his fingers, singing my life with his words. La chanteuse s'appelait Lauryn Hill et eux, c'était un groupe hip-hop, mais avec une chanteuse avec une voix de soul incroyable, qui rappait aussi d'ailleurs. Ça commençait, c'était les, puisque c'était un groupe, et ça commençait par fou.
1: Frédéric.
0: Frédéric.
1: Les Fugees.
0: Oui.

0: Bravo Frédéric 2 à la suite. Je vais voir Manuel, mon fan de films noirs américains des années 30 et 40. Je pense qu'il aurait adoré que je balance un truc un peu jazzy, un Sinatra et tout, mais en 96, c'était pas trop la DA, hein. Je suis désolé Manuel.
1: Je félicite Frédéric.
0: Allez, on s'en fait une petite dernière, c'est pas fini. Écoute, Emmanuel, on sait pas, peut-être la dernière, ça marchera. Et de toute façon, quoi qu'il arrive, le vinyle de Sinclair et les places de ciné pour la maison de nos rêves, c'est gagné.
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0: Frédéric.
1: Ophélie Winter.
0: Wouhou !
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0: Dieu m'a donné la foi, grand tube de cette année-là. Elle a 30 ans, donc cette chanson d'Ophélie Winter. Manuel, c'est pas grave, c'était vraiment pas indiqué.
1: Je mérite rien.
0: C'est pas grave, les auditrices et les auditeurs de Décibel méritent absolument tous les égards et tous les cadeaux du monde. Moi, je vous offrirais des perles de pluie venues d'un pays où il ne pleut pas, si je le pouvais. Mais voilà, des cadeaux tous les soirs, ça me fait plaisir. Merci beaucoup d'avoir joué avec nous, Manuel et Frédéric.
1: Merci beaucoup, merci Émilie, bonne soirée à tous.
0: À la prochaine, bye bye. Merci. Et allez, à 19h52, il est temps, avec 24 heures de retard, d'écouter enfin la bonne version des Nuits d'une demoiselle, sans doute la chanson la plus connue de Colette Renard. Toutes les façons donc de passer une excellente nuit, racontée par des périphrases sans aucune grossièreté, mais pourtant Dieu que

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1: Eh voilà, il y a chanson paillarde et chanson paillarde. Hein. Hommage à Colette Renard, dont c'était l'anniversaire de la disparition hier.
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1: Et on termine en souhaitant un joyeux anniversaire à Bernard. Idole ! Bernard Lavilliers, qui sera l'invité de Décibels début novembre, puisqu'il va sortir son tout nouvel album. Bernard Lavilliers, qui a sorti un premier extrait, qui s'appelle Coriace, qui est génial. Là, on écoute, pour ses 80 ans aujourd'hui, un classique noir et blanc.

0: Joyeux anniversaire Bernard Lavilliers, 80 ans aujourd'hui et début novembre dans Décibel. Merci à l'équipe de l'émission. Il y avait ce soir Elorie Roussillon, Sadi Karaou, Iris Guitoni, Thierry Boffa et Mélodie Chaïb. À demain avec un invité exceptionnel dans Décibel, Robert Charlebois.
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0: Mais il va être 20h, dites donc. 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
0: Eh oui, bisous, il est 20h.
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4: Bonsoir à tous et bienvenue sur Ici. Très bon début de soirée. Je suis très heureux de vous retrouver pour partager une heure autour de parcours, d'itinéraires inspirants avec une personnalité. C'est à travers les villes, les régions que nous retraçons chaque soir aussi tous ces mécanismes de construction. Et puis chaque soir, on se balade dans vos régions. On va à votre rencontre, on vous donne la parole. Ce sera encore une fois ce soir d'ici 21h, l'occasion de mettre en avant vos initiatives. Je reçois ce soir une femme au parcours extraordinaire, entrepreneuse franco-américaine, investisseuse, ambassadrice de la gastronomie française, fondatrice de D'Artagnan, entreprise américaine de gastronomie haut de gamme créée à New York, fille du chef étoilé André Daguin. Elle va développer la promotion de la gastronomie, de la culture gascogne dont elle est originaire aux États-Unis. Une aventure majeure et un héritage culinaire familial au cœur de Y a pas que Paris dans la vie. Bonsoir Ariane Daguin.
5: Bonsoir, merci beaucoup de m'accueillir.
4: Voilà, l'accent, on peut pas le louper là.
5: Quel accent?
4: Ah là là. Oui,
5: alors je ne comprends pas de quoi vous parlez.
4: Mais je comprends, c'est moi qui ai un accent en fait pour vous.
5: Ouais.
4: Exactement, je suis d'accord. Je suis très heureux de vous accueillir, je suis très content que vous soyez avec nous parce que vous avez un parcours je l'ai dit extraordinaire, résolument positif et très inspirant. Alors pour comprendre vous avez compris le mécanisme de cette émission, on remonte le temps pour comprendre comment vous êtes arrivé à construire tout ce que vous avez mis en place. Vous êtes né à Paris, Ariane, mais alors
5: c'était une erreur.
4: J'allais le dire. C'est parce que vos parents étaient à l'école hôtelière à ce moment-là.
5: C'est ça. Oui. Je suis rentré très vite. Je pense que je marchais pas encore. Hein. Je devais avoir 8-9 mois.
4: Oui, parce que vous êtes arrivé après dans le Gers à 7 mois, hein, 6-7 mois, quelque chose comme ça.
5: Ouais.
4: Vous regrettez que ce soit marqué Paris sur la carte d'identité
5: un
4: ou pas
5: peu,
4: un
5: ouais, peu. Oui.
4: J'imagine. Ouais. Bon, alors très rapidement, voilà, vos parents sont à l'école hôtelière. Votre histoire, elle commence à Auch. Enfin, en tous les cas, voilà, sur cette belle région, le Gers, la Gascogne, sans qu'on rentre dans le détail, quelles sont les images tout de suite qui vous viennent en tête quand on parle de cette belle région, qui est la vôtre ?
5: Alors, pour moi, c'est mon enfance, donc c'est des terrains vallonnés où, avec mon cheval ou mon vélo, je partais galoper, et avec les copains, on faisait les 400 coups dans la campagne. Auch, c'est une petite ville. Donc à vélo, on est à 5 minutes de la campagne de suite. Mais c'est aussi, c'est un peu le caractère de D'Artagnan. Eh ben c'est ça, c'est aimer faire la fête, aimer manger, aimer boire, danser, chanter avec les copains, en parler après.
4: Il y a un bon état d'esprit, c'est convivial.
5: Être un peu grande gueule et raconter après les exploits.
4: Okay.
5: Et quand on fait des exploits, c'est un peu avec panache pour pouvoir en parler après, justement.
4: Alors, on va justement l'évoquer tout ça. Vous êtes issu de toute une lignée de restaurateurs, 7e génération, je crois, avec vous. Vos arrière-grands-parents avaient une auberge que vos arrière-arrière-grands-parents possédaient déjà.
5: À Saint-Jean-Poudre,
4: Vous demander où c'était. Territoire céréalier, viticole, ça fait 7 générations.
5: Polyculture, c'est très important, la polyculture, parce que c'est l'avenir du monde de la polyculture. Il faut retourner à la biodiversité. Et le Gers et la Gascogne, c'est l'exemple de ça. Il y a deux générations, il y a même une génération où l'homme était dans les champs, il s'occupait du bétail et des champs, et la femme était près de la maison avec les jardins, les volailles, gaver les canards et les oies, s'occuper du cochon et des poules.
4: Vous avez une enfance qui est géniale, elle se passe dans l'hôtel-restaurant de vos parents, c'est là où vous grandissez, vous partagez cette enfance, je crois que vous avez des frères et sœurs, vous n'êtes pas toute seule.
5: Un petit frère et une petite sœur.
4: Et ben voilà. À quoi il ressemblait l'hôtel-restaurant dans les souvenirs que vous avez de votre enfance? Quelles sont les odeurs qui remontent comme ça?
5: Alors bon, il y avait les endroits permis, les endroits interdits. Ouais. On n'avait pas trop le droit de se balader dans le restaurant pendant le service.
4: Ouais.
5: On enfreignait un peu, hein, de temps en temps quand même.
4: Un restaurant étoilé, hein, précisons-le.
5: Oui, de macarons. Oui. Mais quand même, c'était une vie de rêve. Enfin, les copains, les copines, j'avais le droit de les amener à, après l'école à 5h de l'après-midi dans le garde-manger. On faisait des raids dans le garde-manger. Dans le garde-manger, il y avait des saucissons, les jambons qui pendaient, on se faisait des goûters extraordinaires.
4: Vous mangez les biscuits, les glaces à la maison, les saucissonnades, et vous tranchiez les jambons, c'est vrai ?
5: Ouais.
4: Vos copains devaient être contents. Ils avaient une copine qui était cool, là.
5: J'étais très populaire à l'école.
4: Oui, j'imagine. C'est comment, derrière l'hôtel, restaurant, il y a l'environnement, il y a la nature, il y a des forêts. Vous grandissez quand même dans un endroit qui est quand même sympathique.
5: Oui. Non, c'est très rural. On sort, je vous dis, en 5 minutes, même pas, on sort de la ville. Bon, nous, on est en haute ville, donc il faut descendre à vélo. C'est un peu plus dur de remonter après. Mais là, de suite, c'est la campagne.
4: Oui.
5: Et la campagne rurale avec, justement, cette polyculture, un peu de tout. Et ce goût de tout, et ce bon goût, parce que, justement, on apprécie les bonnes choses qu'on a en petite quantité, mais bonnes.
4: Notre papa André Daguin, c'est l'inventeur, le promoteur du magret qu'il met à son menu dès 1959. C'est des plats audacieux comme un foie gras aux langoustines ou encore une glace de haricots blancs. Vous alliez à l'école juste derrière,
5: oui.
4: Parce que votre école était quasiment derrière l'hôtel-restaurant,
5: oui.
4: C'est ça ?
5: Oui, dans la rue Guinemer, la rue à côté. Oui.
4: Qu'est-ce qui vous revient comme ça quand vous pensez à la cour d'école ?
5: Alors, la cour d'école, une cour d'école normale, la maternelle, puis
4: pas normale, il n'y avait pas de garçon.
5: Non, c'est une école de filles, ouais. Oui, effectivement. Et puis, mais vraiment, tout près de... Il y avait qu'à monter un peu la côte, passer le virage. En passant le virage, il y avait à l'époque la caserne des pompiers, là. Donc, on s'arrêtait toujours un petit moment pour les regarder jouer à la pétanque, faire des étincelles quand ils faisaient des carreaux. Et le jardin du musée, qui était là aussi à côté, où ouais. On allait... essayer d'attraper les têtards et on tombait une fois sur deux dans la petite mare là. Et puis voilà, on rentrait à la maison et on allait directement au garde-manger.
4: Ouais. Le souvenir marquant, vous l'avez évoqué, c'est la mairie et son alarme qui était liée à la caserne des pompiers. Vous rentriez pas tout le temps faire vos devoirs, rien d'ailleurs, parce que je crois que vous les observiez comme ça du coin de l'œil, les pompiers.
5: Ces batailles qu'il faisait, enfin ces concours de pétanque, c'était ouais. Assez extraordinaire. Ouais, il y avait un gars en particulier, je ne me rappelle plus son nom, mais il faisait des carreaux sans arrêt et on était là à lorgner, à essayer de voir, parce que ça faisait des étincelles.
4: Bien sûr. Ouais. Alors, les petits plats dans les grands, 100% produits locaux, vous avez beaucoup de chance parce que vous avez le droit de manger dans la salle du restaurant les jours de fête, les dimanches, c'est des moments privilégiés. Vous observez beaucoup vos parents travailler et vous partirez aussi un peu en dehors de cette région et dans un instant, on parlera de votre grand-mère paternelle et de sa sœur, votre grande-tante, qui, elle, vous emmenait dans les Pyrénées.
5: Oui.
4: Parce qu'on pouvait respirer. C'était oui. Bon pour les poumons, c'est ça ?
5: Ben, à l'époque, oui, c'était ça. Il y avait encore... Enfin, je ne veux pas être quand même l'ancêtre là, hein, sur ce plateau, mais il y avait, enfin, surtout dans les yeux de ma grand-mère, il y avait cette hantise de la tuberculose.
4: Ah, oui, oui.
5: C'était le truc. Et donc, il fallait aller prendre l'air. Donc, on allait prendre l'air dans la montagne.
4: Eh ben, on ira dans les Pyrénées et on observera les souvenirs que vous en avez gardés. Allez, on change de région, si vous voulez bien, avec plaisir, ce soir, Ariane Daguin. Chaque jour, Benoît Prospero passe en revue les idées de celles et ceux qui consacrent leur vie au monde du vivant. Et dans la Revue des Merveilles, aujourd'hui, on vous emmène dans une brasserie pas comme les autres. On rappelle, et on en a parlé justement pour l'antenne, que l'abus d'alcool est dangereux pour la santé.
6: Alors, est-ce que produire en respectant les ressources que nous offre la planète, c'est possible ? On a trouvé le brasseur du futur qui fabrique sa bière grâce au rayon du soleil. Bienvenue avec Ici Belfort-Montbéliard en Franche-Comté, dans le Doubs, dans le pays de Montbéliard, dans un village qui s'appelle Dampierre-les-Bois. C'est ici, donc, qu'il existe depuis 2023 une microbrasserie qui fabrique sa bière grâce à un four solaire. Ah bah exactement, et cet enfant s'appelle Romain Zamboni. Et donc, un four solaire, est-ce que vous voyez à quoi ça ressemble ? Vous voyez, c'est cet appareil, vous savez, composé de petits miroirs qui réfléchissent les rayons du soleil en un seul point, ce qu'on appelle le concentrateur solaire donc. Et de ce point, l'énergie est renvoyée, alors par exemple ici, pour alimenter un chauffe-eau qui va donc chauffer ce qui deviendra la bière. Plus clairement, Romain Zamboni...
7: C'est comme avec une loupe par exemple, on va concentrer le soleil, on va empiler, on pourrait dire, les rayons du soleil. On arrive à être largement au-dessus des 100 degrés. degrés qui sont nécessaires pour faire bouillir.
6: Et alors, on se dit, on est dans un système inépuisable.
7: Pour tout ce qui est chaleur, oui, effectivement, c'est une énergie qui est gratuite, qui est inépuisable, et qui est disponible gratuitement et partout.
6: Eh ben oui, ça paraît fou, mais c'est vraiment vrai. Et là, on vous voit arriver. Qu'est-ce qui se passe s'il n'y a pas de soleil? Eh ben, Romain va nous le dire.
7: C'est pas grave, parce que on n'est pas obligé de brasser tout le temps. Donc, on choisit les jours de brassage en fonction de l'énergie qu'on a qui est disponible, donc en fonction de l'ensoleillement.
6: Et voilà. Et juste une précision. Autant Romain, c'est le premier brasseur à faire ça, autant dans d'autres métiers en France, certaines et certains utilisent les fours solaires, par exemple, des cuisiniers pour cuire des plats, des boulangers pour le pain, des traiteurs lors d'événements, des agriculteurs pour sécher les fruits, les légumes, encore les céréales. Bref, oui, un four solaire, c'est possible et ça existe. Ah, et au fait, si l'on revient à Romain, en plus du solaire, il utilise quel produit? Vous n'êtes pas prêt?
7: Du malt qui vient d'une petite malterie en Haute-Savoie, en bio évidemment, et puis le houblon vient d'Alsace, donc français et bio.
6: Non mais juste, merci. Une production à la chaleur solaire, des ingrédients bio et on rajoute une consigne appliquée sur les bouteilles qui sont en verre, plus valorisation des déchets, plus une sensibilisation active auprès du public. Que dire à part que c'est une merveille? Est-ce que le public est au rendez-vous? Il a décidé de passer de 150 à 500 litres par jour. Voilà, merci ici Belfort-Montbéliard et merci Romain Zamboni de Dampierre-les-Bois, le site microbrasserieeli.fr. L'alcool est dangereux pour la santé.
4: Ariane Daguin, vous avez envie de réagir? C'est sympa, c'est bio, c'est artisanal tout ça.
5: Ça me fait penser à des vacances avec ma fille, hein. Qui maintenant a la ferme, oui, All One One All avec moi, All For One One For All, qui est une ferme en permaculture. Hein, et peut-être que c'est là que ça a commencé, l'énergie solaire. Je lui ai montré, on était en vacances au Mexique, il y avait des geckos, vous savez, ces espèces de lézards qui ressemblent à des dragons. Ouais. Là, et il faisait très très chaud. Et on était dans un restaurant où j'ai piqué un œuf cru. Je l'ai mis à midi sur une pierre brûlante au soleil. Et l'œuf, je voulais lui montrer que l'œuf allait cuire de suite. Ouais. Et je pensais lui faire goûter l'œuf, sauf que les geckos sont arrivés, ont tout bouffé.
4: Ariane Daguin est votre invité ce soir jusqu'à 21h. La suite de son parcours, c'est dans quelques minutes sur ICI.
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4: Do you really want to hurt me? Vous voyez les efforts que je fais depuis la rentrée en anglais. Voici Culture Club sur ICI.

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2: Avec votre invitée Ariane Daguin, entrepreneuse, consultante, autrice, personnalité culinaire, défenseuse de l'agriculture régénérative, ou comment passer de la Gascogne à New York en transformant un héritage familial depuis 7 générations, une aventure entrepreneuriale de renom. On parlait de votre enfance à Auch et on évoquait un instant, pour ceux qui nous rejoignent, vos vacances dans les Pyrénées avec une grand-mère, avec une tante, parce que c'était bon pour les poumons. Quel souvenir vous avez des Pyrénées ou des Hautes-Pyrénées? Vous vous souvenez de l'endroit où vous alliez précisément, Ariane Daguin?
3: Oui, alors bon, souvent à une petite ville qui s'appelle Argelès-Gazost, ouais. Mais aussi à Luchon. À Luchon, où un hôtelier était aussi un grand copain à mon père. Il avait l'hôtel Postégolf. Il s'appelait Perafite, hein, et on est devenu très copine avec sa fille, hein, et je l'ai retrouvée. Elle est venue aux États-Unis relativement plus récemment. Je l'ai retrouvée, elle habite à Brooklyn, et maintenant ensemble on fait un petit truc sur Instagram, ça s'appelle Voilà Voilà Kitchen.
2: C'est génial.
3: Et on fait des petites recettes et on s'amuse beaucoup. Ouais.
2: Argelès-Gazost, c'est près de Lourdes. Salut les Argelésiens et les Argelésiennes qui nous écoutent au cœur du château et des anciens lavoirs. Ce sont vos souvenirs d'enfance, d'adolescence, mais deux salons, deux ambiances, parce que les Pyrénées, d'accord, mais il y avait Cannes avec l'autre grand-mère.
3: Oui. Ouais, ouais, ouais.
2: Alors là, c'est les Alpes-Maritimes, c'est encore autre chose là.
3: C'est ça, du côté maternel, on avait la honte de la famille paternelle, on avait les grands-parents végétariens.
2: Ouais, c'est terrible ça. Vous n'aimiez pas du tout, parce qu'elle vous a nourri au Pambagna.
3: Elle faisait très très bien la cuisine.
2: Hein. Elle faisait du poisson au fenouil, je crois.
3: Oui, oui, oui, elle rôtissait des poissons entiers au fenouil, elle faisait des Pambagna délicieux.
2: Mais
3: nous on râlait tout le temps, on appelait la maison, mais enfin, comment? On ne mange pas de viande ici, on va dépérir.
2: Ouais, ouais.
3: Alors qu'on était très très bien nourris et très heureux, et j'ai un souvenir, j'ai encore l'odeur, là, en vous parlant, de ce Pambagna et cette allée dans les îles de Lérins, qu'on traversait ces allées d'eucalyptus pour aller dans la petite crique secrète, pour aller faire le pique-nique. Et on savait que le Pambagna était là dans le panier, et puis on avait hâte d'arriver.
2: Parce que justement, hein, les îles de Lérins, ça fait aussi partie de ces lieux que vous aimez. Vous avez des images, j'imagine, du massif de l'Estérel qui arrive, par exemple.
3: Alors, c'est marrant, dans les oreilles, j'entends la mer, je sais pas, c'est bizarre.
2: C'est tout à fait par hasard.
3: Incroyable.
2: Qu'est-ce qui vous vient, Ariane Daguin, quand vous entendez la mer comme ça et qu'on parle de
3: Eh bien, le Pambagna. Mais aussi les oursins.
2: Ah,
3: ça, c'est quelque chose. J'adore les oursins.
2: C'est vrai?
3: Vous aimez les oursins?
2: Pas du tout. Moi, ils m'ont piqué un jour, donc je leur en veux toujours.
3: Moi, j'adore ça. On y allait avec les ciseaux, on ouvrait les oursins et les ciseaux, on les mangeait comme ça, là, dans l'eau. Même dans l'eau.
2: Bon, alors, les Reims, ce sont des deux grandes îles, hein, Sainte-Marguerite et Saint-Honorat. Vous vous souvenez de ces îles-là, vous les avez visitées, j'imagine. Il y avait un monastère. C'est des lieux où vous retournez, vous parlez de l'eucalyptus, de ces odeurs qui reviennent. Quel lien vous entretenez avec ces lieux aujourd'hui?
3: Je n'y suis jamais revenu.
2: C'est pas vrai.
3: Non, non.
2: Donc depuis gamine, depuis adolescent.
3: Ouais.
2: Vous n'avez pas envie d'y aller?
3: Ben, j'ai le souvenir de mon grand-père, de ma grand-mère, et je pense que ça me manquerait, tu vois, d'y aller et de voir qu'ils sont pas là, quoi. Mais et aussi quand, enfin, de façon générale, hein, faut pas. Mais quand je reviens dans un lieu où j'étais quand j'étais petite, tout d'un coup, ce lieu me paraît beaucoup plus petit, beaucoup moins impressionnant.
2: C'est toujours la même impression qu'on a chacun. Donc
3: le lycée de filles à Auch, les copains Cassassus qui ont repris l'hôtel depuis, ont ouvert un restaurant, là, la cantine, dans l'ancien lycée. Maintenant, c'est devenu une opération immobilière. Et quand je vois les classes et le préau et là où on batifolait, je trouve tout très petit, très étriqué, alors qu'à l'époque, c'était immense.
2: Alors, vous faites bien de parler de batifolé. On a compris tout à l'heure que vous aimiez faire la fête, que c'est propre aussi à votre région. Vous étiez au lycée Pardaillon, il me semble le nom de votre lycée.
3: Oui.
2: Une époque où, voilà, qui est intéressante, parce que vous qui portiez le tablier rose dans une école, vous en parlez tout à l'heure, où il n'y a que des filles, là, c'est la mixité.
3: Oui.
2: Donc, c'est l'adolescence. J'imagine aussi que c'est les premiers émois, les premières émotions et les premières fêtes. Et chez vous, quand on fait la fête, on peut entendre ça. Alors pour ceux et celles qui ne connaissent pas, d'ailleurs, qu'est-ce qu'on entend là?
3: Alors on peut dire occitan, mais en fait c'est du gascon.
2: Ouais.
3: Y a notre hymne national en Gascogne, c'est le Secanto. C'est pas tout à fait celui-là, mais ça ressemble un peu.
2: C'est le train, celui-là. Ouais. C'est le train qui va vers Pau, je crois.
3: Ouais, ouais. Alors que le secanto, c'est plus je chante pas pour moi, je chante pour mamie, etc. Et ce sont des chansons qu'on chante régulièrement chaque année pour Pentecôte à Vic Fezensac, pour les fêtes de Vic, où je retrouve chaque année mes amis d'enfance pour 3 jours, 3 nuits de fête. Voilà.
2: Votre adolescence, c'est les premiers petits boulots, c'est en cuisine. Vous avez des souvenirs où vous faisiez les concerts avec votre grand-mère, le foie gras, les cèpes. Vous vous souvenez de cette période-là?
3: Oui. C'était dans la cour intérieure de l'hôtel.
2: C'est génial de partager ça avec des grands-pères, des grands-mères. Tout le monde n'a pas la chance de connaître ses grands-parents, encore une fois.
3: C'est vrai. Et c'est par elle que j'ai appris autant, sinon plus, qu'à la cuisine de mon père. Puisque à la cuisine de mon père, c'était clair, ça n'a jamais été dit, mais c'était clair que c'est mon frère qui allait reprendre. Et donc, il avait son plan de stage.
2: Ouais.
3: Et moi, j'aidais là où il fallait. Je plumais les canards quand ils arrivaient. Voilà,
2: alors, depuis 20 heures, on vous écoute, Anne, on se dit, elle va aller travailler dans la gastronomie, elle va peut-être passer derrière les fourneaux, elle va faire autre chose. Et vous décidez d'être journaliste.
3: J'adore écrire. C'est clair qu'on me veut, on ne me veut pas dans la dans la gastronomie. Il y a une espèce d'atavisme. J'étais dedans, dans la marmite.
2: Bien sûr.
3: Tout autour de moi, c'était que la gastronomie. En Gascogne, on ne vit que pour la gastronomie. Soit on est dans le vin de Madiran ou de Saint-Mont, l'Armagnac, soit on fait des foie gras, soit on est fermier ou on fait pousser du tournesol, du maïs. Enfin, tout le monde est dans la gastronomie d'une façon ou d'une autre, pas que dans la restauration. Et donc, je voulais voir qu'est-ce qu'il y avait d'autre. Et en plus, j'aime beaucoup écrire. Donc, je me suis dit, pourquoi pas journalisme?
2: Et vous partez à Toulouse?
3: À Toulouse, un an. Ça n'a pas duré très longtemps.
2: Qu'est-ce que vous faites à Toulouse?
3: Sciences Po. Je démarre Sciences Po pour devenir journaliste après.
2: Ouais. Ça va un peu bien, un petit canard quand même de la famille. C'est vrai? Parce que vous me dites, on ne voulait pas de moi dans la cuisine, dans la gastronomie.
3: On ne voulait pas de moi. À nouveau, ça n'a jamais été dit. C'était quelque chose qui, à l'époque, était normal. Les filles partaient, suivaient un mari, et les garçons restaient et reprenaient la boîte. C'était normal.
2: Bien. Toulouse, vous y restez un an, mais il y a l'appel de l'ailleurs. Et dans un instant, on ira, alors on va aller loin, vous allez partir aux États-Unis, un peu comme ça, je vous poursuis sur un coup de tête, vous nous le direz, vous allez peut-être vivre votre American Dream, et puis alors vous allez surtout découvrir des choses extraordinaires qui fait que vous allez y rester et y faire une carrière superbe. On va en parler dans une poignée de secondes avec vous, Arène Daguin. On reste en France avec une autre belle initiative, ici ça entreprend, c'est votre rendez-vous quotidien pour soutenir les entrepreneurs. Aujourd'hui, Catherine Quicandon, vous nous proposez une jeune femme qui a décidé de prendre en main un problème féminin, les douleurs menstruelles. Une idée qu'elle a eue pendant ses études et qu'elle a concrétisée.
4: À Wettolsheim, au sud de Colmar, dans le Haut-Rhin, on a chaud.
5: Attention, c'est très chaud. J'ai réussi à le récupérer, ça sort du four, c'est brûlant.
4: Alors non, ce n'est pas si chaud que ça et ça ne sort pas du four, mais de la tête d'une jeune entrepreneuse de 24 ans, Salomé Kloumann. Il s'agit de Warmly, une culotte chauffante pour soulager les douleurs des règles, d'endométriose ou de lombaire.
6: Il y a des filaments en fibre de carbone sur le devant et sur le derrière. Et dans la petite poche, il y a une batterie qu'on place et elle est toute légère et ça va chauffer le devant, le dos et le bas.
4: 3 niveaux de température pour s'adapter à l'intensité de la douleur. La batterie a une autonomie de 4 heures environ. Salomé se fournit en Chine, mais elle organise seule toute la logistique depuis l'Alsace. Les culottes sont en vente depuis février seulement, mais elle a déjà des commandes de Belgique, du Pays-Bas, du Royaume-Uni et de l'Allemagne. C'est plutôt classe et les retours clientes sont très positifs.
6: Notamment de mamans qui ont acheté pour leur fille en me disant que leur fille adore, ça leur permet aussi de prendre beaucoup moins d'antidouleurs durant la journée ou de se sentir moins gênées à l'école parce qu'elles ont plus besoin de prendre leurs grosses bouillottes. Mais aussi surtout des mamans qui me disent qu'elles sont très reconnaissantes que je fasse ça pour les femmes et qu'elles auraient trop aimé avoir ça quand elles étaient plus jeunes.
4: C'est vrai que l'on a tout essayé, de multiples remèdes et d'astuces de grand-mère, pas toujours efficaces à 100%. Le prix de cette culotte chauffante, un peu moins de 90 euros, un prix qui se justifie par la technologie intégrée et par le fait qu'elle se met par-dessus votre culotte, donc vous n'êtes pas obligé d'en avoir plusieurs et surtout, elle se lave sans problème. Par ailleurs, Salomé commence à développer des partenariats avec des mutuelles. Comment Salomé a eu envie d'entreprendre dans ce domaine?
6: Alors simplement, je souffrais énormément au ventre et au dos et je trouvais que les solutions actuelles, c'était pas du tout optimal. Par exemple, la bouillotte, elle n'est pas du tout discrète ni pratique, un peu lourde et on doit réchauffer l'eau toutes les demi-heures. Donc j'ai pensé aux habits de ski qui sont chauffants, comme par exemple les gants, et je me suis dit qu'on pouvait Intégrer cette technologie dans une culotte.
4: Plus d'infos sur warmly.fr, W-A-R-M-L-Y. Merci à Ici Alsace pour cette idée qui apaise. Ici, ça entreprend dans le Haut-Rhin avec Warmly, une culotte chauffante qui change la vie des femmes et des autres. Oui, parce que quand on a mal au ventre, tout le monde a mal au ventre.
2: Merci Catherine Kikandor. Nous, on n'a pas du tout mal au ventre avec Ariane Daguin. On est même en train de se régaler. On va aller faire un tour aux États-Unis dans un instant. Vous allez y partir à l'âge de 18 ans, c'est jeune, hein, de partir comme ça.
3: Oui, mais j'avais rien à perdre.
2: C'est vrai, bah vous avez même tout à gagner, parce que vous allez y vivre une aventure totalement extraordinaire. Vous allez surtout découvrir qu'ils ne savent pas vraiment faire du foie gras là-bas. C'est un peu de la conserve, que ce n'est pas terrible, et vous allez avoir une belle idée de génie. Vous allez créer une entreprise, notamment d'Artagnan. On en parle dans un instant, avec plaisir. Ariane Daguin est votre invité. Parcours très inspirant ce soir, sur Ici.
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2: Bon, elle est quasiment française, hein, elle est même parisienne. En ce moment, Céline Dion à la Plénitude Arena. C'est à Nanterre pour une série de concerts. La voici avec son tout nouveau single sur Ici.

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4: C'est une jolie passerelle entre la France et les États-Unis qui se dessine ce soir avec notre invitée Ariane Daguin, chef d'entreprise franco-américaine aujourd'hui, fondatrice de D'Artagnan, dont nous allons parler dans un instant. C'est toute sa culture gastronomique gasconne qui s'invite dans sa vie. Mais là, tout de suite, on va prendre la direction de Big Apple. À 18 ans, vous partez aux États-Unis, vous êtes fan des grands espaces. De toute façon, vous êtes fasciné par l'idée de cette notion de liberté. Puis en plus, vous avez parlé de chevaux tout à l'heure, vous adorez les chevaux.
5: Oui.
4: Et les cow-boys.
5: Oui.
4: Du coup, vous allez aux États-Unis.
5: Oui. Et je me suis complètement trompé, j'arrive à New York, il n'y a pas de cow-boys.
4: C'est pas ça, quoi. C'est pas cette ambiance.
5: Grosse erreur.
4: Qu'est-ce que vous dites? Alors, s'il n'y a pas de cow-boys, il y a quoi? Il y a qui?
5: Alors, c'est quand même très grand. Il n'y a pas les grands espaces, mais... Tout est trop grand, tout est trop gros, les bagnoles sont énormes, les verres d'eau sont énormes, les glaçons sont énormes, tout est énorme.
4: Et ça vous convient pas?
5: Non, c'est surprenant, c'est pas, non, ce qui me convient pas, c'est que j'arrive et que y a rien à manger, en fait, c'est vraiment pas bon, mais vraiment pas bon. En fait, le premier poulet que j'ai mangé aux États-Unis, ouais. Je vous promets, je pense que en le mangeant, je me suis dit, il faut que je rentre à la maison. Ça, c'est pas possible.
4: Alors, vous n'êtes pas rentré tout de suite à la maison. Vous allez rentrer d'abord à la Columbia University en deuxième année de Sciences Po, hein, ce que vous avez entamé à Toulouse juste avant, mais vous laissez tomber une fois de plus, hein, assez rapidement tout ça. Vous devenez jeune fille au pair, vous cherchez à financer vos études. Mais du coup, vous dites, bah mince, j'ai 18-19 ans, mais j'ai quand même une sacrée expérience. Connaissance dans la gastronomie, de par votre enfance, et vous dites qu'il y a peut-être un truc à faire là.
5: Ou pas encore. Là, au départ, c'était pas ça, c'était la survie. C'était les études sont très très chères aux États-Unis.
4: Ouais.
5: J'en avais pas conscience quand j'y suis arrivé. Donc, il a fallu trouver des petits boulots. J'ai trouvé un petit boulot dans la première et la seule charcuterie de New York, qui s'appelait Trois Petits Cochons à l'époque, pour me permettre de payer les études. Sauf que ça suffisait pas.
4: Ouais.
5: Donc, à la rentrée, d'abord, il s'est passé deux choses. Mes patrons, ils étaient deux associés, m'ont proposé de me garder à plein temps et de me faire la carte verte, hein, avec leur avocat, ce qui est assez rare et une bonne occasion aux États-Unis.
4: Carte de résident aux États-Unis, ouais.
5: C'est ça. Et d'un autre côté, de toute façon, j'avais pas assez d'argent pour revenir aux études. Qui me poursuivaient plutôt que je les poursuivais. Donc, c'était pas, peut-être pas plus mal. Ouais.
4: Alors, vous dites qu'effectivement, vous vous rendez compte que c'est pas terrible ce qu'on y mange. Vous observez les productions, les chefs américains. Vous trouvez que le foie gras, ils y connaissent rien, que c'est des produits en conserve.
5: Ils les
4: font venir à droite à gauche. Bon, ouais. Ils les retravaillent peut-être. Bon, puis il y a histoire, à un moment donné, il y a deux personnes qui arrivent avec un foie gras sous le bras, là.
5: Ouais.
4: Et c'est l'idée.
5: Alors, c'est vrai qu'il y a ce contraste aux États-Unis entre. À ce moment-là, entre d'un côté une alimentation et un choix d'alimentation vraiment, vraiment pas bon, ce poulet qui sentait le poisson, qui était nourri de je sais pas, de protéines de poisson, je sais pas de qu'est-ce qu'il leur donnait, et puis qui était vraiment mou et il n'y avait pas besoin de couteau pour de la bouillie, quoi. Et de l'autre côté, on sentait poindre quand même cette envie des Américains cette curiosité vers la gastronomie et l'art culinaire.
4: Très vite, vous décidez de créer votre propre entreprise, D'Artagnan. Non logique, qu'on a évoqué tout à l'heure, puisqu'on rappelle qu'il est né près de Lupiac, dans le Gers, au début du XVIIe. D'Artagnan s'est né en 1985. Alors, c'est pas que le foie gras, c'est le gibier, c'est le magret, c'est le jambon, c'est le canard, c'est les terrines, c'est tout ça. Vous devenez, je survole, parce qu'il nous faudrait plusieurs émissions, à un moment donné, avec cet American Dream, vous devenez premier distributeur mondial de foie gras et de volaille aux États-Unis.
5: Mondial, aux États-Unis.
4: C'est un peu le monde, les États-Unis. Mais vous devenez premier distributeur aux États-Unis sur l'ensemble des États, des 51 États. Donc
5: S'il faut plusieurs heures, je reviens. Hein. Vous me dites quand vous voulez que je revienne.
4: Avec plaisir. Mais la progression, elle est extraordinaire. Je ne sais pas si vous avez le sentiment que ça va vite. Parce que vu
5: ça va très vite. Ça va très vite. Les deux gars en question dont vous parliez arrivent avec un foie gras dans les mains. Ils avaient tout prévu, de la ferme, de l'éclosoir, à l'élevage, au gavage, à l'abattage, sauf la commercialisation. Donc ils sont venus nous voir, autres petits cochons, mes patrons n'ont pas voulu rentrer dans le truc, et moi je me suis dit, c'est historique, enfin c'est pas... C'est... Tout ça, c'est un peu par hasard quand même, hein, de revenir dans la gastronomie, et là, qu'un foie gras arrive devant moi, c'est... je ne pouvais pas laisser passer ça.
4: Alors ça va aller tellement vite, et quand je vous parle de numéro 1, on pourrait se parler de ce sommet du G7, où vous êtes sous-chef de votre papa à ce moment-là, ça se passe à Paris, on est de retour à Paris.
5: Sous la pyramide.
4: Exactement, pyramide du Louvre, G7, alors il y a François Mitterrand, il y a Helmut Kohl, on est en 1989, il y a Margaret Thatcher, il y a George Bush, et vous faites goûter le foie gras à George Bush.
5: George Bush senior.
4: Père. Vous lui faites goûter.
5: Si.
4: Il y a un goûteur.
5: En fait, ce qui s'est passé, c'est que mon père me dit, tu viens me donner un coup de main. Moi, je vois une espèce de possibilité de faire un peu de pub pour D'Artagnan qui venait de naître, ma boîte. Et donc, j'arrive tout de suite et j'arrive avec des foie gras. Déjà, petite transpiration à la douane, parce que j'amène des foie gras américains en France. Ouais. Je sais même pas si c'est légal ou pas. Ça passe. Et puis ensuite, le chef du protocole de l'Élysée, qui était là et on avait fait le menu, mon père avait fait le menu, dit il n'est pas question de mettre un foie gras américain avec les autres foie gras dans l'assiette. Et on l'a fait quand même. Et donc, l'assiette avait quatre foie gras, dont le foie gras américain à 6 heures. Et à 6 heures dans l'assiette. Et à la fin du repas, on a eu l'opportunité d'aller et voir un peu comment ça s'était passé et si ça leur plaisait. Ouais. Mon père est allé en ligne droite voir le président Mitterrand et moi je suis allé directement voir le président Bush. J'avais dans la main une terrine pour lui montrer que c'était bien du foie gras américain et je lui ai dit... Écoutez, vous avez apprécié le foie gras, j'ai vu les assiettes revenir, vous avez mangé, c'était celui qui était là en bas. Et il a dit, effectivement, ça m'a beaucoup plu. Je lui ai dit, c'est du foie gras que vous pouvez absolument avoir aux États-Unis. Et depuis, nous sommes fournisseurs de la Maison Blanche.
4: C'est extraordinaire dans votre parcours, parce que vous venez de le dire, vous êtes aujourd'hui encore un fournisseur officiel de la Maison Blanche. Vous avez, vous fournissez en foie gras et en volaille Barack Obama, Bill Clinton, Donald Trump encore aujourd'hui. Ça me paraît dingue.
5: Enfin, Trump, pas trop, c'est pas son truc. Et Bill Clinton, c'était bien un moment, jusqu'au moment où Hillary a mis Bill
4: à la rue.
5: Au régime sec.
4: Ah, pardon.
5: Sec.
4: Beaucoup de régimes, elle l'a mis.
5: Non, mais là, il a eu quand même une alerte cardiaque. Et là, après ça, alors il continuait à acheter des pentas, des trucs comme ça pour la maison. Et puis, évidemment, tout ce qui était un peu plus luxueux ou gras pour les dîners de prestige. Mais pour l'appartement, c'était plus que des pentas. Après, des volailles très...
4: Je suis très au garde à vous de me dire que vous avez fourni à Barack Obama, par exemple, les foie gras et les volailles. On va revenir sur cette relation que vous avez avec...
5: Très gourmand.
4: Très gourmand. Barack, je fais partie des plus gourmands. On va reparler avec Gourmandise d'ici 21h de ce parcours impressionnant d'Ariane Daguin. Ça marche ici, qu'en pensez-vous? Ça a marché pour vous, ça marche aussi en France. Je ne sais pas si vous lancez des défis, des challenges, ou si vous avez en tête un projet pour les prochaines semaines ou les prochains mois. L'homme que nous allons vous présenter ce soir va peut-être vous inspirer. Ça marche ici, qu'en pensez-vous? Un reportage dans le Grand Est avec Robin Bernot et Maxime Dillinger.
6: Pour tourner une page, un homme a parcouru 24 000 km à vélo.
7: Écoutez, je pense que c'est ressourçant.
6: Cet homme, c'est c'est Thomas Billot et il s'est lancé un défi hors norme, passer à vélo devant tous les McDo de France sans jamais s'y arrêter. C'est ainsi qu'il a souhaité se servir de son passé pour avancer. Cet aventurier, conférencier et ancien obèse vient tout juste de boucler ce Tour de France pas comme les autres. Avec ses 24 000 km, il est forcément passé ici, dans notre département, des journées bien chargées qu'il raconte à Maxime Dillinger.
7: Bah, une journée, ça ressemble à 4h15 debout, 5h20 sur le vélo, où je mets le casque, c'est un peu comme, ouais. Je dirais, comme la personne qui pointe au boulot. Et je roulais entre 10, 11, 12, 13 heures, 14 heures suivant les journées. Et 18 heures, 20 heures, j'enlève le casque et la journée est finie. Je mange, je me lave, je mange et au lit.
6: Alors cette aventure, Thomas l'a imaginée après un changement de vie. Il cherchait un moyen de marquer ce nouveau départ. Alors ici ça marche, enfin ça roule même. Mais vous, quel regard portez-vous sur ce défi ? Sophie par exemple trouve ça génial.
8: Ça permet justement de couper le quotidien, de se reconnecter à la nature, de méditer, de se retrouver soi, de faire une pause dans un monde où on n'a pas forcément le temps de faire des pauses. Et oui, c'est un bon challenge.
6: Et vous, tiens, est-ce que vous auriez pu le faire ?
8: Non. Pourquoi ? Parce que des petits challenges, oui, mais partir avec mon vélo, mon sac à dos, comme ça, j'ai un petit côté trouillard de m'aventurer comme ça, non, voilà.
6: Bon, parcourir plus de 20 000 km à vélo, peut-être pas, mais se lancer régulièrement des défis, tiens, est-ce que c'est important ?
8: Les projets, c'est des moteurs, hein. Que ça soit personnel, familiaux, entre amis, ou voilà, enfin, c'est vraiment un moteur qui permet d'avancer, de pas se ratatiner, de s'ouvrir au monde. Non, je trouve que c'est vraiment... ça, c'est indispensable.
6: Si vous voulez en savoir plus sur l'aventure de Thomas Billot, je vous conseille d'aller sur son compte Instagram Billot. Ça s'écrit B-I-2-L-O-T. Il a documenté dessus toute son aventure.
4: Voilà, aussi qui a eu la même audace que vous, Arine Daguin. 24, alors c'est un autre sujet, mais 24 000 km.
5: Ah non, mais moi j'ai mal aux fesses, rien que d'écouter ça.
4: Fournisseur officiel de la Maison Blanche en foie gras et en volaille, la Gascogne qui s'invite aux États-Unis grâce à la croissance de votre entreprise D'Artagnan. Véritable passerelle entre la France et les États-Unis, on vous voit dans les médias à ce moment-là. Vous côtoyez les grands noms, vous devenez évidemment une ambassadrice de la gastronomie, une ambassadrice française aux États-Unis, avec ses bons produits du terroir que nous allons peut-être déguster avant 21h avec votre invité Ariane Daga.
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4: Et la musique de Boney M avec Sunny, c'est sur Ici.

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2: Avec mon invité Ariane Daguin, c'est grâce à son savoir et sa région gasconne qu'elle va construire l'essentiel, ou en tous les cas une grande partie de sa carrière aux États-Unis. Elle est devenue une personnalité reconnue, fournisseur de foie gras, de volaille à la Maison Blanche. Elle nous a même confié que c'était Barack Obama qui était le plus gourmand de son enfance du côté de Hoche dans le Gers. Elle a le désir de tracer justement cette propre voie, un héritage qui perdure aujourd'hui avec non plus la 7e mais une nouvelle génération. Oui, parce qu'on va parler de votre fille quand même dans un instant. Comment on emporte sa région avec soi lorsque l'on construit sa vie à l'étranger, Ariane Daguin ?
3: Dans la gastronomie, c'est pas très difficile. Hein. Il suffit d'aimer de convaincre. Aimer convaincre qu'on a raison, que nos produits ce sont les meilleurs, et qu'il faut bien manger, manger sain et équilibré, mais bien manger, et que c'est ça la vérité. Et donc, la gastronomie gasconne, ben, c'est ce qu'il y a de mieux, c'est bien connu, c'est évident.
2: Ariane, vous avez quitté la Gasconne pour construire une trajectoire différente de celle de votre papa, dont vous souhaitiez aussi vous distinguer, ce qu'on a compris en tous les cas, avant de transformer cet héritage en entreprise, et puis plusieurs décennies plus tard, vous travaillez donc avec Alix, qui est votre fille, pour un projet centré sur la terre, l'alimentation, la transmission. Finalement, vous voyez, c'est des trajectoires qui sont différentes par rapport à ce que vous avez pu faire, notamment avec votre papa. Est-ce que vous faites aujourd'hui avec Alix ?
3: Oui, mais quand même dans la même lignée,
2: bien sûr,
3: plus ou moins. Et bon, c'est extrêmement réjouissant de pouvoir travailler avec sa fille, de bien s'entendre. Enfin, il y a des crises, hein, bien sûr. Hein, les relations mère-fille, tout le temps. Mais de faire un projet comme ça, qui est enthousiasmant, où on arrive à convaincre, et ça, j'adore, c'est ça qui me fait vibrer, c'est tous les week-ends, on reçoit le public, et tous les week-ends, on arrive à les convaincre que cette carotte qui vient de sortir de la terre, ou cet œuf qui a été fait par une poule qui a couru partout et qui a mangé les restes des légumes et puis les petits insectes, et il n'y a rien de meilleur. Et c'est aucune comparaison avec ceux qu'ils peuvent trouver dans le supermarché ou qui a été élevé de façon industrialisée. Alors, je distille, je fais mes propres alcools, mes liqueurs, je fais en un petit café, je fais les soupes.
2: Il est où ce café ?
3: Eh ben dans la ferme, à All for One, One for All, à Goshen, New York. Mais il faut venir.
2: Alors, j'en reviens en région française, parce que je parle de votre fille, Alix. Est-ce que c'est cette même Alix que vous emmeniez à Montpellier, dans les grands hôtels, dans les beaux hôtels ? Il n'y a pas qu'à Montpellier, d'ailleurs.
3: Pas qu'à Montpellier, non. On piquait la décapotable de ma mère, et je l'emmenais dans les grands restaurants. Donc là, une année, on a fait les Frères Porcel à Montpellier, puis après, on s'est arrêté à Lousteau de Beaumanière, puis on montait à Vézelay, et à chaque fois, monté jusqu'à Paris même, mais à chaque fois, donc on s'arrêtait sur les coups de midi, on montait dans la chambre, on se mettait en maillot de bain, on redescendait, on faisait un petit plouf avant le déjeuner, et on se faisait vraiment un très bon déjeuner. Et donc, Montpellier,

0: Oui, celle qui cherchait la piscine.
1: Est-ce qu'il y a des régions de France comme ça que vous appréciez, que vous avez découvert à l'occasion de déplacements? Voilà, on a beaucoup parlé de certaines régions. On a évoqué, bon, voilà, la vôtre évidemment, mais je sais que par exemple la Bretagne, c'est une région que vous connaissez moins et que vous aimeriez découvrir davantage.
0: Oui, oui, oui, parce qu'évidemment, on a tendance à revenir vers un peu la famille.
1: La source,
0: donc, ouais, donc, alors la source en Gascogne chaque année obligatoire. Et puis après, si on doit bouger un peu, ben ça sera plutôt vers les autres grands-parents ou alors les cousins en Provence. Ou,
1: sont où en Provence?
0: Saint-Rémy.
1: Ah voilà.
0: Cabane et Saint-Rémy. Ouais, ouais, ouais, ouais, ouais. Et ma petite sœur était restée là-bas longtemps d'ailleurs. Elle s'est installée là-bas. Elle avait une petite pâtisserie qui s'appelait Le Petit Duc.
1: Quand on est loin de la France et qu'on vit aux États-Unis, il y a des régions comme ça au-delà de la vôtre qui vous manquent. On réfléchit parfois. On se dit, tiens, je voudrais bien, quand je reviens, profiter de mon temps pour découvrir la Normandie que je connais pas, ou aller en Creuse par exemple.
0: Tout à fait. Enfin, la Creuse, je sais pas. Mais,
1: non, je dis ça par hasard. Je sais, voilà. Ouais.
0: Mais la Normandie, oui, tout à fait.
1: Me fâchez pas avec la Creuse.
0: Non, mais bon, c'est vrai, l'Alsace, ouais. Et puis c'est vrai que la Bretagne est un endroit où je ouais. suis pas allé, il faut que j'y aille voir un peu, ouais.
1: Il paraît que chaque année vous faites venir des gastronomes américains en Gascogne justement pour leur faire découvrir plein de belles choses.
0: C'est la même technique qu'à la ferme, j'adore convaincre et faire découvrir. Et voir dans l'œil des gens cette découverte et cette ouais. joie de découvrir les bons produits, la bonne gastronomie. Et la Gascogne, pour ça, c'est fabuleux. Et donc, chaque année, au moins une fois par an, j'amène un petit groupe, alors entre 12 et 14 personnes. Ce sont des gens qui sont des gastronomes, amateurs, hein, c'est pas des professionnels. Mm-hmm. En fait, des fois, je fais des chefs pro, mais j'adore venir avec des gens qui aiment cuisiner, mais qui savent pas trop.
1: Ouais.
0: Qui connaissent de la France Paris et la Riviera, point barre, et qui sont assez ouverts pour aller découvrir avec moi une région complètement inconnue. Et là, je leur fais faire des trucs, ils n'en reviennent pas. Quoi. On va ce matin au marché, on achète chacun le canard avec le foie gras encore à l'intérieur, puis on va au labo et je leur montre, on ouvre le foie gras, on fait les terrines, on fait les confits, on fait, on fait la terrine de foie gras, on fait les magrets, je les fais cuisiner en groupe, il faut aller au marché en groupe pour faire chacun son plat et faire le menu par rapport au marché et rien d'autre. On va voir les leveurs de porc noir de Bigorre hein, et on goûte à tous les jambons. Enfin voilà, et que des trucs comme ça. Les Armagnacs, bien sûr.
1: Quel ancrage, quel territoire. Alors l'Armagnac, vous n'auriez pas dû me lancer là-dessus. Ah. Mais quoi cette histoire selon certains amis, c'est à grand renfort d'Armagnac que des copains ont réussi à vous convaincre de reprendre l'épicerie La Comtesse du Barry.
0: Eh ben oui.
1: Ils vous ont eu, c'est ce qu'on s'est dit, vous les avez eu aussi. Bref, vous êtes à la tête de La Comtesse du Barry.
0: Oui. Enfin, La Comtesse du Barry.
1: Avec c'est... modération, j'ai oublié de le préciser.
0: Oui, oui, oui, il faut le dire.
1: Pas La Comtesse du Barry, l'Armagnac, bien sûr. D'accord.
0: Une entreprise historique qui date de 1908. Cette femme qui n'était pas du tout comtesse d'ailleurs, qui s'appelait Du Barry, mais en un seul mot, pas en deux.
1: On nous a menti.
0: Tous les villageois commençaient à appeler la comtesse. C'est ça qu'elle a mis ça sur son étiquette. Elle était charcutière. C'était la première à mettre du foie gras en conserve, à l'envoyer par correspondance dans les grandes villes de la France. Et elle a bien réussi. Elle faisait le meilleur foie gras du coin. Ouais. Il y a eu un engouement terrible. Sa fille a repris très bien. Les deux petits-enfants, les deux frères... la croix très bien. Moi, c'est comme ça que je les ai rencontrés, que j'ai eu conscience de La Comtesse du Barry. Quand j'étais jeune en Gascogne, c'était vraiment l'entreprise du coin qui comptait. Quand ils venaient au restaurant chez mes parents, les gens les attendaient dans le hall de l'hôtel pour leur passer un message, pour leur dire bonjour. Enfin, on sentait les dignitaires du coin. Et puis, c'est tombé. Ça a été vendu, c'est tombé, ça s'est endormi. Et là, c'était à vendre. Et c'était pas en très bon état. Et donc, l'idée était pour des amis à moi de reprendre. Ils ont essayé de me convaincre. Je dis non, il n'en est pas question. Et puis, on est allé chez Michel Guérard.
1: Et voilà, c'est le piège, ça. Voilà, c'est le piège. Voilà. Alors, on a compris maintenant, vous êtes à la tête de ces épiceries. J'en cite quelques-unes. Versailles, Vincennes, Neuilly, Paris, Saint-Germain-en-Laye. Il y avait un événement d'ailleurs hier à Paris, du côté du boulevard Haussmann. Voilà, on a pu déguster de bonnes choses comme la terrine de foie gras entier à l'ail noir ou les ballotines de foie gras à la truffe. Voilà quelques exemples pour La Comtesse du Barry dont vous avez reparlé. prix l'épicerie.

0: vos clients, au-delà d'être Barack Obama, et vos amis, Robert De Niro, Gwyneth Paltrow et Jean Reno. Je voudrais qu'on se dise un mot sur Jean Reno, parce que vous l'avez un peu taquiné. Il a un très beau domaine qui est au Beau-de-Provence.
1: Oui.
0: Il fait de l'huile, Jean.
1: Oui.
0: Il vous a un peu demandé d'exporter son huile, finalement, aux États-Unis.
1: Jean, c'est un grand cœur. On ne dirait pas comme ça, hein, grand bonhomme, avec les lunettes, des fois, une vue. Mais il a un cœur énorme. Et puis, alors on s'est lié d'amitié très vite. Et puis, il m'a tanné pendant un an.
0: Oui.
1: Est-ce que tu pourrais distribuer mon huile d'olive à tes copains restaurateurs de New York? Parce que j'en fais pas assez pour distribuer en grande quantité. Mais quand même, ça me ferait plaisir de l'avoir un peu. Et puis moi, je lui disais, mais moi, tu vois, D'Artagnan, c'est des produits carnés, tout est réfrigéré, on n'a pas de bouteille en verre, je suis pas équipé pour ce genre de truc, c'est pas possible.
0: On va lui avoir mis un test quand même, hein.
1: Ben, il a continué pendant un an, il a insisté, donc du coup, je me suis dit, bon ben, on va faire une dégustation à l'aveugle avec tous les copains chefs.
0: Ouais.
1: Et donc, j'ai invité tous les grands chefs de New York autour d'une table, des bouteilles enveloppées de papier alu, dans sa bouteille au milieu.
0: Il a gagné.
1: Il a gagné.
0: C'est énorme, c'est magnifique. Et du coup, vous l'avez pris.
1: Ah ben, obligé.
0: Ben voilà,
1: obligé.
0: Ben, c'est fait, il a pris
1: le choix.
0: On pourrait parler pendant des heures, je ne sais pas quel regard vous portez sur votre parcours, sur cette jeune fille née à Paris par hasard, mais qui va grandir dans le Gers, avec tout ce qu'on vient d'évoquer, avec cette arrivée aux États-Unis, ce que vous devenez, vous êtes fier? J'imagine quand même des gens qui ont travaillé avec vous et de vous-même.
1: Absolument, oui. Et de ce que la comtesse est en train de devenir. Tout à fait.
0: On suivra les actualités de la comtesse qui n'en était pas une, mais vous êtes vraiment une comtesse du cœur et de la gastronomie. Merci. Bon oui, c'est un joli titre.
1: Merci Eric.
0: Vous avez compris que maintenant avec Ariane, on va laisser faire un petit foie gras avec de l'armagnac avec modération, bien sûr. Ariane Daguerre, merci d'avoir été notre invitée. C'est un plaisir. On se retrouve dès demain sur Ici avec d'autres invités. Ici.fr pour podcaster l'émission. J'ai envie de dire bon appétit.
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0: Zaz nous rejoint le long de la route Petit Souvenir sur Ici.

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1: Passez une excellente soirée, merci d'écouter ici. Il est 21h. Ce soir, on a aimé le foie gras, mais on aime aussi la musique. 100% années 80, c'est avec Laurent Petit-Guillaume.
2: Bonsoir à tous, j'espère que vous avez passé une bonne journée. Allez, je vous propose comme chaque soir un petit revival années 80, quand la télé n'avait que 3 chaînes et que la bande FM commençait à s'agiter. 100% années 80, ça commence comme ça.

0: c'était Englishman in New York.
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0: Et cet Anglais à New York pour qui Sting a dédié cette chanson, c'est son ami écrivain Quentin Cripps qui avait quitté la capitale anglaise pour s'installer aux États-Unis. Un succès de l'année 88. Allez, aujourd'hui, c'est l'anniversaire de celui qui a toujours su décrire en chanson avec force, vérité, les lieux qu'il a croisés. Bernard Lavilliers fête ses 80 ans. Son nouvel album Rite Cruel sort à la fin du mois, mais ce soir, on le retrouve avec Pigalle la Blanche, sorti en 1981. Bon anniversaire.

Est-ce que t'es belle ? À l'origine, ce titre était destiné à une comédie musicale. Mais le projet est abandonné. La chanson, elle, est gardée. Marc Lavoine décide de la proposer à Catherine Ringer. Il la connaît pas. Du coup, quand elle est contactée, elle refuse, pensant à un canular. Bon, bah finalement, la rencontre se fait, le titre est enregistré, mais la maison de disques hésite à la sortir en single. La suite, vous la connaissez. C'est évidemment un des plus grands tubes des années 80. Allez, ambiance disco pour la suite, avec le groupe Imagination. À l'époque, c'était Just an Illusion.

0: Collins, In the Air Tonight. Il paraît que le son de la batterie, le break, qu'on appelle le drum break, est l'un des plus mémorables de l'histoire du rock. Bon, c'est vrai qu'avec Phil Collins, on est sûr d'avoir le son, la production la plus spectaculaire du moment. Mais n'oublions pas que ce titre raconte le chagrin ressenti lié à son divorce avec sa première femme. Bon, allez, on se réjouit dans un instant. C'est Kate Bush qui arrive avec Babouchka.
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0: Hervé Christiani, il est libre max.
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0: Et quand on voyage dans les années 80, on rencontre aussi des poètes qui ont inscrit leur nom dans l'histoire de la musique grâce à parfois seulement un titre. Même si la carrière d'Hervé Christiani ne se résume pas à ce « Il est libre Max », c'est cette chanson qui est vraiment ancrée dans nos mémoires parce qu'elle est juste exceptionnelle et tellement actuelle. Il faut rester libre et continuer à rêver, c'est le message. Autre poète, autre messager, tout de suite Daniel Balavoine, « La vie ne m'apprend rien ».

Julie Pietri, c'était Ève, lève-toi. Elle voulait en même temps évoquer ses racines orientales, mais aussi transmettre un message, invitant les femmes à s'émanciper, à prendre leur destin en main. C'est pourquoi ce Ève, lève-toi est parfois considéré comme un hymne au féminisme. En novembre 86, Julie est numéro 1 du top 50, et ce titre restera 27 semaines dans le classement. Pas de parole, pas de message, juste de la musique. Lily Was Here, Dave Stewart.

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1: 100% années 80, c'est tout pour aujourd'hui. Mais surtout pas de panique, on revient demain, hein, dès 21h. Et pour le surplus de musique ce soir, c'est 100% chansons françaises dans un instant. Alors belle fin de journée à tous. À demain, vous écoutez ici votre radio. Il est 22h.
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2: Saviez-vous que la chanson « Que je t'aime » de Johnny Hallyday a failli ne jamais exister?
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2: En 1969, Johnny prépare un show colossal au Palais des Sports à Paris. Mais il lui manque le titre phare. Les producteurs télé de l'époque font la fine bouche sur ses nouveaux morceaux. Dans l'urgence, Johnny appelle ses auteurs, le texte est griffonné avant une séance de ciné et la musique composée en une seule nuit. Quand Johnny entonne pour la première fois « Que je t'aime », c'est le show.

0: Johnny délaissera ce tube pendant 10 ans avant que Michel Berger ne le ressorte en 1987 pour lui offrir un second souffle magistral à Bercy. Et depuis, ce cri du cœur n'a plus jamais quitté nos mémoires.
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3: L'amour à la plage, le tube le plus insouciant des années 80, est né pour nous faire oublier une année absolument catastrophique.
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3: En 1986, on parle de Tchernobyl, de l'épidémie du sida et la France pleure Coluche. C'est dans ce climat anxiogène que déboule le duo Niagara. Avec l'amour à la plage, les Rennais cassent les codes. Ils nous offrent un tube entre mambo et pop kitsch, porté par un clip aux allures de vidéo amateur. Même la chaîne américaine MTV tombe sous le charme de cette French Touch et les diffuse en boucle.

0: derrière la légèreté, le duo rêve de rock. Il finira par se séparer en 1993 avec quelques autres tubes à son actif.
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2: Voilà l'ami Tom Aubry qui nous a rejoint. Salut Tom.
3: Salut Quentin, bonjour à tous.
2: On se dit qu'on allait au musée aujourd'hui, on ne savait pas lequel choisir. Bah toi, tu nous en as trouvé.
3: Oui, parce qu'on va construire bientôt trois grands parcs d'attractions sur l'univers des mangas. Alors moi, je vous propose un musée azuréen pour découvrir la culture asiatique.
2: Allons-y, ouvrons le livre.
3: C'est la raison 299, le musée départemental des arts asiatiques de Nice. Alors c'est un bâtiment exceptionnel qui se trouve dans le quartier de l'Arenas, collé au parc Phoenix, et il borde un lac artificiel qui donne l'impression que la bâtisse flotte sur l'eau.
2: Mais alors, qui est derrière ce musée?
3: Alors, il a été imaginé par l'architecte Kenzo Tange. C'est pas n'importe qui, hein. C'est l'une des plus grandes figures de l'architecture japonaise du XXe siècle. Juste pour vous dire, à tel point, en 1987, il devient le premier architecte japonais à recevoir le prix Pritzker. C'est une sorte de prix Nobel, mais pour l'architecture.
2: Oui, pour son musée niçois, Kenzo Tange choisit deux formes simples.
3: Oui, c'est aussi beau que poétique. Le carré représente la terre, le cercle symbolise le ciel. Le marbre blanc donne au bâtiment une impression de solidité, tandis que les grandes parois vitrées lui apportent de la légèreté.
2: Mais c'est ce qui donne l'impression que le musée flotte sur le lac.
3: Exactement, Kenzo Tange le décrivait lui-même comme un cygne qui flotte sur un lac paisible. Mais avant de devenir un musée, ce bâtiment a connu une histoire compliquée. En fait, la première pierre a été posée en 1990, sauf que le projet initial rencontre plusieurs difficultés et n'aboutit pas comme prévu. Le bâtiment reste alors inoccupé pendant plusieurs années.
2: Ça fait un musée vide, ça c'est incroyable.
3: Ah oui, mais le département des Alpes-Maritimes décide finalement de lui offrir une nouvelle vie. Il reprend le lieu et le transforme en musée. Et là, je peux vous dire, il y a du boulot. Il faut aménager les salles et surtout constituer entièrement les collections. Finalement, après plusieurs années de travail, le musée départemental des arts asiatiques de Nice est inauguré le 16 octobre 1998. Un lieu qui nous fait voyager donc entre la Chine, le Japon et l'Asie du Sud-Est. Et en ce moment, ce voyage prend la forme d'une aventure en bande dessinée avec l'exposition Mortimer et le Japon de papier.
2: Justement, allons dans le détail. Qu'est-ce qu'on peut voir dans cette expo?
3: Espionnage, robots et innovation scientifique. En fait, on plonge dans les coulisses d'une aventure située dans le Japon des années 70. On observe donc les liens entre la bande dessinée et l'art japonais. Et chose intéressante, Edgar Jacobs, le créateur de Blake et Mortimer, n'avait jamais mis les pieds au Japon. Alors pour dessiner le pays, il va rassembler une documentation impressionnante. Il étudie ses paysages, ses traditions, ses objets du quotidien. Et en fait, l'exposition, elle permet de découvrir ses croquis, ses archives et toutes ses estampes. Et au total, ce sont près de 160 œuvres qui sont présentées avec un spectaculaire robot samouraï spécialement imaginé pour l'exposition. C'est Mortimer et le Japon de papier, c'est à découvrir jusqu'au 31 janvier 2027 au musée départemental des arts asiatiques de Nice.
2: Et ça, c'est une bonne raison d'aimer la Côte d'Azur.
3: En plein dans le mille.
4: Et Tom, tant que t'es avec nous, on te garde parce qu'il y a bientôt les journées européennes du patrimoine.
3: Oui.
4: Et on a une grande mission à lancer auprès de celles et ceux qui nous écoutent.
3: Bien sûr, s'il y a un lieu qui vous intéresse, qui vous intrigue, vous passez devant et vous vous dites mais qu'est-ce que c'est quoi son histoire? Et bien vous savez quoi? Vous faites une petite photo, vous me faites une petite description et moi je mène l'enquête et je vous raconte son histoire et dans puis, mille raisons d'aimer la Côte d'Azur.
4: La photo, faut nous l'envoyer. Oui. Et pour le faire, eh bien, vous passez par le WhatsApp 04 93 82 0304.
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5: 6h19, c'est votre rendez-vous les gens d'ici. Tous les jours, nous mettons en lumière une personnalité qui fait briller notre région. Elle se confie au micro de Romain Bruno et aujourd'hui, sortez vos crayons de couleur. À l'honneur, une personne qui, grâce à son invention, transforme les dessins de vos enfants en véritables dessins animés. Direction le 11e arrondissement pour retrouver Romain Bruno. Romain, vous êtes avec cette créatrice de génie.
6: Eh oui, je suis avec Claire Failly. Elle est artiste et auteure. Claire, bonjour.
7: Bonjour.
6: Vous donnez vie aux dessins des enfants avec cette collection de livres, cahier de dessins animés. On ouvre ce livre, qu'est-ce qui se passe? Expliquez-nous un petit peu votre idée.
7: Alors c'est magique, ça marche très simplement. C'est un livre à lire et colorier qui se transforme en dessin animé. Je colorie ma page, je la prends en photo à travers l'application Bling Book et instantanément, mon coloriage se transforme en dessin animé qui me raconte une histoire. La page d'après fait la suite du dessin animé et quand on a tout colorié, ça crée un dessin animé complet de 4 minutes pour les petits livres, de 8 minutes pour les grands livres qui raconte une histoire continue.
6: Il y a plein de thèmes.
7: On a plein de thèmes, on a par exemple les sciences avec les dinosaures ou la mer, on en a sur les contes avec les fables de La Fontaine, on en a sur les héros avec le petit prince, le petit Nicolas, les schtroumpfs, etc. Et puis on en a sur les artistes avec Monet, Van Gogh, Picasso et plein d'autres.
6: D'où vous est venue cette magnifique idée de cahier de dessins animés?
7: L'idée de départ, c'était de donner un nouveau souffle au livre sans le remplacer. Et là, on va ramener la force du numérique avec la force du travail de l'auteur et qui rassemble les générations, puisqu'on travaille même avec des EHPAD. On a 300 EHPAD en France qui utilisent nos livres pour faire colorier les grands-parents avec les petits-enfants de passage. Tous ensemble, ils créent des dessins animés.
6: J'ai même entendu dire que ça va encore plus loin que l'animation du dessin, puisque même l'enfant qui colorie peut apparaître au final dans le dessin animé.
7: C'est ça qui est formidable, c'est qu'une fois qu'on a fait son dessin animé, l'enfant peut aussi, avec l'application Bling Book qui est gratuite, faire un selfie et même enregistrer sa voix. Et là, il devient le héros du dessin animé. C'est lui l'acteur, il va répondre aux questions que ses propres coloriages lui posent. Donc, il écoute l'histoire qu'on lui raconte ou bien, en plus, il peut raconter la sienne et jouer tel un acteur.
6: Une idée comme ça, création de ce cahier de dessins animés, c'est forcément récompensé?
7: Alors, nous avons été récompensés par le concours Lépine. On a eu la médaille d'or du concours Lépine en 2018. Donc, merci pour la médaille d'or.
6: Cahier de dessins animés, Blink Book. On avait avec nous Claire Failly. Merci Claire.
7: Merci beaucoup.
6: Maintenant, je vais prendre mes petits crayons de couleur et je vais m'attaquer à créer un dessin animé. Promis, je déborde pas en plus.
7: Ah, si vous débordez, c'est pas grave, puisque la technologie va reconnaître le dessin. Et donc, au final, le résultat est très beau, même si l'enfant de 3 ans a gribouillé son dessin.
6: Bon, j'ai 40 ans.
7: Ça marche aussi.
5: Merci beaucoup Romain, Bruno et merci à votre invité Claire Failly, artiste et auteur des cahiers de dessins animés. Et pour voir ce que ça donne, et c'est vraiment très étonnant, n'hésitez pas à les retrouver dès maintenant la vidéo étonnante de ce cahier animé filmé par Romain sur nos réseaux sociaux Instagram et Facebook ici Paris-Île-de-France. Vous tapez ça dans la barre de recherche et vous allez nous trouver très très vite.
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4: Eh ben Adichat, Camille.
11: Adieu.
4: Toi, tu vas nous raconter une trop belle surprise qui t'est arrivée il y a 2 ans et demi, c'est ça?
11: Luca, qui a sauté la maïboune. J'étais chez ma mamie et nous m'explique qu'arrive ta minja de nos autres. Mes parents, ils arrivent pour manger et qu'ils me disent ça aide à nos autres à la béiture, qu'elle suis grosse colis qui t'attend. Et ils me disent viens à la voiture, il y a un gros colis qui t'attend. Et vous copes qu'arrive à la béiture, couvrez la porte et n'ébellie pas soirée. Je vois rien dans la voiture. Et au pied de Seti, qui a eu boule des peus, je vois une grosse boule de poils à mes pieds. Car Lumeka, c'est mon chien. Lumeka qui s'appelle Soleil. Mon chien s'appelle Soleil.
4: Oh, parce qu'il a mis du soleil dans ta vie?
11: Pas tout le temps. Pas tout le temps. Kevkuntari, l'asbestes de Lumeka, n'y a pas de cap. Je vous raconterai les bêtises de mon chien une prochaine fois.
4: Eh ben j'ai hâte. Merci Camille.
11: Merci à toi.
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1: À 40 minutes de Perpignan se trouve l'abbaye Saint-Michel de Couchat à Caudalet. Il s'agit de l'un des plus grands cloîtres romans du monde. Bernard, guide depuis 40 ans à l'abbaye, est toujours aussi émerveillé.
2: Alors là, on est à l'entrée des visites devant le cloître.
1: De Saint-Michel de Couchat, fameuse abbaye située sur le territoire de Caudalet. Et vous, Bernard, vous êtes guide ici dans cette abbaye?
2: Depuis plus de 40 ans déjà.
1: On ne se lasse pas de ce panorama.
2: Tous les jours, quand je rentre, je suis émerveillé. Merveillé par le paysage, avec le pic du Canigou derrière, là, c'est magnifique.
1: Donc là, c'est le cloître?
2: Voilà, c'est le cloître du XIIe siècle de l'abbé Grégoire. L'un des plus grands cloîtres romans au monde, d'ailleurs, hein, par les dimensions.
1: Ça fait une superficie incroyable.
2: Voilà, la plus longue galerie fait 54 mètres, mais il nous en manque la moitié. L'autre moitié est à New York, voilà, vendue au début du XXe siècle par les propriétaires de Saint-Michel de Couchat. C'était une société industrielle alsacienne, la société Holzer, qui a vendu la moitié du cloître à un Américain, George Barnard. Donc si vous voulez voir la suite, eh bien, il faut aller à New York, au nord de Manhattan, dans un cloître à marbre rose de Villefranche de Conflans. Et tous les chapiteaux, les colonnes sont authentiques, sauf trois là-bas, dans cet angle isolé, voilà, qui sont des copies de chapiteaux qui sont à New York, mais des chapiteaux très simples.
1: Et ensuite, vous m'amenez où, Bernard?
2: Et si vous voulez, on va rentrer dans l'église abbatiale.
1: Alors, cette abbaye Saint-Michel de Couchat appartient à qui aujourd'hui?
2: L'abbaye de Montserrat, près de Barcelone. Voilà, nous entrons dans la grande église abbatiale, qui date du Xe siècle. Donc, c'est l'une des nombreuses églises de Saint-Michel de Couchat, puisqu'il y en a trois dans la crypte.
1: On a une hauteur incroyable.
2: Alors, c'est un édifice immense, hors norme pour l'époque. Couchat, déjà en son temps, c'était l'une des plus grandes églises. Un édifice très haut, avec trois nefs, vous voyez.
1: Donc, c'est ici qu'ont lieu certains concerts du festival Pablo Casals.
2: Voilà, exactement.
1: Parce qu'il y a une belle acoustique.
2: Entre autres, mais c'est surtout parce que c'est le lieu où voulait jouer Casals, pas au Casals. Et Casals, on lui doit en particulier le début des travaux à Saint-Michel de Couchat. C'est grâce au premier concert qu'il a donné en 1950 qu'ont pu commencer les travaux de restauration.
1: Bonjour, vous venez d'où?
3: De Barcelone.
1: C'est la première fois que vous venez ici?
3: Oui, c'est la première fois. C'est spectaculaire. C'est très très joli. C'est très très intéressant.
1: Merci à vous.
3: Merci à vous.
1: Alors Bernard, vous m'emmenez où maintenant?
2: Maintenant, nous allons descendre dans la crypte qui se trouve à un niveau inférieur par rapport à l'église, mais devant.
1: Alors là, on arrive...
2: Là, on est devant la maquette qui fut installée dans la chapelle Saint-Gabriel.
1: Donc ça, c'est la maquette de l'abbaye.
2: L'abbaye telle qu'elle était au XIe siècle, sous l'abbé Olive, le grand abbé Olive.
1: Ah, alors là, on déboule dans une pièce qui est circulaire.
2: Voilà, c'est la chapelle de la Mare de Déu del Pessebre, donc Notre-Dame de la Crèche, où l'on vénérait en particulier des reliques de la crèche de Bethléem. Donc vous vous rendez compte, des reliques de la crèche de Bethléem, ça devait attirer beaucoup de monde. Et les pèlerins tournaient autour de ce pilier central, en passant devant les reliques. Et cette chapelle, ma foi, c'est un lieu extraordinaire, quoi.
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4: À la menuiserie Pelé, fondée en 1926, elle est située à Montenay, le long de la route Laval-Ernée. Quand on arrive sur place dans le hall d'entrée, on passe d'ailleurs devant une machine qui, elle aussi, a 100 ans. Elle était utilisée au début de l'entreprise. Et je rejoins Laurent Pelé, le directeur. Il représente la troisième génération de la famille. Et dans son bureau, justement, il y a quelques portraits de famille.
5: Là, vous êtes devant les photos de mon grand-père et de mon père qui sont dans l'atelier à Montenay, derrière l'église, ce qui est l'origine de l'entreprise.
4: Oui, parce qu'évidemment, elle a changé d'endroit, même si on est toujours à Montenay, mais vous avez déménagé il y a combien de temps?
5: Il y a un peu plus de 20 ans, c'était janvier 2005.
4: On va s'avancer, Laurent, on va quitter votre bureau. Alors, je vois qu'il y a l'atelier sur la droite, mais là, d'abord, on est dans une autre pièce.
5: Donc là, vous êtes au bureau d'études, où vous avez trois personnes qui y travaillent, où on prépare tout ce qui va être fabriqué en atelier.
4: Alors, justement, vous intervenez sur quel type de chantier tout au long de l'année?
5: Donc nous avons gardé les particuliers qui représentent à peu près 20% de notre chiffre d'affaires. Et autrement, nous travaillons aussi sur des chantiers publics et des marchés privés.
4: Parmi les très gros chantiers réalisés par l'entreprise Pelé, on peut citer la conception et la pose de toutes les menuiseries du 40, le conservatoire de Laval. En ce moment, Pelé travaille sur la future médiathèque de Lassay-les-Châteaux. Et une grosse partie du boulot s'effectue dans l'atelier.
5: On va aller vers l'atelier, il y aura un petit peu de bruit.
4: Il y a combien de personnes d'ailleurs qui travaillent chez vous maintenant, Laurent Pelé ?
5: On est plus de 30 aujourd'hui, y compris des alternants, des jeunes en formation, du CAP jusqu'à la licence.
4: J'adore parce que, alors évidemment on entend le bruit des machines, mais il y a cette odeur du bois qui en fait est assez agréable d'ailleurs.
5: Ah oui, on a la chance d'avoir vraiment un très beau métier. On travaille le bois, c'est une matière très noble, donc toutes les essences du chêne, du hêtre, du châtaignier, du frêne.
4: Je vois plein de machines, il y en a une à ma droite, il y en a une à ma gauche qui est assez impressionnante. Qu'est-ce qu'elle fait là, la machine qui est sur notre gauche et on s'en rapproche?
5: Donc ça c'est un centre d'usinage numérique qui nous permet d'usiner un peu tout ce qui peut être fait en menuiserie. Elle est à 5 axes, donc on peut faire un ballon de foot en deux fois sur ce genre de machine. Mais elle ne sert pas à ça évidemment, elle sert surtout à fabriquer toutes nos portes, tous nos châssis, tous nos agencements.
4: Et alors, quand on s'avance dans votre atelier, on voit qu'il y a eu différentes constructions de cet atelier. Là, j'ai l'impression qu'on est dans une partie très récente.
5: Oui, donc l'atelier a été construit en 2004. On l'a agrandi 3 ans après, en 2008. Et puis, il y a 2 ans maintenant, on a agrandi 600 mètres carrés et on a mis du photovoltaïque sur le toit.
4: Bon, alors ça se trouve, si je reviens dans 100 ans pour les 200 ans, je ne suis pas sûr que ce soit possible, mais ce sera 2 fois plus long, alors, l'atelier.
5: Voilà. On sera dans le champ à côté.
4: Alors, Laurent Pelé nous a dit que l'une de ces machines pilotées par ordinateur est capable de fabriquer un ballon de foot. Il en a d'ailleurs un exemplaire dans son bureau. J'ai essayé de faire des jongles avec, et alors je me suis fait mais très très mal. Je ne vous raconte pas l'état de mon pied, c'est une catastrophe.
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6: Mathilde Perretta, la directrice de la vernoiserie à Marly. Et justement, la boulangerie va passer sur M6 dans la meilleure boulangerie de France. Bonjour Mathilde.
7: Bonjour Jérémy.
6: Quand on reçoit l'appel.
7: Merci pour l'invitation.
6: Ben avec plaisir. Quand on reçoit l'appel d'M6, on se dit quoi en premier? Il y a de la fierté ou il y a un petit coup de pression quand même?
7: Les deux. Quand même beaucoup réfléchi avant de répondre favorablement. Mais non, on est flatté aussi. On était flatté d'un côté, et puis on a mis une petite semaine à se décider à participer à l'émission.
6: Est-ce que vous pouvez nous raconter comment s'est déroulé le tournage, les coulisses, l'arrivée des caméras dans la boulangerie? Ça doit être assez impressionnant.
7: Alors c'était impressionnant, oui. On a eu un gros travail en amont, donc on a dû préparer ce qu'on allait présenter. On a dû faire des propositions aux personnes du casting pour savoir quel produit passerait le mieux, etc. Et du coup, on a dû faire des tests de nos produits, nos fiches recettes. Et donc, c'était un gros travail avec nos cuisiniers, avec notre personnel de vente. On a vraiment fait un gros travail pour accueillir correctement le tournage se passe bien et réponde aux critères de l'émission.
6: Vous avez seulement 24 ans et déjà un parcours très riche. D'où vous vient cette passion pour la pâtisserie?
7: Je pense que déjà, j'adore manger. Et c'est en partie pour ça que j'ai décidé aussi d'en faire mon métier. Et donc depuis toute petite, je suis passionnée par la pâtisserie. J'ai décidé d'entreprendre des études, donc le lycée hôtelier pour apprendre davantage la cuisine, la pâtisserie, la gestion hôtelière. Et ça, moi, c'est un univers que j'adore. Et ensuite, j'ai poursuivi en BTS en cuisine. J'ai beaucoup travaillé en pâtisserie. Ma vie tourne autour de la nourriture, on va dire.
6: Votre histoire est aussi une belle aventure humaine et entrepreneuriale avec Thomas Bouhollier. Comment cette collaboration est née entre vous?
7: J'ai commencé à travailler chez Vernois Traiteur en 2022. Ça a matché professionnellement. On s'est très bien entendu sur plein de points. C'est surtout un bon couteau suisse, je pense. Donc j'allais autant au laboratoire filer un coup de main que sur prestation. Je faisais beaucoup de les photos sur prestation au laboratoire pour ensuite mettre sur les réseaux sociaux. C'est cette complémentarité qui a fait que ensuite on a réussi à bien travailler avec Thomas et puis qu'on a monté ensemble ensuite le projet de la première boulangerie. Donc on s'est associé à Verny, donc la vernoiserie, en septembre 2023. Et puis ensuite, j'ai commencé à aussi beaucoup travailler pour le traiteur. Et puis la deuxième boulangerie est née à Marly. Et puis c'est fait ainsi de suite.
6: Si vous deviez justement choisir une seule spécialité de la vernoiserie, ce serait laquelle à conseiller aux auditeurs d'ici Lorraine?
7: Croissants, ils sont pur beurre. C'est un délice. Dès que ça sort du four, on est obligé de craquer en fait.
6: Ils sont généreux, un peu comme vous.
7: Voilà, un peu comme nous. Ils sont à notre image.
6: Merci Mathilde Peretta. Et puis rendez-vous ce soir sur M6 à partir de 18h35 pour votre passage dans la meilleure boulangerie de France, hein, c'est sur M6 et on est sûr que tout va bien se passer pour vous deux. Merci beaucoup.
7: Merci Jérémy.
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8: Une fois n'est pas coutume, je vais aujourd'hui vous parler de radio et de nos programmes à nous.
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8: Car concernant votre radio préférée, il y a plein de choses à dire. En premier, la radio, c'est Ar Post Beyond, le petit poste. Ar Post Beyond. Ou alors Ar Skingombs, les ondes parlantes. Ar Skingombs. Donc ça, c'est la radio. Et dedans, on en met des choses. Des journalistes, casetenériennes. Casetener, c'est un seul, ça vient de Caseten, la gazette. Casetener, un journaliste, casetenérienne. Des journalistes, il faut des animateurs aussi, animatouriennes. Et nous vous proposons des contenus tout au long de la journée en Abadennu, les émissions. Abaden, c'est une partie, un jeu, une émission. Abadennu, je le donne en mille, c'est le pluriel. Et entre les émissions, on vous parle d'actualité. Quelle est hier? Les nouvelles, les informations. Heurhelou, une nouvelle. Arheleyer, des nouvelles ou le journal Les Informations. Casetener, casetenérienne, animatour, animatourienne, abaden, abadennu, kelou, keleyer. Voilà pour les premiers mots d'aujourd'hui.
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8: Et on enchaîne avec un nom de famille bestial. C'est le nom Thor ou le Thor. Bon, aucun doute là-dessus. Écoutez bien, votre ancêtre était un cochon, voire un très gros cochon. Car Thor, en breton, c'est le Vera. Le gros verra, évidemment, en tort ou en tour. Donc, en surnom, ça paraît pas très flatteur. Pourtant, Thor servait en ancien breton à désigner un sanglier. C'est un mot qui est venu du gaulois. Et si c'est devenu un surnom, c'est parce que votre ancêtre était comparé à un sanglier. Alors, pas par ses grognements, ni ses poils, mais plutôt par rapport à sa force brute comme celle d'un sanglier, ce qui, à une époque lointaine, était utile sur les champs de bataille. Alors, libre à vous maintenant, si on vous demande ce que signifie votre nom, le tort de répondre Vera ou sanglier. Moi, je propose, et vous, vous en faites ce que vous voulez. Je vous dis à demain, même heure, Ken Warhouas.
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10: Je rêvais d'avoir une maison à la campagne. Cette maison, c'est comme si j'y étais née. C'est ma maison de famille.
11: Ma maison s'appelle l'Ostao de la Mar.
12: C'est une maison un peu envoûtante.
13: Eh bien, vous voyez, des livres et trois fenêtres qui me donnent le paysage du pays, comme si c'était trois tableaux.
14: Ils ont vécu ici.
15: Thibaut Gaudry.
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17: En juillet 1968, Huguette Carin, présidente du comité des fêtes du charmant village de Cotignac, écoute son transistor quand elle entend Joe Dassin chanter « Siffler sur la colline ». Et c'est là que germe une idée un peu folle.
18: J'ai demandé donc au maire, je lui ai dit « Qu'est-ce que vous pensez si nous donnions un terrain de Cotignac, si toutefois la mairie est d'accord, pour que Joe vienne chanter ?» Et il me dit « Bon, ben d'accord, fais-moi une lettre, je vais le proposer. » Ce qui a été fait et accepté. Donc, il est venu chanter une vingtaine de jours après. Et dès qu'il avait un gala sur la côte, il venait coucher chez nous. Et voilà comment ça s'est passé.
17: Joe Dassin donne un concert mémorable le 12 août 1968 dans la cour de l'école. Après sa prestation, Huguette l'accompagne visiter le terrain proposé. Un bel emplacement que le chanteur estime néanmoins trop proche du village. On lui en propose alors un autre, dans le quartier Saint-Joseph, sur les hauteurs, près d'un monastère. Enthousiaste, il l'accepte illico. Séduit autant par le lieu que par son nom. Il faut dire qu'il s'appelle Joseph Dassin.

0: Joe ne fera construire une maison sur le terrain que 10 ans plus tard. Mais il revient souvent à Cotignac et loge au Look Allen, l'hôtel-restaurant créé par Huguette en plein cœur du village. Il y prend toujours la chambre 6. Look Allen, où l'on peut croiser les Pink Floyd ou Yvonne de Gaulle. Et la chambre 6, où Joe dormira le 14 janvier 1978, mais pas seul.
1: Joe Dassin va chanter dans un instant. Joe Dassin a vécu hier un moment important dans sa vie, puisqu'il s'est... un moment troublant. Il avait sans doute plus le trac hier à Cotignac dans le Var que sur scène, devant M. Martin, le maire de la localité, qui a uni Christine et Joe pour le meilleur et pour le pire.
0: Après avoir hésité avec Tahiti, c'est finalement à Cotignac que Christine dit oui à Joe. Ce jour-là, ce n'est pas vraiment l'été indien, mais un déluge, qui cependant ne gâchera pas la fête pour les 500 invités conviés par le couple. On chantera une partie de la nuit, un concert improvisé qui se terminera en duo avec l'ami Serge Lama.
2: Samedi 14 janvier, contrairement à l'habitude, il pleuvait sur Cotignac. Étaient-ce les larmes des admiratrices de Joe Dassin qui, ce jour-là, épousaient dans la mairie du village la ravissante Christine Delvaux? Enfin, malgré le mauvais temps, tout Cotignac était là, dans les rues, aux abords de la mairie, pour saluer celui qu'il considère maintenant comme un enfant du pays, puisque Joe Dassin y possède une fort belle maison. C'est Monsieur le maire en personne qui, vers 15h30, procédait à la cérémonie, ponctuée par le crépitement des appareils photos, tandis que la musique des sapeurs-pompiers de Brignoles interprétait les succès de Joe Dassin.
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0: Pour le dessert, un pâtissier a créé un gâteau géant, reproduisant la maison que Joe vient de faire construire, dans la Pinède, en haut de la colline. Si un jour, vous allez visiter Cotignac, labellisé plus beau village de France, et que vous souhaitez dormir au Look Allen, demandez la chambre 6.
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20 ans, Jules Laverte, originaire des déserts près de La Fécla dans les Bauges en Savoie, sort son premier single, Courant éclair. Étudiant en triple diplôme et sportif de haut niveau, Jules a aussi participé à The Voice Kids il y a quelques années.

0: Jules Leverte, courant éclair.
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1: À Villebois-Lavalette, il suffit de lever les yeux pour comprendre que ces halles ne sont pas ordinaires. Sous cette charpente de 350 ans, des générations de marchands et d'habitants se sont retrouvés, faisant de ce lieu le cœur battant du village. Les halles de Villebois-Lavalette ont été construites au XVIIe siècle, probablement autour de 1665. Elles auraient été édifiées par les mêmes ouvriers que ceux qui travaillent, à la même époque, sur la partie princière du château voisin. Et d'ailleurs, qui mériterait lui aussi une chronique, hein, d'ailleurs. Mais le site des halles est plus ancien encore, hein, puisque les halles d'aujourd'hui reposent de toute évidence sur un soubassement du XIIe siècle, ce qui montre, ce qui traduit que le commerce s'organise ici depuis le Moyen-Âge. Au XVIIIe siècle, un certain Daubé Daubeuf de Villers, qui était seigneur de Blanzaguet et capitaine du château auquel les halles appartenaient, eh bien, il entreprend d'importants travaux. Les bases des piliers en bois, qui étaient d'ailleurs vermoulus, sont renforcées par des dés de pierre et la charpente est consolidée. Puis, en 1806, sous le Premier Empire, les halles deviennent propriété communale en même temps que le champ de foire. Et pendant un temps, elles vont même accueillir la mairie et la justice de paix, une sorte de tribunal de proximité. En 1855, le maire décide de reculer la façade qui longe la route pour faciliter la circulation. C'est à ce moment-là qu'on remplace 11 piliers en bois par 7 colonnes toscanes en pierre. On aménage aussi des escaliers et on modifie une partie de la toiture. En fait, c'est en grande partie l'aspect que nous connaissons aujourd'hui. Après la Seconde Guerre mondiale, l'entretien des halles coûte cher, trop cher pour la commune. Un projet de démolition est même envisagé en 1946. Mais finalement, les halles sont classées monument historique le 10 mai 1948. Et ce classement, eh bien, il est décisif. Parce qu'il faut imaginer qu'à cette époque, en France, beaucoup de halles des 16e, 17e siècles sont détruites. Suite à cet épisode, le monument va connaître plusieurs phases de travaux. La toiture est restaurée en 1976, le pavage est refait quelques années plus tard, et puis l'ensemble va être rénové au début des années 2010. Aujourd'hui, chaque samedi matin, eh bien, le marché anime toujours les halles. La preuve que ce monument n'est pas seulement un superbe patrimoine, c'est aussi un véritable lieu de vie.
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2: Bonjour à toutes et tous, Thierry Sagarloïteau pour Affaires Classées, le podcast. Nous sommes en juin 1884. Un vieil homme habitant le village sous le teint d'Escule est sauvagement assassiné dans une auberge du village voisin de Lannes en Barritous. Qui lui en voulait donc et pourquoi? Réponse dans un instant.
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2: Au village sous le teint d'Escule vivait naguère un certain Joseph Larras. Cet ouvrier d'origine espagnole, âgé de 58 ans, était vaillant, bien que de santé assez faible. Sa sobriété et ses habitudes économes le rendaient, disait-on, à l'abri du besoin. D'origine modeste, Joseph n'hésitait jamais à faire état du fruit de son labeur, des espèces sonnantes et trébuchantes qu'il trimballait fièrement dans sa ceinture. Le soir venu, au troquet du coin, cela devenait même un sujet de plaisanterie. Combien avait-il exactement dans sa poche? 1600, 1800 francs? Nul ne savait vraiment. Nous sommes en 1884 et pour l'époque, ce joli pécule a de quoi susciter l'admiration, la jalousie, voire même aiguiser l'appétit de sujets peu fréquentables. Joseph eut un jour le malheur de prêter une somme d'argent à une certaine Madeleine. L'intéressée était connue dans les environs et pour cause. Elle tenait dans le village de Lannes en Barretous un cabaret où les hommes du canton venaient volontiers s'encanailler lorsqu'ils le pouvaient. Des dames de joie y servaient de l'alcool à volonté avant de faire commerce de leur charme. Ladite Madeleine flaira sans peine le pigeon. Malgré son inconduite notoire, elle put approcher Joseph et le convaincre de lui prêter une petite partie de son bas de laine. Les mois passèrent et le brave ouvrier eut toutes les peines du monde à se faire rembourser. Le 1er juin, il finit par se rendre chez sa débitrice, laquelle, pas gênée pour deux sous, le reçut très amicalement en lui offrant à boire et à manger. La nuit suivante s'avéra cauchemardesque pour le pauvre Joseph qui fut pris de fortes douleurs au ventre.
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2: 3 jours durant, Joseph fut contraint de garder le lit, incapable de tenir sur ses deux pieds. Quand son médecin se présenta, il diagnostiqua sans mal une tentative d'empoisonnement. Un crime très en vogue à l'époque. Il lui fallut une bonne semaine pour se rétablir. Une fois remis, le brave ouvrier aurait fort bien pu s'empresser de déposer plainte à la gendarmerie. Sauf que, en agissant ainsi, il risquait de faire une croix sur sa créance. Joseph choisit donc de ne rien dire afin de revenir de plus belle à la charge auprès de la vilaine Madeleine, laquelle ne fut guère rebutée par l'insuccès de son premier essai de l'empoisonner. Excitée par la convoitise du magot de Joseph, elle se décida cette fois à l'assassiner, non sans voler au préalable le pognon avant de faire disparaître sa dépouille. Un projet préparé 13 jours durant. Le 10 juin 1884, comprenant que Joseph rechignait à se présenter au cabaret, Madeleine eut l'idée de solliciter l'aide d'un certain Bidard. Et selon le plan ourdi par la maquerelle du village de Lannes, le Basque devait se rendre au domicile du vieux Larras afin de lui demander un petit service. Bidard, recherchant soi-disant un guide connaissant comme sa poche les routes du royaume d'Espagne, devait accompagner deux dames qui se disaient désireuses de faire un pèlerinage à Saint-Jacques-de-Compostelle. L'idée consistait donc à mettre le marché en main à Joseph. Ah, la belle histoire. Sachant la perversité de sa voisine, Bidard eut un mauvais pressentiment et il se garda bien d'honorer la mission. Deuxième échec pour Madeleine, qui ne songea pas un instant à lâcher prise. Elle revint à la charge le lendemain, mais Bidard ne bougea pas.
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2: Peu importe, le 22 juin, la tenancière de cabaret change son fusil d'épaule. Elle recrute cette fois deux autres acolytes, Thérèse et Jeanne-Marie, qui iront frapper séance tenante à la porte du vieux Larras afin de lui demander de l'aide. Prétextant se rendre demain à Raqqa, les deux dames ont pour mission de convaincre le futur pigeon de leur montrer la route. Moyennant finance, évidemment. Flairant l'entourloupe, Larras refuse. Il profite de cette visite inattendue pour leur demander de passer le mot à Madeleine, qu'elle se dépêche d'éteindre sa dette, sans quoi il n'hésitera pas à la traduire en justice au tribunal d'Oloron. Ne voyant rien venir, l'ouvrier espagnol se présente le lendemain dès 7h chez la Madeleine, laquelle l'envoie promener au motif qu'elle dort et qu'il vaudrait mieux qu'il revienne à 16h. Assuré que Joe Larras se pointera ce soir, la tenancière de cabaret lui prépare cette fois un comité d'accueil plutôt musclé. Elle sollicite une nouvelle fois ses deux complices, Thérèse et Jeanne-Marie, afin qu'elle lui prête main forte. Et le plan fonctionnera à merveille. Tout commence vers 15h30. La fille aînée de Madeleine, postée en sentinelle sur le chemin, court à l'auberge afin de prévenir les trois mégères de l'arrivée imminente du vieil homme. Quelques instants plus tard, Larras frappe à la porte de l'auberge. L'endroit a l'air désert. Il entre. À peine franchit-il le seuil que Madeleine se rue sur lui afin de le jeter au sol, tandis que Jeanne-Marie claque la porte et ferme le loquet intérieur. Les deux dames empoignent violemment Joseph, le tirant dans une chambre de la maison. Mais vous l'avez compris, le pire est à venir.
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2: Thérèse, la troisième comparse, les rejoint. Elle s'empare des jambes de Joseph tandis que Jeanne-Marie lui maintient les bras. Madeleine exulte. Elle peut enfin faire la peau de son créancier. Et pour cela, elle l'étrangle de toutes ses forces avant de s'emparer d'une corde qu'elle a préparée pour l'occasion. Quelques minutes plus tard, le vieux Joseph pousse son dernier souffle. L'horrible Madeleine va enfin pouvoir s'emparer de la fameuse ceinture qui recèle les économies du malheureux. Le fameux magot caché n'était donc pas une légende. La tenancière sans scrupule arrache les liasses de billets. Elle en distribue quelques-uns à ses deux complices. 35 francs pour Thérèse, 25 francs pour Jeanne-Marie et le reste pour Madeleine. Leur bonheur sera pourtant de courte durée car et elle ne l'avait pas prévu. Il y avait un témoin dehors et c'est très gênant. Marc, un domestique trentenaire, a scruté le manège depuis la maison voisine. Il a vu l'arrivée du vieux Larras, il a surtout entendu ses cris et, ne le voyant pas reparaître, il a décidé d'aller jeter un œil dans l'auberge de l'horreur. Madeleine l'accueille, pas gênée pour deux sous. Aucune émotion ne traverse son visage. Marc jette un rapide coup d'œil, sans résultat. Il quitte les lieux, puis fait un rapide tour de maison, quand soudain, il aperçoit par une fenêtre le corps du malheureux gisant au sol d'une chambre du rez-de-chaussée. Le jeune domestique fait part de la macabre découverte à sa maîtresse, laquelle s'empresse d'alerter monsieur le maire. Le soir même, les gendarmes rappliquent à l'auberge de l'âne, suivi du juge de paix et du procureur. La perquisition commence. Elle durera toute la nuit.
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2: Après de longues recherches, on finit par retrouver le cadavre du vieil homme. Il a été enveloppé dans un sac de toile, dissimulé entre le matelas et la paillasse d'un lit où dormait, détail macabre, le plus jeune fils de la maîtresse des lieux. Surprise en quasi flagrant délit, croyez-vous que les trois femmes avoueraient leur forfait? Même pas! Elles commencent par nier effrontément l'assassinat de leur proie, avant de se rejeter mutuellement les responsabilités les unes sur les autres. Les gendarmes n'auront pourtant guère de mal pour les confondre. Les trois mégères n'ont même pas eu le temps de dépenser l'argent qu'elles ont volé et qui traîne dans leur poche. La fouille des lieux livrera un autre indice. L'arsenic utilisé lors de la tentative d'empoisonnement du vieux Jo repose dans une boîte en métal. Détail accablant. Embarrés tous, comme en saoule, l'arrestation des trois mégères criminelles sème l'émoi. On savait certes que Madeleine traînait une sale réputation de mère maquerelle, mais de là à assassiner de sang-froid un vieil homme sans défense parce qu'il a eu le tort de réclamer le remboursement d'un prêt, somme toute modeste, il y a un pas. Voilà 10 ans que Joseph habitait la France. Le décès de son épouse n'a sans doute rien arrangé à son tempérament radin. N'ayant plus de contact avec ses trois enfants, il tuait donc le temps dans les troquets du coin, parlant sans doute beaucoup trop de ses économies planquées dans sa ceinture. Moralité, ton secret est ton sang, et si tu le partages, tu meurs. Le procès s'ouvre à Pau, devant la cour d'assises des Basses-Pyrénées, en décembre 1884. Verdict, Madeleine finira ses jours en prison, au bagne. Ses deux comparses purgeront, elles, 20 ans au cachot.
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2: Trois mégères dans le box. Nous étions en 1884 sur les hauteurs de Soule et aux confins avec la vallée du Barétous. Je vous propose dans un prochain épisode d'aller dans la cour de l'hôpital de Bayonne un après-midi de mars 1980. Soudainement, en milieu d'après-midi vers 16h, une voiture explose. C'est la voiture du sous-préfet. Pourquoi ? Cette explosion et par qui? Réponse dans un prochain numéro intitulé Cheval de Troie. À bientôt.
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1: Ce matin, je vous propose de faire connaissance avec un véritable phare de la vie locale de Saint-Colomban, au sud de Nantes. Pendant des décennies, elle a été en effet le témoin de la vie du centre-bourg jusqu'à la cession de son activité de tenancière de bureau de tabac presse en 2021. Elle, c'est Martine, et malgré ses années depuis sa retraite, de sa routine, elle n'oublie rien, avec presque un petit brin de nostalgie.
2: Bah oui, il y a une routine. Bah, les premières années, quand on est très jeune, le problème se pose pas, on est toujours en pleine forme. Arrivé à un certain stade, parce que j'ai été fait presque 48 ans de travail, donc les dernières années ont été difficiles, ce qui fait que j'ai quand même des clients, une clientèle gentille qui le matin me sortait mes paquets de journaux pour les rentrer dans le magasin pour m'éviter des efforts. Enfin bon, c'est aussi la vie d'un tabac et de les relations avec les gens aussi. Donc ça c'est le côté sympa, puis des discussions avec les gens viennent se confier aussi. Donc on a plein d'histoires. Bon, je raconterai pas toutes les histoires, mais mais c'est passionnant et c'est ce qui me manque aussi. Donc mais bon, il suffit que je sorte un petit peu dans la commune pour rencontrer tous les anciens clients avec lesquels je peux discuter et voir tout ce qui se passe dans leur vie aussi. Donc.
1: Après avoir cédé votre bureau de tabac, qu'est-ce que vous pouvez désormais faire aujourd'hui que vous ne pouviez pas faire auparavant ?
2: Prendre du temps pour moi déjà, lire un peu plus que ce que je disais, parce que j'adore lire, mais j'avais pas assez de temps. Et puis, prendre son temps pour tout. Voilà, le matin, prendre tranquillement son café en faisant sudoku ou autre jeu. Voilà, ce que avant on n'avait pas le temps de faire. Et puis prendre du temps pour les petits enfants aussi, parce que du coup, là, ça nous permet de les voir un peu plus grandir, moins les petits, quoi.
1: Et puis, vous ne manquez pas d'idées pour vous impliquer dans la vie locale, des initiatives autour de l'histoire des commerçants de Saint-Colomban, c'est ça, hein, Martine ?
2: Oui, c'est vrai que des idées, j'en ai un petit peu, sauf que physiquement, j'ai un peu plus de mal à réaliser tout ce que je peux penser. Mais là, il y a des gens qui m'ont demandé, parce que j'avais fait une exposition avec les anciens commerces, des photos avec les anciens commerces de Saint-Colomban. Et on m'a demandé de refaire un petit peu ça, sous quelle forme, je ne sais pas. Mais il me manque beaucoup de photos d'anciens commerces de la commune. Donc, s'il y a des gens qui sont issus d'ici ou qui retrouvent dans leurs archives des photos,

0: Moi, je suis preneuse, donc pour justement pouvoir refaire quelque chose dans l'avenir, quoi. Donc, s'il y en a qui en ont, par rapport au tabac de Saint-Colomban, il sait où me trouver, donc on arrivera toujours à trouver une solution pour que je récupère les photos. Mais oui, voilà, s'il y en a qui avaient, parce qu'il y a, il y en a que j'ai pas du tout, donc ce serait bien.
1: Et c'est un appel sincère qu'elle formule, hein, car Martine a envie de voir cette vie commerçante colombanaise se pérenniser, mais sans toutefois oublier l'histoire de la localité. Bien au contraire, aujourd'hui, elle souhaite contribuer d'une autre manière à l'existence de son village.

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2: Pluie, neige, canicule, brouillard, la météo décide si on va râler ou si on va râler autrement, si vous voyez ce que je veux dire. Mais dans le fond, qui décide des prévisions météo? Qui observe? Qui calcule? Qui c'est qui tranche à la fin? Et surtout, pourquoi ils disent qu'il va y avoir du soleil alors qu'on se prend une rincée? Eh bien, réponds tout de suite dans les coulisses de Météo France Alsace que je teste pour vous aujourd'hui. Je suis à Ilkirch-Grafenstaden. Ici, on estime, on calcule le temps qu'il fera demain. Et à côté de moi, voici Simon. Simon, c'est le technicien météo. C'est lui qui surveille des capteurs, des antennes, des machines qui parlent. Bref, tout le langage, c'est des chiffres. Entre le vent, la pression, l'humidité, tout est mesuré en continu avec des stations météo basées un peu partout en Alsace, à des endroits stratégiques, en altitude, dans les vallées, en plaine ou encore en ville, au nord, au sud, bref, un peu partout. Et à cela, on peut ajouter aussi d'autres outils comme les radars, les satellites. Et chaque jour, c'est des millions d'observations qui arrivent dans les ordinateurs de Météo France Alsace. Et avec des équations très, très, très complexes. Et cette complexité est en lien avec notre prochaine découverte. Direction le bureau des modèles météo. Ça, c'est avec Théo. Théo, il est météorologiste et il m'explique qu'on ne prédit pas le futur. Mais en revanche, on calcule des scénarios et leurs probabilités. Certains modèles, par exemple, simulent l'atmosphère avec comme résultat, écoutez bien, 350 prévisions possibles chaque jour. Ah bah oui, hein, la machine, elle calcule tout ce qui est possible. Hein, et c'est l'humain, enfin, qui va trancher. Parce que oui, la météo, en bout de ligne, c'est pas juste une machine, hein. C'est aussi un cerveau. Il y a un cerveau qui tranche. Et en parlant de cerveau, en voici un autre bien rempli. C'est celui de Cédric. Il est climatologue. Et Cédric, lui, va nous emmener littéralement dans un autre monde. Parce qu'avec ses analyses à Cédric, on ne regarde pas demain. Non, on va regarder 100 ans en arrière. Car Météo France, conserve en quelque sorte la mémoire du climat depuis plus de 150 ans. Parce que le passé, il nous permet quoi? De comprendre l'avenir. Surtout avec les notions du dérèglement climatique qui nécessite une véritable expertise. Alors, après ce dévoilage d'outils, de calculs, d'équations et d'expertises en tout genre, comment se fait-il qu'en 2026, on puisse encore se tromper dans les prévisions? J'ai posé la question et la réponse de mes spécialistes est claire. Prévoir la météo, c'est comme essayer de prédire la forme exacte des vagues dans une soupe qu'on remue en permanence, sauf que la casserole fait la taille de la planète et que la cuillère tourne toute seule. Et en plus de ça, il y a quelqu'un qui joue avec le feu. On continue. Bref, vous l'avez compris, impossible d'être parfait, seulement de se rapprocher de probabilités, mais avant tout, le rôle de Météo France Alsace, c'est d'anticiper au maximum les risques.
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3: Salut la Bretagne, c'est l'heure de la bonne idée 100% pur beurre. Vous connaissez le tire-bouchon, le train qui circule l'été entre Auray et Quiberon dans le sud de la Bretagne? C'est mon train préféré. Pas parce qu'il passe juste devant la maison de ma grand-mère, quoique, mais parce qu'il permet d'éviter les embouteillages de la presqu'île en polluant moins et surtout depuis que la région Bretagne a choisi d'alimenter les locomotives avec du B100. Le B100, c'est un biocarburant fabriqué à partir de colza français. Il remplace le diesel qui servait auparavant à faire circuler les trains sur cette ligne, puisque, je précise, elle n'est pas électrifiée. On parle pas du TGV non plus. Avec le B100, c'est 60% de CO2 en moins qu'avec du diesel, mais 25% de coût en plus, car oui, ce serait trop beau. C'est un carburant qui coûte plus cher, pas cool, j'avoue. Mais en même temps, si on veut polluer moins, parfois il y a des choix à faire. Le tire-bouchon circule jusqu'à mi-septembre, alors si vous ne l'avez pas encore pris, faites vite. C'est vraiment trop chouette comme trajet à faire. Vous pourrez même faire coucou à ma grand-mère à Plouarnel. Après cette date, la région et la SNCF comptent bien continuer sur leur lancée et faire rouler d'autres TER au biocarburant. Des stations de B100 sont prêtes à Carhaix, Quimper, Saint-Brieuc et bientôt à Rennes. Le chiffre du jour maintenant, 112 300 familles bretonnes vont recevoir l'allocation de rentrée scolaire cette année. Ah, ça me rappelle l'époque où j'adorais faire des courses de fourniture pour avoir un stylo qui sentait le pop-corn. Allez, à demain pour une nouvelle bonne idée.
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4: Ici, c'est Toulouse. Et à Toulouse, il existe un pavillon. Un grand bâtiment carré, caché dans une cour intérieure en plein centre-ville. On part à sa découverte avec Céline, qui est guide à l'Office de tourisme de Toulouse. Bonjour Céline.
5: Bonjour.
4: On se balade dans Toulouse aujourd'hui et on arrive dans des petites rues, donc dans le quartier de la Bourse.
5: Oui, c'est cela.
4: C'est quoi l'histoire de ce quartier, de cette rue Sainte-Ursule par exemple? Qu'est-ce qu'on y trouvait au début, fin 18e, début 19e siècle?
5: En fait, on avait beaucoup d'activités de mercerie, bonnetterie, de confection dans cette rue-là. On a eu le commerce de gros assez longtemps, les chemises, du tissu en gros, et donc ça jusque dans les années 70-80.
4: Écoutez, on va se balader un petit peu dans cette rue parce que je crois que dans cette rue Sainte-Ursule se cache un bâtiment assez incroyable. Donc je vous suis, hein, je vous suis. On arrive donc sous un porche. Ah oui, un pavillon devant nous.
5: Oui, voilà, c'est ce que vous aviez envie de voir, hein, je crois. Vous
4: bien
5: m'avez
4: sûr.
5: Parlé du pavillon Mazars.
4: Pavillon Mazars, oui.
5: Voilà, on voit le nom ici. Alors, Mazars viendrait plutôt peut-être de bazar, puisqu'il faut imaginer, on vient de parler du commerce de confection. Et devant nous, on voit le nom manufacture de chemise.
4: Et oui, il y a encore des pancartes, c'est ça, manufacture de chemise, la Tolosane.
5: Donc, d'abord, on est dans un espace très ouvert,
4: ouais.
5: Qui est un ancien couvent. Donc, c'était le couvent des Ursulines.
4: Donc, on est au milieu d'un ancien couvent. Comment ça se fait qu'un pavillon comme celui-ci se trouve ici?
5: Alors, après la Révolution, on va construire une petite halle, qui était une halle de marché au drap. Et ensuite, au début 20e siècle, il y a un marchand de chemises qui va créer en fait ici sa confection de chemises.
4: D'accord, donc des chemises au pavillon Mazars, c'était à ça que ça servait. Comment on l'a construit ce pavillon? Parce qu'on est quand même passé par un tout petit passage. Compliqué de construire un grand bâtiment comme celui-ci dans une cour fermée.
5: Certainement. Alors après, il y a une autre ouverture là-bas qui est plus grande que celle par laquelle on est passé.
4: Il y a deux accès, donc un accès rue Sainte-Ursule.
5: Un accès un peu plus grand, alors aménagé aujourd'hui. Donc là, cet accès donne sur la rue du Prieuré. Voilà, puisque les Ursulines ont pu acheter différentes maisons qui donnaient sur la rue du Prieuré et sur la rue Pérolière également.
4: Et donc aujourd'hui, désormais, le pavillon est inoccupé.
5: Voilà, c'est ça.
4: Bon ben maintenant, quand on marchera rue Sainte-Ursule, on saura ce qui se cache derrière, le pavillon Mazars. Et ça, c'est à Toulouse.
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1: Vous êtes dans un club de quelque chose, vous? Genre, vous faites du foot le dimanche matin ou du tennis le mardi soir, à moins que vous attendiez impatiemment le mercredi après-midi pour aller vous éclater au club des cheveux d'argent. Cathy, elle, son club à Bois-Guillaume, il s'appelle Invigno Meritas. Bon, je vous le dis, Cathy, dans son club, on cultive du raisin. Par contre, j'ai du mal à la trouver.
2: Ah, si on se carre pas au même endroit aussi, hein?
1: Bah oui.
2: Comment tu vas?
3: Bien, et toi?
2: T'as vu le soleil?
3: Bah écoute, regarde, l'exposition est
2: magnifique, hein?
1: On est au pied du conservatoire de musique de Bois-Guillaume.
3: Oui!
1: Et ici, Cathy et ses copains ont planté des vignes pour faire du vin.
3: Bah oui, le vin de Invigno Meritas.
2: Tu me les montres de plus près, là?
3: Allez, on y va.
1: Il y en a pas mal des vignes dans l'agglo rouennaise.
3: Il y en a à Bois-Guillaume, il y en a à Biorel, il y en a à Mont-Saint-Aignan.
1: Et les copains d'Invigno Meritas n'en ont pas qu'au conservatoire de Bois-Guillaume.
3: Deux arts sur le Mont-Fortin, avec 1431 pieds.
1: Ouais.
3: Et tu peux voir les vignes de Rouen. Quand tu es en bas de la rue Jeanne d'Arc, tu lèves le nez au-dessus de la gare, tu vois les vignes.
2: Alors qu'est-ce qui vous a pris de monter cette association là
3: de
2: viticulteurs amateurs?
3: Une idée folle de Philippe Rivals, qui est d'une famille de vignerons dans le Tarn. Hein. Et il habite à Bois-Guillaume, en face d'un terrain. Et il disait, ça serait bien de mettre des vignes sur ce terrain. Et avec le propriétaire du terrain, Monsieur Humann, il nous a mis à disposition gracieusement son terrain. Et puis, courageusement, les vignerons de Bois-Guillaume ont planté différents cépages. Ça fait 10 ans.
1: Elle n'est pas toute jeune, l'association.
3: Ça fait 10 ans que l'association existe. On apprend sur le tas.
2: Tu connaissais rien avant, toi?
3: Rien du tout.
1: Rien du tout.
3: Rien du tout.
2: Et là, t'es venu avec ton sécateur et tout.
3: Ouais, je peux te montrer comment on taille une vigne maintenant.
2: C'est la période, en fait.
3: Hein, on va le faire, là, ça y est, on commence.
2: Ouais.
3: On attend un petit peu parce qu'on ne voudrait pas se taper des petites gelées le mois prochain.
2: Quand t'étais gamine, tu gaulais les pommiers?
3: Oui, plutôt les pommiers que les vignes.
2: Aujourd'hui, tu tailles les vignes.
3: C'est ça.
2: Il a fallu prendre des cours ou quoi, alors? Comment vous avez
3: On fait des cours ouverts à tout public. On a eu la semaine dernière une session de taille.
2: Ah, vous en donnez en plus?
3: Bois-Guillaume, les gens viennent.
1: Il y avait du monde à la dernière session de taille.
3: On était une quinzaine de personnes quand même.
2: C'était une session de taille.
3: Tu veux essayer?
2: Vas-y, mais il ne faut pas trop couper alors.
3: Hein. Ah,
2: mars, ce n'est pas encore trop le moment. Là.
3: On peut commencer là. Sur le dessus, tu vois, t'as des départs comme ça.
2: Ouais.
3: Et à partir de là, tu comptes 1, 2 bourgeons et tu coupes.
2: Tout simplement.
3: Voilà.
2: Tu mets tout par terre.
3: Tout ce qui est mort, hop, tu coupes.
2: Combien il y a de pieds en tout à...
1: Elle te l'a dit tout à l'heure.
3: 1431. Et tu sais pourquoi?
2: 1431.
3: Ça te rappelle pas une date?
2: C'est pas Waterloo.
3: Non.
2: C'est pas...
3: C'est chez nous quand même, hein. Rouen.
2: Ah, Jeanne d'Arc.
3: Eh ben oui.
1: C'est en 1431.
2: Quelle était... Est-ce que vous avez une cuvée Jeanne d'Arc au moins?
3: Pas encore.
1: Mais c'est une idée.
3: Bien vu, Fred.
1: Et il est comment ce vin?
3: Il est bon.
1: Il est bon.
3: Très très bon.
1: Il leur reste des bouteilles des premières cuvées.
3: Oui, plein. Ouais.
1: Ouais. Il était pas aussi bon.
2: Il est gardé pour la postérité, quoi.
3: Exactement.
2: Pour la collection.
3: Pour les gens qu'on aime pas.
2: Ouais. Tiens.
1: Vous savez ce qu'ils font avec les feuilles de vigne?
3: On fait des feuilles de vigne farcies.
1: Rien ne se perd.
3: C'est très très bon.
1: Tapez une Invigno Meritas sur un moteur de recherche, vous aurez toutes les infos.

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1: Ils sont jeunes et ont un avis sur tout. 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
2: C'est quoi la confiance en soi ?
3: Bah, si t'as pas confiance en toi, c'est tu dis je fais mal mes trucs alors que bah faut se dire j'ai confiance en moi, je vais réussir mon truc et tout.
4: La confiance en soi, c'est pas forcément bah se dire je vais réussir forcément, mais se dire bah si je réussis pas c'est pas grave, mais si je réussis c'est bien, il faut que je fasse de mon mieux.
5: Avoir confiance en soi, c'est par exemple on sait qu'on sait faire cette chose, mais on a peur, on va pas réussir en fait. Et après il y a des gens, la confiance c'est une émotion. En fait, la confiance en toi, par exemple, tu peux sauter à l'élastique d'un immeuble.
6: C'est avoir une confiance dans ton corps et te dire tu vas le faire et si tu n'y arrives pas, c'est pas grave, tu recommenceras si tu veux. Par exemple, tu dire bah, j'aime bien ce pantalon, si on se moque de moi, c'est pas grave, je m'en fiche, je l'aime bien. Enfin, moi, c'est tout l'inverse, quoi.
2: T'as pas confiance ?
6: Non, quand j'étais plus petite, j'avais pas très confiance en moi.
7: Pour moi, la confiance en soi, bah, tu t'en fiches du jugement des autres parce que les autres ils peuvent te décourager, mais toi, tu es défini parce que tu veux être. C'est pas les autres qui vont te définir. Exemple, hein, si tu veux devenir médecin et que les autres ils disent tu pourras jamais y arriver, c'est si tu te décourages par les autres, tu vas pas pouvoir devenir médecin, même si je le voulais, mais c'est seulement si tu crois en toi que tu pourras y arriver. Mais les autres, elles vont te décourager, ils vont faire tout leur possible, mais toi, tu vas réussir.
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8: On a retrouvé la bonne mère ?
9: Oui, ça y est, la bonne mère a retrouvé sa couronne, surtout. C'était décidément le thème ce week-end, avec la couronne de l'impératrice Eugénie volée au musée du Louvre, puis retrouvée. Pendant que Donald Trump diffuse des images de lui générées par IA, avec une couronne sur la tête et aux commandes d'un avion, sur lequel il lâche littéralement du caca, oui, de la merde sur le peuple américain. La classe. Revenons à notre couronne plus noble, c'était évidemment l'événement majeur de la semaine dernière, que nous avons suivi avec passion. Hein. Nous avons tous et toutes été émus de ces images avec l'hélicoptère qui porte dans le ciel de Marseille la couronne de la bonne mère. 150 kilos quand même, c'est un peu plus que celle que j'ai au fond de la bouche.
10: Elle tient bien.
9: Elle tient bien, ouais, ça va. Et donc voilà, ça a fait la joie de tout le monde. Oh, bonne mère, c'était l'occasion ou jamais de lancer cette interjection qui fait partie d'une série d'expressions comme monter à la bonne mère, porter un cierge à la bonne mère, ou on peut y voir la bonne mère au travers. Ça, c'est pour quelqu'un de très très maigre comme moi, si vous...
10: Non, oui, non, peut-être pas. J'imagine.
9: La bonne mère, c'est du patrimoine à la fois religieux, spirituel, architectural, culturel, linguistique, et elle est inspirante. Hein. Dans son roman Les Nistons d'Arin, qui est de Robert Dagani, un personnage se souvient du cantique des poissonnières à Notre-Dame de la Garde, en Provençal, perti canta di sa manière, vierge vaquile et pessounière, sous verbes ao et crédum prune, pour te chanter à leur façon, vierge, voici les poissonnières, leur verbe est haut et elle crie fort. Alors, puisqu'on parle de verbe haut, prenons un peu de hauteur sur les hauteurs de la colline de la Garde, justement. Et on va le faire avec quelques citations d'Henri Frédéric Blanc, ce qui nous permettra de penser à lui parti trop tôt en début d'année et maintenant sous la protection de la bonne mère. C'est le sentiment qui traverse le personnage de Job. Il lève les yeux et voit là-haut la bonne mère toute dorée, toute paisible, et c'est comme s'il la voyait pour la première fois. Dans Cagole Blues, c'est Marie Zoura qui raconte. Avec des collègues, on est monté regarder la nuit. En grimpant à la bonne mère, tu as plus de ciel qu'ailleurs. Tu peux voir des étoiles en pagaille. C'était beau comme à la fête foraine. L'univers, ça doit être chouette à visiter. À force de regarder les étoiles de la nuit, t'as l'impression que c'est elle qui te regarde. Tu te sens un petit rien et d'un coup, tu te sens tout. Il m'est venu la chair de poule métaphysique. L'immensitude, c'est pas juste poétique, c'est aussi philosophique. Ouvrons l'épître aux Marseillais maintenant. La bonne mère ne délaisse personne. Sa volonté prévaut sur toute chose. En tout et pour tout, à elle la louange. Aïoli sur vous. Et pour finir, laissons Henri-Frédéric Blanc, dans le livre de Job et encore, nous laisser entrevoir la dimension transcendantale de la bonne mère. Il est question de plein de gens pas trop tranquilles, bruyants, qui arrivent plein d'histoires. La suite, je la lis. Alors il monte se dépayser à peu de frais, voir la mer en cinémascope, histoire de se donner de la poésie, de la respirance, une bonne claque de Mistral pour se secouer l'âme. Ça fait du bien d'exister sans personne sur votre tête, sauf la bonne mère. Mais elle, elle ne vous commande pas, elle ne vous humilie pas, elle ne vous gueule pas aux oreilles, elle ne vous menace pas de vous jeter à la rue, elle ne vous fait pas mille tracasseries pour vous dégoûter de l'existence, elle ne vous écrase pas de son silence, elle ne vous éhantit pas de son indifférence. C'est la bonne mère de tous les Marseillais qui veille sur eux, et quand elle a le temps, sur le reste de l'univers.
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1: Une escapade très nature aujourd'hui, à la découverte des tourbières des Landes. C'est une spécificité de notre département, un milieu préservé. Karine Dos Santos est naturaliste au département des Landes.
2: Ah, les tourbières, elles sont plutôt nichées au cœur du massif landais. Ce sont des véritables joyaux écologiques. Ce sont des zones humides qui sont composées d'un sol qu'on appelle la tourbe. Cette fameuse tourbe est constituée de 20 à 30% de débris de végétaux et de 70 à 80% d'eau. Les végétaux qui composent cette tourbe sont essentiellement des sphaignes, donc ce sont des mousses de la famille des bryophytes. Et la particularité de ces mousses, ce que sont des véritables éponges. Elles sont capables d'absorber jusqu'à 30 à 40 fois leur poids en eau. Alors, pour à titre d'information, un tapis de sphène de 1 mètre carré de surface sur 20 cm de hauteur peut stocker jusqu'à 70 kg d'eau. Et forcément, ces sphènes vont interagir avec le milieu en absorbant des sels minéraux, en échangeant des ions, ce qui va conduire de façon simplifiée, parce que c'est un peu plus complexe au niveau chimique, à acidifier ces milieux. Donc, on a généralement des tourbières landaises qui sont plutôt acides, avec des pH de 4 à 5, donc relativement acides, ce qui va induire des conditions de vie très particulières pour les espèces qui vont y vivre. On va dire qu'une tourbière est active si les sphènes continuent à se développer. Par contre, si elles commencent à régresser, elles vont plutôt être en voie de dégradation. Et à ce moment-là, on va voir d'autres espèces apparaître, des bruyères, du chouin noirâtre, de la moulinie, des arbustes tels que les saules, voire du piment royal, et forcément tout le cortège d'espèces qui vont avec. Donc on va diviser deux catégories en fonction de l'alimentation en eau, celles qui vont être alimentées par les fameuses nappes phréatiques, les nappes souterraines, et celles qui vont être plutôt alimentées par le réseau hydrographique ou les eaux de ruissellement. Donc ça va être plutôt des tourbières qu'on va trouver en proximité des rivières ou en périphérie des étangs. On va pas oublier le secteur des Barthes de la Dour, qui est quand même très connu et qui surtout regorge de tourbières. Mais on va dire que les espèces les plus impressionnantes pour les enfants, notamment quand on fait des animations scolaires, ce sont les fameuses plantes carnivores. Drosera, donc les Drosera à feuilles rondes et à feuilles intermédiaires, et la grassette du Portugal. Au niveau de la faune, on a le fameux lézard vivipare qui va être inféodé à ce type de milieu, et certains libellules dont la Cordulea corfin et le fameux papillon emblématique un peu des tourbières qui est le fadet des lèches, dont le département a une responsabilité assez forte pour sa conservation.
1: En raison de la fragilité du milieu, une seule tourbière est ouverte au public, la tourbière de l'Estanque à Metz, aménagée avec panneaux, pontons d'observation, circuits de randonnée et accessible aux personnes à mobilité réduite. Recommandée par Ici Gascogne.
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2: Salut Brésisel.
3: Comment elle s'appelle?
2: Alors, je m'appelle Oriane, j'ai 33 ans.
3: Et tu fais quoi dans la vie?
2: Et mon job, je suis graphiste.
4: Je voyais plus le genre graphiste, une bonne trentaine.
5: Ah oui, c'est étonnant.
6: Qu'est-ce que vous foutez là?
2: Je suis dans les petits bonheurs.
7: Le bonheur aussi peut arriver comme ça.
8: Vous habitez où, vous m'avez dit?
2: J'habite à Quimper et je suis arrivée ici parce que je voulais vivre en Bretagne et j'ai trouvé un emploi ici, dans le Finistère.
9: Quand tu as trouvé du travail?
10: Comment tu as fait pour deviner? Elle est extraordinaire, ta mère.
2: J'ai cherché dans les 4 départements et c'est tombé dans le Finistère et moi j'adore Quimper, donc je suis ravie.
11: Pourquoi croyez-vous qu'on l'adore?
2: Ça s'explique pas trop, j'avais l'impression que j'appartenais à cette région. J'ai tout fait pour arriver ici, mais je sais pas trop pourquoi et je suis super heureuse.
12: Heureusement que vous avez pas compté sur moi, hein, parce que sinon il fera ça le temps.
13: On ira se balader ensemble de ces jours, tu veux?
2: Mon coin préféré quand je me balade, c'est au bord de la mer et surtout la plage de Sainte-Marine.
14: Quelle plage?
2: Combris de Sainte-Marine, puisque la plage est sublime avec les dunes assez nature. Ça a été le coup de foudre avec cette plage-là.
15: Sur la plage, j'irai te chercher des coquillages.
16: Et le premier baiser, quand est-ce que vous vous l'êtes donné?
2: Alors moi, je me souviens que quand j'étais en primaire, il y avait beaucoup de garçons qui s'intéressaient à moi. Mais alors moi, j'y connaissais rien, donc j'ai eu des cadeaux, j'ai eu des bagues, j'ai eu des trucs comme ça.
17: S'ils veulent te faire un cadeau, refuse pas.
2: Et je pense que les pauvres, ils n'avaient pas beaucoup de réponses. Et moi, après, c'est arrivé assez tard. Ouais. Oui, si, c'était au lycée. Mais pareil, c'était pas moi qui étais intéressée, c'était toujours le garçon, quoi. Je me cherche encore, je pense.
18: Moi, je m'en fous parce que j'ai un amour chez moi et un amour à l'école. C'est qui? C'est mon cousin, mais je suis comme ma mère, je préfère les célibataires.
5: Prononcez trois fois la phrase impossible.
2: Ok. La jolie rose jaune de Josette jaunit dans le jardin. La jolie rose jaune de Josette jaunit dans le jardin. La jolie rose jaune de Josette jaunit dans le jardin. Ça va?
6: D'où elle sort cette Josette? Qui a lancé cette Josette?
2: Moi, je connais Tadery. T'adora, t'adori tantant, t'adora tenter, t'adori tantant, tantat, t'adora tenter, t'adora tenter, tatat, t'adori tantant.
9: Bravo! Merci! Bravo! Bravo! Bravo!
2: Allez, salut!
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0: Stéphanie Hackett, Amour charnel, un coup de cœur ici au Serre.
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2: Il s'appelle Frédéric Brand et ça fait maintenant 17 ans qu'il travaille à l'élaboration des créments, des 4 millions de bouteilles de créments de l'entreprise Louis Bouillot à Nuits-Saint-Georges. Il nous fait voir l'envers du décor, mais d'abord on s'équipe de chasubles orange fluo.
3: Sur le site, il y a une centaine de personnes qui travaillent sur le site et c'est un site classé IFS BRC, c'est-à-dire qu'on respecte des normes qualité et sécurité consommateur et donc mettre des chasubles qui permettent l'identification des visiteurs avec un enregistrement bien adéquat.
2: Eh bien, allons-y, ouvrons cette porte.
3: Oui, on va y aller.
2: Oula !
3: Donc, en fait, ici, nous n'avons pas de cave enterrée. Les cuves font jusqu'à 7 mètres de haut.
2: Ah ouais.
3: 7 mètres de haut et une seule cuve représente le volume d'un petit domaine viticole. Ça représente environ 520 hectolitres de vin. Ici, nous avons dans cette cuverie-là 50 cuves différentes. Et cette diversité de cuves, cette quantité de cuves est importante parce qu'en Crémant de Bourgogne, nous sélectionnons les zones géographiques, mais également nous avons un grand travail au pressurage où nous séparons la cuvée et la taille que nous vinifions séparément. Et afin d'avoir une grande diversité de profils aromatiques qui vont nous servir de nos assemblages crémants futurs, nous avons besoin d'avoir une grande quantité de cuves qui vont pouvoir mettre en musique nos assemblages pour la suite.
2: Donc malgré le fait qu'on soit dans un environnement plus ou moins industriel et gigantesque, on a quand même cette notion de terroir, c'est important de le rappeler.
3: C'est important. Si maintenant je mélange tout, parce que c'est effectivement une seule appellation que l'on vinifie, mais si je commence à tout mélanger pendant les vinifications, après, les assemblages que l'on va faire n'auront plus aucun sens. Il faut vraiment respecter ces trois principes, donc le cépage, le terroir et le fractionnement au pressurage qui vont nous permettre justement d'accorder. Il faut savoir que Louis Bouillot a plus d'une dizaine d'assemblages différents et il faut que chacune de ces assemblages ait une personnalité bien précise avec son moment de dégustation et de plaisir propre. Et donc c'est grâce justement à ces diversités qu'on peut avoir ça.
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0: 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Wikizef, petit guide à l'usage des étrangers du sud du péage d'Arras en vacances dans notre belle région.
1: Votre cousine a décidé d'organiser son anniversaire, seulement les temps sont durs. Elle voudrait réunir la famille, mais faire ça à moindre frais. Vous savez, les réceptions dans les grandes familles, ça fait vite cher, hein, rien que la famille proche, ils sont 25. Deux, trois cousins en plus avec les gosses, on monte vite à 50. Alors elle a une idée. Elle se dit, je vais faire à manger des pentières au four avec des saucisses au barbecue. Et ils ramèneront chacun une ou deux bouteilles. Et là, votre cousin, il dit, Valius, je vais faire une paire de bouteilles. Ne paniquez pas, Wikizef est là pour vous aider. Votre cerveau s'est mis en route à essayer de compter. Et vous ne parvenez pas à trouver comment une trentaine d'adultes, en ramenant une ou deux chacun, voire trois, on arrive à une simple paire.
0: Définition.
1: Une paire de bouteilles ? Beaucoup de bouteilles. C'est simple, hein. Mais attention, quand on dit une paire de bouteilles, c'est quand on sait qu'il va y en avoir beaucoup, peut-être même de trop, mais on ne sait pas combien. Et en acceptant ce qui va par paire naturellement, les chaussures, les tototes, les chaussettes, les prunes et les jumeaux. Par contre, un colloque de jumeaux, on peut dire, des jumeaux là-bas, il va y en avoir une paire. Et si on va par là, dans le dressing de votre femme, je suis sûr que des chaussures, il y en a aussi une paire.
0: Exemple.
1: Une paire de manifestants selon la police, une belle paire de manifestants selon les syndicats. Je crois qu'on a fait le tour. Depuis le temps des Wikizef, je crois, j'en ai fait une paire, je suis sûr.
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2: En vous baladant du côté d'Ahun, dans le bourg, peut-être que vous avez déjà fait une petite pause pique-nique au jardin Jacques Lagrange, qu'on appelle aussi le jardin lapidaire. Mais c'est quoi son histoire ?
3: Nathalie Manot, je suis animatrice à l'Office de tourisme Creuse Sud-Ouest. C'était le jardin de la maison qui est là face à nous, ce très bel hôtel particulier, l'hôtel Joran. Mais avant même d'être le jardin de cet hôtel Joran, on imagine qu'ici nous sommes dans les fossés de la ville médiévale. Et ce jardin, il donne de la profondeur avec cette grande allée et ça donne encore plus de valeur et d'importance à cette belle maison. C'est vraiment une mise en scène architecturale. Le premier portail semble suffisamment large pour qu'un petit véhicule y passe. Le deuxième est tout petit, mais ça donne cet effet de longueur.
2: Pourquoi on appelle aussi ce jardin le jardin lapidaire ?
3: Parce que autour de nous, il y a plein de pierres. Alors, ce sont toujours des pierres anciennes qui sont là pour témoigner de l'histoire d'Ahun. C'est un peu comme un musée à ciel ouvert qui nous raconte l'histoire d'Ahun depuis l'époque gallo-romaine, Assitodunum à l'époque, jusqu'à nos jours. Jacques Lagrange, il a acheté dans les années 90 cette maison et à sa mort, sa compagne a légué le jardin à la municipalité et elle a demandé à ce que ce jardin devienne un jardin lapidaire, donc un jardin souvenir, historique, promenade. Jacques Lagrange, c'était un artiste. Alors, il n'était pas creusois d'origine, mais il a beaucoup aimé la Creuse. Il est venu ici pour aller auprès de Jean Lursa faire des tapisseries à Aubusson. Il était peintre, il était cartonnier, il était grand collectionneur. C'est aussi pour ça qu'il voulait une grande maison. Il collectionnait les horloges de gare, les enseignes de magasins. Ça prend beaucoup de place. Il a contribué à l'architecture. Enfin, c'était vraiment un artiste avec plusieurs facettes. Et il aimait se trouver ici, dans la Creuse, dans cet espace très naturel, avec une histoire riche. Alors, je vais te dire mon coup de cœur. Et en regardant bien la frise végétale qui est là sur le pignon, on va le trouver ce cœur. Il est en bas, à gauche, il est très stylisé. C'est vraiment un motif que Jacques Lagrange utilisait beaucoup dans ses tapisseries, dans ses peintures. Donc cette frise, elle représente une branche. Il l'avait dessinée pour illustrer le poème d'un de ses amis, Eugène Guivic. Et ce poème s'intitule « Temple du Merle ».
4: Marie-Ève,
5: Geoffroy.
4: Notre fille prend des cours de piano juste à côté. En attendant son cours, on aime bien se promener ici, oui.
5: Il y a des urnes funéraires. C'est un petit site archéologique. C'est sympa, puis il y a de jolis des petits buis qui sont bien taillés. C'est un joli jardin.
2: La prochaine fois que vous passez par le jardin Jacques Lagrange, jetez un œil à ce petit cœur sur la façade.
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6: Ça me fait toujours rire parce que les gens, à la rigueur, j'ai pu les faire sourire seulement en mettant des arrosoirs contre une maison. Essayez de faire sourire maintenant, vous pouvez toujours y attendre et rigoler.
7: Ici Belfort-Montbéliard, les comptoirs qui comptent. Nous sommes à Rougemont-le-Château, devant une façade incroyable, ornée de plus de 1000 arrosoirs. J'ai rencontré le créateur de ce lieu, Bruno. Bruno, 1000 arrosoirs sur une maison. Est-ce que c'est un défi un peu fou que vous vous êtes lancé?
6: Ah non, même pas du tout. Là, c'est quand j'allais au puits, je voyais un petit arrosoir abandonné là, à 5 francs. Je dis, viens vite à la maison. Alors, 1, 2, 3, 4, c'est pas du tout le but, en fait.
7: Parce qu'il y a une histoire particulière avec l'arrosoir, l'objet en lui-même, ou c'était un objet qui était arrivé à ce moment-là et vous êtes rentré dedans?
6: Non, je pense que de toute façon, c'est une histoire. Si je vends des fleurs et je cultive des fleurs, il faut quand même leur donner à boire. Donc, par logique, il fallait quand même un arrosoir. Donc, c'est un compliment de ce que je fais, en fait.
7: Quand on voit votre façade, vous l'avez dit, plus de 1000 arrosoirs qui sont disséminés sur la façade, autour également de votre belle boutique. Est-ce que des clients, est-ce que des proches, du coup, ça devient quelque part un cadeau, ça devient un présent qu'on reçoit à force?
6: Oui, c'est vrai que sur les 1000, il y en a peut-être 100 ou 200 que des gens m'ont amené parce qu'ils vidaient la maison de leurs grands-parents ou autre. Donc, automatiquement, j'en ai eu des quantités qui me laissent devant la porte. Je ne peux même pas leur dire merci puisqu'il n'y a pas de mots, mais merci à ceux qui m'ont donner des arrosoirs.
7: C'est vrai que vous mettez ces arrosoirs sur votre façade. À l'intérieur, quand on rentre dans votre boutique, les fleurs, on a l'impression de rentrer dans un conte de fées. C'est ça, en fait, vous avez envie de partager du positif, quelque part un peu de rêve quand on passe la porte de votre boutique?
6: Moi, je pense qu'à la rigueur, déjà, les fleurs, ça donne de la couleur, donc de l'énergie et compagnie. Et je pense que de se promener dans les plusieurs pièces du magasin, ça fait du bien. C'est pas moi qui le dis, c'est aussi les clients qui viennent à la rigueur, aussi bien à Noël, à Pâques et autres. Elles me disent, quand on passe chez vous, on a de nouveau de l'énergie et compagnie. Moi, je répète.
7: Et vous-même, quand vous voyez tous les jours cette façade, quand vous rentrez dans votre boutique avec toutes ces fleurs, toutes ces couleurs, ça vous procure quoi?
6: Bah, en fait, j'ai fait plus ou moins l'univers, donc ces couleurs correspondent à ce que j'ai bien voulu faire. Mais le résultat, c'est surtout le brillant des gens qui me racontent et qui sont contents de venir. C'est surtout ça qui est le résultat de tout ce que j'ai fait.
7: J'ai cru comprendre aussi que les gens s'arrêtent aussi, notamment pour prendre en photo votre façade. On peut la retrouver sur les réseaux pour partager aussi ce lieu quelque part insolite. Ça vous fait quoi quand vous voyez que votre façade est prise en photo avec tous ces arrosoirs?
6: Bah, ça me fait toujours rire parce que les gens, à la rigueur, j'ai pu les faire sourire seulement en mettant des arrosoirs contre une maison. Essayez de faire sourire maintenant, vous pouvez toujours y attendre, rigoler. Donc ça, je suis déjà arrivé sans sortir, sans que les personnes rentrent dans le magasin. Donc c'est déjà un bon point, en fait.
7: Un immense merci à Bruno pour son accueil, cette énergie communicative à Rougemont-le-Château. Et si vous avez besoin d'une dose de merveilleux pour attaquer 2026, levez les yeux juste devant sa façade et le sourire est garanti.

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1: L'ail est un des condiments les plus incroyables. Il peut transformer un plat simple en un plat remarquable et aromatique. Il faut rappeler qu'en fait, chez nous, en Occitanie, on a trois eaux remarquables. L'ail blanc de Lomagne qui est IGP, l'ail rose de Lautrec qui est IGP et label rouge, et l'ail violet de Cadour qui est AOP. Bon, la récolte pour ces eaux-là se fait en début d'été. C'est comme tous les légumes avec une production saisonnière, on dira. Comme on en trouve toute l'année sur les étals, on oublie souvent que l'ail est un produit de saison.
2: Alors l'ail que l'on trouve toute l'année, il vient d'où ?
1: Ah ben, en majorité, il vient de Chine ou d'Argentine. Or là, il faut savoir que c'est une plante qui se nourrit de son terroir, un peu comme la vigne. C'est une plante qui est très sensible aux intrants qui vont être utilisés pour la culture. Donc les eaux qui arrivent du bout du monde, outre un bilan carbone qui est catastrophique, sont également remplies pour la plupart de pesticides et d'autres produits chimiques joyeux. Donc en fait, ils sont très mauvais et pour la planète et pour notre santé.
2: Ok, mais si l'ail est un produit

0: pour avoir toujours de l'ail prêt à l'emploi. Vous allez éviter qu'il ne germe, qu'il ne se sèche dans le placard. En fait, vous avez tout à y gagner. Zéro déchet. Alors, comment on fait? On va hacher l'ail ou alors on va le ciseler, le mettre en lamelles. On fait un petit peu comme on a envie. On va prendre un bac à glaçons, par exemple, et on va mettre des petites proportions d'ail haché, d'ail râpé, d'ail en lamelles. Enfin, vous faites comme vous voulez. Vous pouvez mettre des gousses entières aussi, si vous voulez. Vous allez mettre à congeler. Et puis, quand c'est congelé, vous récupérez tout, vous démoulez et vous mettez ça dans un sac plastique en mettant bien la date. Vous n'avez pas de bac à glaçons parce que tous vos bacs à glaçons sont utilisés par l'eau pour faire les glaçons pour des boissons fraîches, nous dirons. Eh bien, dans ce cas-là, vous prenez une plaque, vous mettez un papier cuisson dessus et vous allez, à la petite cuillère, faire des petits tas. Vous allez mettre à congeler. Et quand c'est congelé, de la même façon, vous récupérez les petits tas, vous mettez ça dans une poche congélation que vous étiquetez, vous chassez bien l'air pour fermer hermétiquement. Et quand vous avez besoin pour votre recette, vous ouvrez le sac, vous prenez une petite proportion et vous mettez dans vos plats. Vous êtes sûr de savoir d'où vient l'ail, vous n'avez pas fait de déchets, vous n'avez pas fait de perte et vous avez été hyper éco-responsable. Elle est pas belle, la vie, ça marche quand même.
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2: C'est la Camini Minute, votre chronique de la joie et de la bonne humeur. Comment ça va les amis? Enfin, je dis comment ça va les amis, je pourrais dire CMTV. Oui, parce que je sais pas si vous avez remarqué, mais je ne sais pas si c'est la nouvelle génération, mais il y a des gens, quand ils parlent, ils mettent de moins en moins de voyelles, de moins en moins de lettres. Pour dire « il n'y a rien », ils disent « il y a R ». Pour dire « mort du rire », ils disent « MDR ». Pour dire « pété de rire », ils disent « PTDR ». Et pour dire « à ce qui paraît », ils disent « à skip ». Il y a de moins en moins de lettres, de moins en moins de mots. Mais si on continue comme ça, ils vont parler comment dans 10 ans, les gens? C'est quoi cette façon de parler, là? Je veux dire, il n'y a rien, c'est pas une longue phrase. Je comprends qu'on veuille écourter des trucs, mais il n'y a rien, c'est pas long, il y a R. Comment on va parler dans 10 ans? Moi, je dis... on parle de plus en plus des extraterrestres et des ovnis. Moi, je pense que si les extraterrestres viennent sur Terre, c'est à cause des gens qui parlent comme ça, qui réduisent les mots. C'est quoi cette façon de parler, franchement? C'est abusé, quoi. Parler français, c'est une belle langue, le français. Il y a R, MDR, PTDR, ASKIP, il est BG pour dire beau gosse. Mais c'est bien de dire qu'on est beau gosse, ça fait plaisir d'entendre beau gosse. C'est plus plaisant que BG. Ils enlèvent les voyelles comme ça. Ça me rappelle les films coquins qu'on voyait sur Canal+, au début du mois, le samedi du mois, quand c'était encrypté. Vous rappelez ça? Faites pas semblant. Oui, à tous les auditeurs d'ici Picardie, vous aussi, vous êtes tombés au moins sur du crypté sur Canal+, dans les années 90. Et ben c'est pareil, cette nouvelle façon de parler là. Des mots courts, de plus en plus courts. Et d'ailleurs, même les rappeurs de nos jours ont des noms d'artistes de plus en plus courts. ZKR, PLK, SCH, MHD. Après, il y en a qui gardent même les voyelles. Gims, Jules, Vald. Et bien sûr, on terminera par les groupes asiatiques, les Coréens de BTS. Alors eux, ils ont pas mis de voyelles, mais BTS, c'est quand même Bac+2.
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3: Oui, alors vous l'avez certainement déjà remarqué, j'adore les noms de communes avec des noms rigolos. Et j'adore essayer de comprendre d'où ça vient aussi. Alors aujourd'hui, je vous emmène en Vendée à Chantonnay. La la la la la la la. Ben oui, ben Chantonnay pour moi c'est ça, pousser la chansonnette. Je sais pas du tout pourquoi j'ai chanté une chanson de Noël, bref. D'ailleurs, le petit Robert est d'accord avec moi et donne cette définition. Chantonner, c'est chanter à mi-voix. Bon, d'accord, chantonner, la commune de Vendée, ça s'écrit pas du tout pareil que chantonner du verbe chanter. Mais quand même, vous pouvez me l'accorder, c'est troublant. Est-ce que les gens chantonnent à chantonner? C'est une vraie question. Et la réponse est oui, mais pas plus qu'ailleurs, d'après des études approfondies réalisées par moi-même. Et si l'on en croit l'histoire relayée par la mairie de Chantonnay elle-même...
4: Ipsos mieux sec, hein. Chantonnay, ça viendrait d'un camp romain qui se serait installé dans le coin, c'est ça?
3: Oui, exactement. Il y a fort longtemps. Camp apparemment dirigé par un certain Antoine, puisque ce serait le camp d'Antoine, Campus Antonini. D'ailleurs, cette histoire fait sens puisque Chantonnay est pile poil au croisement de deux anciennes voies romaines et que des fouilles ont montré des vestiges de villas gallo-romaines. Bref, il y aurait donc eu

0: le camp d'Antoine, nom qui aurait dérivé pour arriver aujourd'hui à Chantonnay. Le nom de la commune n'a donc rien à voir avec la chansonnette, même si, fun fact, entre parenthèses, ça veut dire anecdote rigolote pour les non-initiés, le chanteur Philippe Catherine a grandi à Chantonnay. Coïncidence ? Non, je ne crois pas.
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2: Bonsoir à tous et bienvenue sur ICI. Très bon début de soirée. Merci d'avoir noté ce rendez-vous dans vos agendas 20h, 21h. Bon, c'est une heure pour se détendre, pour découvrir des merveilles, celles de notre pays, nos territoires, nos régions, à travers vos villes, à travers vos villages. On va sans doute aller chez vous, peut-être ce soir, ou en tous les cas, on parlera de votre région. On ira en Lozère d'ici quelques minutes pour rencontrer un professeur de mathématiques pas comme les autres. Nous irons en Lorraine retrouver des animaux. Enfin, direction la Côte Basque, qui propose de passer des entretiens d'embauche en tenue de sport. Intéressant, on va en parler. Jusqu'à 21h, nous retraçons le parcours, la personnalité, la vie d'un invité à travers les lieux qui ont compté. Une balade dans la France, pas comme les autres. C'est un auteur de bande dessinée, un dessinateur de presse, un caricaturiste qui a travaillé pour plusieurs journaux, Fluide Glacial, Charlie Hebdo, durant 23 ans, grand musicovore également. Il a collaboré avec les Inrocks. Le 14 janvier 2015, il devient mondialement célèbre pour la une du numéro 1178 de Charlie Hebdo. Je suis Charlie, une semaine après les attentats dont il réchappe. Il sort en librairie Un diamant dans les gravats. C'est son premier récit aux éditions Manuit, au Musée chez Stock. Je reçois avec beaucoup de plaisir et d'émotion Luz. Bonsoir Luz.
3: Bonsoir.
2: Comment ça va?
3: Super Eric.
2: Ça me fait plaisir de vous recevoir, vraiment.
3: Eh ben moi aussi.
2: Je tenais à vous remercier. Merci d'avoir accepté l'invitation de cette émission. D'autant que je vous cite tout de suite pour débuter. Je reçois celui qui a commencé à devenir le dessinateur que vous êtes, vous le dites, lorsque vous avez compris que vous n'étiez plus en ruine, mais en chantier. Ça veut dire que quand tout est pulvérisé, on peut se reconstruire?
3: Oui, c'est pas tout à fait évident. Faut un petit temps d'attendre.